à la vie, il est perdu et il est retrouvé. Dans l'évangile, évoquons ensuite la joie de Jésus. Alors, on va évoquer un seul passage, je vais le faire très brièvement, sœur Gaëtan reviendra dessus demain. C'est un petit passage tiré de l'évangile de Saint-Luc, Saint-Luc qui est appelé à juste titre l'évangéliste de la joie, puisque c'est celui qui souligne abondamment la joie dans son évangile. Et donc Jésus a envoyé en mission ses 72 disciples. Et au terme de la mission, les disciples reviennent tout joyeux en disant à Jésus, « Même les démons nous sont soumis en ton nom. » Et Jésus les reprend gentiment en leur disant que telle ne doit pas être la source première de leur joie. Jésus leur dit, « Ne vous réjouissez pas parce que les esprits vous sont soumis, mais réjouissez-vous parce que vos noms sont inscrits dans les cieux. » Donc la joie fondamentale que Jésus nous révèle, c'est la joie du salut, la joie d'avoir nos noms inscrits dans les cieux. Et Jésus ne dit pas « vos noms seront inscrits dans les cieux », il dit à ses disciples « vos noms sont inscrits dans les cieux ». Et saint Luc ajoute « à l'heure même, Jésus exulta de joie sous l'action de l'Esprit-Saint ». Et il dit, « Père, Seigneur du ciel et de la terre, je proclame ta louange. Ce que tu as caché aux sages et aux savants, tu l'as révélé aux tout petits. » Et il prolonge ensuite, « Tout m'a été remis par mon Père. Personne ne connaît qui est le Fils sinon le Père, et personne ne connaît qui est le Père sinon le Fils et celui à qui le Fils veut le révéler. » La joie de la Vierge Marie. Nous voyons cette joie pure aussi réalisée en la Vierge Marie dès avant la naissance de Jésus. C'est la joie de l'accueil de la parole du Seigneur. Comme le fait remarquer Joseph Ratzinger, la joie est un signe de la grâce. Celui, dit-il, qui est joyeux du fond du cœur, celui qui a souffert et n'a pas perdu la joie, celui-là ne peut pas être loin du Dieu de l'Évangile dont le premier mot au seuil de la Nouvelle Alliance est « Réjouis-toi ». Singer dit dans un autre passage, « La joie est le premier mot de l'Évangile. » Quand l'ange Gabriel se présente à la Vierge Marie, il lui dit « Réjouis-toi ». En grec, l'Évangile a été écrit en grec, qu'on traduit en latin « Je vous salue », mais « Réjouis-toi ». Donc la joie est le premier mot de l'Évangile, le premier mot du christianisme. Et peu après, cette joie profonde éclate dans le Magnificat, où on voit à nouveau que la raison de la joie de la Vierge Marie est la présence du Sauveur en elle et le salut que Jésus, son Fils, apporte à son peuple. Mentionnons brièvement aussi la joie de Jean-Baptiste. Elle s'exprime d'abord dès avant sa naissance, lors de la visitation, quand Jean-Baptiste tressaille dans le sein d'Élisabeth, encore une fois à l'approche de Jésus, à cause de la présence du Sauveur. Et puis plus tard, au début de la vie publique de Jésus, des disciples de Jean viennent le trouver et lui disent, en parlant de Jésus, « Celui qui était avec toi de l'autre côté du Jourdain, celui à qui tu as rendu témoignage, le voilà qui baptise et tous vont à lui. » Ils sont embêtés quand même, parce que les disciples de Jean-Baptiste sont embêtés, parce que les gens abandonnent Jean-Baptiste pour aller à Jésus. Et Jean leur répond, « Vous pouvez vous-même témoigner que j'ai dit, « Moi, je ne suis pas le Christ, mais j'ai été envoyé devant lui. Celui à qui l'épouse appartient, c'est l'époux. Quant à l'ami de l'époux, il se tient là. Il entend la voix de l'époux et il en est tout joyeux. Telle est ma joie, elle est parfaite. Il faut qu'il grandisse et que moi, je diminue. » Donc la joie de Jean-Baptiste, c'est que Jésus se tienne là. C'est d'entendre la voix de Jésus et c'est cette joie ô combien pure que Jésus grandisse et que lui, il diminue. La joie des apôtres. Jésus parlera plusieurs fois aux apôtres de la joie qui leur est réservée. Nous avons déjà souligné que Jésus corrige avec beaucoup de bonté le motif de leur joie au retour de la mission. Quand il leur donne les béatitudes, Jésus leur dit « Heureux êtes-vous quand les hommes vous haïssent et vous excluent
quand ils insultent et rejettent votre nom comme méprisable à cause du Fils de l'homme. Ce jour-là, réjouissez-vous, tressaillez de joie, car alors votre récompense est grande dans le ciel. » Drôle de joie, pouvons-nous penser. En réalité, il s'agit toujours de la même joie, la joie de la présence de Jésus. Parce que la présence de Jésus demeure et se fait même plus forte encore dans les situations difficiles. Voilà pourquoi la joie peut demeurer, voire grandir dans les situations difficiles si nous lui restons fidèles. C'est la joie de la fidélité dont Jésus avait parlé aussi aux apôtres, parce que cette fidélité prépare une joie plus grande encore. Jésus avait dit aux apôtres, « La femme qui enfante est dans la peine parce que son heure est arrivée, mais quand l'enfant est né, elle ne se souvient plus de sa souffrance, toute heureuse qu'un être humain soit venu au monde. Vous aussi, maintenant, vous êtes dans la peine, mais je vous reverrai et votre cœur se réjouira, et votre joie, personne ne vous l'enlèvera. » Les disciples, en effet, seront dans cette remplis de cette joie divine après la résurrection de Jésus, joie qui demeure à l'ascension. Benoît XVI a souvent commenté ce mystère de l'ascension parce qu'on en a souvent une perception assez fausse. L'ascension, c'est pas Jésus qui s'en va. Sinon, les apôtres perdraient la joie. L'ascension, c'est Jésus qui monte auprès de son Père, mais qui va être présent d'une manière nouvelle, mais réelle et très forte, comme il le promet précisément en s'élevant juste avant. Et moi, je suis avec vous tous les jours jusqu'à la fin du monde. Dans les Actes des Apôtres, nous voyons combien les apôtres vivent de cette joie dont Jésus leur a parlé et qu'il leur a communiqué. Quelque temps après la Pentecôte, quelques semaines après la Pentecôte, les apôtres sont arrêtés pour avoir parlé de Jésus et sont fouettés. Quelle est leur réaction? Saint Luc, qui a écrit les Actes des Apôtres, nous dit qu'ils vivent tout simplement les béatitudes. Il nous rapporte, quittant le Conseil suprême, ils repartaient tout joyeux d'avoir été jugés dignes de subir des humiliations pour le nom de Jésus. On peut rapporter un petit fait amusant qu'on connaît peu, qui est rapporté dans les Actes des Apôtres. Saint Pierre est en prison et il est délivré par un ange qui vient le sortir de sa prison, qui lui ouvre toutes les portes. Et donc, Saint Pierre se retrouve conduit par l'ange à l'extérieur, dans la rue. Et une fois que l'ange a amené Saint-Pierre dans la rue, l'ange le quitte. Voilà ce que nous dit ensuite Saint-Luc. « S'étant repéré, Pierre se rendit à la maison de Marie, la mère de Jean surnommé Marc, où se trouvaient rassemblés un certain nombre de personnes qui priaient. » Et ils priaient pour Pierre. « Il frappa en battant au portail. Une jeune servante nommée Rodée s'approcha pour écouter. Elle reconnut la voix de Pierre et dans sa joie, au lieu d'ouvrir la porte, elle rentra en courant pour annoncer que Pierre était là devant la porte. On lui dit « Tu délires !» Mais elle soutenait qu'il en était bien ainsi. Et eux se disaient « C'est son ange !» Et cependant, Pierre continuait à frapper. Ayant ouvert, ils le virent et furent dans la stupéfaction. Une morale de ce passage est qu'il faut que notre joie nous maintienne les pieds sur terre. Et voici un autre passage étonnant. Cette fois, c'est Paul et Silas qui sont en prison. Comme c'est bien connu, les chrétiens sont des prisonniers très dangereux, donc on les avait mis au fond de la prison avec les pieds coincés dans des blocs de bois. Et Saint Luc nous dit, « Vers le milieu de la nuit, Paul et Silas priaient et chantaient les louanges de Dieu et les autres détenus les écoutaient. » La scène est un peu surréaliste quand même. On est tout au fond de la prison, ils ont les pieds dans les blocs de bois, et dans toutes les cellules autour, on les écoute parce qu'ils chantent au milieu de la nuit. Après quelques péripéties, ils convertissent leur geôlier, et Saint-Luc nous rapporte que celui-ci fit monter chez lui Paul et Silas, fit préparer la table, et avec toute sa maison, il laissa déborder sa joie de croire en Dieu, parce qu'il a baptisé le geôlier dans la nuit. Et puis, disons un mot encore pour finir sur cette première partie des épîtres. Voyons comment les apôtres
ont parlé à leur tour de cette joie que Jésus leur a transmise. Dans les épîtres, on perçoit combien ils ont médité

Puis soyez dans la joie, que votre bienveillance soit connue de tous les hommes, le Seigneur est proche. Saint Jacques, comme son épître le montre, a beaucoup médité le sermon sur la montagne. Aussi a-t-il compris en profondeur la joie des béatitudes. Donc voilà ce que dit Saint Jacques, c'est le deuxième verset de sa lettre. C'est parfois un peu difficile à entendre. Considérez comme une joie extrême, mes frères, de buter sur toutes sortes d'épreuves. Considérez comme une joie extrême de buter sur toutes sortes d'épreuves. Saint Pierre, lui aussi, dans sa lettre, sa première lettre, associe la joie aux épreuves. Vous exultez de joie, même s'il faut que vous soyez affligés pour un peu de temps encore par toutes sortes d'épreuves, elles vérifieront la valeur de votre foi. Et Saint Jean, enfin, montre lui aussi le lien entre la joie et la vérité. Rien ne me donne plus de joie que d'apprendre que mes enfants marchent dans la vérité. Regardons maintenant dans une deuxième partie la joie des saints. Nous allons le faire en deux temps, mais avant de commencer, évoquons, ça touche encore l'Évangile, les rois mages. L'Évangile nous dit « Quand ils virent l'étoile, ils se réjouirent d'une très grande joie. » Dans le texte original, c'est même un peu lourd, c'est « ils se réjouirent fortement d'une grande joie ». En effet, le regard levé vers le ciel nous fait toujours retrouver la direction dans laquelle marcher, vers Jésus, la source de notre joie. Alors d'abord, quelle est cette joie des saints? La joie des saints, bien sûr, est celle même de l'Évangile. Mais la joie de chaque saint a sa note propre, liée à son tempérament et à son histoire. Écoutons quelques vers du poème bien connu de sainte Thérèse de l'Enfant Jésus. « Jésus, ma joie, c'est de t'aimer ». Donc sainte Thérèse, « Il est des âmes sur la terre qui cherchent en vain le bonheur, mais pour moi c'est tout le contraire, la joie se trouve dans mon cœur. Cette joie n'est pas éphémère, je la possède sans retour. Comme une rose printanière, elle me sourit chaque jour. Ma joie, c'est la volonté sainte de Jésus, mon unique amour. Aussi je vis sans nulle crainte, j'aime autant la nuit que le jour. » Si parfois je verse des larmes, ma joie, c'est de bien les cacher. Oh, que la souffrance a de charme quand de fleurs on sait la voiler. L'amour, ce feu de la patrie, ne cesse de me consumer. Que me font la mort ou la vie? Jésus, ma joie, c'est de t'aimer. Ainsi, la joie profonde des saints que résume sainte Thérèse est d'aimer Jésus et de partager sa vie. Benoît XVI disait à des prêtres « La véritable joie est une chose différente du plaisir. La joie croît, donc c'est le verbe croître, grandit, mûrit toujours dans la souffrance en communion avec la croix du Christ. Ce n'est que de là que naît la véritable joie de la foi, dont les personnes non plus ne sont pas exclues si elles apprennent à accepter leur souffrance en communion avec celle du Christ. » Évoquons la belle figure de Carlo Acutis, un saint d'aujourd'hui qui parle à tous et dont on méconnaît encore la profondeur de la vie spirituelle et disons même presque mystique. Il est connu surtout pour son lien avec Internet, il y a des choses beaucoup plus... C'est intéressant, mais il y a des choses beaucoup plus belles encore à découvrir chez lui. Cet adolescent a la vie intérieure hors du commun et pourtant si naturelle dans la vie quotidienne, était capable de contaminer tout le monde par sa gaieté et sa joie. Il disait « La tristesse, c'est le regard tourné vers soi-même. Le bonheur, c'est le regard tourné vers Dieu. » Quelque temps après la mort de son fils, Antonia Acutis est réveillée une nuit par une voix intérieure. Et elle reconnaît la voix de Carlo. Et celui-ci lui répète « Testament ». Un peu intriguée, elle se lève et elle se rend dans la chambre de Carlo
et elle a l'idée d'allumer son ordinateur.

0: Et sur le bureau de l'ordinateur, assez en évidence, elle trouve une vidéo de quelques secondes où Carlos était filmé. Et on peut retrouver cette vidéo sur Internet. Carlo est installé tranquillement à son bureau. Il fixe d'abord la caméra avec un beau sourire. Puis il dit seulement, avec un sourire radieux, avant de lever les yeux au ciel, « Je suis destiné à mourir. » Et puis il fait un sourire merveilleux. Il tape une fois dans sa main et puis il se baisse pour couper son ordinateur. Voilà, vous pourrez trouver la vidéo, c'est assez impressionnant. Voilà, et il voulait montrer par là, sans doute il en avait un certain pressentiment, voilà, mais que sa joie c'était le ciel, hein, cet adolescent de 15 ans, et voilà, c'était de retrouver Jésus un jour. Lorsque Rajesh, son domestique, c'est d'une famille où on avait pas mal d'argent, s'inquiétait, il n'y a rien de grave, hein, mais lorsque son domestique commençait à s'inquiéter de voir ses cheveux blanchir, ça l'ennuyait beaucoup. Carlo, avec un brin de malice, mais avec une assurance étonnante, lui répondait « Quant à moi, je serai toujours jeune. » Et la Providence lui a donné raison. Alors, dans un deuxième temps, pour cette deuxième partie sur la joie des saints, nous allons parler un peu de l'humour des saints. Cette partie n'a pas pour but de faire rire, mais de montrer la puissance intérieure des saints, parfois même dans des situations difficiles ou dramatiques, parce qu'ils étaient habités par Jésus et parce qu'ils étaient forts de leur fidélité à Jésus, et qu'ainsi ils gardaient une forme de hauteur surnaturelle en tout ce qu'ils vivaient. Alors il serait important, pour qu'on n'en reste pas, il y en aura plusieurs, mais qu'on n'en reste pas aux anecdotes, que chacun fasse l'effort, malgré la chaleur, de voir derrière chacune des petites histoires qui vont suivre le scintillement de charité qu'elle donne à voir de son auteur. Nous connaissons probablement tous Saint Laurent, qui, mourant martyr en l'an 258 à Rome, et qui a été brûlé sur un grill, je pense comme martyr, on doit difficilement faire pire, et disant à son bourreau, « C'est bien grillé de ce côté, tu peux me retourner. » Quelle domination, hein, de Saint Philippe Néri, qu'on appelle le saint de la joie, savait donner de bonnes leçons. Ainsi, il demanda un jour aux deux servants d'autel qui portaient les cierges pendant la messe d'accompagner une personne qui quittait très souvent l'église immédiatement après avoir communié. Se voyant donc ce jour-là entouré en sortant de l'église par les deux servants en aube portant les cierges, sur une puis deux rues, le paroissien fut contraint de revenir sur ses pas et demanda à Philippe Néri le motif de cette demande. Et Philippe Néri lui rappela qu'après avoir communié, le Seigneur est présent en nous et que cela nécessite un moment d'action de grâce et pas une sortie furtive de l'Église immédiatement après la communion. Leçon originale qui fut bénéfique. Autre leçon un peu originale, Saint Clément Marie fut un jour à Vienne abordé devant son confessionnal par une dame qui lui dit qu'elle ne souhaitait pas se confesser puisqu'elle n'avait pas de péché. Elle aurait pu lui faire la morale en lui disant « tout le monde a le péché », etc. Non, il a interpellé le sacristain à l'autre bout de l'église et il lui a dit « André, viens prendre cette dame et mets-la sur l'autel, c'est une sainte ». Finalement, la dame fit une bonne confession. Donc, voilà une leçon spirituelle à travers ça. On connaît également la phrase de saint François de Sales que saint Jean Bosco dut inculquer à Dominique Savio, « Un saint triste est un triste saint ». Alors évoquons quelques saints dans ce sens. Saint Jean 23 rendit un jour visite à Rome, de manière imprévue, à l'hôpital du Saint-Esprit, hôpital qui était tenu par des religieuses. Quand il se présente, la supérieure arrive, tout émue, assez impressionnée de l'arrivée du pape, et bafouille pour se présenter, « Très Saint-Père, je suis la supérieure du Saint-Esprit ». Et le pape lui fait un sourire et lui répond « Eh bien, vous avez de la chance. Moi, je ne suis que le vicaire de Jésus-Christ. » Sur son lit de mort, Au moment où Jean 23 recevait l'extrême onction, tout le monde pleurait autour de lui. Alors le pape, tapant à plusieurs reprises sur le bois de son lit, s'exclama « Allons, courage, courage, ce n'est pas encore le requiem !» Et il ajouta avec profondeur « Ce lit est un autel. L'autel demande une victime. Je suis prêt. J'ai devant moi la claire vue de mon âme, de mon sacerdoce, du concile, de l'Église universelle. » Vous voyez, avec un peu d'humour pour réconforter les gens, cette délicatesse de sa charité, et en même temps pour leur donner le sens de ce qu'il était en train de vivre, sa mort. À propos du concile, on sait qu'en janvier 1959, Jean 23 en avait annoncé la convocation, à la surprise générale. Comme Jean 23 évoquait comme date pour le début du concile l'année 1963, un prélat de la curie lui fit remarquer que c'était absolument impossible d'ouvrir le concile dès 1963. Le pape lui répondit alors « Eh bien, nous l'ouvrirons en 1962 ». Son humour et la bonhomie de son tempérament ne doivent pas occulter le sérieux avec lequel il considère ce moment très important pour l'Église. Il dira au cardinal Suenens « Une fois que le concile sera commencé, je sais bien la tâche qui me sera réservée, souffrir. » Ainsi, Jean 23 savait bien la profondeur de sa mission et il a vécu d'une manière magnifique la petite voie d'enfance de Sainte Thérèse. Saint Thomas More est un homme délicieux, très érudit, très humble. Il écrit dans son ouvrage qui s'appelle « L'Utopie ». On me reproche de mêler boutades, facéties et joyeux propos aux sujets les plus graves. Avec Horace, j'estime qu'on peut dire la vérité en riant. Sans doute aussi convient-il mieux au laïc que je suis de transmettre sa pensée sur un mode allègre et enjoué, plutôt que sur le mode sérieux et solennel, à la façon des prédicateurs. Lorsque Thomas More refusera de signer l'acte de suprématie du roi d'Angleterre, et de reconnaître par là même le remariage illégitime d'Henri VIII avec Anne Boleyn, Thomas More est envoyé à la Tour de Londres, en prison. Donc la Tour de Londres était la prison de Londres. Ayant été chancelier du royaume, il est accueilli à la prison de la Tour de Londres par le directeur de la prison, qui lui dit espérer que le régime de la Tour ne sera pas trop strict. Thomas More lui répond « Si je me plains de votre régime, mettez-moi à la porte. » Et là, en prison, Thomas More va s'unir profondément à la passion de Jésus sur laquelle il va écrire ses dernières méditations. Sa grande souffrance, sa terrible souffrance, sera l'insistance de son épouse et de sa fille préférée, qui toutes les deux le supplient de céder aux demandes du roi. Cela le plonge dans une immense solitude intérieure. Thomas More est quelqu'un de très humain. Il ressent l'inquiétude, la solitude, la souffrance. Et dans sa dernière méditation en prison, qui est intitulée « La tristesse du Christ », il écrit « Le propre du courage, c'est d'endurer ce qui est pénible, alors que celui de la stupidité, c'est d'être insensible dans l'épreuve. » Lorsque le 6 juillet 1535, il est conduit à l'échafaud, épuisé par 15 mois de prison, il doit demander de l'aide pour monter à l'échafaud et le fait avec son humour qu'il ne perd pas. « Je vous prie, lieutenant, de m'aider à monter. Pour ce qui est de descendre, je m'arrangerai tout seul. » Et après une ultime prière, il adresse un dernier mot à la foule, très profond. « Je meurs fidèle serviteur du roi et de Dieu premièrement. » Sainte Mère Thérésa, Sainte Mère Teresa, on le sait, a connu une très longue nuit de la foi durant 50 années. Elle avait une vie de prière très profonde. C'est aussi une femme qui avait les pieds sur terre et qui avait une répartie remarquable, capable aussi de donner des leçons profondes à un journaliste qui lui demande un jour ce qu'il serait nécessaire de changer dans l'Église. Elle répond du tac au tac, vous et moi. Et un jour où elle fait un pansement à un malade qui a une plaie particulièrement repoussante, un autre journaliste lui dit « Mère Teresa, pour $1 million, je ne ferai pas ce que vous êtes en train de faire. » Et elle lui répond « Moi non plus. Pour $1 million, je ne le ferai pas. Mais pour l'amour de Jésus-Christ, oui. » Saint Jean-Paul II. Rapportons trois petits faits, on pourrait en écrire un dictionnaire sur Jean-Paul II. Le 12 mai 1982, donc le pape est à Fatima pour le premier anniversaire de son attentat le lendemain, et un projet de nouvel attentat contre le pape est déjoué à Fatima. Le cardinal, ça avait été déjoué en amont, donc ça n'a pas fait beaucoup de bruit. Le cardinal Casaroli, qui était secrétaire d'État, dit alors à Jean-Paul II, « La secrétairie d'État a prié toute la nuit pour vous, Saint-Père. » Merci, Bernard. Et Jean-Paul II lui répond avec un sourire, « Dois-je comprendre que finalement on prie à la secrétairie d'État ?» C'est l'époque aussi où on parle dans la presse de sa santé, très régulièrement en évoquant, pour ne pas dire en espérant, sa démission. Et un jour, on demande au pape, « Saint-Père, comment allez-vous » Jean-Paul II répond, « Je ne sais pas, je n'ai pas lu la presse encore aujourd'hui. » Voilà, et peu après l'attentat de 81, on présente à Jean-Paul II un modèle de papa mobile avec des vitres blindées. Jean-Paul II n'avait pas du tout aimé ça. Il peine à être convaincu, donc il faut le convaincre. Et les services de sécurité expliquent au pape que cette mesure est désormais nécessaire. Alors on lui dit, cela limite les risques, car on s'inquiète pour votre sainteté. Et lui répond, moi aussi, je m'inquiète pour ma sainteté. Mais il avait le souci, merci. Voilà, de ceux qui l'entouraient, il avait le souci de sa sainteté. Benoît XVI. Benoît XVI a été profondément méconnu. Loin de l'image souvent véhiculée, c'était un homme doux, humble, très agréable à vivre. Voici quelques lignes du témoignage de son secrétaire, Monseigneur Georges Gunzwein. Le pape Benoît était un homme doté d'un grand sens de l'humour. Il aimait quand, même dans les questions difficiles, l'humour n'était pas totalement mis de côté, car il peut fournir une sorte d'ancrage et aussi une sorte de fil qui nous conduit vers le haut. Ainsi, j'ai pu remarquer ici et là comment dans des situations difficiles, que ce soit en tant que cardinal ou en tant que pape, il essayait non pas d'apporter une sorte de tournant drôle, ce qui semble trop superficiel, mais d'apporter une once d'humour, un élément d'humour qui pouvait désintoxiquer les choses. Et cela s'est avéré très précieux pour ma propre vie dans certaines situations difficiles, et je lui en suis très reconnaissant. Benoît XVI écrivait d'ailleurs, « Où manque la joie et où disparaît l'humour, là n'est certainement pas l'esprit du Christ. » Et inversement, « La joie est un signe de la grâce. Celui qui est joyeux du fond du cœur, celui qui a souffert et n'a pas perdu la joie, celui-là ne peut pas être loin du Dieu de l'Évangile. » La joie pour lui était constitutive du christianisme. Il disait que l'humour était, sous un certain aspect, c'est son expression, un baromètre de la foi. Ainsi, le pape allemand confia un jour qu'il aimait avec ses secrétaires regarder parfois les films de Don Camillo et Pépone. Il savait aussi répondre de manière pétillante. Ainsi, le jour où il présenta son autobiographie, Un journaliste un peu impertinent lui demanda lors de la conférence de presse pourquoi on ne trouvait pas de mention de petit ami dans le livre. Avec une étincelle malicieuse dans le regard, le cardinal Ratzinger lui répondit « J'étais obligé de m'en tenir à moins de 100 pages. » Finissons cette deuxième partie avec le père et Mère Marie Augusta, nos fondateurs. Mère Marie Augusta était une âme particulièrement proche de Jésus. Comme Marthe Robin, elle était à la fois très proche du ciel et très présente aux réalités de ce monde. Une de ses premières filles raconte ce petit fait qui s'est déroulé à Lyon en 1947, où notre sœur accueillait une visite de ses parents. Voici ce qu'elle raconte. Mère Marie Augusta, qui avait spontanément le sens de l'humour, connaissant l'inquiétude de ma mère qui avait peur de son austérité, lui dit, en montrant l'espace étroit entre un mur et un placard, « Il faut qu'après ce carême, votre fille puisse passer entre le mur et le placard. » Sœur Thérèse nous disait que Mère Marie Augusta riait parfois jusqu'aux larmes quand notre sœur Luce racontait les mésaventures que lui valait sa légendaire distraction, la distraction de sœur Luce. Il y a quelques semaines, nous sommes allés visiter un couple d'amis portugais. Ceux-ci nous ont donné ce témoignage sur notre père fondateur. Il se rappelait ses conférences à la fois solides et profondes sur la foi de l'Église. Et ils ont ajouté, quand il sentait que c'était nécessaire, il faisait un petit mot d'humour ou une gentille plaisanterie pour reprendre notre attention. C'était très beau. Voici ce qu'écrit le Père dans notre règle. L'esprit d'enfance permet aussi de jouir de la douce joie familiale puisée dans l'intimité avec Jésus lui-même. Elle pourra s'exprimer gentiment dans l'humour et le rire spontané. Le cœur garde ou retrouve sa jeunesse dans une ambiance empreinte de douceur, de patience et de sollicitude mutuelle. Et il ajoute après, c'est intéressant, ça rejoint exactement le témoignage de George Gunswein sur Benoît XVI, il ajoute après avec beaucoup de réalisme, « Cependant, il faut se garder de trop plaisanter, même au cours des repas, aux dépens d'échanges sérieux. » Et après, il y a cette phrase qui est très belle, d'ailleurs qui rime en plus. « Un peu de sel est souhaitable, trop rend les plats détestables. » Et il ajoute, « Les rires trop bruyants et la plaisanterie à jet continu créent une ambiance superficielle et nuisent au calme nécessaire à la disposition à la prière. » Terminons donc cette deuxième partie par quelques remarques. Tout d'abord, l'humour, le bon humour, n'est ni une fuite, ni un artifice de surface. Étant un signe de la joie chrétienne et un baromètre de la foi, il n'est pas incompatible avec la souffrance. Par ailleurs, comme on l'a vu à travers ces exemples, souvent mêlés à des sujets sérieux, l'humour peut être une forme exquise de charité. Ce peut être un moyen de mettre gentiment à l'aise, de détendre une situation, de transmettre ou de relever avec délicatesse des vérités importantes, ou encore de mettre en valeur avec douceur et finesse des choses ou des personnes qui ont besoin de l'être. Ainsi, les saints forment ensemble une mosaïque qui représente le visage de Dieu, ce Dieu dont l'Ancien Testament déjà dit qu'il est toute ma joie, et à qui le psalmiste fait cette prière, « Sur nous, Seigneur, que s'illumine ton visage. » Ce Dieu dont il est dit encore, « La joie du Seigneur est votre rempart. » Abordons notre troisième et dernière partie sur la joie de l'Église. Dans un livre intitulé « Invitation à la joie, essai sur la théologie de Joseph Ratzinger », alors c'est un livre intéressant parce que c'est un un livre qui a été écrit par un théologien américain sur Joseph Ratzinger a tellement parlé de la joie de manière disséminée dans ses divers livres de théologie aussi et de l'importance de la joie pour le christianisme qu'il a présenté la théologie de Benoît XVI à travers ce prisme de la joie. Et donc c'est Monseigneur Raymond Santaine, évêque de Vannes, qui rédige la préface de l'ouvrage en français. Et il commence en rapportant cet épisode du roman de Bernanos, journal d'un curé de campagne, où dans une belle conversation, le curé de Torcy dit à son confrère « Le contraire d'un peuple chrétien, c'est un peuple triste. » Contraire d'un peuple chrétien, c'est un peuple triste. Et il ajoute « L'Église dispose de la joie, de toute la part de joie réservée à ce triste monde. » Dans cette troisième partie, voyons donc un peu ce qui fait la joie de l'Église, puisque la joie est la part de l'Église dans ce monde. On va le voir à travers quatre thèmes, la liturgie, la mission, la souffrance et la vie éternelle. Tout d'abord, la joie de l'Église est celle de la rencontre avec son Dieu. On a vu plusieurs fois dans le Nouveau Testament, c'est la présence de Dieu qui est la joie, la source de la joie. Et donc cette rencontre qui, sur terre, se vit avant tout dans la liturgie, et par extension dans la prière. Benoît XVI écrivait aux jeunes dans le message pour la Journée mondiale de la jeunesse en 2012. La liturgie est par excellence le lieu où s'exprime cette joie que l'Église puise dans le Seigneur et transmet au monde. Ainsi, chaque dimanche dans l'Eucharistie, les communautés chrétiennes célèbrent le mystère central du salut, la mort et la résurrection du Christ. Un psaume proclame « Voici le jour que fit le Seigneur, qu'il soit pour nous jour de fête et de joie. » Dans la liturgie, en effet, tout est joie parce que nous célébrons, quand on dit nous célébrons, ça veut dire Dieu rend pour nous présents les mystères du salut. Benoît XVI décrivait cette joie de manière très belle en disant « C'est un don ineffable que le monde ne peut donner ». Et il ajoutait, on peut organiser des fêtes, mais pas la joie. Qui d'entre nous n'a éprouvé très concrètement cette joie vécue dans la liturgie au cours d'une profession perpétuelle, d'une ordination, d'un beau mariage, d'une vigile pascale, ou plus simplement au cours d'une belle messe dominicale? La liturgie est le premier lieu de la présence et de l'action de Dieu, le premier lieu de la rencontre avec celui qui seul peut combler le cœur de l'homme. Elle est donc le premier lieu de la joie et donc aussi de la fête au sens le plus noble du terme. La mission. Dans les Actes des Apôtres, saint Paul transmet une parole de Jésus qui n'est pas rapportée dans les évangiles. Il y a plus de bonheur à donner qu'à recevoir. Père Bernard nous dit de temps en temps que c'est la devise des rugbymen. Mais
1: des premières lignes.
0: Des premières lignes. Il y a plus de bonheur à donner qu'à recevoir. Bon, c'est aussi et surtout la devise des missionnaires. Par là est soulignée la joie que l'on trouve dans le don. Or, la mission est essentiellement un don, un partage. C'est même le don et le partage de ce que nous avons de plus beau et de plus précieux, le trésor de la foi. Le trésor de notre connaissance du seul vrai Dieu et de celui qu'il a envoyé, Jésus-Christ. Au terme des JMJ de Madrid, Benoît XVI avait dit « On ne peut pas rencontrer le Christ et ne pas le faire connaître aux autres. Ne gardez donc pas le Christ pour vous-même, transmettez aux autres la joie de votre foi. » Et le cardinal Ratzinger, donc c'est le même mais plus tôt, avait donné pour titre à l'un de ses livres sur le sacerdoce, cette expression de saint Paul, « serviteur de votre joie ». Saint Paul dit en effet dans la seconde lettre aux Corinthiens, « Il ne s'agit pas pour nous d'exercer un pouvoir sur votre foi, mais de contribuer à votre joie », en traduisant différemment d'être les serviteurs de votre joie. Joseph Ratzinger commente ainsi, le fil conducteur de ces méditations, c'est la joie qui vient de l'Évangile. Aussi ai-je l'espoir que cet opuscule pourra contribuer quelque peu au service de la joie et répondre ainsi au sens profond de la mission sacerdotale. L'essence du sacerdoce, et on peut le dire par analogie de la vie consacrée et aussi de l'activité missionnaire de tout baptisé, donc l'essence, c'est d'être serviteur de la joie de ses frères, puisque la joie du chrétien est de connaître Dieu et de l'aimer en étant proche de lui. Jean-Paul II écrit dans l'encyclique sur la mission, « Nous devons entretenir en nous la passion apostolique de transmettre à d'autres la lumière et la joie de la foi. » Nous voyons d'ailleurs dans les Actes des Apôtres, on l'a évoqué à de nombreuses reprises, on voit cette joie des disciples en annonçant l'Évangile. Et nous voyons, comme on l'a évoqué tout à l'heure, que cette joie ne disparaît pas, au contraire, dans les persécutions et dans la souffrance. Donc, troisième point de notre troisième partie, la souffrance. Ce thème pourrait surprendre dans une présentation sur la joie. Il en sera encore un peu question demain. Sœur Gaëtane nous en reparlera. Mais le chrétien qui vit pleinement sa foi sait que la joie n'est pas incompatible avec la souffrance qui accompagne inévitablement la vie de tout homme. Donc il y a la joie de la persécution, on l'a vu, peut-être que c'est la moins difficile à comprendre puisque on en voit plus directement le sens. On a vu les apôtres tout joyeux d'avoir été jugés dignes de subir des humiliations pour le nom de Jésus. Il y a des souffrances qui sont moins directement la conséquence de notre foi. Même là, la joie du chrétien ne s'estompe pas. Saint Paul écrit « Maintenant je trouve la joie dans les souffrances que je supporte pour vous. Ce qui reste à souffrance, à souffrir des épreuves du Christ dans ma propre chair, je l'accomplis pour son corps qui est l'Église. » Tant de saints nous en ont donné l'exemple. Ce n'est évidemment pas la souffrance comme telle qui est source de joie, mais c'est la fécondité de l'amour qu'elle peut générer. Benoît XVI disait « Avec le Christ et en lui, la souffrance est transformée en amour, et là se trouve la joie. » Et ailleurs, « La joie véritable n'est pas détruite, mais portée à maturité par la souffrance. Seule la joie qui se maintient dans la souffrance et qui est plus forte que la souffrance est la véritable joie. » Et puis pour la souffrance, mentionnons aussi le combat spirituel. On peut trouver une certaine joie humaine et légitime dans des performances sportives. On se réjouit du France-Espagne dans 3 jours, parce qu'on y cherche le dépassement de soi-même. Il en est bien sûr bien plus profondément ainsi dans le combat spirituel. Le fait de vaincre ses défauts, de faire reculer certains points de notre caractère, donne aussi une vraie joie à nous-mêmes et à notre entourage. Dans le combat spirituel, parce que, eh bien, voilà, nous travaillons sur nous-mêmes, et c'est aussi un travail pour ceux qui nous entourent. Mentionnons dans le combat spirituel la place du sacrifice qui nous décentre de nous-mêmes pour nous centrer davantage sur Dieu et sur les autres. Et c'est ce qu'avait compris d'une manière absolument étonnante Anne de Guigné, qui est morte à 11 ans et qui a écrit vers l'âge de 10 ans, une petite fille de 10 ans, « La seule joie qui dure, c'est celle d'avoir fait un sacrifice. » Et rappelons ce que disait sainte Thérèse d'Avila, « Quand on est du parti du crucifié et du ressuscité, puisque Jésus est crucifié et ressuscité, on a de grandes épreuves et aussi d'immenses joies, souvent les deux ensemble. » Et puis enfin, la vie éternelle. Nous savons que cette joie que nous pouvons goûter sur la terre n'est que le reflet de celle que nous vivrons au ciel, où nos désirs et nos aspirations seront enfin comblés puisque nous serons en présence de Dieu. La joie, on l'a dit, c'est la présence de Dieu, donc on la vit d'une certaine manière, même si c'est dans la nuit, dans la foi, on la vit sur cette terre, on la vit dans la liturgie, on la vit, voilà. Mais elle sera pleine dans le salut au ciel, dans la joie du ciel. Dans la parabole des talents, nous connaissons les mots du maître à ses bons serviteurs. Eh bien, serviteur bon et fidèle, tu as été fidèle en peu de choses, je t'en confierai beaucoup. Entre dans la joie de ton maître. Et nous avons vu Jésus montrer aux disciples quel devait être l'objet de leur joie parce que vos noms sont inscrits dans les cieux. Saint Jean, qui a vu le ciel s'ouvrir pour nous en communiquer quelques secrets, nous transmet ce cantique chanté par une foule immense au terme de l'Apocalypse. Soyons dans la joie, exultons et rendons gloire à Dieu, car elles sont venues les noces de l'agneau, et pour lui, son épouse a revêtu sa parure. Nous avons mentionné le fait que la joie était le premier mot du christianisme. Réjouis-toi. Le Seigneur est avec toi. C'est toujours cette présence de Dieu. Elle sera aussi le dernier mot, si l'on peut dire qu'il y a un dernier mot dans l'éternité. Cieux, soyez donc dans la joie, et vous, les habitants des cieux. Alors, concluons. Benoît XVI disait « La foi rend heureux à partir de l'intérieur ». C'est aussi la différence d'ailleurs avec les joies de ce monde, parce que les joies de ce monde viennent de l'extérieur, tandis que la foi rend heureux à partir de l'intérieur. L'image évoquée en introduction de la flamme que nous nous transmettons est éloquente et nous montre la différence entre les joies matérielles et les joies spirituelles. Il y a de bonnes joies matérielles, mais il y a quand même une différence fondamentale entre les deux. Car il n'en va pas de la joie comme d'un gâteau. S'agissant du gâteau, qui peut être une bonne joie matérielle, mais plus on en donne, moins on en a du gâteau. La joie, comme la lumière de la flamme, suit un mouvement inverse. Plus on en donne, plus on en a. La joie du chrétien n'est pas un placebo. Elle est une attitude de fond du chrétien, et c'est la raison pour laquelle elle demeure, même dans la souffrance. Comme l'a dit Père Bernard tout à l'heure, dans un monde triste, nos familles, nos communautés doivent être des lieux de résistance et pour cela des lieux de joie. Nos maisons doivent être des lieux de joie spirituelle, de joie intérieure, de joie exprimée, de joie manifestée, de joie partagée. Joie de l'amour, joie aussi des contradictions et des persécutions. Nous savons, dans quelques jours, ce sera les 100 ans de la promesse scout du Père, 1er août. Nous savons que le scout est maître de soi, il sourit et chante dans les difficultés. Et le Père Sevin, dans le très beau chant qu'il a composé, qui s'intitule « La joie scout », pose la question, c'est une parole du chant, « Faut-il des difficultés pour qu'un scout aime à chanter ?» Nous prions souvent avec le psaume 4, le samedi soir accompli, qui est une description assez saisissante de notre monde qui cherche la vraie joie. Donc le psaume dit « Beaucoup demandent qui nous fera voir le bonheur ?» Cette recherche du bonheur. Et le psaume nous donne la réponse. « Sur nous, Seigneur, que s'illumine ton visage. » Et il ajoute « Tu mets dans mon cœur plus de joie que toutes leurs vendanges et leurs moissons. » C'est-à-dire les vendanges et les moissons, à l'époque, c'est les joies matérielles suprêmes. Donc, Dieu met dans nos cœurs plus de joie que toutes les joies matérielles de ce monde. Rappelons-nous, la joie est le premier fruit de l'esprit après l'amour. Benoît XVI disait, « Chers amis, la joie est intimement liée à l'amour. Ce sont deux fruits de l'esprit inséparables. » L'amour produit la joie, et la joie est une forme d'amour. Et achevons encore par ces mots de Benoît XVI, c'est la foi qui donne la joie. Quand Dieu n'est pas là, alors le monde se désertifie, et tout devient ennuyeux, et tout est complètement insatisfaisant. On voit bien aujourd'hui qu'un monde sans Dieu s'use de plus en plus de lui-même, qu'il est devenu un monde entièrement dépourvu de joie. La grande joie vient de ce qu'existe le grand amour, et c'est la déclaration essentielle de la foi.

Qu'est-ce que la joie chrétienne ? C'était le thème retenu par le frère Clément Marie pour cette conférence que nous venons d'entendre sur les ondes de Radio Espérance. Un enseignement prononcé à l'occasion des conférences de la famille missionnaire de Notre-Dame qui s'est déroulée cet été à Sens. 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
1: Premier épître aux Corinthiens. 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
2: Paul, appelé à être apôtre du Christ Jésus par la volonté de Dieu, ainsi que Sosthène, le frère, à l'Église de Dieu établie à Corinthe, à ceux qui ont été sanctifiés dans le Christ Jésus, appelés à être saints avec tous ceux qui, en quelque lieu que ce soit, invoquent le nom de Seigneur, le leur et le nôtre, à vous, grâce et paix de par Dieu notre Père et le Seigneur Jésus-Christ. Je ne cesse de rendre grâce à Dieu à votre sujet pour la grâce de Dieu qui vous a été donnée dans le Christ Jésus. En lui, en effet, vous avez été comblés de toutes les richesses, toutes celles de la parole et toutes celles de la science, à raison même de la fermeté qu'a pris en vous le témoignage du Christ. Aussi, ne manquez-vous d'aucun don de la grâce dans l'attente où vous êtes de la révélation de notre Seigneur Jésus-Christ. C'est lui qui vous affermira jusqu'au bout pour que vous soyez irréprochables au jour de notre Seigneur Jésus-Christ. Il est fidèle, le Dieu par qui vous avez été appelés à la communion de son Fils Jésus-Christ, notre Seigneur.

0: Première partie, division et scandale. Première section, les parties dans l'église de Corinthe. Les divisions entre fidèles.
1: Je vous en conjure, frères, par le nom de notre Seigneur Jésus-Christ, ayez tous même sentiment, qu'il n'y ait point parmi vous de division. Soyez bien unis dans le même esprit et dans la même pensée. En effet, mes frères, il m'a été rapporté à votre sujet par des gens de Chloé qu'il y a parmi vous des discordes. J'entends par là que chacun de vous dit « Moi je suis pour Paul, et moi pour Apollos, et moi pour Céphas, et moi pour le Christ. » Le Christ est-il divisé ? Serait-ce Paul qui a été crucifié pour vous ? Ou bien serait-ce au nom de Paul que vous avez été baptisé ? Je rends grâce de n'avoir baptisé aucun de vous, hormis Crispus et Caius, si bien que nul ne peut dire que vous avez été baptisé en mon nom. Ah si, j'ai baptisé encore la famille de Stéphanas. Je ne sache point, par ailleurs, avoir baptisé quelqu'un d'autre.

Sagesse du monde et sagesse chrétienne. Car le Christ ne m'a pas envoyé baptiser, mais annoncer l'Évangile, et cela sans la sagesse du langage, pour que ne soit pas réduite à néant la croix du Christ. Le langage de la croix est en effet folie pour ceux qui se perdent, mais pour ceux qui se sauvent, pour nous, il est puissance de Dieu. Car il est écrit « Je détruirai la sagesse des sages, j'anéantirai l'intelligence des intelligents. Où est-il le sage? Où est-il l'homme cultivé? Où est-il le raisonneur d'ici-bas? Dieu n'a-t-il pas frappé de folie la sagesse du monde ? » Puisque, en effet, le monde, par le moyen de la sagesse, n'a point reconnu Dieu dans la sagesse de Dieu, c'est par la folie du message qu'il a plu à Dieu de sauver les croyants. Oui, tandis que les Juifs demandent des signes et que les Grecs sont en quête de sagesse, nous prêchons, nous, un Christ crucifié. Scandale pour les Juifs et folie pour les païens. Mais pour ceux qui sont appelés Juifs comme Grecs, c'est le Christ, puissance de Dieu et sagesse de Dieu. Car ce qui est folie de Dieu est plus sage que les hommes, et ce qui est faiblesse de Dieu est plus fort que les hommes. Aussi bien, frères, considérez votre appel. Il n'y a pas beaucoup de sages selon la chair, ni beaucoup de puissants, ni beaucoup de gens bien nés. Mais ce qu'il y a de fou dans le monde, voilà ce que Dieu a choisi pour confondre les sages. Ce qu'il y a de faible dans le monde, voilà ce que Dieu a choisi pour confondre la force. Ce qui dans le monde est sans naissance et ce que l'on méprise, voilà ce que Dieu a choisi. Ce qui n'est pas, pour réduire à rien ce qui est, afin qu'aucune chair n'aille se glorifier devant Dieu. Car c'est par lui que vous êtes dans le Christ Jésus, qui, de par Dieu, est devenu pour nous sagesse, justice et sanctification, rédemption, afin que, comme il est écrit, « Celui qui se glorifie, qu'il se glorifie dans le Seigneur ».

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1: Pour moi, frères, quand je suis venu chez vous, je ne suis pas venu vous annoncer le témoignage de Dieu avec le prestige de la parole ou de la sagesse. Non, je n'ai rien voulu savoir parmi vous, sinon Jésus-Christ et Jésus-Christ crucifié. Moi-même, je me suis présenté à vous faible, craintif et tout tremblant, et ma parole et mon message n'avaient rien des discours persuasifs de la sagesse. C'était une démonstration d'esprit et de puissance, afin que votre foi reposât non point sur la sagesse des hommes, mais sur la puissance de Dieu. Pourtant, c'est bien de sagesse que nous parlons parmi les parfaits, mais non d'une sagesse de ce monde, ni des princes de ce monde voués à la destruction. Ce dont nous parlons, au contraire, c'est d'une sagesse de Dieu, mystérieuse, demeurée cachée, celle que, dès avant les siècles, Dieu a par avance destinée pour notre gloire, celle qu'aucun des princes de ce monde n'a connue. S'il l'avait connue, il n'aurait pas crucifié le Seigneur de la gloire. Mais comme il est écrit, nous annonçons ce que l'œil n'a pas vu, ce que l'oreille n'a pas entendu, ce qui n'est pas monté au cœur de l'homme, tout ce que Dieu a préparé pour ceux qui l'aiment. Car c'est à nous que Dieu l'a révélé par l'Esprit. L'Esprit, en effet, scrute tout, jusqu'aux profondeurs divines. Qui donc chez les hommes connaît les secrets de l'homme, sinon l'Esprit de l'homme qui est en lui ? De même, nul ne connaît les secrets de Dieu, sinon l'Esprit de Dieu. Or, nous n'avons pas reçu, nous, l'Esprit du monde, mais l'Esprit qui vient de Dieu, afin de connaître les dons que Dieu nous a faits. Et nous en parlons non pas en un langage enseigné par l'humaine sagesse, mais en un langage enseigné par l'Esprit, exprimant en termes d'esprit des réalités d'esprit. L'homme psychique n'accueille pas ce qui est de l'Esprit de Dieu. C'est folie pour lui et il ne peut le connaître, car c'est par l'Esprit qu'on en juge. L'homme spirituel, au contraire, juge de tout et ne relève lui-même du jugement de personne. Qui donc a connu la pensée du Seigneur pour lui faire la leçon ? Et nous l'avons, nous, la pensée du Christ. »

Pour moi, frère, je n'ai pu vous parler comme à des hommes spirituels, mais comme à des êtres de chair, comme à de petits enfants dans le Christ. C'est du lait que je vous ai donné à boire, non une nourriture solide. Vous ne pouviez encore la supporter. Mais vous ne la pouvez pas davantage à présent, car vous êtes encore charnel. Du moment qu'il y a parmi vous jalousie et discorde, n'êtes-vous pas charnel? Et votre conduite n'est-elle pas toute humaine? Lorsque vous dites l'un « Moi je suis pour Paul » et l'autre « Moi pour Apollos », n'est-ce pas là bien humain ?

0: Le vrai rôle des prédicateurs.
1: Qu'est-ce donc qu'Apollos ? Et qu'est-ce que Paul ? Des serviteurs par qui vous avez embrassé la foi, et chacun d'eux pour la part que le Seigneur lui a donnée. Moi, j'ai planté. Apollos a arrosé. Mais c'est Dieu qui donnait la croissance. Or, ni celui qui plante n'est quelque chose, ni celui qui arrose, mais celui qui donne la croissance, Dieu. Celui qui plante et celui qui arrose ne font qu'un, mais chacun recevra son propre salaire à la mesure de son propre labeur. Car nous sommes les coopérateurs de Dieu. Vous êtes le champ de Dieu, l'édifice de Dieu. Selon la grâce de Dieu qui m'a été donnée, tel un bon architecte, j'ai posé le fondement. Un autre bâtit dessus. Mais que chacun prenne garde à la manière dont il y bâtit. De fondement, en effet, nul n'en peut poser d'autre que celui qui s'y trouve, à savoir Jésus-Christ. Que si sur ce fondement on bâtit avec de l'or, de l'argent, des pierres précieuses, du bois, du foin, de la paille, l'œuvre de chacun deviendra manifeste. Le jour la fera connaître, car elle doit se révéler dans le feu, et c'est ce feu qui éprouvera la qualité de l'œuvre de chacun. Si l'œuvre bâtie sur le fondement résiste, son auteur recevra une récompense. Si son œuvre est consumée, il en subira la perte. Quant à lui, il sera sauvé, mais comme à travers le feu. Ne savez-vous pas que vous êtes un temple de Dieu et que l'Esprit de Dieu habite en vous? Si quelqu'un détruit le temple de Dieu, celui-là, Dieu le détruira. Car le temple de Dieu est sacré, et ce temple, c'est vous.

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1: Que nul ne s'abuse. Si quelqu'un parmi vous se croit un sage au jugement de ce monde, qu'il se fasse fou pour devenir sage. Car la sagesse de ce monde est folie devant Dieu. Il est écrit, en effet, « Celui qui prend les sages à leur propre astuce ». Et encore, « Le Seigneur connaît les pensées des sages, il sait qu'elles sont vaines ». Ainsi, que nul ne se glorifie dans les hommes, car tout est à vous, soit Paul, soit Apollos, soit Céphas, soit le monde, soit la vie, soit la mort, soit le présent, soit l'avenir, tout est à vous. Mais vous êtes au Christ, et le Christ est à Dieu. Qu'on nous regarde donc comme des serviteurs du Christ et des intendants des mystères de Dieu. Or, tout ce qu'on demande à des intendants, c'est que chacun soit trouvé fidèle. Pour moi, il m'importe fort peu d'être jugé par vous ou par un tribunal humain. Bien plus, je ne me juge pas moi-même. Ma conscience, il est vrai, ne me reproche rien, mais je n'en suis pas justifié pour autant. Mon juge, c'est le Seigneur. Ne portez donc pas de jugement prématuré. Laissez venir le Seigneur. C'est lui qui éclairera les secrets des ténèbres et rendra manifestes les desseins des cœurs. Et alors, chacun recevra de Dieu la louange qui lui revient.

En tout cela, frère, je me suis pris en exemple avec Apollos à cause de vous. J'ai voulu que, dans nos personnes, vous appreniez la maxime « rien au-delà de ce qui est écrit » pour que nul ne prenne orgueilleusement le parti de l'un contre l'autre. Qui donc en effet te distingue ? Qu'as-tu que tu n'aies reçu ? Et si tu l'as reçu, pourquoi te vanter comme si tu ne l'avais pas reçu ? Déjà vous êtes rassasiés, déjà vous vous êtes enrichis, sans nous vous êtes devenus rois. Et que ne l'êtes-vous donc roi, pour que nous partagions nous aussi votre royauté ? Car Dieu, ce me semble, nous a, nous les apôtres, exhibés au dernier rang, tels des condamnés à mort. Oui, nous avons été livrés en spectacle au monde, aux anges et aux hommes. Nous sommes fous, nous, à cause du Christ. Mais vous, vous êtes prudents dans le Christ. Nous sommes faibles, mais vous, vous êtes forts. Vous êtes à l'honneur, mais nous, dans le mépris. Jusqu'à l'heure présente, nous avons faim, nous avons soif, nous sommes nus, maltraités et errants. Nous nous épuisons à travailler de nos mains. On nous insulte et nous bénissons. On nous persécute et nous l'endurons. On nous calomnie et nous consolons. Nous sommes devenus comme l'ordure du monde. Jusqu'à présent, l'universel rebut.

0: Admonestation.
1: Ce n'est pas pour vous confondre que j'écris cela. C'est pour vous reprendre comme mes enfants bien-aimés. Auriez-vous en effet des milliers de pédagogues dans le Christ que vous n'avez pas plusieurs pères, car c'est moi qui, par l'Évangile, vous ai engendré dans le Christ Jésus. Je vous en conjure donc, montrez-vous mes imitateurs. C'est bien pour cela que je vous ai envoyé Timothée, mon fils bien-aimé et fidèle dans le Seigneur. Il vous rappellera mes règles de conduite dans le Christ, telles que je les enseigne partout, dans toutes les églises. Dans la pensée que je ne viendrai pas chez vous, certains se sont gonflés d'orgueil. Mais je vous arriverai bientôt, s'il plaît au Seigneur, et je jugerai alors non des paroles de ces gonflés d'orgueil, mais de leur puissance. Car le royaume de Dieu ne consiste pas en paroles, mais en puissance. Que préférez-vous ? Que je vienne chez vous avec des verges ? Ou bien avec charité et en esprit de douceur ?

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1: On n'entend parler que d'impudicité parmi vous, et d'une impudicité telle qu'il n'en existe pas même chez les païens. C'est à ce point que l'un de vous vit avec la femme de son père, et vous êtes gonflé d'orgueil, et vous n'avez pas plutôt pris le deuil pour qu'on enlevât du milieu de vous l'auteur d'une telle action ? Eh bien, moi, absent de corps mais présent d'esprit, j'ai déjà jugé, comme si j'étais présent, l'auteur d'un tel forfait. Il faut qu'au nom du Seigneur Jésus, nous nous assemblions, vous et mon esprit, avec la puissance de notre Seigneur Jésus, et que cet individu soit livré à Satan pour la perte de sa chair, afin que l'esprit soit sauvé au jour du Seigneur. Elle n'est pas belle, votre venterie. Ne savez-vous pas qu'un peu de levain fait lever toute la pâte? Purifiez-vous du vieux levain pour être une pâte nouvelle, puisque vous êtes des azymes. Car notre Pâque, le Christ, a été immolé. Célébrons donc la fête non pas avec du vieux levain, ni un levain de malice et de perversité, mais avec des azymes de pureté et de vérité. En vous écrivant dans ma lettre de n'avoir pas de relation avec des impudiques, je n'entendais pas d'une manière absolue les impudiques de ce monde, ou bien les cupides et les rapaces, ou les idolâtres, car il vous faudrait alors sortir du monde. Non, je vous ai écrit de n'avoir pas de relation avec celui qui, tout en portant le nom de frère, serait impudique, cupide, idolâtre, insulteur, ivrogne ou rapace, et même avec un tel homme, de ne point prendre de repas. Qu'ai-je à faire en effet de juger ceux du dehors? N'est-ce pas ceux du dedans que vous jugerez, vous? Ceux du dehors, c'est Dieu qui les jugera. Enlevez le pervers du milieu de vous.

Remets-nous nos dettes, comme nous-mêmes, nous remettons leurs dettes à nos débiteurs. Matthieu 6, 12.

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0: Chers amis auditeurs, pour le temps d'enseignement qui va suivre sur nos ondes, je vous propose de retrouver le frère Jean-Thomas de Beauregard pour une conférence qu'il avait donnée à l'occasion du festival marial qui s'était déroulé au Notre-Dame-du-Lot, c'était en août 2023, et il avait intitulé sa conférence « L'Esprit Saint, don et charisme pour la mission ». Je vous propose d'en écouter la première partie.
1: Aujourd'hui, donc, on me demande de vous parler de l'Esprit Saint sous l'angle particulier des dons et des charismes et de la mission. Il y a parfois dans l'histoire de l'Église des slogans qui frappent l'imagination, mais qui ne produisent pas forcément l'effet escompté. Par exemple, ça fait pas mal d'années maintenant, peut-être plusieurs décennies, qu'on nous parle d'une nouvelle Pentecôte dans l'Église, c'est-à-dire d'une effusion renouvelée de l'Esprit-Saint qui produirait, qui est supposée produire, un élan missionnaire encore inédit. Je ne sais pas pour vous, mais j'observe autour de moi et on peut dire que l'effet escompté est peut-être sans doute là, de manière invisible, mais qu'il n'est pas aussi impressionnant que ce que laisserait supposer un slogan comme « Nouvelle Pentecôte dans l'Église ». Et c'est vrai, on établit sur le fondement de l'Écriture un rapport nécessaire entre l'effusion de l'Esprit-Saint et la mission, c'est parfaitement légitime, mais encore une fois, le moins qu'on puisse dire, c'est que les effets tardent à se manifester, on essaiera de comprendre pourquoi. Et un des enjeux donc de cet atelier, ce sera de revenir avec vous d'une part sur la nécessité de la mission pour mieux la fonder et voir ensuite avec vous ce que l'Esprit-Saint vient faire dans cette histoire, notamment au travers donc des dons et des charismes. Voilà le programme. Et tout d'abord donc, premier volet, la nécessité de la mission. Vous le savez, l'Évangile s'achève dans les synoptiques, les trois évangiles, sauf celui de Saint Jean donc, par l'envoi en mission. Allez dans le monde entier, faites des disciples, baptisez-les au nom du Père, du Fils et du Saint-Esprit. C'est la dernière parole du Christ sur cette terre, c'est donc à bien des égards son testament, ça vaut peut-être la peine donc d'y prêter attention. Et vous l'aurez remarqué, cet envoi en mission, dans sa formulation par le Christ, est un précepte pour tous les chrétiens et non pas un simple conseil à l'usage des plus motivés ou des meilleurs parmi les baptisés. Et pourtant, vous le voyez autour de vous, la vieille Europe n'évangélise plus et surtout pas ses propres enfants. Les papes exhortent à une nouvelle évangélisation en vain, ou en tout cas au moins en partie en vain. Vous vous rappelez sans doute pas, moi-même j'étais pas né, mais en 1943, ça nous rajeunit pas. Merci beaucoup, Ayana. C'est pas grave.
2: Excusez-moi.
1: Tout vient à son heure. En 1943, les abbés Godin et Daniel publiaient un livre fameux intitulé France, pays de mission. On était en 1943. Parce qu'ils observaient que des pans entiers de la société française n'étaient plus chrétiens, en particulier la classe ouvrière à l'époque, et appelaient à la mission. Bon ben voilà, c'était en 1943. Nous sommes en 1923. Je ne suis pas certain qu'il y ait eu beaucoup de progrès depuis. En 2023, ce que je vais vous dire là n'est pas absolument nouveau ni absolument motivant, mais c'est important pour avoir un tableau d'ensemble et ensuite expliquer la question de l'Esprit-Saint, des dons et des charismes pour la mission. En 2023, le christianisme vivant, vous le voyez autour de vous, est devenu ultra minoritaire en France. Sa sociologie s'est rétrécie. Le sociologue Guillaume Cuchet parle d'une sociologie du catholicisme français en U. Pourquoi ? Parce que d'un côté, il y a la bourgeoisie traditionnelle au sommet d'une des barres du U, avec une relative concentration des catholiques pratiquants. Et puis de l'autre côté, de la deuxième barre du U, il y a les immigrés antillais, africains, vietnamiens, etc. Et entre ces deux sommets, il y a tout le reste du U, et là, il n'y a rien. Où il n'y a pas grand-chose. Et puis en plus, un vrai problème, c'est que les deux barres, les deux sommets qui constituent les deux barres du U, ne se rencontrent pas tant que ça. Ici, c'est un peu le cas malgré tout, rendons grâce à Dieu, mais malgré tout, ce sont deux populations qui ne se rencontrent pas des masses. Et vous le savez, si 80% des Français sont encore à peu près baptisés, seuls 2% sont pratiquants. Et quand on dit pratiquants en sociologie religieuse aujourd'hui, ça veut dire qu'ils vont à la messe une fois par mois, ce qui n'est quand même pas un luxe pour parler de catholiques pratiquants. Et pour ajouter à ça, j'aimerais rappeler que si l'Église universelle a les promesses de la vie éternelle, l'Église de France, elle, ne les a pas. Je veux dire par là que, par exemple, la chrétienté d'Afrique du Nord et d'Asie mineure était florissante jusqu'au 5e siècle. Une flopée de saints, de docteurs, des églises, des bibliothèques, des institutions, etc., etc. Tout a disparu en moins de 3 siècles. Il n'en reste presque plus rien. Alors évidemment, on peut dire que c'est la faute de la conquête militaire par le sabre et le turban, certes, en partie, mais c'est encore plus la faute du refroidissement de la ferveur et de l'ardeur missionnaire, qui à mon avis est une explication beaucoup plus profonde. Si ça s'est écroulé aussi vite lorsque l'islam est arrivé, c'est qu'en réalité c'était déjà pourri de l'intérieur, parce que on n'évangélisait plus. Je ne voudrais pas vous faire craindre, mais si c'est arrivé à un endroit à une époque, ça pourrait fort bien arriver à d'autres endroits, à d'autres époques. La nouvelle évangélisation échoue en raison de la difficulté objective de la tâche, du contexte peu favorable, c'est vrai, peut-être d'un manque d'ingéniosité pour trouver les moyens les plus adaptés à la France d'aujourd'hui, mais la vraie raison, je crois, de l'échec de la mission, c'est que nous ne sommes pas vraiment convaincus de sa nécessité. Ou pas assez. Et c'est pour ça que je voulais commencer par là avant d'arriver à la question de l'Esprit Saint, des dons et des charismes. Pourquoi les saints d'autrefois donnaient-ils leur vie pour la mission ? Parce qu'ils étaient convaincus que seule la foi en Jésus-Christ procurait le salut. Le Christ avait commandé d'aller baptiser toutes les nations, comme on l'a dit, et il fallait, c'était les termes qu'on employait, sauver les infidèles. L'écriture était claire, elle l'est toujours. Acte 4, 12. Il n'y a pas sous le ciel d'autre nom que celui de Jésus-Christ par lequel nous devions être sauvés. Il n'y a pas d'autre nom. Autrement dit, ce n'est pas par le nom ni, je ne sais pas, si on parlait de l'islam tout à l'heure, de Mahomet ou de, mettez ce que vous voulez à la place, de Socrate, de Bouddha, ou de la secte du concombre sacré, si ça vous chante, que l'on peut être sauvé. Non, il n'y a que par le nom de Jésus-Christ. Au moins, en tout cas, d'une manière directe ou indirecte, mais c'est toujours par le nom de Jésus-Christ que l'on est sauvé, et il n'y en a qu'un seul. Ou encore, dans la première épître de saint Paul à Timothée, « Dieu est unique, unique aussi le médiateur entre Dieu et les hommes, le Christ Jésus, homme lui-même, qui s'est livré en rançon pour tous. » Et vous voyez, sur ce fondement scripturaire incontestable, la mission était autrefois considérée comme un impératif absolu. Or, aujourd'hui, ça semble plus être tout à fait le cas, notamment en raison d'une mauvaise compréhension du Concile Vatican II qui est venu fausser les cartes. Parce que le Concile Vatican II enseigne, et il a parfaitement raison de le faire, que Dieu peut et veut sauver tous les hommes. Le Concile Vatican II enseigne également que des hommes sont sauvés sans appartenir visiblement à l'Église en raison de la miséricorde de Dieu et de l'activité de l'Esprit-Saint qui les inspire à agir droitement dans l'amour, en conformité avec leur conscience, selon une orientation cachée vers Jésus-Christ. Tout ça est vrai, mais doit-on en conclure que la mission n'est plus nécessaire ? Non, absolument pas, et d'ailleurs jamais Vatican II n'a défendu l'idée que, au motif de toutes ces choses que je viens de dire là, la mission serait rendue inutile. C'est même le contraire qui est vrai. En même temps, on comprend que la question se pose parce que si les païens et les infidèles peuvent être sauvés, après tout, pourquoi évangéliser ? Pourquoi diable osait évangéliser ? Et c'est là qu'il faut préciser les choses. Certes, Dieu n'est pas esclave des sacrements et peut donc sauver les hommes sans qu'ils soient formellement baptisés ou sans qu'ils aient un contact visible avec l'Église. D'un certain point de vue, heureusement. Mais soyons lucides. Si nous, vous, la plupart d'entre nous en tout cas qui sommes là, nous chrétiens qui avons tout reçu, nous résistons sans cesse aux sollicitations de la grâce, qu'en est-il de ceux qui n'ont pas bénéficié du contact avec l'Église et baignent dans une culture strictement opposée à l'Évangile ? Qu'il s'agisse du matérialisme sécularisé, tout le monde aujourd'hui en France, ou bien des spiritualités alternatives, une bonne partie des Français aujourd'hui, ou bien de l'islam dont on parlait tout à l'heure, une partie grandissante de nos contemporains en France. Ce sont des cultures qui sont strictement opposées à l'Évangile. Ne pas donc tout faire pour communiquer à tous la plénitude des moyens de salut qui se trouvent dans l'Église, c'est, selon la formule souvent employée par mon frère David Macaire, l'archevêque de la Martinique, mais dominicain, qui dit que c'est de la non-assistance à personne en danger. Ne pas évangéliser, c'est de la non-assistance à personne en danger. Et je vous rappelle qu'en droit pénal, ça tombe sous le chef du crime, de l'homicide. Faites ce que vous voulez. Et puis, il ne s'agit pas seulement d'éviter la damnation aux païens et aux infidèles. L'évangile et le salut opéré par le Christ ne visent pas d'abord ni seulement à nous assurer un strapontin pour le ciel. L'enjeu, c'est de participer dès ici-bas à la vie de Dieu pour être des saints. Or, cette vie nouvelle, en dehors même de la question du salut, cette vie nouvelle ne s'épanouit pleinement que dans la foi explicite au Christ, dans le baptême, dans l'Eucharistie, dans la confession, dans la fréquentation de la parole de Dieu, dans la prière, bref, dans l'appartenance plénière à l'Église. On peut être sauvé sans tout cela, oui, mais d'abord, c'est pas sûr. Et puis, enfin je veux dire, c'est pas à tous les coups, et puis, dans ces cas-là, on est quand même privé de la vie chrétienne, sacramentelle et ecclésiale, qui vaut pour elle-même, en dehors même de la question du salut en bout de chaîne. Il faut vraiment être né chrétien et s'y être trop habitué pour ne pas voir que la vie chrétienne, la vie sacramentelle, la vie ecclésiale, etc., a une valeur en elle-même, en dehors même de la question du salut en bout de chaîne. De ce point de vue-là, on a raison d'écouter les convertis, comme on a pu le faire hier soir, qui, eux, mesurent le saut qualitatif, même si lui était baptisé, si j'ai bien compris, mais j'étais en train de confesser, donc j'entendais d'une oreille, parce que j'écoutais d'abord le pénitent quand même. Il faut écouter les convertis parce que eux mesurent le saut qualitatif que le baptême a opéré dans leur vie. Au présent. Encore une fois, on va pas attendre qu'ils meurent pour vérifier qu'effectivement ils sont sauvés, que bon, donc c'est pas très grave. Non. Mais l'évangélisation, elle est nécessaire pour les chrétiens eux-mêmes. Parce que c'est le mouvement normal de la charité qui cherche à communiquer ce qu'il y a de meilleur. Si la connaissance et l'amour du Christ sont dès cette vie ce qu'il y a de plus grand, de plus beau, de meilleur, alors le devoir d'évangéliser s'impose de lui-même. Ça n'est pas seulement le salut des autres qui est en jeu. C'est le nôtre. Saint Paul le dit, annoncer l'évangile n'est pas pour moi un titre de gloire, c'est une nécessité qui m'incombe. Et il ajoute, au cas où vous n'auriez pas compris, oui, malheur à moi si je n'annonçais pas l'évangile. On pourrait traduire autrement, maudit serais-je si je n'annonce pas l'évangile. Et n'oublions jamais que ceux à qui il a été beaucoup donné, il sera beaucoup demandé, ce qui, personnellement, me fait frémir de temps en temps quand j'y réfléchis à mon propre sujet. Saint Jean-Paul II écrivait que, c'était en 1990, dans l'encyclique Redemptoris Missio, il écrivait que la foi s'affermit lorsqu'on la donne. Et de fait, c'est l'expérience de tous ceux qui font de l'évangélisation. Par exemple, l'évangélisation de rue. Il y a plein d'autres formes d'évangélisation possibles. Mais quand on fait de l'évangélisation de rue, on voit bien qu'on n'obtient pas toujours des résultats spectaculaires auprès des autres. C'est pas toujours dès que je sors dans la rue pour évangéliser dans la rue, j'ai pas 30 demandes de baptême dans la foulée. J'aimerais bien, mais c'est pas systématique. Peut-être que je manque de foi, probablement. Mais ce

par réflexe, et puis se rendre compte qu'en fait, ils ne peuvent pas donner ce qu'ils n'ont plus, ou ce qu'ils n'ont plus assez. Et dès lors, en voulant le donner, ils affermissent leur propre foi. Il y a quelque chose, une sorte de physique surnaturelle qui fait que lorsqu'on évangélise, à minima, on augmente sa propre foi. Et donc, c'est une nécessité pour nous autres chrétiens que d'évangéliser, avec les modalités qui sont les vôtres, en fonction de vos situations singulières, mais ça n'empêche que c'est un impératif. L'évangélisation, à bien des égards, est même la mesure de notre foi. La mesure de notre foi, pas la seule. La vraie mesure ultime, c'est la charité, on est tous d'accord. Ça n'empêche que l'évangélisation est un indice assez fort de la qualité de notre foi. Pour le dire autrement, le signe infaillible qu'une baignoire est vraiment pleine, c'est qu'elle déborde à l'extérieur. Si nous sommes vraiment pleins de l'Esprit-Saint, ça doit déborder et se répandre en activité missionnaire. Et si nous n'avons pas d'activité missionnaire, c'est peut-être que notre baignoire n'est pas assez pleine. Et que donc, nous n'avons pas une vie de foi suffisamment forte, suffisamment grande. Et n'oublions jamais que même si Dieu peut agir sans nous, heureusement, la plupart du temps, il veut agir avec nous et par nous. D'abord dans la prière. Je vous rappelle que la messe est célébrée chaque jour dans le monde entier pour la gloire de Dieu et le salut du monde. Mais cette prière de la messe, elle ne vise pas seulement à opérer directement et par elle-même la conversion des infidèles. Encore qu'elle puisse le faire, il est probable que la messe célébrée par le frère Jean-Thomas à Notre-Dame-du-Lot a pour effet indirect, et que je ne verrai probablement jamais, que tel Chinois à l'autre bout de la terre va être converti parce que j'aurai célébré cette messe pour le salut du monde, et que vous y aurez participé en vous offrant comme hostie vivante, ce à quoi vous encourage Saint-Pierre dans chaque messe et dans votre vie, bien sûr. Mais, donc ça c'est l'effet... un des effets de cette prière que la messe a pour le salut des infidèles, le salut du monde. Mais l'autre effet, il s'agit tout autant de nous donner à nous, qui assistons à la messe ou qui la célébrons, la grâce de bien agir et de nous disposer nous-mêmes à l'action évangélisatrice. Souvent, Dieu veut que la prière ne soit pleinement efficace que lorsqu'on a fait tout ce qu'on pouvait et devait faire. Dieu, d'une certaine manière, suspend l'effet qu'il veut de toute façon, de toute éternité, au fait que chacun d'entre nous, nous avons fait ce que nous avions à faire et ce que nous pouvions faire pour que cet effet se produise. Il n'aurait pu se produire par ailleurs que par la grâce de Dieu, mais Dieu suspend son effet au fait que nous faisons, si je puis dire, notre part du travail. Et c'est vrai pour l'évangélisation, c'est vrai pour la mission. Dès lors, c'est dans la mesure où nous jetons toutes nos forces dans l'évangélisation concrète que, paradoxalement, notre prière va atteindre les hommes que notre action n'atteint pas. C'est ça tout le paradoxe. C'est parce que nous avons une action concrète que notre prière, qui paraît un peu moins concrète, va atteindre les hommes que notre action concrète n'atteint pas. Vous voyez l'idée ? De telle sorte que plus l'Église est missionnaire, fût-ce dans un rayon limité, plus il y a d'hommes sauvés, même là où l'Église n'agit pas visiblement. Donc il importe, effectivement, que nous soyons les uns et les autres missionnaires. Alors là, le fondement de la mission est posé, reste à savoir comment l'Esprit-Saint vient agir en nous pour cela. Et pour ça, il convient de s'interroger sur cette idée de nouvelle Pentecôte comme effusion de l'Esprit-Saint et de voir comment ça s'articule avec la vie chrétienne ordinaire. Ça va jusque-là ? Tout va bien ? La vie est belle, merveilleux. Donc, deuxième volet, que j'ai intitulé, parce que c'est ce que l'on vous invite à vivre, entre autres ce soir, je crois, ce que l'effusion de l'Esprit-Saint est et ce qu'elle n'est pas. Souvent, dans les milieux charismatiques, mais pas seulement, on propose une expérience d'effusion de l'Esprit-Saint. Ça vous sera proposé, je crois, ce soir, mais ça pourrait être proposé, d'un certain point de vue, n'importe quand. Et avec raison, on associe cette expérience d'effusion de l'Esprit-Saint à l'impératif de la mission. Mais qu'est-ce que c'est que cette effusion de l'Esprit ? Au fond, et au risque de démystifier un petit peu les choses, il ne s'agit jamais que d'une réaffirmation et d'une réactualisation du baptême sacramentel. Afin

que le don déjà reçu au baptême porte davantage de fruits, qu'il se déploie plus encore dans la vie du baptisé. De ce point de vue-là, l'effusion de l'Esprit-Saint ne vient certainement pas se substituer au sacrement, à la méditation de la parole de Dieu dans l'Écriture, à la vie de prière personnelle ou liturgique, et ça vient encore moins vous écarter de toutes ces choses-là qui sont premières et qui sont nécessaires. Je dirais même qu'un critère de vérification pertinent pour juger qu'une effusion de l'Esprit-Saint, a bien eu lieu, c'est justement le nouvel élan qui porte le chrétien vers les sacrements, vers la parole de Dieu, vers la prière personnelle et liturgique, etc., etc., etc. J'aime toujours rappeler, un peu par provocation, la condamnation au concile d'Éphèse, en 451, d'un mouvement qu'on appelait le messalianisme, qu'on appelait aussi mouvement des enthousiastes. Et qu'est-ce que c'était ces gens-là? C'était des gens qui se faisaient fort de distinguer entre les parfaits, ceux qui expérimentent consciemment et sensiblement la vie dans l'esprit, et les simples baptisés. Et donc ces messalianistes allaient jusqu'à récuser l'efficacité du seul baptême s'il n'était pas renouvelé par l'imposition des mains reçues d'un spirituel. Et ça, c'est le grand écueil. C'est de considérer qu'au fond, il y a deux classes de chrétiens. Il y a le baptisé lambda, et puis il y a celui qui a reçu une effusion du Saint-Esprit et qui, lui, vit effectivement dans l'Esprit. Ben non. Ça a été condamné par l'Église. Donc si vous pensez ça, pas bien. Par contraste, ce qui est vrai, c'est que de vrais spirituels ont pu exprimer des désirs assez proches de ce qu'on appelait les enthousiastes tout en restant dans l'Église. Je pense par exemple à quelqu'un qui s'appelait Grégoire le Sinaïte. Et Grégoire le Sinaïte invitait à retrouver, je le cite, « cette énergie de l'esprit que nous avons mystérieusement reçue dans le baptême ». Et il disait que ça avait un objectif, je vous le cite encore, « un saut, un vol du cœur vivant tendu vers le ciel de Dieu, car recevant de l'Esprit divin les ailes du désir amoureux et délivré des liens des passions, l'âme s'efforce de s'envoler vers le haut avant même son exode ». Vous voyez, une sorte de tension vers le ciel, un désir de s'envoler par les ailes de l'Esprit-Saint et d'une certaine manière d'anticiper la vie du ciel, mais sur le fondement du baptême. Ça n'est rien d'autre, au fond, qu'une expérience plus forte de ce que nous possédons déjà par le baptême. Et d'ailleurs, ce qui est intéressant, c'est que ce Saint Grégoire le Sinaïte, la méthode qu'il préconisait pour obtenir cette effusion de l'Esprit-Saint, c'était l'invocation répétée de la prière du cœur. Vous savez, soit le nom de Jésus répété, ad nauseam, non, mais de manière récurrente, le nom de Jésus, soit la formule « Seigneur Jésus, Fils du Dieu vivant, prends pitié de moi pécheur ». Si vous avez lu les récits du pèlerin russe, vous connaissez ça par cœur. Bon. Donc vous voyez quelque chose d'au fond assez simple. Pour lui, c'était ça qui permettait, qui favorisait l'effusion de l'Esprit-Saint. Et d'ailleurs, l'authenticité de l'expérience d'effusion de l'Esprit, elle se mesure au caractère ecclésial de ses effets. Je m'explique. L'Église catholique a accueilli le renouveau charismatique, influencé au départ par le pentecôtisme protestant américain, lorsqu'elle a constaté que les bénéficiaires de ce renouveau, lorsqu'ils étaient catholiques, en tiraient un plus grand amour de la messe, un plus grand amour de l'adoration eucharistique et une plus grande fidélité au magistère de l'Église. Et je crois que c'est le critère décisif. Si effectivement l'expérience de l'effusion de l'Esprit-Saint a ces effets-là, qui sont des effets véritablement ecclésiaux, alors il y a véritablement effusion de l'Esprit et alors on aurait tort de s'en priver. Du reste, le Concile Vatican II l'avait anticipé puisqu'il écrivait, il affirmait, ça se trouve en Lumen Gentium numéro 12 et 14, « Le même Esprit-Saint non seulement sanctifie et conduit le peuple de Dieu et l'orne de vertu par les sacrements et les ministères, mais partageant ses dons à chacun comme il le veut,
il les donne, le jugement sur leur authenticité et leur usage bien ordonné revient à ceux qui président dans l'Église et à qui il appartient spécialement non pas d'éteindre l'esprit, mais de tout éprouver et de retenir ce qui est bon. Vous voyez, une sorte de discernement par la communauté et singulièrement par ceux qui sont les responsables de la communauté, c'est-à-dire les évêques et ultimement le pape. Et Lumen Gentium 14, ceux-là sont pleinement incorporés à cette société qu'est l'Église, ceux qui, ayant l'esprit du Christ, acceptent intégralement sa structure et tous les moyens de salut qui ont été institués en elle et en son organisme visible sont unis avec le Christ qui la dirige par le souverain pontife et les évêques, par les liens de la profession de foi, des sacrements, du gouvernement ecclésiastique et de la communion. Vous voyez, l'Esprit Saint, il s'insère dans ce mouvement-là qui est un mouvement ecclésial. Et sous ce rapport, l'Esprit Saint est bien et depuis toujours un principe de rénovation dans l'Église. Et les ministres de l'Église et sa hiérarchie veillent à être attentifs à ce que, pour prendre l'expression de saint Jean dans l'Apocalypse, à ce que l'Esprit dit aux Églises. Vous savez, cette expression qui revient dans l'Apocalypse, l'Esprit visiblement dit quelque chose aux Églises, et il le dit entre autres par cette expérience d'effusion de l'Esprit Saint qui est proposée dans différents mouvements d'Église. Et il appartient donc à la hiérarchie de l'Église de reconnaître cela, de l'encadrer, le cas échéant, de l'orienter quand il y a risque que ça s'enlise dans quelque chose qui ne serait plus profondément catholique. Et avec ses limites et avec ses richesses, l'importance numérique du renouveau charismatique, par exemple, comme sa fidélité au magistère de l'Église, au moins dans la plupart des cas, et les fruits qui en découlent, sont incontestablement des signes que l'Esprit dit quelque chose à l'Église par là. Ça va jusque-là ou pas? Oui. L'effusion de l'Esprit-Saint, lorsqu'elle se greffe sur le baptême sacramentel à un moment donné de la vie du chrétien, se caractérise donc comme une expérience personnelle forte de l'Esprit-Saint qui réveille. D'ailleurs, on parlait parfois de mouvement de réveil. Alors, c'est parfois connoté un peu de manière folklorique, mais il y a quelque chose de juste. Au sens où, effectivement, ça doit réveiller la grâce parfois un peu assoupie de notre baptême. Et ce réveil, il se manifeste par quel effet? Eh bien, d'abord, le péché personnel y est mieux perçu. Chacun perçoit mieux son péché personnel et donc et perçoit mieux, surtout, du coup, le salut apporté par le Christ. Le désir s'accroît de donner sa vie au Christ, avec un affermissement des vertus théologales, des dons et des charismes, on va y arriver. Sous ce rapport, d'ailleurs, les charismes spectaculaires ne sont pas le cœur de l'effusion de l'Esprit-Saint. Ils n'en sont qu'une des manifestations possibles et pas tellement la plus importante. Pas tellement la plus importante. Ce qui a la primauté, c'est la grâce sanctifiante, c'est-à-dire l'habitation de Dieu Trinité dans vos âmes, c'est-à-dire en fait ce que vous avez reçu au baptême et qui a été renforcé à la confirmation. La grâce sanctifiante a vraiment la primauté en tant qu'elle vous sanctifie, c'est son rôle, elle fait de vous des saints. Et les dons, ensuite, les dons de l'Esprit-Saint, en tant qu'ils correspondent, on va y venir, à un certain lâcher-prise de l'initiative humaine pour laisser toute la place à l'Esprit-Saint. Et puis, enfin seulement, les charismes, comme ordonnés, non pas d'abord à la sanctification de celui qui les a, ou de celui qui les reçoit, mais à l'édification de l'Église. J'y reviendrai. Au fond, l'effusion de l'Esprit-Saint correspond à ce que saint Thomas d'Aquin, docteur de l'Église, dominicain, etc., tout ça, le meilleur, on n'est pas dominicain pour rien, l'effusion de l'Esprit-Saint correspond à ce que saint Thomas évoque lorsqu'il parle d'une connaissance expérimentale de Dieu. C'est-à-dire une connaissance non pas seulement intellectuelle, même si c'est absolument nécessaire, là aussi c'est pas un dominicain qui veut vous dire que la connaissance intellectuelle de Dieu ne vaut rien, au contraire, mais pas seulement intellectuelle, mais aussi affective et sensible, selon une expérience savoureuse de possession amoureuse de l'Esprit-Saint. C'est ça, au fond, l'effusion de l'Esprit-Saint. À bien des égards, l'effusion de l'Esprit-Saint rend manifeste et plus conscient ce qui était déjà là.
la grâce sanctifiante, la présence d'inhabitation de toute la Trinité dans l'âme du baptisé. Mais l'important, encore une fois, demeure fondamentalement la grâce sanctifiante elle-même, dont Augustin Guirand, je crois que j'ai vu qu'à la boutique il y avait des livres de lui, bon, il est mort depuis un moment, hein, mais dont Augustin Guirand écrivait, et c'est très juste, « Il faut bien distinguer entre le sentiment de Dieu et la possession de Dieu. Les âmes sont innombrables qui possèdent Dieu et qui ne jouissent pas de lui. La possession goûtée de Dieu est douce, mais elle n'est pas nécessaire. La vie est affaire de foi et de volonté. Croyons donc que Dieu nous aime et que si nulle faute grave ne l'a mise à la porte de notre âme, il est là, il y vit, il s'y donne. » Autrement dit, ce qui est important, encore une fois, c'est que Dieu soit dans nos âmes. Ensuite, que nous en ayons l'expérience sensible, savoureuse, etc., d'un certain point de vue, c'est du bonus. C'est du bonus, mais tant mieux, parce que le bonus, comme son nom l'indique, c'est un bien supplémentaire, donc autant le désirer. Mais enfin, l'essentiel n'est pas forcément là. Attention donc à ne pas faire de l'effusion de l'Esprit-Saint un point d'aboutissement. Ça n'est certainement pas un point d'aboutissement. Et d'ailleurs, c'est peut-être la petite pointe polémique de mon propos, combien de personnes renouvelées qui témoignent inlassablement de ce renouveau, mais qui depuis ne progressent plus, voire régressent. Faisons attention. Faisons attention. L'effusion de l'Esprit-Saint est une étape, d'ailleurs pas forcément nécessaire, vers un approfondissement de la vie théologale, avec peut-être, et c'est pour ça que je vous en parle, tout de même un élan supplémentaire du côté du témoignage et de l'évangélisation. Comment témoigne le fait que les apôtres n'ont pu témoigner au grand jour qu'après avoir reçu une nouvelle fois l'Esprit-Saint à la Pentecôte ? Nous ne pouvons pas, quant à nous, ne pas publier ce que nous avons vu et entendu, c'est ce que disent les apôtres. Mais ils l'avaient déjà reçu, l'Esprit-Saint, une première fois, par le Christ. Donc il y a vraiment, effectivement, dans l'effusion de l'Esprit-Saint qui se greffe sur la première, qui est le baptême, un élan supplémentaire vers l'évangélisation et la mission, et c'est pour ça que c'est important de s'y disposer. Il s'agit que chacun prenne davantage conscience, au fond, que le baptême vous a fait, tous autant que vous êtes, prêtre, prophète et roi. Prêtre, prophète et roi. Ça va, ça ? J'en arrive donc à mon troisième volet, parce que dans la boîte à outils que l'Esprit-Saint met à notre disposition pour la mission, il y a d'abord la grâce sanctifiante, qui est le fondement de tout, puis il y a les vertus et les dons, et enfin les charismes. Et donc il faut commencer par la grâce sanctifiante, parce que la grâce sanctifiante et la grâce en général, ça fait partie de ces mots de la tribu que les chrétiens et les prêtres usent à tout bout de champ, sans se rendre compte qu'ils pourraient parler aussi bien chinois ou volapuc que le commun des mortels ne s'en apercevrait pas et ne comprendrait pas plus. Et d'ailleurs, là aussi, même dans les milieux les plus cathos, une fois ce que j'appelle, c'est pas très bien, ce que j'appellerais des remarques pieusardes sur la grâce dépassée, quand on demande un peu concrètement ou précisément ce que c'est, ah bah là, on sèche, hein. Oui, la grâce, c'est... je sais pas. Donc, on va essayer de préciser un tout petit peu les choses sur la grâce sanctifiante, puis arriver donc au don et au charisme. Ça va, le programme ? Ouais. Vous le savez, Dieu, ce n'est pas un scoop, mais il est bon de se le réentendre dire, veut nous diviniser. Dieu veut nous diviniser selon une modalité particulière, à savoir qu'il veut faire de nous des fils adoptifs. Des fils adoptifs. Ce qu'on appelle donc l'adoption filiale. Dieu le Père veut que ce que le Fils de toute éternité est par nature, nous le devenions par la grâce. Quand on y réfléchit, c'est complètement fou. Ce que le Fils est de toute éternité par nature, il veut que nous le devenions par la grâce, que nous soyons semblables au Fils, que nous soyons fils dans le Fils, fils comme le Fils, fils à l'image du Fils. C'est ça que veut faire Dieu avec nous. C'est ça l'œuvre de l'Esprit-Saint, comme l'écrit saint Paul, c'est Romains 8, 15, 17. « Vous avez reçu un esprit de fils adoptif qui nous fait nous écrier « Abba, Père ». L'esprit en personne se joint à notre esprit pour attester que nous sommes enfants de Dieu, enfants et donc héritiers de Dieu et co-héritiers du Christ, puisque nous souffrons avec lui pour être aussi glorifiés avec lui.
Le Père éternel veut faire de nous ses enfants d'adoption. Je vous signale que c'est quand même complètement dingue. Vous connaissez tous probablement, il y en a peut-être parmi nous d'ailleurs, des cas d'adoption d'enfants. Et ce qui est fascinant, c'est que ça peut se passer plus ou moins bien selon les cas et selon les moments dans la vie, mais quant au principe, c'est d'une générosité folle, c'est-à-dire que les parents vont tout donner de ce qu'ils sont à quelqu'un qui n'est pas de leur sang et qui va effectivement leur ressembler en tout, va tout recevoir d'eux et va même parfois, c'est fascinant, leur ressembler physiquement autant sinon plus que les enfants biologiques du couple quand ils en ont. Je me souviens notamment d'une très bonne amie qui était adoptée par ses parents. Elle était noire, ses parents étaient blancs, et elle avait les trois premiers enfants étaient adoptés, plutôt d'origine africaine ou antillaise, et le dernier enfant, ça avait, comme ça arrive souvent, un peu débloqué les choses au plan biologique pour ses parents. Le dernier enfant était un enfant naturel du couple. Et le dernier enfant était presque jaloux parce que les gens disaient que ses frères, qui pourtant n'avaient pas la même couleur que ses parents, ressemblaient plus à ses parents que lui-même, qui pourtant était de leur propre sang. Eh bien, cette longue parenthèse pour vous dire que c'est exactement ce que Dieu veut faire pour nous. Il veut que nous ressemblions au Fils d'une manière extraordinaire, en tout. Et c'est ça qu'il produit par la grâce. C'est ça le résultat de l'adoption filiale. Parce que cette adoption filiale, qui nous fait ressembler au Christ lui-même, elle s'opère par le don de la grâce, et notamment de la grâce sanctifiante. La grâce, qu'est-ce que c'est? Comme ça, vous pourrez répondre la prochaine fois qu'on vous pose la question. La grâce, c'est une participation à la vie de Dieu qui nous est communiquée par le Christ dans l'Esprit. Je vais réexpliquer, hein, rassurez-vous. Ça n'est pas quelque chose d'extérieur au Christ. Si vous voulez, ça pourrait être comme une sorte de cadeau, je te fais un cadeau. Bon, mais au fond, le cadeau, il est extérieur à moi-même, je te le donne, et c'est pas, la grâce, ce n'est pas un cadeau que Dieu nous fait. C'est le Christ lui-même qui vient habiter en nous et qui nous fait lui ressembler chaque jour davantage. La grâce, c'est quelque chose de Jésus lui-même et c'est Jésus lui-même. Et c'est comme ça que la grâce reçue au baptême, augmentée dans les sacrements, cultivée dans une vie de foi, d'espérance et de charité, nous fait ressembler au Christ. Si vous voulez une définition stricte et puis scripturaire, tant qu'à faire, de la grâce, eh ben, ça tombe bien, elle existe. Ça se trouve dans la deuxième épître, de Saint Pierre. Au chapitre 1, verset 4, il nous dit que notre destin est d'être rendu, je le cite, « participant de la nature divine ». C'est ça, la grâce. Nous faire participer de la nature divine. Qu'est-ce que ça signifie? Qu'est-ce que ça signifie participer à la nature divine, à la vie divine, pour une créature limitée comme l'homme? En tout cas, moi, je suis limité. Vous, peut-être pas, mais moi, je me sens assez limité. Participer. Alors là, je vais vous donner une définition, mais je vais l'expliquer, mais vous pouvez la noter pour ceux qui prennent des notes. Participer, c'est avoir partiellement ce qu'un autre est essentiellement, et cela parce qu'on l'a reçu. Je redis, et ensuite j'explique, parce que sinon, on va pas y arriver. Participer, c'est avoir partiellement ce qu'un autre est essentiellement et sans restriction, et cela parce qu'on l'a reçu de lui. Et de ce point de vue-là, c'est la conséquence, il va y avoir à la fois ressemblance et distinction. Ressemblance et distinction. Quand je dis ça, normalement, la plupart d'entre vous, vous êtes largués et vous vous dites « on n'a rien compris ». Eh ben, c'est normal. Mais en fait, vous avez tous fait l'expérience de cette participation. Je m'explique. Le moindre scout en camp d'été, au milieu de la forêt, apprend vite à faire bouillir de l'eau pour cuire des nouilles ou préparer une semoule. Si ce scout a une once d'esprit métaphysique, ce qui n'est pas garanti, notre scout constatera que l'eau bouillante participe de la chaleur du feu. L'eau bouillante possède de manière partielle la chaleur que le feu lui est essentiellement et qu'il lui a transmise. De telle sorte que l'eau est rendue ressemblante au feu, notamment par sa température,
Et l'eau bouillante devient capable de certaines opérations qui sont normalement dévolues au feu. En l'occurrence, elle peut désormais aider à faire cuire les nouilles pour la troupe affamée. D'accord? Et en même temps, le scout sait bien que son eau bouillante demeure différente du feu. Vous avez suivi? Eh bien, c'est exactement ce que la grâce fait en nous. Elle nous fait participer de la vie de Dieu de manière partielle. Elle nous fait ressembler à quelque chose de Dieu. Elle nous donne de pouvoir poser des actes qui normalement sont des actes de Dieu. Et en même temps, nous restons évidemment distincts de Dieu. Et nous le resterons jusqu'au bout. Je veux dire par là que même dans la gloire, où nous serons, ce processus de divinisation sera parfait, malgré tout, nous ne serons pas Dieu. Dieu, il n'y en a qu'un. Nous ne serons pas Dieu, mais nous participerons à lui de la manière la plus parfaite qui soit pour un homme. D'accord? Ça va, ça? C'est bien de ça dont il s'agit lorsqu'on affirme que la grâce de Dieu nous fait participer de sa vie divine. Par la grâce, l'homme participe de la nature divine et lui ressemble de plus en plus. Dieu habite en lui et il devient capable non seulement de connaître et d'aimer Dieu, mais en tout domaine, d'agir au-delà de ses seules forces naturelles. La grâce, au fond, c'est comme une greffe qui nous permet d'agir divinement. Qui nous permet d'agir divinement. La grâce, c'est le don gratuit que Dieu fait de sa personne à l'homme qui la reçoit. Et ce don surélève la nature humaine pour la rendre participante de la divinité. Vous savez, Jésus nous l'enseigne notamment dans la parabole de la vigne et des sarments, en Jean 15. La grâce, c'est vraiment la vie divine qui coule en nous, comme la sève de la vigne donne aux sarments leur vigueur. Littéralement, nous pouvons dire avec saint Paul, ce n'est plus moi qui vis, c'est le Christ qui vit en moi. Et ça, c'est l'Esprit Saint qui l'opère en nous. Et c'est tout à fait vrai. J'aime à dire que, vous savez, la grâce, c'est beaucoup plus qu'un rapport d'imitation. Si l'un d'entre vous, à une époque pas si lointaine que ça, avait été fan de Johnny, bon, pourquoi pas, tous les goûts et les couleurs sont dans la nature. Vous êtes fan de Johnny, vous pouvez vous teindre les cheveux comme Johnny, vous pouvez vous faire le même bouc que Johnny, vous pouvez épouser successivement une Nathalie, une Sylvie, la dernière c'était qui? C'était Laetitia. Vous pouvez avoir le même blouson de cuir, la même Harley Davidson, vous pouvez l'imiter en tout, mais fondamentalement, si un jour vous dites ce n'est pas moi qui vis, c'est Johnny qui vit en moi, ou si tu touches à moi, tu touches à Johnny. Ben, il faut vous amener tranquillement à Sainte-Anne auprès de gens habillés en blanc, d'accord? Parce que c'est un rapport d'imitation, mais qui fait que vous restez totalement extérieur à votre idole. Eh bien, dans le cas de la grâce, il n'en va pas ainsi. Ce n'est pas seulement un rapport extrinsèque d'imitation par rapport au Christ, mais réellement, c'est le Christ qui vient habiter en nous, de telle sorte que nous pouvons dire, nous, que le Christ vit en nous, et que si l'on nous touche, c'est le Christ que l'on touche. Et du reste, c'est ce qui se passe, rappelez-vous, lorsque saint Paul est sur le chemin de Damas, et que le Christ lui apparaît, le Christ qu'il n'a jamais rencontré, qui lui dit, je suis Jésus que tu persécutes. Attends, il l'a jamais vu. Oui, mais il a persécuté des chrétiens. Et donc, il a persécuté le Christ. Ce n'est pas une métaphore, c'est totalement vrai. La grâce nous configure au Christ d'une manière réelle, organique, intérieure. Dans la parabole de la vigne et des sarments, Jésus insiste sur les fruits parce que la vie dans le Christ et dans l'Esprit n'est évidemment pas stérile. Si le Fils et l'Esprit habitent en nous, ça n'est pas seulement pour y jouir d'un repos bien mérité. Bon, ben voilà, vous avez le Christ et l'Esprit qui habitent en vous et qui se mettent les doigts de pied en éventail. Et puis, non, ils sont là pour porter du fruit en nous. Donc, par la grâce, Dieu hausse la nature humaine jusqu'à une hauteur inespérée qu'on constate chez les saints. Vous vous rappelez dans les Actes des Apôtres, Étienne, rempli de grâce et de puissance, opérait de grands prodiges et signes.
la puissance d'agir de l'homme est surélevée par la grâce jusqu'à même la possibilité du miracle. D'ailleurs, Jésus dit à un moment ce truc complètement dingue quand on y réfléchit. Il dit à un moment, c'est en Jean, je sais plus très bien où, vous ferez des choses plus grandes encore, des œuvres plus grandes encore que celles que moi-même j'ai faites. Ah, bon, là, Jésus, il yoyote un peu de la touffe, là. Non. D'ailleurs, je me permettrai pas de dire ça de Jésus. Mais d'abord, bon, quantitativement, c'est difficile de dire est-ce que c'est plus grand que ce que le Christ a fait. Mais c'est normal parce que c'est le Christ qui, littéralement, agit en nous et par nous. Et donc, il n'y a rien qui s'oppose à ce que, en effet, nous faisions des œuvres qui, apparemment, peuvent être plus spectaculaires que certaines choses qu'a fait Jésus. Et la vie des saints en est pleine. Et même notre propre vie, parfois, peut en être pleine. Si les saints peuvent par grâce accomplir des merveilles, c'est l'épître aux Philippiens qui nous le dit, Philippiens 2, 13, Dieu est là qui opère en vous, à la fois le vouloir et l'opération même, au profit de ses bienveillants desseins. Dieu opère en vous. Alors attention, il n'y a aucune vaine gloriole à en tirer. Nous ne faisons que coopérer, à notre juste place, à une œuvre qui nous dépasse complètement. C'est ce que nous dit saint Paul, « Qu'as-tu que tu n'aies reçu ? Et si tu l'as reçu, pourquoi t'en glorifier comme si tu ne l'avais pas reçu ?» Donc, attention à ne pas s'en enorgueillir. Si nous avons tel don ou tel charisme, merveilleux, rendons grâce à Dieu, mais ça n'est jamais que quelque chose que nous avons reçu, donc ne nous en glorifions pas comme si nous ne l'avions pas reçu. Et par ailleurs, l'image de la parabole de la vigne et des sarments nous enseigne en tant que un seul sarment, ça ne produit pas de fruits. Et encore moins suffisamment de raisins pour produire un excellent vin. Ça n'est qu'avec l'aide de toute la vigne et de tous les sarments que la vendange devient possible. Aussi, est-ce donc non seulement notre union personnelle au Christ et à l'Esprit qui est en jeu, mais notre union à tous les membres de son corps, à toute l'Église. C'est au cœur de l'Église, avec tous les chrétiens, qu'il s'agit de porter du fruit.

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Le Seigneur, Dieu tendre et miséricordieux, lent à la colère, plein d'amour et de vérité. Exode 34, 6.

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2: Gloire au Père et au Fils et au Saint-Esprit pour les siècles des siècles.

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2: Rencontre avec les jeunes du diocèse de Rome, discours du pape Léon XIV. Très chers jeunes, bienvenue. Je salue aussi tous ceux qui sont dehors, dans le froid, et qui suivent notre rencontre sur les grands écrans, sur la place et devant le Saint-Office. Oui, bienvenue à tous. Je suis très content d'être avec vous, d'avoir cette occasion de partager un peu cette recherche, ce désir de répondre non seulement aux questions que nous venons d'entendre, mais à tant de réalités de la vie. Je vous confie que peu avant de venir ce soir, j'ai reçu un message d'une de mes nièces, qui est jeune, elle aussi, qui me disait « Mon oncle, comment fais-tu avec tous les problèmes du monde, avec toutes les préoccupations ?» Et elle posait la même question « Tu ne te sens pas seul ? Comment arrives-tu à tout porter ?» Et la réponse, en grande partie, c'est vous, parce que nous ne sommes pas seuls. Après, je vous raconterai ce que signifie être ensemble et vivre cet esprit, cet enthousiasme, surtout cette foi aussi dans les moments difficiles, quand nous nous sentons seuls, quand nous ne savons plus comment faire. Si nous nous rappelons la beauté de la foi, de la joie d'être jeune, de nous retrouver, de chercher ensemble, nous pouvons savoir au fond de notre cœur que nous ne sommes jamais seuls, car Jésus est avec nous. Je voudrais aussi dire un mot. Le cardinal Baldo l'a déjà dit, c'est une grande tristesse et une grande douleur que nous avons tous vécu pour ces 40 jeunes de Crans-Montana qui ont perdu la vie. Nous aussi, nous devons nous souvenir que la vie est si précieuse et que nous ne pouvons jamais oublier ceux qui souffrent. Malheureusement, ces familles, encore dans la douleur, doivent désormais chercher comment la surmonter. C'est pour cela également que notre prière et notre unité sont si importantes. Restons toujours unis, comme des amis, comme des frères. Un grand salut également à tous les prêtres et les religieuses qui nous accompagnent cet après-midi. Merci à vous, merci de tout cœur. Comme nous l'avons rappelé au début de la vidéo pendant l'année sainte, nous avons vécu ici à Rome un moment très fort avec des milliers et des milliers de jeunes de votre âge venus du monde entier, des personnes de toutes langues et cultures se sont unis dans la même prière, élevant vers Dieu une louange joyeuse et demandant de tout cœur la paix entre les peuples. Aujourd'hui, au cours de votre rendez-vous avec le pape, vous, jeunes Romains, renouvelez l'esprit de ces journées mémorables en vous engageant à être non seulement des pèlerins d'espérance, mais aussi ses témoins. Et comment l'être vraiment ? Proposer une réponse. Je réponds un peu aux paroles de Matthéo qui a mis en lumière la solitude de nombreux jeunes, mêlés aux sentiments de déception, d'égarement et d'ennui qui l'accompagnent. Lorsque cette grisaille ternit les couleurs de la vie, on peut être isolé, même au milieu de beaucoup de personnes. C'est justement là que la solitude montre son pire visage. Nous ne sommes pas écoutés, car nous sommes submergés par le vacarme des opinions. Nous ne regardons plus rien, car nous sommes aveuglés par des images fragmentées. Une vie faite de lignes sans relation ou de likes sans affection nous déçoit, parce que nous sommes faits pour la vérité. Lorsqu'elle manque, nous en souffrons. Nous sommes faits pour le bien, mais les masques d'un plaisir jetable trahissent notre désir. Pourtant, dans ces moments de découragement, nous pouvons affiner notre sensibilité. Si nous tendons l'oreille et ouvrons les yeux, la création nous rappelle que nous ne sommes pas seuls. Le monde est fait de liens entre toutes les choses, entre les éléments et les êtres vivants. Et cependant, même si nous continuons de respirer l'air déjà prêt pour nous, nous restons essoufflés. Même si nous mangeons une nourriture parfois bonne, elle ne nous rassasie pas et l'eau ne nous désaltère pas. La disponibilité de la nature ne nous suffit pas, car nous ne sommes pas seulement ce que nous mangeons, buvons et respirons. Nous sommes des créatures uniques entre toutes, car nous portons en nous l'image de Dieu, qui est relation de vie, d'amour et de salut. Alors, quand tu te sens seul, souviens-toi que Dieu ne t'abandonne jamais. Sa présence devient la force pour faire le premier pas vers celui qui est seul, et pourtant à tes côtés. Chacun reste seul lorsqu'il ne regarde que soi-même. En revanche, t'approcher de ton prochain te fait devenir une image de ce que Dieu est pour toi. Tout comme il apporte l'espérance dans ta vie, toi aussi, tu peux la partager avec l'autre. Ensemble, vous vous découvrirez ainsi chercheurs de communion et de fraternité. Je voudrais aussi souligner ici combien l'accueil que vous, en tant qu'Église de Rome, avez offert à de nombreux jeunes qui sont venus du monde entier durant le jubilé, a été magnifique. Ça a été vraiment remarquable. Mais, dans de nombreux cas, la solitude existe et beaucoup souffrent. En observant la solitude, Salvatore Quasimodo écrivit ces vers célèbres: chacun reste seul sur le cœur de la terre, percé par un rayon de soleil, et soudain c'est le soir. Ce qui pourrait sembler un destin sans issue nous appelle en réalité à nous réveiller. Une seule terre soutient tous les êtres humains et un même soleil éclaire toutes les choses. Le rayon qui nous transperce, qui pénètre les fissures de l'âme, n'est pas une lumière intermittente qui se lève pour ensuite se coucher, mais le soleil de justice, le soleil qu'est le Christ. Il réchauffe notre cœur et l'embrase de son amour. C'est de cette rencontre avec Jésus que vient la force de changer la vie et de transformer la société. Comme l'ont dit Francesca et Michela, la lumière de l'Évangile éclaire vraiment nos relations à travers des paroles et des gestes quotidiens. Elle se diffuse et nous enveloppe de sa chaleur. Ainsi, un monde gris et anonyme devient un lieu accueillant, à taille humaine, parce qu'il est habité par Dieu. Je suis content que vous fassiez l'expérience de relations authentiques dans vos milieux, ce que vous vivez dans les paroisses romaines, à l'aumônerie, dans les associations. Ne le gardez pas pour vous. Ne vous attendez pas à ce que le monde vous accueille à bras ouverts. La publicité qui cherche à vendre quelque chose à consommer a plus d'audience que le témoignage qui veut construire des amitiés sincères. Agissez donc avec persévérance, en sachant que pour changer la société, il faut d'abord se changer soi-même. Et vous m'avez déjà montré que vous êtes capable de changer et de bâtir ces relations d'amitié. Ainsi, nous pouvons changer le monde. Ainsi, nous pouvons construire un monde de paix. Vous m'avez demandé ce que je désire pour vous. Dans mes prières, je demande pour chacun une vie bonne et vraie selon la volonté de Dieu. En bref, je souhaite à tous une vie sainte. Je vais vous dire une chose. Sachez que le mot « sainte » a la même racine que le mot « saine » et que, si nous voulons vraiment être saints, il faut commencer par avoir une vie saine. Et il faut nous aider les uns les autres. Essayer d'éviter certaines situations que traversent beaucoup de jeunes, comme, malheureusement, les addictions. Nous sommes le témoignage, les vrais amis, ceux qui accompagnent, qui aident à vivre une vie saine, car nous sommes tous saints. Et cela dépend aussi de vous. N'ayez pas peur d'accepter cette responsabilité. Je ne désire rien de moins parce que je vous aime. En effet, celui qui vit avec Dieu, auteur et sauveur de la vie, vit vraiment. Voilà comment nous pouvons tous être saints dans cette vie. Le Seigneur rend la vie bonne, non pas en enseignant des idéaux abstraits, mais en donnant sa vie pour nous. Face aux défis de son temps, un autre poète, Clément Rebora, s'exclamait « Voici l'espérance certaine, la croix. J'ai trouvé celui qui m'a aimé le premier et qui m'aime et me lave dans le sang qui est feu. Jésus, le tout bien, l'amour infini, l'amour qui donne l'amour, l'amour qui vit profondément dans le cœur. Le rayon de lumière qui nous transperce se voit et se ressent. C'est un amour vrai, car il est fidèle et gratuit. C'est un amour qui connaît notre cœur et le libère de la peur. Et la paix est le fruit que l'amour de Dieu cultive en nous. En la goûtant, nous pouvons la partager à travers le dévouement envers ceux qui ne se sentent pas aimés, les plus petits qui ont le plus besoin d'attention, ceux qui attendent de nous un geste de pardon. Chers jeunes, que votre engagement dans la société et la politique, dans la famille, à l'école et dans l'église, parte du cœur et il sera fécond, qu'il parte de Dieu et il sera saint. Et je voudrais vous inviter à vous rappeler ce que je vous disais lors de la grande veillée de votre jubilé. L'amitié avec le Christ, qui est à la base de la foi, n'est pas seulement une aide parmi tant d'autres pour construire l'avenir, elle est notre étoile polaire. Lorsque nos amitiés reflètent ce lien intense avec Jésus, elles deviennent assurément sincères, généreuses et authentiques. Alors, oui, l'amitié peut vraiment changer le monde en devenant un chemin vers la paix. Et ce désir correspond aux paroles de François, qui a rapproché deux expressions apparemment opposées pour décrire la déception et le sentiment d'esclavage que vous ressentez parfois. Nous sommes perdus et nous sommes pleins. Elles rendent bien compte de la situation de ceux qui ont tout, sauf l'essentiel. Oui, un cœur rempli de distractions ne trouve pas son chemin, mais celui qui le désire commence déjà à se libérer de ce qui le bloque. L'insatisfaction est l'écho de la vérité. Elle ne doit pas vous effrayer, car elle révèle bien ce vide qui encombre la vie, la réduisant à un instrument au service d'autre chose. Que pouvez-vous faire concrètement pour briser ces chaînes? Avant tout, prier. C'est l'acte le plus concret que le chrétien fait pour le bien de son prochain,

Ainsi, il nous rend capables d'être lumière du monde et sel de la terre. Prenez l'exemple du chant de la plus grande poétesse, Marie. Marie, la très sainte Vierge, elle a chanté « Mon âme exalte le Seigneur et mon esprit tressaille de joie en Dieu, mon Sauveur. » Il faut du courage pour témoigner aujourd'hui de cette joie. Il faut de l'ardeur pour aimer comme le Seigneur nous a aimés. Et pourtant, c'est précisément cela qui nous fait cesser de temporiser et vivre vraiment, comme vous l'avez dit. Il ne s'agit pas d'accomplir des efforts surhumains, ni de faire de temps en temps quelques œuvres de charité. Il s'agit de vivre comme des hommes et des femmes qui ont le Christ dans le cœur, qui l'écoutent comme maître et le suivent comme pasteur. Regardons les saints comme ils sont libres. Avec eux, avançons sur le chemin, sachant que le véritable bien de la vie ne peut s'acheter avec de l'argent et ni se conquérir par les armes, mais peut se donner simplement parce que Dieu le donne à tous avec amour. Merci à tous d'être venus et merci vraiment d'aimer avec moi notre Église de Rome. L'Église de Rome est vivante et à présent, je bénis chacun de vous, vos proches et vos amis. Merci. Au revoir et bon chemin.

Lettre du pape Léon XIV pour l'ouverture du 8e centenaire du Transitus de saint François d'Assise. Aux ministres généraux de la Conférence des familles franciscaines. Notre sœur la mort, s'exclamait saint François, le 3 octobre 1226, à la Portioncule, alors qu'il allait à sa rencontre, comme un homme enfin apaisé. 8 siècles se sont écoulés depuis la mort du Poverello d'Assise, qui a gravé de manière indélébile la parole de salut du Christ dans le cœur des hommes de son temps. En commémorant la date importante du 8e centenaire de son Transitus, je souhaite m'unir spirituellement à toute la famille franciscaine et à ceux qui participeront aux manifestations commémoratives en espérant que le message de paix puisse trouver un écho profond dans l'Église et la société d'aujourd'hui. Au début de sa vie évangélique, il avait entendu un appel. Le Seigneur m'a révélé que nous devions dire cette salutation « Que le Seigneur te donne la paix ». Par ces mots essentiels, il transmet à ses frères et à tous les croyants l'émerveillement intérieur que l'Évangile avait apporté dans son existence.

La paix est la somme de tous les biens de Dieu, un don qui descend d'en haut. Quelle illusion ce serait de penser la construire avec les seules forces humaines. Et pourtant, c'est un don actif à accueillir et à vivre chaque jour. C'est la même salutation que, le soir de Pâques, le Seigneur ressuscité adresse à ses disciples effrayés et enfermés dans le cénacle. La paix soit avec vous. Ce n'est pas une formule de courtoisie, mais l'annonce certaine de la victoire du Christ sur la mort. Comme la voix des anges dans la nuit de Noël, gloire à Dieu au plus haut des cieux et paix sur la terre aux hommes qu'il aime. Ainsi, la paix que le Père séraphique annonce est celle que le Christ lui-même a fait résonner entre le ciel et la terre. À cette époque marquée par tant de guerres qui semblent interminables, par des divisions internes et sociales qui engendrent la méfiance et la peur, il continue à parler. Non pas parce qu'il offre des solutions techniques, mais parce que sa vie indique la source authentique de la paix. La vision franciscaine de la paix ne se limite pas aux relations entre les êtres humains, mais englobe toute la création. François, qui appelle le soleil frère et la lune sœur, qui reconnaît dans chaque créature un reflet de la beauté divine, nous rappelle que la paix doit s'étendre à toute la famille de la création. Cette intuition résonne avec une urgence particulière à notre époque où notre maison commune est menacée et gémit sous le poids de l'exploitation. La paix avec Dieu, la paix entre les hommes et avec la création sont des dimensions inséparables d'un seul et même appel à la réconciliation universelle. Chers frères, puisse l'exemple et l'héritage spirituel de ce saint, fort dans la foi, ferme dans l'espérance et ardent dans la charité active envers son prochain, susciter en chacun de nous l'importance de faire confiance au Seigneur, de se dépenser dans une existence fidèle à l'Évangile, d'accepter et d'éclairer par la foi et par la prière chaque circonstance et chaque action de la vie. En cette année de grâce, je souhaite vous offrir une prière que saint François d'Assise continue à insuffler en chacun de nous, la joie parfaite et la concorde. Saint François, notre frère, toi qui, il y a de cela 800 ans, à l'aise à la rencontre de sœurs mortes, comme un homme apaisé, intercède pour nous auprès du Seigneur. Toi qui as reconnu dans le crucifix de saint Damien la paix véritable, apprends-nous à chercher en lui la source de toute réconciliation qui abat tous les murs. Toi qui, désarmé à traverser les lignes de guerre et d'incompréhension, donne-nous le courage de construire des ponts là où le monde est riche des frontières. En cette période affligée par les conflits et les divisions, intercède pour que nous devenions des artisans de paix, des témoins désarmés et désarmants de la paix qui vient du Christ. Amen. Avec ces sentiments, j'adresse mes vœux fervents spécialement à vous tous qui suivez le charisme du Poverello d'Assise et à tous ceux qui commémoreront de différentes manières l'anniversaire du Dies Natalis, tout en envoyant de tout cœur la bénédiction apostolique tant désirée.

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2: Chers amis auditeurs de Radio Espérance, bonjour. Nous sommes heureux de vous retrouver aujourd'hui pour une nouvelle chronique Rencontre. Et nous sommes aujourd'hui avec Agnès, avec Daniel, avec Gabi et Elisabeth, qui sont membres de l'association Choisir la vie en Isère, et qui vont nous présenter cette association au service de la vie. Agnès, qui est présidente de Choisir la vie Isère, va commencer en nous donnant l'historique de l'association nationale et en nous exposant ses mobiles et ses actions. Bonjour Agnès.
3: Bonjour chers auditeurs de Radio Espérance. En 1982, Michel Raoult a créé l'association pour l'objection de conscience à toute participation à l'avortement. Cette association avait pour objet premier de s'opposer par l'objection de conscience des contribuables au remboursement de l'avortement en les encourageant à déduire de leurs impôts la part affectée à financer l'avortement. En 1988, l'association rassemble plusieurs milliers de personnes pour protester contre l'avortement légalisé. Elle change de nom en 1994 pour devenir Choisir la vie. Le 27 mars 2002, Michel Raoult, conseiller municipal de Nanterre, meurt en offrant sa vie lors de la tuerie de Nanterre. Sa fille, Cécile Edel, reprend la présidence de l'association.
2: Merci pour l'historique. Est-ce que vous pouvez nous dire un petit peu en quoi consiste Choisir la vie aujourd'hui et quelles sont ses priorités?
3: Nos priorités se résument à 5 priorités. La première, écouter la voix de sa conscience. Toute vie humaine est infiniment digne et respectable de son origine à sa fin naturelle. Choisir la vie, c'est également prendre la défense par des actions militantes face à des lois mortifères. C'est également transcender le militantisme par le témoignage et un engagement concret. Écouter, comprendre, accompagner, soigner, c'est respecter chaque mère, car prendre soin de la vie naissante passe toujours par une attention dévouée pour celle qui la porte. C'est accompagner avec humanité la vie jusqu'à son dernier souffle, en posant des actes d'amour plutôt que des actes de mort.
2: Merci. Est-ce que cette charte, en quelque sorte, vous la mettez en pratique et comment?
3: Alors, l'association a 3 antennes d'écoute, 3 antennes. SOS Femmes Enceintes, qui est une antenne d'écoute pour les femmes enceintes en difficulté. Ma fille est enceinte, qui est une antenne d'écoute pour les parents d'une adolescente enceinte. Et Nos mains ne tueront pas, qui est une antenne d'écoute et de formation pour les personnels soignants.
2: Et avez-vous d'autres actions que cette écoute?
3: Nous publions des communiqués officiels en vue d'éveiller les consciences. Choisir la vie rédige et publie des communiqués officiels en vue d'éveiller les consciences sur les sujets qui l'animent. Choisir la vie prend part à la Journée nationale pour la vie, instituée depuis 1991 par les évêques de France le jour de la fête des mères. Choisir la vie prépare et anime des veillées pour la vie au moment de l'entrée dans le temps de l'Avent, à la demande de Benoît XVI. Choisir la vie co-organise chaque année à Paris la Marche pour la vie. C'est un rendez-vous intergénérationnel pour manifester publiquement notre attachement à la défense de la vie humaine, de sa conception à sa mort naturelle. Choisir la vie rappelle également que l'interdit fondamental de tuer, le véritable rôle de la médecine et le devoir de protéger les plus faibles.
2: Et choisir la vie a été le fer de lance de la marche pour la vie.
3: Oui.
2: Qu'on lui doit beaucoup. Et vous avez aussi des campagnes, je crois. Vous avez des publications.
3: Oui.
2: Vous pouvez nous en dire deux mots.
3: Nous avons des publications. La dernière campagne en cours à l'occasion des 30 ans de l'évangile, de l'encyclique Evangelium Vitae, et la réédition des actes d'un colloque en lien avec Monseigneur Hayé. Cette publication s'appelle 30 ans d'Evangelium Vitae, l'Église au secours de la conscience. Elle est trouvable sur le site de choisirlavie.fr.
2: Merci beaucoup Agnès pour cette présentation générale de l'association Choisir la vie. Et nous allons maintenant avec Elisabeth parler des antennes d'écoute, puisqu'Elisabeth le fait depuis à peu près 10 ans, c'est ça ?
4: Oui, c'est ça, oui.
2: Merci Agnès. Bonjour Elisabeth.
4: Bonjour chers auditeurs. Comme vient de vous présenter Agnès, Choisir la vie a donc trois antennes d'écoute, mais je suis responsable de l'antenne d'écoute SOS Femmes Enceintes et ma fille est enceinte. Cette antenne qui dépend de Choisir la vie nationale a été créée en 2010 et l'antenne Ma fille est enceinte en 2017 à l'initiative d'une écoutante. Les deux antennes ont leur propre site, leur propre numéro de téléphone. Ce sont des antennes nationales et les écoutantes sont réparties dans tout le territoire. Voilà, donc je vais vous présenter notre équipe. Nous sommes une dizaine de personnes, dont six écoutantes permanentes et quatre personnes donc qui interviennent à notre demande, en fait. Nous avons un homme qui intervient lorsque le compagnon de la jeune femme est prêt à écouter les arguments d'un homme. Une jeune femme qui elle-même a gardé son bébé après avoir hésité vraiment à avorter et qui vient apporter son témoignage quand la situation correspond. Une sage-femme qui peut répondre à aux demandes de conseils médicaux ou d'inquiétude. Et une psychologue qui intervient aussi quand vraiment il y a besoin d'expliquer, de plus d'explications et de soutien. Voilà, ce sont surtout des personnes qui nous soutiennent. Et nous avons un réseau d'associations aussi, de professionnels, tout un réseau grâce auquel nous pouvons avoir des informations ou qui sont des relais. Nous fonctionnons en demi-journée ou en journée, de 8h à 20h, et tous les jours. Et
2: par un relais.
4: Oui, nous avons un numéro de téléphone général qui est basculé sur notre propre téléphone.
2: Mais vous vous relayez. Il y a une permanence quotidienne, mais vous vous relayez.
4: Oui, on se relie. Oui. On se répartit la semaine et le dimanche, c'est à tour de rôle.
2: Et alors, quel genre d'appel avez-vous ?
4: Alors, nous avons des appels essentiellement, des appels médicaux, ce qu'on appelle appels médicaux, qui sont bien chez une perte de ci, de sang, etc. Donc là, soit nous pouvons vraiment répondre parce que c'est vraiment très très simple. Sinon, on les oriente soit vers l'hôpital, soit vers leur aide-soignante, soit leur sage-femme, soit notre sage-femme. Nous avons aussi pas mal d'appels de femmes qui ont des angoisses liées à plusieurs facteurs. Et donc là, nous sommes là pour les rassurer, les écouter. C'est surtout ce dont elles ont besoin. Et nous avons des questions donc sur l'avortement ou non, en fait, qui est le cœur de notre mission, on dira. Et là, bon, c'est déjà effectivement un petit peu plus compliqué. Les raisons avancées en général sont toujours les mêmes. C'est soit matériel, soit un problème de couple. C'est pas le bon moment. Déménagement, changement de situation, etc. Et là, souvent, la pression du conjoint ou de la famille. Donc, il faut ramener vraiment la femme à ce qu'est la grossesse.
2: Qui est positive à vos yeux et que vous essayez de transmettre ce point de vue.
4: Oui, voilà, de convaincre. Enfin, on ne cherche pas à convaincre la personne. On essaye qu'elle arrive à prendre conscience elle-même de ce qui l'empêche d'y voir clair. D'abord, déjà, de leur expliquer qu'il y a un changement hormonal très profond et que les femmes sont un peu plus fragiles, elles sont sous le choc, bien sûr, parce que.
5: De la nouvelle.
4: Et du coup, comment réagir? Et c'est la panique, quoi. Donc, comment annoncer ça? Et surtout, nous ne cherchons pas à convaincre à tout prix, mais à ce que la femme prenne et vraiment la conscience que son problème n'est pas l'enfant.
5: Le contexte, mais pas l'enfant lui-même.
4: Ouais, voilà, c'est ça. C'est sa situation qui fait que elle se dit, il faut faire ça. Mais nous, on est amené à lui expliquer, à ce qu'elle se rende compte que ça n'est pas vraiment le problème. Et donc, après avoir fait connaissance avec elle, en fait, rentrer dans sa vie presque au plus intime, hein, on établit vraiment une relation avec elle, comme une amie qui vient, qui a un gros, gros souci. Alors, à ce moment-là, si la personne on sent que, ben oui, elle se pose des questions, etc., elle va réfléchir et tout, on lui propose un suivi. Et puis, si c'est un problème de logement, il y a tout un réseau de maisons d'accueil. Si c'est un problème qu'elle a besoin d'être soutenue physiquement, eh bien, il y a des associations où on recherche par tout notre réseau une personne qui habite pas loin de chez elle et qui pourra la soutenir. Et après, ce sont les opportunités qui font le reste, quoi.
5: Et vous ne vous contentez pas d'écouter en leur disant après, ben, débrouillez-vous.
4: Ah oui, non, pas du tout. Et en plus, on leur explique parce que bien souvent, elles ne savent pas en quoi consiste l'avortement. Donc, on leur explique avec
5: délicatesse,
4: mais
5: vérité,
4: réalité, ce que c'est, qu'on se retrouve seul, voilà, et que il y a un avant, il y a un après, et on peut pas gommer ce qui s'est passé. Ça s'est passé, et on ne pourra jamais l'effacer. Et on parle aussi des conséquences psychologiques post-avortement.
5: Syndrome post-IVG.
4: Et voilà, syndrome post-IVG. Et les conséquences aussi pour la fratrie et le couple. 75% des couples explosent après un avortement. Donc, avec tous ces éléments, eh bien, elles peuvent réfléchir. Sachant que la situation, même quand elles disent bon, bah, c'est bon, etc., en fait, on n'est jamais sûr vraiment jusqu'au dernier moment qu'elles aient vraiment choisi de garder parce que il y a les pressions, il y a les questions. Enfin, on sait bien quand ça tourne, eh bien, un jour c'est oui, un jour c'est non. Et donc, on est là.
5: Très compliqué pour eux, pour ouais. elles, et vous êtes là pour les rassurer. Voilà, et on voit. Pour les écouter avec bienveillance.
4: Oui.
5: Et toujours sans jugement.
4: Toujours sans jugement. Absolument.
5: Quelle que soit la décision.
4: Oui.
5: Vous pouvez nous dire un mot des conséquences psychologiques post-IVG?
4: La dépression, la perte de confiance en soi, ça peut aller jusqu'au suicide. Il y a pas mal de témoignages maintenant qu'on peut trouver sur Internet sans problème. L'anorexie, des choses comme ça. Et une tristesse, une profonde tristesse. En fait, on vient de découvrir que quand le bébé, il y a un échange sanguin entre la mère et l'enfant, et il reste toujours une partie de l'ADN de l'enfant dans le sang de la mère, et qui va dans toutes les cellules, ce qui fait qu'elle porte ça jusqu'à la fin de sa vie. Et c'est pour ça qu'il y en a qui, à 70, 80 ans, le jour où elles ont avorté, eh ben, c'est une journée de deuil. Et puis, on leur dit, vous allez voir des femmes enceintes. Puis vous allez voir un berceau, la fête des mères et tout, et vous allez calculer, il serait né tel jour, etc.
5: Il aurait quel âge,
4: et voilà.
5: Tout ce que vous voulez leur éviter en les aidant,
4: voilà,
5: les écoutant.
4: Voilà, qu'elles perdent souvent sur les deux tableaux, et elles perdent pour elles-mêmes beaucoup, déjà.
5: Vous pouvez nous donner le numéro de votre antenne d'écoute?
4: Oui, bien sûr, 09 62 69 22 04. De 8h du matin à 20h le soir, tous les jours. Et vous pouvez laisser un message, mais on vous rappelle, ou si on a manqué votre appel, on peut vous rappeler. Voilà.
5: Donc, je répète, la antenne d'écoute de SOS Femmes Enceintes de Choisir la Vie, le 09 62 69 22 04.
4: C'est le même pour ma fille est enceinte.
5: Donc, pour les parents de ceux qui constatent que leur enfant est enceinte,
4: voilà,
5: et qui sont démunis.
4: Voilà, qui sont un peu perdus et savoir un petit peu comment ça se passe.
5: Merci beaucoup, Elisabeth. Nous sommes maintenant avec Gabi, qui va nous donner un témoignage de ce qu'elle a vécu avec quelqu'un qui avait justement appelé cette antenne d'écoute SOS Femme Enceinte et qu'elle a pu aider à sa façon. Et elle va nous raconter comment. Bonjour Gabi.
6: Bonjour, cher auditeur de Radio Espérance.
5: Alors Gabi, qu'est-ce qui s'est passé? Racontez-nous.
6: Qu'est-ce qui s'est passé? Ben, j'ai eu un jour un coup de téléphone d'une dame, je savais pas exactement qui c'était, mais je pense qu'elle était de Choisir la Vie, et elle nous a demandé si on pouvait accueillir une jeune femme qu'ils ont trouvée dans la rue avec deux valises et qui ne savait pas où aller, qui était complètement perdue
5: et qui attendait un enfant
6: et qui était enceinte. Alors bon,
5: est-ce qu'elle avait été rejetée par sa famille ou...
6: Elle était mariée. Mais son mari était très violent et elle voulait mettre un terme à cette violence. Elle voulait se séparer de son mari qui l'avait déjà forcé deux fois d'avorter. Et cette fois-ci, elle voulait garder son enfant. Elle était vraiment décidée de garder son enfant. Et
5: à tout prix.
6: À tout prix, oui.
5: Même au prix de la solitude.
6: Même au prix de la solitude. Elle a vécu une grande solitude la première année d'ailleurs avec son enfant. Alors, nous l'avons accueillie. 4 heures après ce coup de téléphone, elle arrivait avec
5: chez vous.
6: L'écoutante chez nous. Elle était complètement
5: perdue,
6: triste, ne savait pas vers quoi, vers qui se tourner. Alors, nous avons essayé de la rassurer. Il me semble que c'était nécessaire de la prendre dans les bras. Je l'ai pris dans les bras très fort. Et j'ai dit, tu peux rester ici le temps qu'il faut. Et nous t'aiderons, nous ferons tout ce qu'il faut pour que tu puisses avoir ton enfant. Et pour le moment, tu restes chez nous. Tu te reposes et tu réfléchis comment tu vas agir.
5: Vous l'avez mise en sécurité.
6: On l'a mise en sécurité.
5: Et
6: on l'a
5: rassurée. Et
6: oui.
5: Physique.
6: Oui. On lui a même donné la clé de la maison parce que par moment elle faisait des démarches, elle sortait et on a senti qu'elle était vraiment très honnête, très gentille. Et elle était un peu comme notre fille à la limite.
5: Et on l'avait mise en confiance et réciproquement.
6: Oui, voilà. Finalement, elle a trouvé. Elle voulait quand même être indépendante. Elle a trouvé dans un foyer pour femmes battues une chambre. Elle est restée dans cette chambre. Mais elle venait le dimanche toujours chez nous parce qu'elle était vraiment dans une grande solitude. Elle n'avait personne parce que c'était une étrangère. Elle n'est pas française. Et elle était très seule. Petit à petit, avec les mois, la naissance s'annonçait. Nous avons préparé avec elle un petit peu cette naissance. Elle n'avait pas de revenus, elle n'avait pas grand-chose, mais elle a fait beaucoup de démarches. Elle avait fait des études quand même. C'est une fille qui voulait continuer ses études à Grenoble, mais elle a tout arrêté pour son enfant. Elle a trouvé un autre petit appartement dans une maison sociale. C'était pas très facile de vivre là-dedans parce qu'il y avait beaucoup de délinquants dans cette maison. Mais elle a accepté et elle a eu son enfant à l'hôpital. Nous étions... il y avait une autre écoutante et moi, nous l'avons accompagnée
5: pendant la naissance.
6: C'est-à-dire, on a essayé de l'accompagner pendant la naissance. Mais à un moment donné, ça s'est mal passé. Elle devait accoucher, elle devait avoir une césarienne.
5: Ah.
6: Voilà.
5: Mais vous étiez là quand même.
6: Nous étions là, oui. Ensuite, elle était dans une joie immense quand elle a vu son enfant. C'était une merveille pour elle. Je me rappelle toujours. Elle avait les larmes aux yeux. Elle était là, autour de son petit. Elle est retournée dans son appartement, là.
5: Mais vous l'avez
6: toujours. Oui, on a toujours été là quand il y avait quelque chose. Finalement, elle a eu des petits revenus. Je pense que c'était le RSA ou quelque chose comme ça. Et elle a pu avoir un appartement en ville, un petit appartement qu'elle s'est arrangé. Elle a acheté des petites choses. Elle a tout arrangé pour son enfant. Il n'y avait que son enfant qui comptait. Et elle est restée pendant 3 ans, je pense, dans cet appartement. Elle a mis son enfant dans l'école des environs. Elle a pris un travail pour être près de son enfant, qu'elle puisse s'occuper de son enfant. C'était vraiment très touchant.
5: Et vous étiez toujours là?
6: Oui, on était toujours là. Et puis, on est toujours là encore aujourd'hui.
5: Parce que... Alors que l'enfant, à quel âge?
6: L'enfant a 8 ans maintenant.
5: Et vous suivez toujours ainsi que sa maman.
6: C'est-à-dire, entre-temps, elle s'est remariée. Elle a eu un deuxième enfant. Et il semble que tout va bien. Mais on se voit, on se contacte régulièrement.
5: Elle est très attachée à vous.
6: Bon, je pense, oui.
5: Et réciproquement. Et vous étiez là au moment où il fallait.
6: Oui, grâce à la... Je pense que c'était vraiment... on était un peu la bouée de sauvetage.
5: Au moment où il fallait, mais grâce à la...
6: Mais vraiment avec plaisir, ça nous a fait plaisir. C'était pas lourd. C'était...
5: Vous m'avez dit avant l'émission qu'elle avait dit qu'elle ne vous laisserait pas tomber à votre vieillesse.
6: Ah oui, elle m'a dit ça.
5: C'est quand même touchant.
6: C'est très, très touchant, oui. Elle m'a dit, quand vous ne pouvez plus vous assumer vraiment, mais moi, je serai là, je vous aiderai. Merci. Voilà, mot de la fin.
5: Merci, Gaby. Alors, choisir la vie, c'est aussi la prière. Et toute l'action de choisir la vie s'inscrit dans la prière et reçoit toutes ses grâces et sa force de la prière. Et nous sommes avec Daniel qui va nous en parler. Bonjour Daniel.
7: Bonjour chers auditeurs de Radio Espérance.
5: Alors Daniel, quelle place a la prière dans Choisir la vie et concrètement comment la vivez-vous?
7: Alors déjà, nous sommes une association catholique et à ce titre, la prière tient une place essentielle au sein de notre engagement dans le soutien des femmes enceintes en difficulté. Le Seigneur nous a dit « Sans moi, vous ne pouvez rien faire » en Jean 15:15. De même, Saint Vincent de Paul ne disait-il pas « Sans la prière, que serait la charité ?» À notre prière personnelle s'ajoute également une prière au début de chaque mois aux intentions que nos écoutantes et notre présidente nous communiquent. Et notre prière, nous l'adressons à Saint Joseph, qui est notre saint patron, avec Notre-Dame de Guadeloupe et également Sainte Jeanne Beritamola.
5: Qui a perdu sa vie pour le salut de son enfant.
7: Tout à fait. Donc nous sommes vraiment soutenus par ces saints patrons et nous sentons, d'ailleurs nous avons édité deux images prières, celle de Saint Joseph et celle de Notre-Dame de Guadeloupe, que nous distribuons, que nous mettons souvent au fond des églises et qui partent très, très rapidement.
5: Qui sont accompagnés de prières.
7: Bien entendu. Donc, quel est le sens de cette humble prière fraternelle? Eh bien, cette prière se veut à la fois réparatrice contre toute atteinte faite à la vie et également consolatrice pour les mamans qui souffrent et se sentent abandonnées. Nous faisons cette prière toujours à l'école de Marie, comme disait Monseigneur Dominique Ré, avec celle qui a accueilli, porté et donné au monde le Verbe fait chair, nous apprenons à aimer et à servir la vérité, la vie en vérité. Voilà, nous prolongeons également notre prière au début de l'Avent avec les veillées de prière pour la vie.
5: Donc vous avez cette prière personnelle pour chacun des membres de Choisir la vie.
7: Oui.
5: Quand vous vous réunissez, j'imagine, vous priez aussi ensemble.
7: Nous prions toujours ensemble. Nous ancrons notre action dans la prière.
5: Et vous avez une neuvaine chaque mois à Saint-Joseph.
7: Voilà, nous avons chaque mois une neuvaine à Saint-Joseph. Et en même temps, nous portons dans cette neuvaine, nous portons toutes les mamans qui, en difficulté, qui nous ont été communiqués par nos écoutantes et par notre présidente.
5: Et quand une écoutante reçoit reçoit le témoignage d'une maman en difficulté, elle vous la confie et vous priez particulièrement pour elle, nommément.
7: Oui, donc nous connaissons son nom, nous connaissons aussi quelques éléments de sa vie, de ses difficultés, et vraiment, nous la portons chaque jour dans notre prière, dans notre cœur, et même nous continuons. Les écoutantes et notre présidente nous communiquent aussi comment ces personnes s'en sont sorties ou si ça aboutit à un avortement. Mais nous sommes vraiment dans la compassion et dans l'attention dans le cœur à ces personnes.
5: Et est-ce que vous pouvez nous parler des veillées pour la vie qui sont un peu trop méconnues encore?
7: Alors, je voudrais en faire l'historique. C'est d'abord notre Saint-Père Jean-Paul II, le 25 mars 1995, en la solennité de l'Annonciation du Seigneur, il nous a donné la magnifique lettre encyclique Evangelium Vitae, l'Évangile de la vie. Et cette lettre est un véritable hymne à la vie. Saint Jean-Paul II, je cite Saint Jean-Paul II, qui nous dit « La vie étant sacrée, elle est dotée d'une inviolabilité inscrite depuis les origines dans le cœur de l'homme, dans sa conscience. Il est urgent de se livrer à une mobilisation générale des consciences et un effort commun d'ordre éthique pour mettre en œuvre une grande stratégie pour le service de la vie. Une grande prière pour la vie qui parcourt le monde entier est une urgence. » À la suite de Saint Jean-Paul II, le 27 novembre 2010, le pape Benoît XVI, à l'occasion d'une veillée pour la vie naissante, nous a fait une belle homélie et il nous invite avec toute l'Église, nous voulons célébrer solennellement.
5: Vous citez Benoît XVI ?
7: Je cite Benoît XVI. Avec toute l'Église, nous voulons célébrer solennellement une veillée de prière pour la vie naissante. C'est justement le début de l'année liturgique qui nous fait revivre l'attente de Dieu qui se fait chair dans le sein de la Vierge Marie, Dieu qui se fait petit, qui devient un enfant. Ainsi, l'incarnation nous révèle dans la lumière intense et de façon surprenante que toute vie humaine a une dignité très haute, incomparable.
5: Donc ça, en 2010, le pape Benoît XVI nous invite à cette prière en début de l'Avent pour la vie.
7: Voilà, et à la suite de cette invitation, l'année suivante, en 2011, le jeune Éric Angier de Laugéac fonde, avec l'aide d'un groupe d'amis, une plateforme sur Internet pour répertorier, promouvoir, faciliter l'organisation de ces veillées pour la vie. Et cette plateforme s'appelle « Les veillées pour la vie ». Vous pourrez y trouver tous les renseignements pour en organiser une, à savoir louange, prière, adoration, témoignage, texte. N'hésitez pas à consulter ce site « Les veillées pour la vie ».
5: C'est un peu clé en main quand on va sur ce site. Il y a vraiment tout ce qu'il faut pour organiser ces veillées auxquelles nous a invité le pape Benoît XVI.
7: Voilà, tout est facile, c'est bien expliqué, vous ne pouvez pas avoir de grandes difficultés pour en organiser une chez vous, dans votre paroisse.
5: D'autant plus que c'est toujours à la même date, donc c'est facile à retenir, c'est toujours le samedi soir qui précède le premier dimanche de l'Avent.
7: De la même manière, cette année, nous avons organisé une veillée de prière à l'église Saint-Louis à Grenoble. Et il y a eu également une veillée de prière le vendredi à Saint-Blaise avec une nuit d'adoration. Et le dimanche, dans deux paroisses, nous avons offert la messe qui a été célébrée pour la vie.
5: Voilà, on peut Benoît XVI invité à l'adoration précisément pour combattre la culture de la mort. Ça peut être aussi effectivement des messes qu'on offre. Ça peut être un chapelet, ça peut être ce qui est à votre portée dans votre paroisse. Et vous pouvez à chaque fois le noter dans le site des Veillées pour la vie, qui répertorie sur une carte de France toutes les initiatives à cette intention. Daniel, est-ce que vous pouvez conclure? Je crois que vous voulez nous dire un petit mot de la prière de Saint Jean-Paul II pour la cause de la vie. Est-ce que vous pouvez nous en donner la première phrase?
7: Oui, avec grande joie. Ô Marie, aurore du monde nouveau, mère des vivants, nous te confions la cause de la vie. Regarde, ô mère, le nombre immense des enfants que l'on empêche de naître. Fais que ceux qui croient en ton Fils sachent annoncer aux hommes de notre temps, avec fermeté et avec amour, l'évangile de la vie.
5: Merci Daniel, merci de nous encourager à s'éveiller pour la vie, à cette prière comme base de tout finalement et de toute action. J'ajoute un petit mot sur l'association Choisir la vie Isère. Elle veut surtout redonner à la maternité, si fragilisée de nos jours, toute sa place dans la voie de la femme, accueillir toute détresse et aider les femmes enceintes à discerner tout en respectant la liberté, donner des informations objectives et apporter une réponse d'espérance et de vérité ainsi qu'une aide concrète à toutes les mamans en difficulté. Et cette association fait venir aussi des intervenants pour des conférences pour éveiller les consciences. Il y a eu par exemple le professeur Écochard qui a parlé de la complémentarité homme-femme. Il y a eu les petites sœurs de maternité catholique. Il y a eu une conférence sur Notre-Dame de Guadeloupe. Voilà, tout ce à quoi Choisir la vie Isère, ce livre, pour éveiller les consciences, pour aider, pour soutenir, pour prier. Je vais vous donner maintenant les adresses mail des associations nationales et régionales qui vous permettront éventuellement de les rejoindre et de travailler avec cette association au service de la vie. Il y a le site national Choisir la vie tout attaché, choisirlavietoutattaché.fr, et l'association régionale de l'Isère, c'est choisirlavie-du-6-isère.fr. choisirlavie-du-6-isère.fr. Et le numéro de téléphone auquel vous pouvez la joindre est le 06 37 55 07 56. Je répète, 06 37 55 07 56. Nous remercions les membres de l'association Choisir la vie d'être venus aujourd'hui répondre à nos questions. Et on les remercie pour tout ce qu'ils font au service de la vie. Et on vous dit, chers auditeurs de Radio Espérance, à très bientôt pour une nouvelle chronique Rencontre.

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1: Beaucoup de personnes souffrent d'addiction. Addiction à l'alcool, la drogue, la pornographie, le jeu Internet, et n'arrivent pas à s'en sortir. Eh bien, voici un saint qui peut les aider par son exemple, mais aussi par sa prière, Saint Camille de Lélis. Devenu soldat à 15 ans, car il était orphelin et son père l'avait entraîné avec lui à l'armée, Camille fut un soldat déplorable, paresseux, peureux et surtout complètement accro au jeu de cartes et particulièrement au jeu d'argent. Devenu orphelin très jeune, il resta à l'armée car il ne savait rien faire, mais il était vraiment un soldat déplorable, profitant durant les combats d'une accalmie pour se jeter par terre et ainsi passer le combat sans être blessé. Il était souvent puni, fouetté, mis au cachot. La nuit, malgré les interdictions, il faisait le mur pour aller dans des tripots, dans des cabarets, jouer avec toutes sortes de personnes peu recommandables. Et certains sont des joueurs chanceux qui gagnent de l'argent, mais certains sont des joueurs malchanceux, malheureux. C'était le cas de Camille. Il perdait beaucoup plus qu'il ne gagnait et revenait souvent à la caserne dans un état déplorable, évidemment puni, et fouetté encore une fois. Mais voici que une nuit, ce fut la nuit de trop. Il avait fait le mur et, ayant perdu sa solde, il mit alors son épée sur la table. Il la perdit. Puis son chapeau perdit de nouveau. Son uniforme, ses bottes, tous ses vêtements. Il finit la nuit dépouillé de tout et dut revenir à la caserne, pieds nus, en caleçon. Évidemment, très mal accueilli, fouetté, mis au cachot et cette fois-ci renvoyé du régiment. On lui donna quelques loques pour se couvrir et il en fut réduit à mendier. Il avait alors à peu près 25 ans. C'était un garçon solide, d'une taille immense pour l'époque, presque 2 mètres de haut, mais qui ne savait pas faire grand-chose. Il mendiait donc, mais un problème particulier changea radicalement sa vie. Il avait eu une petite blessure ou une plaie à la jambe qui, mal soignée, s'infectait et répandait beaucoup de pus et de sang. Il fallait se faire soigner. Il alla donc à l'hôpital. Les hôpitaux de l'époque n'étaient pas du tout les nôtres. Peu de temps après la grande peste qui avait ravagé les 2/3 de la population de l'Europe, on était encore traumatisé en cette fin de XVIe siècle. Et on croyait que l'air apportait la maladie. On croyait que l'eau apportait la maladie. Il ne fallait donc pas se laver, il ne fallait donc pas aérer, ouvrir les fenêtres. Les salles d'hôpitaux étaient donc d'immenses pièces qui sentaient horriblement mauvais ou s'entassaient sur des grabats toutes sortes de malades. Et l'on mélangeait aussi bien les contagieux que ceux qui avaient eu un accident. Ainsi, les maladies se répandaient à l'hôpital plus vite qu'à l'extérieur. Camille fut soigné de sa jambe, mais il fallait payer. Il n'avait pas d'argent, lui proposa de rester à l'hôpital et de soigner les autres en échange de ses soins, de sa nourriture. Il accepta. Mais il ne fut pas un très bon infirmier, passant tous ses temps libres et ses nuits à jouer avec d'autres. Renvoyé, il alla chez des franciscains qui construisaient leur couvent et les aida. Heureusement, Dieu l'attendait. Alors qu'il était avec l'âne du couvent en train de chercher des pierres pour le couvent, il fut, comme saint Paul, écrasé tout d'un coup par la grâce. Il pleura, comprit que sa vie devait changer. Il demanda à devenir franciscain, on l'accepta, mais malheureusement, la robe frottée sur sa blessure, puisque les franciscains vont pieds nus, et sa blessure s'infecta. Il dut quitter les franciscains, retourner à l'hôpital, et là compris que Dieu l'attendait. Il se mit au service des malades, et comme c'était quelqu'un d'intelligent, eh bien il comprit qu'il fallait réformer l'hôpital peu à peu, séparer les contagieux de ceux qui ne l'étaient pas, laver les draps, laver les malades quand ils arrivaient, leur donner des soins délicats. Ainsi, avec quelques autres qu'il groupa autour de lui, peu à peu, il révolutionna l'hôpital et fut ainsi la providence de beaucoup, beaucoup de malades. Il a été proclamé saint et, avec saint Jean de Dieu, céleste protecteur des infirmiers et infirmières du monde entier. Ainsi, tout est permis, même à ceux qui sont esclaves de diverses addictions. Dieu peut venir les chercher et leur donner tout ce qu'il faut pour se mettre aussi au service de leurs frères.

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puisqu'il m'aime, je le délivrerai. Je le protégerai, car il connaît mon nom. Il m'invoquera et je lui répondrai. Je serai avec lui dans la détresse. Je le délivrerai et je le glorifierai. Je le comblerai de longs jours et je lui ferai voir mon salut.

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1: Radio Espérance, il est 7 heures. Récitons ensemble l'Angélus. L'ange du Seigneur apporta l'annonce à Marie, et elle conçut du Saint-Esprit. Je vous salue, Marie, pleine de grâce. Le Seigneur est avec vous. Vous êtes bénie entre toutes les femmes, et Jésus, le fruit de vos entrailles, est béni. Sainte Marie, Mère de Dieu, priez pour nous, pauvres pécheurs, maintenant et à l'heure de notre mort. Amen. Voici la servante du Seigneur. Qu'il me soit fait selon votre parole. Je vous salue, Marie, pleine de grâce. Le Seigneur est avec vous. Vous êtes bénie entre toutes les femmes, et Jésus, le fruit de vos entrailles, est béni. Sainte Marie, Mère de Dieu, priez pour nous, pauvres pécheurs, maintenant et à l'heure de notre mort. Amen. Et le Verbe s'est fait chair, et il a habité parmi nous. Je vous salue, Marie, pleine de grâce. Le Seigneur est avec vous. Vous êtes bénie entre toutes les femmes, et Jésus, le fruit de vos entrailles, est béni. Sainte Marie, Mère de Dieu, priez pour nous, pauvres pécheurs, maintenant et à l'heure de notre mort. Amen. Priez pour nous, Sainte Mère de Dieu, afin que nous soyons rendus dignes des promesses du Christ. Prions. Que ta grâce, Seigneur notre Père, se répande en nos cœurs. Par le message de l'ange, tu nous as fait connaître l'incarnation de ton Fils bien-aimé. Conduis-nous par sa passion et par sa croix, avec le secours de la Vierge Marie, jusqu'à la gloire de la résurrection, par Jésus le Christ, notre Seigneur. Amen. Chers amis auditeurs, bonjour. Il est 7h03, en ce samedi 1er août, premier samedi du mois dédié au cœur immaculé de Marie. 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Dominique est très heureuse d'être avec vous en direct pour partager cette prière du matin. En ce début de journée, après avoir salué Marie, reine des hommes, reine du ciel et de la terre, nous nous tournons vers le Seigneur. Au nom du Père et du Fils et du Saint-Esprit. Amen.

Aujourd'hui, les lectures sont celles du samedi de la 17e semaine du temps ordinaire. Lecture du livre du prophète Jérémie. En ces jours-là, les prêtres et les prophètes dirent au prince et à tout le peuple : cet homme mérite la mort, car il a prophétisé contre cette ville. Vous l'avez entendu de vos oreilles. À son tour, Jérémie s'adressa à tous les princes et à tout le peuple. C'est le Seigneur qui m'a envoyé prophétiser contre cette maison et contre cette ville et dire toutes les paroles que vous avez entendues. Et maintenant, rendez meilleurs vos chemins et vos actes. Écoutez la voix du Seigneur votre Dieu. Alors, il renoncera au malheur qu'il a proféré contre vous. Quant à moi, me voici entre vos mains. Faites de moi ce qui vous semblera bon et juste. Mais sachez-le bien. Si vous me faites mourir, vous allez vous charger d'un sang innocent, vous-même et cette ville et tous ses habitants. Car c'est vraiment le Seigneur qui m'a envoyé vers vous proclamer toutes ces paroles pour que vous les entendiez. Alors, les princes et tout le peuple dirent aux prêtres et aux prophètes : cet homme ne mérite pas la mort, car c'est au nom du Seigneur notre Dieu qu'il nous a parlé. Comme la protection d'Ahikam, fils de Shaphan, était acquise à Jérémie, il échappa aux mains de ceux qui voulaient le faire mourir. Psaume 68. C'est l'heure de ta grâce, dans ton grand amour, Dieu. Réponds-moi. Tire-moi de la boue, sinon je m'enfonce, que j'échappe à ceux qui me haïssent, à l'abîme des eaux. C'est l'heure de ta grâce, dans ton grand amour, Dieu. Réponds-moi. Que les flots ne me submergent pas, que le gouffre ne m'avale, que la gueule du puits ne se ferme pas sur moi. C'est l'heure de ta grâce, dans ton grand amour, Dieu, réponds-moi. Et moi, humilié, meurtri, que ton salut, Dieu, me redresse, et je louerai le nom de Dieu par un cantique. Je vais le magnifier, lui rendre grâce. C'est l'heure de ta grâce, dans ton grand amour, Dieu, réponds-moi. Les pauvres l'ont vu, ils sont en fête, vie et joie à vous qui cherchez Dieu. Car le Seigneur écoute les humbles, il n'oublie pas les siens emprisonnés. C'est l'heure de ta grâce, dans ton grand amour, Dieu, réponds-moi.

Évangile de Jésus-Christ selon saint Matthieu. En ce temps-là, Hérode, qui était au pouvoir en Galilée, apprit la renommée de Jésus et dit à ses serviteurs « Celui-là, c'est Jean le Baptiste. Il est ressuscité d'entre les morts et voilà pourquoi des miracles se réalisent par lui. » Car Hérode avait fait arrêter Jean, l'avait fait enchaîner et mettre en prison. C'était à cause d'Hérodiade, la femme de son frère Philippe. En effet, Jean lui avait dit « Tu n'as pas le droit de l'avoir pour femme. » Hérode cherchait à le faire mourir, mais il eut peur de la foule qui le tenait pour un prophète. Lorsqu'arriva l'anniversaire d'Hérode, la fille d'Hérodiade dansa au milieu des convives, et elle plut à Hérode. Alors il s'engagea par serment à lui donner ce qu'elle demanderait. Poussée par sa mère, elle dit « Donne-moi ici, sur un plat, la tête de Jean le Baptiste. » Le roi fut contrarié, mais à cause de son serment et des convives, il commanda de la lui donner. Il envoya décapiter Jean dans la prison. La tête de celui-ci fut rapportée sur un plat et donnée à la jeune fille, qui l'apporta à sa mère. Les disciples de Jean arrivèrent pour prendre son corps qu'ils ensevelirent. Puis ils allèrent l'annoncer à Jésus.

Père très saint, nous t'offrons nos actions, nos joies, nos peines, avec celles de tous nos frères, dans le cœur de ton Fils Jésus, notre Seigneur. Par l'Esprit Saint, nous serons aujourd'hui les témoins de ton amour. Avec Notre-Dame, en l'Église, nous te prions pour que le monde accueille ta lumière. Seigneur Jésus, nous te présentons, par l'intercession de la Vierge Marie, toutes les détresses du monde. Aide-nous à nous préparer pour ton retour, que nous désirons le plus tôt possible. Amen. Je crois en Dieu, le Père Tout-Puissant, Créateur du ciel et de la terre, et en Jésus-Christ, son Fils unique, notre Seigneur, qui a été conçu du Saint-Esprit, est né de la Vierge Marie, a souffert sous Ponce Pilate, a été crucifié, est mort et a été enseveli, est descendu aux enfers, le troisième jour est ressuscité des morts, est monté aux cieux, est assis à la droite de Dieu, le Père Tout-Puissant, d'où il viendra juger les vivants et les morts. Je crois en l'Esprit Saint, à la Sainte Église catholique, à la communion des saints, à la rémission des péchés, à la résurrection de la chair, à la vie éternelle. Amen. Notre Père qui es aux cieux, que ton nom soit sanctifié, que ton règne vienne, que ta volonté soit faite sur la terre comme au ciel. Donne-nous aujourd'hui notre pain de ce jour. Pardonne-nous nos offenses, comme nous pardonnons aussi à ceux qui nous ont offensés. Et ne nous laisse pas entrer en tentation, mais délivre-nous du mal. Amen. Je vous salue, Marie, pleine de grâce. Le Seigneur est avec vous. Vous êtes bénie entre toutes les femmes, et Jésus, le fruit de vos entrailles, est béni. Sainte Marie, Mère de Dieu, priez pour nous, pauvres pécheurs, maintenant et à l'heure de notre mort. Amen. Et maintenant, nous nous unissons à Dieu dans la foi, l'espérance et la charité. Acte de foi. Mon Dieu, je crois fermement toutes les vérités que vous m'avez révélées et que vous nous enseignez par votre Sainte Église, parce que vous ne pouvez ni vous tromper, ni nous tromper. Dans cette foi, puis-je vivre et mourir. Amen. Acte d'espérance. Mon Dieu, j'espère, avec une ferme confiance, que vous me donnerez, par les mérites de Jésus-Christ, votre grâce en ce monde et le bonheur éternel dans l'autre, parce que vous l'avez promis et que vous tenez toujours vos promesses. Dans cette foi, puis-je vivre et mourir. Amen.

Chaque jour, il est bon de nous rappeler la loi du Seigneur. Tu adoreras le Seigneur ton Dieu et tu l'aimeras parfaitement. Tu ne prononceras le nom de Dieu qu'avec respect, fuyant blasphème et faux serment. Tu sanctifieras le jour du Seigneur. Tu honoreras ton père et ta mère. Tu ne tueras pas. Tu ne commettras pas d'adultère. Tu ne voleras pas. Tu ne porteras pas de faux témoignages contre ton prochain. Tu ne convoiteras pas la femme de ton prochain. Tu ne désireras pas, injustement, le bien des autres.

Amis auditeurs de Radio Espérance, il est temps maintenant de prier ensemble, si vous le voulez bien. La prière enseignée par l'ange de la paix à Fatima, en ce premier samedi du mois dédié au cœur immaculé de Marie. Mon Dieu, je crois, j'adore, j'espère et je vous aime. Je vous demande pardon pour ceux qui ne croient pas, qui n'adorent pas, qui n'espèrent pas et ne vous aiment pas. Très sainte Trinité, Père, Fils et Saint-Esprit, je vous adore profondément et je vous offre le très précieux corps, sang, âme et divinité de notre Seigneur Jésus-Christ, présent dans tous les tabernacles du monde, en réparation des outrages, sacrilèges et indifférences par lesquels il est lui-même offensé. Par les mérites infinis de son cœur sacré et du cœur immaculé de Marie, je vous demande la conversion des pauvres pécheurs. Aujourd'hui, l'Église fait mémoire de saint Alphonse Marie de Ligorie. Alphonse, membre de la haute aristocratie de Naples, était d'une intelligence brillante et promis à un bel avenir. À 16 ans, il obtint déjà le titre de docteur en droit civil et ecclésiastique. Cela ne satisfaisait pas Alphonse, qui avait un autre désir, celui de se consacrer à Dieu. Il passa alors tous ses temps libres, soit à prier devant le Saint-Sacrement, soit à visiter les malades et les condamnés à mort. À 27 ans, Alphonse perdit un procès. Suite à des pressions exercées par des puissants sur les juges. Dégoûté, il quitta le barreau pour se préparer à la prêtrise. Ordonné en 1726, Alphonse évangélisa les pauvres des campagnes aux environs de Naples. Il prêchait, disait-il, de façon que les plus ignorants puissent comprendre. En 1732, Alphonse fonda, sous le patronage de saint François de Sales, la congrégation du Très-Saint Rédempteur, communément appelée les Rédemptoristes, pour évangéliser les plus pauvres. Ils s'engagent à imiter Jésus dans leur façon de vivre et d'annoncer l'Évangile. Alphonse n'abandonna pas, pour autant, ses travaux intellectuels et on lui attribue 160 ouvrages de théologie et de spiritualité. Son grand ouvrage fut sa théologie morale, publiée en 1748. Alphonse donnait ainsi à l'Église les moyens de combattre le laxisme tout en évitant le rigorisme. Par ses travaux, il empêcha le jansénisme de se développer en Italie. À 70 ans, Alphonse accepta par obéissance la nomination d'évêque de Sainte-Agathe des Gaux, petit diocèse que personne ne voulait. Pendant 5 ans, il fut un pasteur zélé, mais la fatigue l'obligea à quitter son poste. La fin de sa longue vie fut marquée par bien des épreuves dues à la maladie et à l'incompréhension de nombreux chrétiens, dont certains faisaient partie de sa propre congrégation. Alphonse supporta tout avec patience, faisant sienne cette devise « Dilatez votre cœur, laissez-vous mener comme il plaît à Dieu, prenez patience. » Il mourut en 1787 et reçut le titre de docteur de l'Église en 1871. Il est considéré comme le patron des moralistes et des confesseurs. Ainsi s'achève notre prière du matin. 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
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Dominique vous dit au revoir et vous souhaite une très bonne journée. Nous allons retrouver l'enseignement donné par Sœur Laure de la Communauté des Béatitudes sur la sainteté dans tous ses éclats. Que le Seigneur vous bénisse de 1000 bénédictions. Amen.

Beaucoup de personnes souffrent d'addiction. Addiction à l'alcool, la drogue, la pornographie, le jeu Internet, et n'arrivent pas à s'en sortir. Eh bien, voici un saint qui peut les aider par son exemple, mais aussi par sa prière, Saint Camille de Lélis. Devenu soldat à 15 ans, car il était orphelin et son père l'avait entraîné avec lui à l'armée, Camille fut un soldat déplorable, paresseux, peureux et surtout complètement accro au jeu de cartes et particulièrement au jeu d'argent. Devenu orphelin très jeune, il resta à l'armée car il ne savait rien faire, mais il était vraiment un soldat déplorable, profitant durant les combats d'une accalmie pour se jeter par terre et ainsi passer le combat sans être blessé. Il était souvent puni, fouetté, mis au cachot. La nuit, malgré les interdictions, il faisait le mur pour aller dans des tripots, dans des cabarets, jouer avec toutes sortes de personnes peu recommandables. Et certains sont des joueurs chanceux qui gagnent de l'argent, mais certains sont des joueurs malchanceux, malheureux. C'était le cas de Camille. Il perdait beaucoup plus qu'il ne gagnait et revenait souvent à la caserne dans un état déplorable, évidemment puni, et fouetté encore une fois. Mais voici que une nuit, ce fut la nuit de trop. Il avait fait le mur et, ayant perdu sa solde, il mit alors son épée sur la table. Il la perdit. Puis son chapeau perdit de nouveau. Son uniforme, ses bottes, tous ses vêtements. Il finit la nuit dépouillé de tout et dut revenir à la caserne, pieds nus, en caleçon. Évidemment, très mal accueilli, fouetté, mis au cachot et cette fois-ci renvoyé du régiment. On lui donna quelques loques pour se couvrir et il en fut réduit à mendier. Il avait alors à peu près 25 ans. C'était un garçon solide, d'une taille immense pour l'époque, presque 2 mètres de haut, mais qui ne savait pas faire grand-chose. Il mendiait donc, mais un problème particulier changea radicalement sa vie. Il avait eu une petite blessure ou une plaie à la jambe qui, mal soignée, s'infectait et répandait beaucoup de pus et de sang. Il fallait se faire soigner. Il alla donc à l'hôpital. Les hôpitaux de l'époque n'étaient pas du tout les nôtres. Peu de temps après la grande peste qui avait ravagé les 2/3 de la population de l'Europe, on était encore traumatisé en cette fin de XVIe siècle. Et on croyait que l'air apportait la maladie. On croyait que l'eau apportait la maladie. Il ne fallait donc pas se laver, il ne fallait donc pas aérer, ouvrir les fenêtres. Les salles d'hôpitaux étaient donc d'immenses pièces qui sentaient horriblement mauvais ou s'entassaient sur des grabats toutes sortes de malades. Et l'on mélangeait aussi bien les contagieux que ceux qui avaient eu un accident. Ainsi, les maladies se répandaient à l'hôpital plus vite qu'à l'extérieur. Camille fut soignée de sa jambe, mais il fallait payer. Il n'avait pas d'argent, on lui proposa de rester à l'hôpital et de soigner les autres en échange de ses soins, de sa nourriture. Il accepta. Mais il ne fut pas un très bon infirmier, passant tous ses temps libres et ses nuits à jouer avec d'autres. Renvoyé, il alla chez des franciscains qui construisaient leur couvent et les aida. Heureusement, Dieu l'attendait. Alors qu'il était avec l'âne du couvent en train de chercher des pierres pour le couvent, il fut, comme saint Paul, écrasé tout d'un coup par la grâce. Il pleura, comprit que sa vie devait changer. Il demanda à devenir franciscain, on l'accepta, mais malheureusement, la robe frottait sur sa blessure, puisque les franciscains vont pieds nus, et sa blessure s'infecta. Il dut quitter les franciscains, retourner à l'hôpital, et là, compris que Dieu l'attendait.
il se mit au service des malades. Et comme c'était quelqu'un d'intelligent, eh bien, il comprit qu'il fallait réformer l'hôpital peu à peu, séparer les contagieux de ceux qui ne l'étaient pas, laver les draps, laver les malades quand ils arrivaient, leur donner des soins délicats. Ainsi, avec quelques autres qu'il groupa autour de lui, peu à peu, il révolutionna l'hôpital et fut ainsi la providence de beaucoup, beaucoup de malades. Il a été proclamé saint et, avec saint Jean de Dieu, céleste protecteur des infirmiers et infirmières du monde entier. Ainsi, tout est permis, même à ceux qui sont esclaves de diverses addictions. Dieu peut venir les chercher et leur donner tout ce qu'il faut pour se mettre aussi au service de leurs frères.

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2: Sainte Monique est fêtée le 28 août. C'est la maman de Saint Augustin. Elle est née à Tagaste, en Numidie, vers 322, dans une famille berbère. À cette époque, le Maghreb appartenait à l'Empire romain. On sait de Sainte Monique qu'elle était chrétienne et qu'elle épousa, encore adolescente, un païen du nom de Patricius, avec qui elle a eu trois enfants. Dans sa prière patiente, elle obtint la conversion de son mari, un an avant son décès, puis celle de son célèbre fils que nous fêtons le lendemain. Alors que ce dernier était parti faire ses études, elle le rejoint à Milan pour découvrir sa conversion au Christ. Sa plus grande joie est même d'avoir pu assister au baptême d'Augustin le jour de Pâques 387. Elle est morte à Ostie, près de Rome, la même année, alors que mère et fils s'apprêtaient à retourner en Afrique. Après avoir été transférée en 1430, ses reliques sont actuellement vénérées à Rome, sur la place Navone, dans la basilique Saint-Augustin. Tout ce que l'on sait d'elle vient des écrits de son fils dans les Confessions. Sainte Monique est célèbre pour ses larmes à cause du mot de saint Ambroise qui lui déclara, je cite, « Le fils de tant de larmes ne saurait être perdu. » Elle lui valut la conversion de son fils. Ce dernier lui reprocha pourtant de vivre un christianisme intransigeant et étriqué, inapte à répondre à ses problématiques intellectuelles personnelles. Justement, parmi les souffrances de Sainte Monique, on peut compter l'agrégation d'Augustin à la secte des Manichéens. La liturgie de la messe du jour a cherché à interpréter cet événement quand elle choisit ce passage de l'évangile de Saint Luc, je cite. « Alors le mort se redressa et se mit à parler, et Jésus le rendit à sa mère. » Dans son incroyance, Augustin était comme mort au Christ, et pour sa mère également. La conversion d'Augustin est donc une véritable action du Christ lui-même en faveur de Sainte Monique. Il lui rend son fils. Beaucoup se sont étonnés de ce que Sainte Monique n'ait pas fait baptiser son fils à la naissance. Probablement que son mari était défavorable. On rapporte souvent qu'à l'époque, les personnes attendaient un âge avancé pour se faire baptiser, parfois sur leur lit de mort. Il y avait un enjeu moral à ce choix et cela ne tenait pas qu'à la volonté des catéchumènes. En effet, on avait déjà conscience que recevoir le baptême tôt pouvait assurer le salut éternel en cas de décès prématuré. Mais qu'en était-il des personnes qui apostasiaient après avoir été baptisées? Non seulement la peine infernale était elle-même assurée, mais en plus, le déshonneur pouvait aussi tomber sur la famille chrétienne. Mieux valait attendre la fin de la fougue de la jeunesse en ce qui concerne les ardeurs de la chair et pour les membres plus élevés de la société, la fin des études classiques qui apportait un risque supplémentaire de détourner les jeunes de la foi. En effet, la confrontation avec la culture littéraire païenne pouvait subvertir les jeunes chrétiens. Tout cela s'est effectivement réalisé en la personne de saint Augustin. On peut donc dire que sainte Monique a fait le bon choix du point de vue de la mentalité de son époque de ne pas faire baptiser ses enfants dès leur jeune âge. Avec saint Augustin, nous découvrons la dimension mystique de la vie spirituelle de sa maman. Il rapporte en effet dans les Confessions que son décès avait lieu 5 jours après avoir vécu l'expérience suivante, je cite. « Assis devant une fenêtre et regardant la mer, ils parvinrent à leurs âmes. Les dépassèrent, atteignant la région d'inépuisables délices, où la vie se confond avec la sagesse incréée, et ils y touchèrent un instant. » Je trouve que nous avons ici un résumé de ce que peut signifier l'expérience mystique. Faire l'expérience du tout autre en soi, sans la confondre avec soi. Cette vérité est fondamentale pour la vie spirituelle contemporaine qui, pour la plupart du temps, a lieu en dehors des églises institutionnalisées. Et du point de vue de l'écologie intégrale, cela nous aide à réajuster et la relation à soi et la relation à Dieu. En effet, jamais la gnose n'a été si populaire à notre époque. J'appelle ici gnose le fait de croire ou de savoir que le salut réside dans la découverte que le soi profond, notre âme, est de nature divine. Les marchands de spiritualité nous proposent des tas de techniques afin d'opérer cette découverte, notamment par celles de méditation qui sont avant tout l'exploration de l'intériorité. Or justement, l'expérience de Sainte Monique, ici rapportée, nous aide à discerner. Oui, la descente en soi permet de rencontrer son âme, mais ce n'est pas la fin du trajet. Au-delà de son âme, on peut alors rencontrer celui qui est inscrit en soi de manière encore plus intime. Au fond de soi, ce n'est pas moi-même qui suis divin, mais Dieu lui-même. Le tout autre qui réside au cœur du plus intime de moi-même, mon âme. Le psaume 130 utilisé pour la messe du propre de la Sainte utilise une image que je trouve très belle pour nous faire comprendre cette relation entre l'âme et Dieu au fond de moi-même. Je cite « Mon âme est en moi-même comme un enfant, comme un petit enfant contre sa mère. » Et oui, le psaume utilise ici une métaphore féminine pour parler de Dieu contre lequel se blottit l'âme au plus profond de moi.

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2: Bonjour Pascal Jacob.
3: Bonjour Jean-Yves.
2: L'industriel Bernard Tapie, bien connu, a eu cette phrase « Aujourd'hui, avoir de l'ambition est devenu un gros mot ». Alors, faut-il avoir de l'ambition ?
3: Les philosophes du Moyen-Âge parlaient de magnanimité, la grandeur d'âme. Il fallait avoir envie, avoir une très grande âme. Et la vertu qui allait avec, c'était la magnificence, le fait de vouloir faire de grandes choses. Au fond, l'ambition au sens de vouloir faire de grandes choses est quelque chose de très bien, puisque finalement, je veux faire de grandes choses, de belles et grandes choses, et donc c'est très bien. Mais en même temps, il faut avoir les moyens de ces ambitions. Comme disent parfois des professeurs un petit peu sarcastiques, de certains élèves, ils disent « Mais attention, plutôt que d'avoir, si vous n'avez pas les moyens de votre ambition, à ce moment-là, ayez seulement les ambitions de vos moyens. » Avoir les ambitions de ses moyens, c'est aussi reconnaître nos limites. Vous connaissez peut-être le fameux principe de Peters, qui dit que finalement, il y a un moment où nous atteignons un seuil d'incompétence qui fait que nous atteignons un poste, une fonction, une responsabilité qui est juste au-dessus, en fait, de nos compétences. Et l'humilité, c'est-à-dire le contraire, au fond, de la espèce d'excès d'ambition, ça consiste à reconnaître que nous ne sommes pas tous faits pour être président de la République, ministre, directeur de telle ou telle chose. Et donc, oui, avoir de l'ambition, oui, mais il faut une mesure de l'ambition. Et la mesure de l'ambition, eh bien, c'est finalement d'une part nos capacités, bien sûr, mais peut-être aussi notre vocation. C'est-à-dire que il faut aussi avoir l'ambition d'accomplir la vocation qui est la sienne. C'est-à-dire que nos capacités, notre contexte historique, nos facultés, notre entourage, etc., sont des signes de ce à quoi nous sommes appelés, que nous sommes appelés à faire. Il faut avoir l'ambition de ce que nous sommes appelés à faire. Et pour ça, il faut se former. L'ambition n'est pas indépendante de notre formation, du souci de se former. Peut-être on voit trop de gens qui sont ambitieux, mais qui n'ont pas le souci de se former pour se donner justement les moyens de leurs ambitions. Il ne s'agit pas simplement de se dire ben, « je suis ambitieux, je veux faire plein de choses ». Il faut aussi se dire, voilà, avoir de la magnificence, c'est-à-dire « je veux faire de grandes choses », du fait qu'on a une grande âme, et donc j'ai effectivement de grandes ambitions, mais pour réaliser ces grandes ambitions, il faut vraiment avoir un souci de se former. Et c'est ce que dit un peu Pascal, Blaise Pascal, quand il dit, au fond, travailler à bien penser, voilà le principe de toute morale.
2: Merci beaucoup, Pascal Jacob.

Chers amis auditeurs, nous nous retrouvons sur les ondes de Radio Espérance pour faire un point d'actualité avec l'écho du Saint-Siège de ce vendredi 31 juillet. Commençons avec la signature par Léon XIV d'une nouvelle loi fondamentale pour l'État de la Cité du Vatican. Le pape a promulgué ce texte qui remplace celui de 2023. Cette nouvelle constitution répond à la nécessité de tenir compte des besoins actuels en matière de gouvernance et de certaines modifications réglementaires importantes intervenues ces dernières années. Elle entre en vigueur immédiatement. Elle intègre également une modification déjà introduite en novembre 2025. Celle-ci concerne la présidence de la commission pontificale de l'État de la Cité du Vatican. Cette fonction n'est désormais plus réservée aux seuls cardinaux. Poursuivons avec l'intention de prière confiée par le pape pour le mois d'août. Léon XIV invite les fidèles à prier pour l'évangélisation dans les villes. Cette intention s'appuie sur un constat de l'Organisation des Nations Unies. Selon son rapport de 2025, 45% de la population mondiale vit désormais en ville. Le nombre de mégapoles a quadruplé en 50 ans, passant de 8 en 1975 à 33 aujourd'hui. Le pape appelle les catholiques à faire preuve de créativité pour bâtir des foyers ouverts et accueillants, où personne ne se sent invisible. Terminons ce point d'actualité avec la visite pastorale de Léon XIV prévue à Assise. Les détails de ce déplacement, organisé à l'occasion de la rencontre des jeunes franciscains, intitulé « Go Franciscan Youth Meeting 2026 », ont été rendus publics. Le pape doit atterrir le jeudi 6 août vers 8h30. Il se rendra ensuite à la basilique Sainte-Marie des Anges, où il passera la matinée, avant de repartir vers midi. Cette étape s'inscrit dans un calendrier chargé pour le mois d'août, qui prévoit également une célébration de l'Assomption de la Vierge Marie à Castel Gandolfo, ainsi qu'une visite pastorale à Rimini. C'était l'écho du Saint-Siège de ce 31 juillet sur les ondes de Radio Espérance. Notre prochain rendez-vous avec l'actualité, c'est lundi un peu avant 13h. Sur ce, je vous souhaite un très bon week-end.

0: Heureux les artisans de paix, car ils seront appelés fils de Dieu. Matthieu 5, 9.
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3: Vos rendez-vous aujourd'hui sur Radio Espérance. Bonjour chers amis auditeurs, bienvenue sur les ondes de Radio Espérance. Nous sommes le samedi 1er août et voici quelques-uns de nos rendez-vous prévus aujourd'hui pour cette journée radiophonique sur les ondes de Radio Espérance. Nous débuterons à 8h30 avec le premier chapelet aux intentions du monde et de l'Église, premier chapelet en réparation aux offenses au cœur immaculé de Marie en ce premier samedi du mois. À 9h30, je vous propose d'écouter un enseignement, celui donné par le père Matteo Loggioco des Chartreux de Lyon, sur l'encyclique Humanae Vitae, un art de vivre. Cette conférence, organisée par le réseau Vie Jeune, a été prononcée à Lyon en janvier 2023. Cette conférence sera suivie d'une page musicale et nous nous mettrons à l'écoute de Pierre à partir de 11h. Je vous propose d'écouter l'allocution du pape Léon XIV lors de sa rencontre avec des jeunes à Rome. C'était le 10 janvier 2026, salle Paul VI. Puis vers 11h20, ce sera la lettre à l'occasion de l'ouverture du 8e centenaire de la mort de Saint François d'Assise. Lettre du pape Léon XIV aux ministres généraux de la conférence de la famille franciscaine. Nous conclurons cette matinée à 11h30 avec la messe, messe en direct depuis la crypte du patronage Saint-Joseph à Saint-Étienne. En début d'après-midi à 14h30, le chapelet sera bien sûr à vos intentions, toujours en réparation envers les offenses faites envers le cœur immaculé de Marie en ce premier samedi du mois. Chapelet suivi de l'heure de la miséricorde à 15h. Pour notre temps d'enseignement à 16h, je vous propose d'écouter le père Bernard Domini dans le cadre des conférences de la famille missionnaire Notre-Dame. Ce deuxième enseignement donné par le père Bernard pour la session 2026, qui était sur le thème de la joie de croire, nous expliquera comment la joie est présente dans la spiritualité de la famille missionnaire de Notre-Dame. Après ce temps d'enseignement, notre temps d'intercession est la prière du chapelet de la miséricorde. Puisque nous sommes samedi, nous serons en direct depuis nos studios de la radio à Paray-le-Monial, à cette occasion à partir de 17h. Enfin ce soir, après notre chapelet pour les vocations, toujours prié depuis nos studios de Paray-le-Monial, où nous méditerons les mystères joyeux à 20h30, je vous propose à 21h un nouveau temps d'enseignement avec le frère Jean-Thomas de Beauregard, pour un enseignement qu'il a donné lors du festival marial qui s'était déroulé au sanctuaire de Notre-Dame-du-Lot, c'était en août 2023, deuxième épisode sur l'Esprit-Saint, dons et charismes pour la mission. Et nous conclurons à 22h05 avec l'office des complis. Mais pour l'instant, il est 8h et je vous laisse en compagnie d'un prêtre de l'Opus Dei pour passer 10 minutes avec Jésus. Puis Nathalie Cardon nous invitera à prendre une bonne décision, c'est dans le cadre des émissions des clés pour vivre. Tout ceci avant notre premier chapelet de 8h30. Je vous souhaite donc une très bonne et belle journée en ce premier samedi du mois d'août, à notre écoute sur les ondes de Radio Espérance.

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1: Au nom du Père et du Fils et du Saint-Esprit, mon Seigneur et mon Dieu, je crois de tout mon cœur que tu es ici, que tu me vois, que tu m'entends. Je t'adore à genoux devant toi, je te demande le pardon de mes péchés et ton aide pour faire de mon mieux ce moment de prière. Marie, ma Mère Immaculée, Saint Joseph et mon ange gardien, intercédez pour moi. Aujourd'hui, 1er août, dans exactement 56 jours, le Saint-Père, le pape Léon XIV, va rencontrer les jeunes au Stade de France à l'occasion de son voyage apostolique. Alors c'est une grande grâce pour l'Église qui est en France. Tu peux déjà prier pour cette visite, pour les fruits auprès des jeunes, mais aussi des moins jeunes, et pour ce que cela va susciter en France. Cette rencontre de Léon XIV avec les jeunes au Stade de France rappelle cette très belle rencontre qu'a eue le pape Jean-Paul II avec les jeunes au Parc des Princes en 1980. Je te rappelle le contexte. En 1980, l'Église en France et la société étaient marquées par un mouvement contestataire dans la suite de mai 68. On remettait en cause l'enseignement de l'Église, le magistère, l'enseignement du pape, qui à l'époque n'était pas le bienvenu dans tous les milieux. Au cours de cette soirée, Jean-Paul II répond aux différentes questions de la part de jeunes qui lui avaient été envoyées avant. L'une d'elles concerne la question des exigences de l'Église en matière de morale sexuelle et familiale, qui serait, soi-disant, trop forte et semblait éloigner de nombreux jeunes des Églises. Jean-Paul II répond sans se laisser déstabiliser. Je te le cite. Je ne nie pas que ce ne soit des exigences, mais c'est justement en cela que se trouve le point essentiel du problème, à savoir que l'homme se réalise lui-même seulement dans la mesure où il sait s'imposer des exigences à lui-même. Et sous un tonnerre d'applaudissements qui dure plusieurs minutes, tu peux le réécouter sur Internet, je te mets le lien dans l'application. Jean-Paul II affirme « La permissivité morale ne rend pas les hommes heureux. » Tonnerre d'applaudissements. Et Jean-Paul II continue « La société de consommation ne rend pas les hommes heureux. » Et pareil, tonnerre d'applaudissements qui dure plusieurs minutes. Saint Jean-Paul II aimait répéter qu'il était l'ami des jeunes, mais que c'était un ami exigeant. Jean-Paul II ne les caressait pas dans le sens du poil par un discours facile. Et les jeunes le lui rendaient bien. Il savait reconnaître le véritable ami derrière le discours de vérité du pape. Un véritable ami, c'est celui qui veut notre bien, celui qui veut notre vrai bonheur, et qui, pour notre bien, pour notre bonheur, ne va pas hésiter à nous dire la vérité quand tu dérapes, même si cela coûte, même si cela est exigeant. Si le discours exigeant du pape Jean-Paul II était reçu, c'est que les jeunes se savaient aimés de lui. Dans l'évangile de ce jour, que tu me donnes à entendre, Seigneur, nous entendons un autre ami de la vérité. Il s'agit de Saint Jean-Baptiste, puisque nous lisons aujourd'hui l'histoire assez sordide de son martyre. Jean-Baptiste ne craignait pas de dire les vérités dérangeantes au roi Hérode, à savoir qu'il vivait avec la femme de son frère, et cela a fini par lui coûter la vie. Saint Jean-Baptiste est mort en martyr de la vérité, pleinement uni à la mort du Christ, lui qui est la vérité et la vie, et qui nous invite, toi et moi, à être des témoins de cette vérité. Jean-Paul II rappelait avec force dans un autre texte, dans son encyclique Veritatis Splendor, la splendeur de la vérité, que le martyr est un signe éclatant de la sainteté de l'Église, le sommet du témoignage rendu à la vérité morale. Toi et moi, il est peu probable que l'on nous coupe la tête. Et pourtant, Seigneur, tu m'appelles à rendre un témoignage cohérent chaque jour, même au prix de souffrances et de sacrifices. Seigneur, tu m'invites à être un témoin de la vérité. Tu m'invites à vivre un évangile sans compromis. Aide-moi à être un témoin de la vérité, mais aide-moi à être un témoin de la vérité qui n'oublie pas la charité. La vérité va de pair avec l'amour. Seigneur, aide-moi à rendre témoignage de la vérité, mais de manière aimable, en montrant, surtout par le témoignage de ma vie, qu'il est plus heureux de vivre dans la vérité que dans le mensonge. C'est ce que rappelle très justement Saint José Maria. Lorsque tu te lances dans l'apostolat, sois convaincu qu'il s'agit toujours de rendre les gens heureux, très heureux. La vérité est inséparable de la joie authentique. Au contraire, une vérité sans amour est désagréable et beaucoup la considèrent comme très lointaine, inaccessible. C'est pourquoi Saint José Maria disait que l'exemple et le zèle du chrétien ne doivent jamais être une gifle morale et arrogante au visage du prochain, mais une braise ardente qui communique le feu là où elle se trouve, semant en même temps la paix et la joie. Une pratique très belle dans la tradition de l'Église est celle de la correction fraternelle. Qu'est-ce que la correction fraternelle? Tout d'abord, je vais te dire ce qu'elle n'est pas. Elle n'est pas la parole dite sous le coup de la colère, la parole qui blesse. Elle n'est pas ce SMS ou ce mail écrit à chaud et sans recul par rapport à une situation et qui fait mal, qui divise, non. La correction fraternelle est avant tout une exigence de l'amour de Dieu, de l'amour des autres. Quand je vois mon frère déraper, quand je le vois s'éloigner de toi, Seigneur, quand je le vois mettre en péril sa vie, mais aussi son salut, par le péché, il peut le couper de l'amour de Dieu. Jésus, tu peux m'appeler à lui parler, seul à seul en premier lieu, pour son bien, par amour pour lui. Et Seigneur, tu me demanderas des comptes là-dessus. Est-ce que tu as parlé en vérité à cet ami? Un bon conseil que l'un des formateurs au séminaire nous faisait, c'était d'attendre un jour, deux jours, pour bien vérifier que c'était bien le bien de la personne qui était voulu et que ce n'était pas un règlement de compte. Bien au contraire, la correction fraternelle exige une grande humilité. Elle doit normalement coûter. L'un des signes, Seigneur, que tu m'invites à parler à mon frère, à ma sœur, c'est que je n'ai pas du tout envie de lui faire une remarque. Il est tellement plus facile de faire comme si je n'avais rien vu, par peur de déranger, par peur d'être le poil à gratter. Il est plus facile pour des parents de fermer les yeux sur les bêtises de leurs enfants que de les reprendre avec amour, ou pour des professeurs vis-à-vis de leurs élèves. Il est plus facile de se taire quand au travail tu peux être témoin de malhonnêteté. Il est bien plus facile de ne rien dire à un ami qui est sur la mauvaise pente. Après tout, c'est son choix, c'est sa liberté. Ça ne me regarde pas. Parler peut être vraiment crucifiant. Seigneur, aujourd'hui, je te confie mes amis, je te confie les personnes qui ont peut-être besoin de mon conseil. Donne-moi la grâce d'être à la suite de Saint Jean-Paul II, à la suite de Saint Jean-Baptiste, un véritable ami c'est-à-dire un ami qui veut vraiment le bien de mes amis, un ami exigeant. Je te remercie, mon Dieu, des bonnes résolutions, des beaux désirs et des lumières que tu as semées dans mon cœur pendant ce moment de prière. Je te demande de m'aider à les faire fructifier, Marie, ma mère immaculée, Saint Joseph et mon ange gardien, accompagnez-moi toujours en chemin. »

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2: Des clés pour vivre, c'est une nouvelle série que je vous invite à suivre cette semaine, Prendre la bonne décision, parue aux éditions des Béatitudes. L'auteur est Père Tanguy Marie Pouliquen, professeur d'éthique à l'Institut catholique de Toulouse et prêtre au sein de la communauté catholique des Béatitudes, auteur d'une quinzaine d'ouvrages, dont celui-ci. Bonjour Père Pouliquen.
3: Bonjour, bonjour, bonjour à tous.
2: Merci d'avoir accepté l'invitation pour cette nouvelle série. Alors, on peut découvrir, donc, c'est sur 9 jours que ça se décline, 9 jours, le temps aussi d'une neuvaine. Il se décline avec donc une introduction pour chaque jour, une invitation au recueillement, au signe de croix, une prière à l'Esprit-Saint, un exercice pratique, du jour, l'éclairage de la parole de Dieu, et puis également un petit conseil psychologique. Alors, vous nous direz d'abord comment est né un peu ce 15e petit ouvrage intitulé « Prendre la bonne décision
3: ». Je pense que la maturité humaine et notre condition humaine nous invite à de plus en plus unifiants, de plus en plus mûrs, et qu'un levier de cette croissance de notre humanité, c'est prendre des décisions. C'est s'engager vraiment dans l'existence. Si on prend une image, c'est monter sur la scène de l'opéra, à nous de jouer. Il s'agit de passer de l'état du spectateur à l'état d'acteur. On peut réfléchir constamment, on peut voire même prier constamment. À un moment, il faut que tout ça s'incarne dans l'existence.
2: Et donc dans la prise de risque, vous donnez un peu cette image de l'acteur. L'acteur se met à nu devant ce public.
3: Se met à nu, il est devant le public, il doit prononcer des paroles. D'une certaine manière, il peut plus faire marche arrière. Hein, et il faut prendre des décisions et agir. Alors bien sûr, il y a bonne et moins bonne décision, mais il y a surtout un processus de décision qui est bon et mauvais, qui doit nous, voilà, on doit s'engager soi-même.
2: Vous parlez d'engagement et vous nommez aussi de maturité et de croissance, s'exposer, on reprend aussi l'image de l'acteur sur cette scène de théâtre, c'est s'exposer aussi à être dans une attitude aussi de vérité.
3: Ah oui, parce que pour être libre, il faut vouloir être vraiment libre. Donc il y a une dynamique en permanence entre l'intériorité, nos racines profondes qui recèlent cette vérité, qui est une vérité de nature, d'être, de grâce.

0: À un moment, il faut passer de la décision à l'action. Il faut s'engager.
1: Donc, quitter aussi les rêves pour arriver aussi dans ce mystère aussi du réel de la vie.
0: Oui, le réel, il est pas simplement intérieur. Le réel, il est aussi extérieur. Il est relationnel. Il est social. Il est matériel. Il est existentiel. Il a une dimension de grâce, mais il doit s'incarner.
1: Voilà. Alors, vous l'incarnez aussi avec ce petit ouvrage que j'ai entre les mains, paru aux éditions donc des Béatitudes, 9 jours. Il s'adresse à qui? Il est pour qui? Vous avez ciblé aussi le grand public ou un public chrétien, catholique?
0: Ah non, c'est vraiment pour tout le monde. Hein. Avec peut-être en arrière-plan cette beauté de l'humanisme intégral que veut promouvoir l'Église, un humanisme complet, corps, âme, esprit, relation, engagement dans le monde. Et si on prend une décision, c'est pas simplement pour s'affirmer soi-même, c'est pour donner le meilleur et que ça construise un bien. Vous voyez, le bien des personnes, son propre bien aussi, hein, mais le bien commun.
1: Donc quelque part sortir de son propre confort, de sa propre personne pour s'ouvrir.
0: Il faut ouvrir la porte. Vous voyez, la porte c'est toujours un passage étroit. Il faut traverser cette étroitesse qui est positivement notre singularité. Il faut vraiment que la décision vienne de nous. Mais à un moment, la porte elle s'ouvre sur le grand large, sur l'infini, sur l'océan. Le meilleur est devant si on marche. Vous voyez, et peut-être certains auditeurs sont des marcheurs. Ben, marcher, c'est poser des pas les uns successivement les uns après les autres et le paysage s'élargit. Si on regarde seulement la nature à travers une belle émission d'Arte, c'est pas la même chose que de suivre un beau GR dans les Pyrénées.
1: Alors, quelques minutes pour un peu, et merci pour l'introduction aussi de ces quelques pas pour présenter un peu cet ouvrage qui conduira, je l'espère aussi, bon nombre d'auditeurs à prendre à la fin de cette semaine la décision qui ne pouvait peut-être pas être prise, pourquoi pas. Quel est le but au fond? Le titre, prendre la bonne décision. Vous invitez donc le lecteur à la fin de la lecture et de ces 9 jours à prendre la bonne décision avec prudence, sagesse, mais oser devenir acteur et prendre le risque.
0: Il nous faut passer de l'idée du meilleur bien à l'idée de la vie bonne. Vous voyez, la vie se bonifie. Elle se bonifie lorsqu'on marche, on va de l'avant. Voilà. Et souvent, beaucoup de même des chrétiens, même des croyants, et des non-chrétiens aussi, sont dans un idéal de vie. Alors, c'est pas mal d'avoir un idéal de vie, mais c'est souvent de l'ordre d'un bien excellent et inatteignable. Il faut faire atterrir ce bien excellent, souvent immédiatement inatteignable, dans une vie en chemin qui se bonifie. Alors, c'est comme ça qu'on devient vraiment, vraiment libre, libre en vérité, là, une liberté qui s'élargit. Et à ce moment-là, il faut que la singularité, il faut que nous-mêmes, on s'engage dans ce que notre conscience va nous dévoiler de cette profondeur du bien. Donc, il va y avoir tout un travail d'élargissement de notre conscience, d'intériorité, d'acceptation d'avoir une conscience.
1: Vous donnez un titre pour chaque jour, donc premier jour, deuxième jour. Premier jour, je fais connaissance avec ma conscience. C'est important d'intérioriser et d'apprivoiser sa propre conscience, Père Pouliquen.
0: Découvrir qu'on a souvent la conscience, les gens la réduisent à une conscience psychologique, c'est déjà pas mal. La conscience de soi, de son jeu, de son désir, de sa volonté de s'affirmer. Mais plus profondément qu'une conscience psychologique, il y a une conscience profonde, une conscience spirituelle, une conscience éthique. La conscience de la reconnaissance d'une petite voix intérieure qui me parle, qui me dit tiens tu sais là ça c'est meilleur que ça non là il y a un feu rouge là tu sais. Et donc il y a quand même un apprivoisement à faire entre notre rationalité, notre capacité de lire les choses et puis de cette petite présence intérieure qui nous parle de la vie bonne. De la vie bonne pour nous et puis de la vie bonne pour les autres. Donc c'est une sorte de présence, on pourrait dire de notre meilleur ami, il est là, cette petite voix intérieure. On pourrait l'écrire en VOIX, c'est une voix, elle nous parle, et VOIE, elle nous trace un chemin, notre chemin.

0: d'aller sur ce chemin et librement. Surtout, n'ayons pas de crainte. On a le droit de se tromper. Mais on a surtout le devoir de se relever vite et d'aller dans la bonne direction.
1: Donc, apprivoiser et fréquenter, au fond.
0: Oui, cultiver cette intériorité et donc de s'arrêter, de se poser dans sa journée. Alors, dans la prière, dans le silence, dans la marche en pleine nature, dans le calme, pour écouter cette intériorité qui s'ouvre parfois plus que l'intériorité à ce qui nous dépasse, au surnaturel, à ce qui nous transcende, mais qui nous rejoint dans notre désir. Et à partir de ce désir profond, de cette reconnaissance de ce qui est bon pour nous, de prendre une décision, et après pour incarner. Hein, ce qui est bien, il faut que ça devienne bon. Il faut que ça nous bonifie. Et il faut que ça construise. Ouais. Notre mot, c'est que notre action, elle va être constructive, elle va nous construire nous-mêmes et elle va construire nos relations entre nous.
1: Merci pour ce premier jour de rencontre pour cette série que j'ai intitulée « Nous l'avons vu ensemble » et c'est le titre de votre livre paru récemment aux éditions des Béatitudes, petit ouvrage au prix de 6 euros seulement, prendre la décision, la bonne décision. Voilà, tout est dit en partie et je vous propose de vous retrouver si vous voulez bien, Père Tanguy-Marie Pouliquen, à la même heure.

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1: Chers amis auditeurs de Radio Espérance, bonjour. Il est 8h25, nous sommes en direct de nos studios situés 9 avenue Benoît Charvet, 42000 Saint-Étienne. Numéro de téléphone 04 77 49 59 69. Dominique et Paulette sont avec vous. Ensemble, nous allons réciter le premier chapelet du rosaire quotidien aux intentions de l'Église et du monde. Aujourd'hui, premier samedi du mois, nous prierons particulièrement pour toutes les outrages et les offenses faites à Marie et à son Fils. Et nous méditerons les mystères douloureux de la vie du Christ. Nous nous préparons à ce moment de prière en écoutant le chant « Il dansera pour lui ».

0: Au nom du Père, et du Fils, et du Saint-Esprit.
1: Amen.
0: Je crois en Dieu, le Père Tout-Puissant, Créateur du ciel et de la terre, et en Jésus-Christ, son Fils unique, notre Seigneur, qui a été conçu du Saint-Esprit, est né de la Vierge Marie, a souffert sous Ponce Pilate, a été crucifié, est mort et a été enseveli, est descendu aux enfers. Le troisième jour est ressuscité des morts, est monté aux cieux, est assis à la droite de Dieu, le Père Tout-Puissant, d'où il viendra juger les vivants et les morts.
1: Je crois en l'Esprit Saint, à la Sainte Église catholique, à la communion des saints, à la rémission des péchés, à la résurrection de la chair, à la vie éternelle. Amen. Avec tous les auditeurs de Radio Espérance qui vont se joindre à nous pour prier sous le regard maternel de la Vierge Marie, c'est avec un cœur rempli de gratitude que nous contemplerons, en méditant les mystères douloureux, le visage de souffrance du Christ qui nous révèle l'infini de son amour. En ce premier samedi du mois, pour répondre à la demande de Notre-Dame à Fatima concernant ces premiers samedis du mois, nous prierons avec ferveur au cours de ce chapelet pour le salut des pécheurs et en réparation des offenses envers le cœur immaculé de Marie et particulièrement des outrages faits sur ses saintes images. Que notre prière console le cœur immaculé de Marie.
0: Premier mystère douloureux, l'agonie du Seigneur à Gethsémani. De l'Évangile selon saint Jean.
1: Amen, amen, je vous le dis. L'heure vient, et c'est maintenant, où les morts entendront la voix du Fils de Dieu, et ceux qui l'auront entendu vivront. Comme le Père en effet a la vie en lui-même, ainsi a-t-il donné au Fils d'avoir lui aussi la vie en lui-même. Et il lui a donné pouvoir d'exercer le jugement parce qu'il est le Fils de l'homme.
0: Notre Père, qui es aux cieux, que ton nom soit sanctifié, que ton règne vienne, que ta volonté soit faite sur la terre comme au ciel.
1: Donne-nous aujourd'hui notre pain de ce jour. Pardonne-nous nos offenses, comme nous pardonnons aussi à ceux qui nous ont offensés. Et ne nous laisse pas entrer en tentation, mais délivre-nous du mal. Amen.
0: Je vous salue, Marie, pleine de grâce. Le Seigneur est avec vous. Vous êtes bénie entre toutes les femmes. Et Jésus, le fruit de vos entrailles, est béni.
1: Sainte Marie, Mère de Dieu, priez pour nous pauvres pécheurs, maintenant et à l'heure de notre mort. Amen.
0: Je vous salue, Marie, pleine de grâce. Le Seigneur est avec vous. Vous êtes bénie entre toutes les femmes, et Jésus, le fruit de vos entrailles, est béni.
1: Sainte Marie, Mère de Dieu, priez pour nous pauvres pécheurs, maintenant et à l'heure de notre mort. Amen.
0: Je vous salue, Marie, pleine de grâce. Le Seigneur est avec vous. Vous êtes bénie entre toutes les femmes, et Jésus, le fruit de vos entrailles, est béni.
1: Sainte Marie, Mère de Dieu, priez pour nous pauvres pécheurs, maintenant et à l'heure de notre mort. Amen.
0: Je vous salue, Marie, pleine de grâce. Le Seigneur est avec vous. Vous êtes bénie entre toutes les femmes, et Jésus, le fruit de vos entrailles, est béni.
1: Sainte Marie, Mère de Dieu, priez pour nous pauvres pécheurs, maintenant et à l'heure de notre mort. Amen.
0: Je vous salue, Marie, pleine de grâce. Le Seigneur est avec vous. Vous êtes bénie entre toutes les femmes, et Jésus, le fruit de vos entrailles, est béni.
1: Sainte Marie, Mère de Dieu, priez pour nous pauvres pécheurs, maintenant et à l'heure de notre mort. Amen.
0: Je vous salue, Marie, pleine de grâce. Le Seigneur est avec vous. Vous êtes bénie entre toutes les femmes, et Jésus, le fruit de vos entrailles, est béni.
1: Sainte Marie, Mère de Dieu, priez pour nous pauvres pécheurs, maintenant et à l'heure de notre mort. Amen.
0: Je vous salue, Marie, pleine de grâce. Le Seigneur est avec vous. Vous êtes bénie entre toutes les femmes, et Jésus, le fruit de vos entrailles, est béni.
1: Sainte Marie, Mère de Dieu, priez pour nous pauvres pécheurs, maintenant et à l'heure de notre mort. Amen.
0: Je vous salue, Marie, pleine de grâce. Le Seigneur est avec vous. Vous êtes bénie entre toutes les femmes. Et Jésus, le fruit de vos entrailles, est béni.
1: Sainte Marie, Mère de Dieu, priez pour nous pauvres pécheurs, maintenant et à l'heure de notre mort. Amen.
0: Je vous salue, Marie, pleine de grâce. Le Seigneur est avec vous. Vous êtes bénie entre toutes les femmes. Et Jésus, le fruit de vos entrailles, est béni.
1: Sainte Marie, Mère de Dieu, priez pour nous pauvres pécheurs, maintenant et à l'heure de notre mort. Amen.
0: Je vous salue, Marie, pleine de grâce. Le Seigneur est avec vous. Vous êtes bénie entre toutes les femmes. Et Jésus, le fruit de vos entrailles, est béni.
1: Sainte Marie, Mère de Dieu, priez pour nous pauvres pécheurs, maintenant et à l'heure de notre mort. Amen.
0: Gloire au Père, et au Fils, et au Saint-Esprit.
1: Comme il était au commencement, maintenant et toujours, et dans les siècles des siècles. Amen.
0: Ô mon Jésus, pardonnez-nous, préservez-nous du feu de l'enfer. Conduisez au ciel toutes les âmes, secourant surtout celles qui en ont le plus besoin. Deuxième mystère douloureux, la flagellation. De l'Évangile selon saint Marc.
1: Les grands prêtres, après avoir ligoté Jésus, l'emmenèrent et le livrèrent à Pilate. Celui-ci l'interrogea. « Es-tu le roi des Juifs ?» Jésus répondit. « C'est toi-même qui le dis. » Les grands prêtres multipliaient contre lui les accusations. Pilate lui demanda à nouveau. « Tu ne réponds rien ? Vois toutes les accusations qu'il porte contre toi. » Mais Jésus ne répondit plus rien, si bien que Pilate fut étonné. Notre Père, qui es aux cieux, que ton nom soit sanctifié, que ton règne vienne, que ta volonté soit faite sur la terre comme au ciel.
0: Donne-nous aujourd'hui notre pain de ce jour. Pardonne-nous nos offenses, comme nous pardonnons aussi à ceux qui nous ont offensés. Et ne nous laisse pas entrer en tentation, mais délivre-nous du mal. Amen.
1: Je vous salue, Marie pleine de grâce. Le Seigneur est avec vous. Vous êtes bénie entre toutes les femmes, et Jésus, le fruit de vos entrailles, est béni.
0: Sainte Marie, Mère de Dieu, priez pour nous pauvres pécheurs, maintenant et à l'heure de notre mort. Amen.
1: Je vous salue, Marie pleine de grâce. Le Seigneur est avec vous. Vous êtes bénie entre toutes les femmes, et Jésus, le fruit de vos entrailles, est béni.
0: Sainte Marie, Mère de Dieu, priez pour nous pauvres pécheurs, maintenant et à l'heure de notre mort. Amen.
1: Je vous salue, Marie pleine de grâce. Le Seigneur est avec vous. Vous êtes bénie entre toutes les femmes, et Jésus, le fruit de vos entrailles, est béni.
0: Sainte Marie, Mère de Dieu, priez pour nous pauvres pécheurs, maintenant et à l'heure de notre mort. Amen.
1: Je vous salue, Marie pleine de grâce. Le Seigneur est avec vous. Vous êtes bénie entre toutes les femmes, et Jésus, le fruit de vos entrailles, est béni.
0: Sainte Marie, Mère de Dieu, priez pour nous pauvres pécheurs, maintenant et à l'heure de notre mort. Amen.
1: Je vous salue, Marie pleine de grâce. Le Seigneur est avec vous. Vous êtes bénie entre toutes les femmes, et Jésus, le fruit de vos entrailles, est béni.
0: Sainte Marie, Mère de Dieu, priez pour nous pauvres pécheurs, maintenant et à l'heure de notre mort. Amen.
1: Je vous salue, Marie pleine de grâce. Le Seigneur est avec vous. Vous êtes bénie entre toutes les femmes, et Jésus, le fruit de vos entrailles, est béni.
0: Sainte Marie, Mère de Dieu, priez pour nous pauvres pécheurs, maintenant et à l'heure de notre mort. Amen.
1: Je vous salue, Marie pleine de grâce. Le Seigneur est avec vous. Vous êtes bénie entre toutes les femmes, et Jésus, le fruit de vos entrailles, est béni.
0: Sainte Marie, Mère de Dieu, priez pour nous pauvres pécheurs, maintenant et à l'heure de notre mort. Amen.
1: Je vous salue, Marie pleine de grâce. Le Seigneur est avec vous. Vous êtes bénie entre toutes les femmes, et Jésus, le fruit de vos entrailles, est béni.
0: Sainte Marie, Mère de Dieu, priez pour nous pauvres pécheurs, maintenant et à l'heure de notre mort. Amen.
1: Je vous salue, Marie pleine de grâce. Le Seigneur est avec vous. Vous êtes bénie entre toutes les femmes, et Jésus, le fruit de vos entrailles, est béni.
0: Sainte Marie, Mère de Dieu, priez pour nous pauvres pécheurs, maintenant et à l'heure de notre mort. Amen.
1: Je vous salue, Marie pleine de grâce. Le Seigneur est avec vous. Vous êtes bénie entre toutes les femmes, et Jésus, le fruit de vos entrailles, est béni.
0: Sainte Marie, Mère de Dieu, priez pour nous pauvres pécheurs, maintenant et à l'heure de notre mort. Amen.
1: Gloire au Père, et au Fils, et au Saint-Esprit.
0: Comme il était au commencement, maintenant et toujours, et dans les siècles des siècles. Amen. Ô mon Jésus, pardonnez-nous. Préservez-nous du feu de l'enfer. Conduisez au ciel toutes les âmes. Secourons surtout celles qui en ont le plus besoin.
1: En ce premier samedi du mois, nous continuons à prier avec ferveur au cours de ce chapelet pour le salut des âmes et selon la demande de Notre-Dame à Fatima, en réparation des offenses envers le cœur immaculé de Marie et particulièrement des outrages faits sur ses saintes images.
0: Troisième mystère douloureux, le couronnement d'épines. Du livre d'Isaïe.
1: Voici mon serviteur que je soutiens, mon élu qui a toute ma faveur. J'ai fait reposer sur lui mon esprit. Aux nations, il proclamera le droit. Il ne faiblira pas, il ne fléchira pas, jusqu'à ce qu'il établisse le droit sur la terre.
0: Notre Père qui es aux cieux, que ton nom soit sanctifié, que ton règne vienne. Que ta volonté soit faite sur la terre comme au ciel.
1: Donne-nous aujourd'hui notre pain de ce jour. Pardonne-nous nos offenses, comme nous pardonnons aussi à ceux qui nous ont offensés. Et ne nous laisse pas entrer en tentation, mais délivre-nous du mal. Amen.
0: Je vous salue, Marie, pleine de grâce. Le Seigneur est avec vous. Vous êtes bénie entre toutes les femmes. Et Jésus, le fruit de vos entrailles est béni.
1: Sainte Marie, Mère de Dieu, priez pour nous pauvres pécheurs, maintenant et à l'heure de notre mort. Amen.
0: Je vous salue, Marie, pleine de grâce. Le Seigneur est avec vous. Vous êtes bénie entre toutes les femmes. Et Jésus, le fruit de vos entrailles, est béni.
1: Sainte Marie, Mère de Dieu, priez pour nous pauvres pécheurs, maintenant et à l'heure de notre mort. Amen.
0: Je vous salue, Marie, pleine de grâce. Le Seigneur est avec vous. Vous êtes bénie entre toutes les femmes. Et Jésus, le fruit de vos entrailles, est béni.
1: Sainte Marie, Mère de Dieu, priez pour nous pauvres pécheurs, maintenant et à l'heure de notre mort. Amen.
0: Je vous salue, Marie, pleine de grâce. Le Seigneur est avec vous. Vous êtes bénie entre toutes les femmes. Et Jésus, le fruit de vos entrailles, est béni.
1: Sainte Marie, Mère de Dieu, priez pour nous pauvres pécheurs, maintenant et à l'heure de notre mort. Amen.
0: Je vous salue, Marie, pleine de grâce. Le Seigneur est avec vous. Vous êtes bénie entre toutes les femmes. Et Jésus, le fruit de vos entrailles, est béni.
1: Sainte Marie, Mère de Dieu, priez pour nous pauvres pécheurs, maintenant et à l'heure de notre mort. Amen.
0: Je vous salue, Marie, pleine de grâce. Le Seigneur est avec vous. Vous êtes bénie entre toutes les femmes. Et Jésus, le fruit de vos entrailles, est béni.
1: Sainte Marie, Mère de Dieu, priez pour nous pauvres pécheurs, maintenant et à l'heure de notre mort. Amen.
0: Je vous salue, Marie, pleine de grâce. Le Seigneur est avec vous. Vous êtes bénie entre toutes les femmes. Et Jésus, le fruit de vos entrailles, est béni.
1: Sainte Marie, Mère de Dieu, Priez pour nous pauvres pécheurs, maintenant et à l'heure de notre mort. Amen.
0: Je vous salue Marie, pleine de grâce. Le Seigneur est avec vous. Vous êtes bénie entre toutes les femmes. Et Jésus, le fruit de vos entrailles, est béni.
1: Sainte Marie, Mère de Dieu, priez pour nous pauvres pécheurs, maintenant et à l'heure de notre mort. Amen.
0: Je vous salue, Marie, pleine de grâce. Le Seigneur est avec vous. Vous êtes bénie entre toutes les femmes. Et Jésus, le fruit de vos entrailles, est béni.
1: Sainte Marie, Mère de Dieu, priez pour nous pauvres pécheurs, maintenant et à l'heure de notre mort. Amen.
0: Je vous salue, Marie, pleine de grâce. Le Seigneur est avec vous. Vous êtes bénie entre toutes les femmes. Et Jésus, le fruit de vos entrailles, est béni.
1: Sainte Marie, Mère de Dieu, priez pour nous pauvres pécheurs, maintenant et à l'heure de notre mort. Amen.
0: Gloire au Père, et au Fils, et au Saint-Esprit.
1: Comme il était au commencement, maintenant et toujours, et dans les siècles des siècles. Amen.
0: Ô mon Jésus, pardonnez-nous, préservez-nous du feu de l'enfer. Conduisez au ciel toutes les âmes, secourant surtout celles qui en ont le plus besoin. Quatrième mystère douloureux, le portement de croix. Du livre d'Isaïe.
1: En fait, c'était nos souffrances qu'il portait, nos cœurs, nos douleurs dont il était chargé. Et nous, nous pensions qu'il était frappé, meurtri par Dieu, humilié. Or, c'est à cause de nos révoltes qu'il a été transpercé, à cause de nos fautes qu'il a été broyé. Le châtiment qui nous donne la paix a pesé sur lui. Par ses blessures, nous sommes guéris. Notre Père, qui es aux cieux, que ton nom soit sanctifié, que ton règne vienne, que ta volonté soit faite sur la terre comme au ciel.
0: Donne-nous aujourd'hui notre pain de ce jour. Pardonne-nous nos offenses, comme nous pardonnons aussi à ceux qui nous ont offensés. Et ne nous laisse pas entrer en tentation, mais délivre-nous du mal. Amen.
1: Je vous salue, Marie pleine de grâce, le Seigneur est avec vous. Vous êtes bénie entre toutes les femmes, et Jésus, le fruit de vos entrailles, est béni.
0: Sainte Marie, Mère de Dieu, priez pour nous pauvres pécheurs, maintenant et à l'heure de notre mort. Amen.
1: Je vous salue, Marie pleine de grâce, le Seigneur est avec vous. Vous êtes bénie entre toutes les femmes, et Jésus, le fruit de vos entrailles, est béni.
0: Sainte Marie, Mère de Dieu, priez pour nous pauvres pécheurs, maintenant et à l'heure de notre mort. Amen.
1: Je vous salue, Marie pleine de grâce, le Seigneur est avec vous. Vous êtes bénie entre toutes les femmes, et Jésus, le fruit de vos entrailles, est béni.
0: Sainte Marie, Mère de Dieu, priez pour nous pauvres pécheurs, maintenant et à l'heure de notre mort. Amen.
1: Je vous salue, Marie pleine de grâce, le Seigneur est avec vous. Vous êtes bénie entre toutes les femmes, et Jésus, le fruit de vos entrailles, est béni.
0: Sainte Marie, Mère de Dieu, priez pour nous pauvres pécheurs, maintenant et à l'heure de notre mort. Amen.
1: Je vous salue, Marie pleine de grâce. Le Seigneur est avec vous. Vous êtes bénie entre toutes les femmes, et Jésus, le fruit de vos entrailles, est béni.
0: Sainte Marie, Mère de Dieu, priez pour nous pauvres pécheurs, maintenant et à l'heure de notre mort. Amen.
1: Je vous salue, Marie pleine de grâce. Le Seigneur est avec vous. Vous êtes bénie entre toutes les femmes, et Jésus, le fruit de vos entrailles, est béni.
0: Sainte Marie, Mère de Dieu, priez pour nous pauvres pécheurs, maintenant et à l'heure de notre mort. Amen.
1: Je vous salue, Marie pleine de grâce. Le Seigneur est avec vous. Vous êtes bénie entre toutes les femmes, et Jésus, le fruit de vos entrailles, est béni.
0: Sainte Marie, Mère de Dieu, priez pour nous pauvres pécheurs, maintenant et à l'heure de notre mort. Amen.
1: Je vous salue, Marie, pleine de grâce. Le Seigneur est avec vous. Vous êtes bénie entre toutes les femmes, et Jésus, le fruit de vos entrailles, est béni.
0: Sainte Marie, Mère de Dieu, priez pour nous pauvres pécheurs, maintenant et à l'heure de notre mort. Amen.
1: Je vous salue, Marie, pleine de grâce. Le Seigneur est avec vous. Vous êtes bénie entre toutes les femmes, et Jésus, le fruit de vos entrailles, est béni.
0: Sainte Marie, Mère de Dieu, priez pour nous pauvres pécheurs, maintenant et à l'heure de notre mort. Amen.
1: Je vous salue, Marie, pleine de grâce. Le Seigneur est avec vous. Vous êtes bénie entre toutes les femmes, et Jésus, le fruit de vos entrailles, est béni.
0: Sainte Marie, Mère de Dieu, priez pour nous pauvres pécheurs, maintenant et à l'heure de notre mort. Amen.
1: Gloire au Père, et au Fils, et au Saint-Esprit.
0: Comme il était au commencement, maintenant et toujours, et dans les siècles des siècles. Amen. Ô mon Jésus, pardonnez-nous. Préservez-nous du feu de l'enfer. Conduisez au ciel toutes les âmes, secourant surtout celles qui en ont le plus besoin. Cinquième mystère douloureux, le crucifixion. De la lettre aux Hébreux.
2: Puisque les enfants des hommes ont en commun le sang et la chair, Jésus a partagé lui aussi pareilles conditions. Ainsi, par sa mort, il a pu réduire à l'impuissance celui qui possédait le pouvoir de la mort, c'est-à-dire le diable, et il a rendu libre tous ceux qui, par crainte de la mort, passaient toute leur vie dans une situation d'esclave.
0: Notre Père qui es aux cieux, que ton nom soit sanctifié, que ton règne vienne, que ta volonté soit faite sur la terre comme au ciel.
1: Donne-nous aujourd'hui notre pain de ce jour. Pardonne-nous nos offenses, comme nous pardonnons aussi à ceux qui nous ont offensés. Et ne nous laisse pas entrer en tentation, mais délivre-nous du mal. Amen.
0: Je vous salue, Marie, pleine de grâce. Le Seigneur est avec vous. Vous êtes bénie entre toutes les femmes. Et Jésus, le fruit de vos entrailles, est béni.
1: Sainte Marie, Mère de Dieu, priez pour nous pauvres pécheurs, maintenant et à l'heure de notre mort. Amen.
0: Je vous salue, Marie, pleine de grâce. Le Seigneur est avec vous. Vous êtes bénie entre toutes les femmes, et Jésus, le fruit de vos entrailles, est béni.
1: Sainte Marie, Mère de Dieu, priez pour nous pauvres pécheurs, maintenant et à l'heure de notre mort. Amen.
0: Je vous salue, Marie, pleine de grâce. Le Seigneur est avec vous. Vous êtes bénie entre toutes les femmes, et Jésus, le fruit de vos entrailles, est béni.
1: Sainte Marie, Mère de Dieu, priez pour nous pauvres pécheurs, maintenant et à l'heure de notre mort. Amen.
0: Je vous salue, Marie, pleine de grâce. Le Seigneur est avec vous. Vous êtes bénie entre toutes les femmes, et Jésus, le fruit de vos entrailles, est béni.
1: Sainte Marie, Mère de Dieu, priez pour nous pauvres pécheurs, maintenant et à l'heure de notre mort. Amen.
0: Je vous salue, Marie, pleine de grâce. Le Seigneur est avec vous. Vous êtes bénie entre toutes les femmes, et Jésus, le fruit de vos entrailles, est béni.
1: Sainte Marie, Mère de Dieu, priez pour nous pauvres pécheurs, maintenant et à l'heure de notre mort. Amen.
0: Je vous salue, Marie, pleine de grâce. Le Seigneur est avec vous. Vous êtes bénie entre toutes les femmes, et Jésus, le fruit de vos entrailles, est béni.
1: Sainte Marie, Mère de Dieu, priez pour nous pauvres pécheurs, maintenant et à l'heure de notre mort. Amen.
0: Je vous salue, Marie, pleine de grâce. Le Seigneur est avec vous. Vous êtes bénie entre toutes les femmes, et Jésus, le fruit de vos entrailles, est béni.
1: Sainte Marie, Mère de Dieu, priez pour nous pauvres pécheurs, maintenant et à l'heure de notre mort. Amen.
0: Je vous salue, Marie, pleine de grâce. Le Seigneur est avec vous. vous êtes bénie entre toutes les femmes. Et Jésus, le fruit de vos entrailles, est béni.
2: Sainte Marie, Mère de Dieu, priez pour nous pauvres pécheurs, maintenant et à l'heure de notre mort. Amen.
0: Je vous salue, Marie, pleine de grâce. Le Seigneur est avec vous. Vous êtes bénie entre toutes les femmes. Et Jésus, le fruit de vos entrailles, est béni.
2: Sainte Marie, Mère de Dieu, priez pour nous pauvres pécheurs, maintenant et à l'heure de notre mort. Amen.
0: Je vous salue, Marie, pleine de grâce. Le Seigneur est avec vous. Vous êtes bénie entre toutes les femmes. Et Jésus, le fruit de vos entrailles, est béni.
2: Sainte Marie, Mère de Dieu, priez pour nous pauvres pécheurs, maintenant et à l'heure de notre mort. Amen.
0: Gloire au Père, et au Fils, et au Saint-Esprit.
2: Comme il était au commencement, maintenant et toujours, et dans les siècles des siècles.
0: Amen. Ô mon Jésus, pardonnez-nous, préservez-nous du feu de l'enfer. Conduisez au ciel toutes les âmes, secourant surtout celles qui en ont le plus besoin.
2: Marie, Reine de la paix,
0: priez pour nous.
2: Ô Marie conçue sans péché,
0: priez pour nous qui avons recours à vous.
2: Notre-Dame du Sacré-Cœur,
0: priez pour nous.
2: Prions le Seigneur.
0: Dans ta sagesse infinie, Seigneur, tu veux étendre à l'univers entier le règne du Christ et sauver par lui tous les hommes. Nous te rendons grâce pour le pape François, pour le pape Léon, que tu as placé à la tête de ton Église, et nous te prions à toutes ses intentions. Par Jésus le Christ, notre Seigneur.
2: Amen. Au nom du Père, et du Fils, et du Saint-Esprit.
0: Amen.

Beaucoup de personnes souffrent d'addiction. Addiction à l'alcool, la drogue, la pornographie, le jeu Internet, et n'arrivent pas à s'en sortir. Eh bien, voici un saint qui peut les aider par son exemple, mais aussi par sa prière. Saint Camille de Lélis. Devenu soldat à 15 ans, car il était orphelin et son père l'avait entraîné avec lui à l'armée, Camille fut un soldat déplorable, paresseux, peureux et surtout complètement accro aux jeux de cartes et particulièrement aux jeux d'argent. Devenu orphelin très jeune, il resta à l'armée car il ne savait rien faire, mais il était vraiment un soldat déplorable, profitant durant les combats d'une accalmie pour se jeter par terre et ainsi passer le combat sans être blessé. Il était souvent puni, fouetté, mis au cachot. La nuit, malgré les interdictions, il faisait le mur pour aller dans des tripots, dans des cabarets, jouer avec toutes sortes de personnes peu recommandables. Et certains sont des joueurs chanceux qui gagnent de l'argent, mais certains sont des joueurs malchanceux, malheureux. C'était le cas de Camille. Il perdait beaucoup plus qu'il ne gagnait et revenait souvent à la caserne dans un état déplorable, évidemment puni et fouetté encore une fois. Mais voici que une nuit, ce fut la nuit de trop. Il avait fait le mur et, ayant perdu sa solde, il mit alors son épée sur la table. Il la perdit. Puis son chapeau perdit de nouveau. Son uniforme, ses bottes, tous ses vêtements. Il finit la nuit dépouillé de tout et dut revenir à la caserne, pieds nus, en caleçon. Évidemment, très mal accueilli, fouetté, mis au cachot et cette fois-ci renvoyé du régiment. On lui donna quelques loques pour se couvrir et il en fut réduit à mendier. Il avait alors à peu près 25 ans. C'était un garçon solide, d'une taille immense pour l'époque, presque 2 mètres de haut, mais qui ne savait pas faire grand-chose. Il mendiait donc, mais un problème particulier changea radicalement sa vie. Il avait eu une petite blessure ou une plaie à la jambe qui, mal soignée, s'infectait et répandait beaucoup de pus et de sang. Il fallait se faire soigner. Il alla donc à l'hôpital. Les hôpitaux de l'époque n'étaient pas du tout les nôtres. Peu de temps après la grande peste qui avait ravagé les 2/3 de la population de l'Europe, on était encore traumatisé en cette fin de XVIe siècle. Et on croyait que l'air apportait la maladie. On croyait que l'eau apportait la maladie. Il ne fallait donc pas se laver, il ne fallait donc pas aérer, ouvrir les fenêtres. Les salles d'hôpitaux étaient donc d'immenses pièces qui sentaient horriblement mauvais ou s'entassaient sur des grabats toutes sortes de malades. Et l'on mélangeait aussi bien les contagieux que ceux qui avaient eu un accident. Ainsi, les maladies se répandaient à l'hôpital plus vite qu'à l'extérieur. Camille fut soignée de sa jambe, mais il fallait payer. Il n'avait pas d'argent, lui proposa de rester à l'hôpital et de soigner les autres en échange de ses soins, de sa nourriture. Il accepta. Mais il ne fut pas un très bon infirmier, passant tous ses temps libres et ses nuits à jouer avec d'autres. Renvoyé, il alla chez des franciscains qui construisaient leur couvent et les aida. Heureusement, Dieu l'attendait. Alors qu'il était avec l'âne du couvent en train de chercher des pierres pour le couvent, il fut, comme saint Paul, écrasé tout d'un coup par la grâce. Il pleura, comprit que sa vie devait changer. Il demanda à devenir franciscain, on l'accepta, mais malheureusement, la robe frottait sur sa blessure, puisque les franciscains vont pieds nus, et sa blessure s'infecta. Il dut quitter les franciscains, retourner à l'hôpital, et là, compris que Dieu l'attendait.
il se mit au service des malades. Et comme c'était quelqu'un d'intelligent, eh bien, il comprit qu'il fallait réformer l'hôpital peu à peu, séparer les contagieux de ceux qui ne l'étaient pas, laver les draps, laver les malades quand ils arrivaient, leur donner des soins délicats. Ainsi, avec quelques autres qu'il groupa autour de lui, peu à peu, il révolutionna l'hôpital et fut ainsi la providence de beaucoup, beaucoup de malades. Il a été proclamé saint et, avec saint Jean de Dieu, céleste protecteur des infirmiers et infirmières du monde entier. Ainsi, tout est permis, même à ceux qui sont esclaves de diverses addictions, Dieu peut venir les chercher et leur donner tout ce qu'il faut pour se mettre aussi au service de leurs frères.

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2: Chers amis auditeurs de Radio Espérance, je vous propose, pour le temps d'enseignement qui va suivre sur nos ondes, de retrouver le père Matteo Loggioco des Chartreux à Lyon pour une conférence qu'il avait donnée dans le cadre du Réseau Vie Jeune, c'était à Lyon en 2023. Il avait intitulé son enseignement « L'encyclique Humanae Vitae, un art de vivre ».
3: Oh.

Toujours dans le cadre de ce réseau Veuillez Jeune, donc on voulait aborder la question de la régulation naturelle des naissances, et notamment à travers une encyclique qui a été écrite en 68, date quand même historique, l'encyclique du pape Paul VI, Humanae Vitae, sur la fécondité et la régulation naturelle des naissances. Voilà, on parle de régulation naturelle des naissances et non pas de contraception naturelle. Voilà. Donc, alors, il faut dire que on est dans un contexte quand même en 68. Il y a eu la loi Neuwirth en 67, donc qui a légalisé la pilule. Et puis bon, il y a une révolution un peu culturelle. Il est interdit d'interdire. On fait ce qu'on veut. Et ben non, l'Église elle-même en est affectée par cette mentalité 68arde. Et le pape, un peu tout seul, va promulguer une encyclique pour démontrer le bien fondé de la régulation naturelle des naissances. Donc ne pas intervenir dans le cycle de la vie et le cycle de la fécondité, mais respecter plutôt l'ordre naturel voulu par Dieu. Tout ça pour le bien du couple et de la famille. Alors ça, c'est un peu le contexte historique. Et alors, il part du principe que la création ne vient pas du hasard, qu'elle a été voulue par un créateur et que le créateur, on va dire, a ordonné cette création. Alors tant au niveau physique qu'au niveau moral, voilà, et que l'on se doit, eh bien, de respecter cet ordre naturel, l'ordre naturel des choses. Donc on ne peut pas, même si nous sommes des créatures libres, transcender ou dépasser cet ordre naturel, on doit rester, on doit respecter cet ordre naturel. Alors, c'est ce qu'encourage notamment le pape Paul VI. Alors, il dit effectivement les couples de nos jours se trouvent souvent confrontés à cette alternative. Soit je suis le rythme naturel de la femme. Donc c'est ce qui est préconisé par l'Église. Normalement, les choses sont bien faites. Hein. Donc la femme est féconde une semaine par mois. Donc voilà. Soit, eh bien, je choisis la contraception artificielle. Et l'Église dit, si vous voulez vraiment vivre pleinement l'amour humain, eh bien, il faut respecter, il faut découvrir cette loi de la fécondité, découvrir dans votre corps cette loi de la fécondité que le Seigneur a instituée. Voilà. Donc, depuis l'origine. Alors, cette loi, elle se rencontre dans le monde végétal, dans le monde animal. Alors, l'avantage, si vous voulez, pour les animaux et les végétaux, les animaux et les végétaux ne pensent pas cette loi. Hein, ils obéissent de manière tout à fait instinctive. Nous, on a été créés libres. Donc voilà, on n'obéit pas d'une manière instinctive. Hein, voilà, donc on doit poser des actes libres parce que le Seigneur nous a créés créatures raisonnables. Voilà, donc avec une intelligence, une volonté et donc une liberté. Comme je vous le disais, Dieu, en créant le monde, a institué un ordre. Un ordre physique. Donc voilà, et heureusement d'ailleurs, tout est ordonné. Et on le voit très bien quand on lit le premier chapitre de la Genèse. Hein, il y eut un soir, il y eut un jour, et ce fut le premier jour. Et Dieu créa chaque être selon son espèce. Hein, et Dieu vit que cela était bon. Voilà. Donc tout est ordonné. Alors bien sûr qu'il faut pas, le livre de la Genèse n'est pas un livre scientifique, loin de là, mais il montre que la création ne vient pas du chaos, hein, mais qu'il y a un Dieu ordonnateur de tout, voilà, de ce monde. Donc tout est ordonné. Et, alors c'est au niveau physique, effectivement, hein, mais aussi au niveau naturel.
Alors qu'est-ce que j'entends par au niveau pardon moral qu'est-ce que j'entends et ben par cela quand Adam et Ève ont été créés il est dit clairement Dieu leur dit de tous les arbres du jardin vous pouvez en manger sauf de l'arbre de la connaissance du bien et du mal. Alors qu'est-ce que cela veut dire? Ben, ça veut dire que vous avez beau être des êtres libres, mais vous devez aussi vous soumettre à ce que moi j'ai décidé, hein, de ce qui est bien et de ce qui est mal. Voilà. C'est pas à vous de décider de ce qui est bien et de ce qui est mal. Hein. C'est inscrit dans votre cœur. Alors on parle de la conscience morale. Hein. Chacun naît avec cette conscience morale où instinctivement il arrive à distinguer ce qui est bien et ce qui est mal. Alors là, je vous lis le catéchisme de l'Église catholique. Donc à propos de la conscience, donc nous sommes dotés donc d'une conscience. Au fond de sa conscience, l'homme découvre la présence d'une loi qu'il ne s'est pas donnée lui-même, mais à laquelle il est tenu d'obéir. Cette voix qui ne cesse de le presser d'aimer et d'accomplir le bien et d'éviter le mal au moment opportun résonne dans l'intimité de son cœur. C'est-à-dire que voilà, naturellement, eh bien, nous avons le sens du bien et le sens du mal. Par cette loi qui est inscrite par Dieu, nous dit le catéchisme, au cœur de l'homme. Alors là où c'est intéressant, c'est qu'il dit « La conscience est le centre le plus intime et le plus secret de l'homme, le sanctuaire où il est seul avec Dieu et où sa voix se fait entendre. » Voilà. Donc quand nous naissons, effectivement, nous naissons libres, mais comme le dit si bien Saint Paul, donc dans l'Épître aux Éphésiens au chapitre 5, si je ne m'abuse. C'est l'Épître aux Galates. L'Épître aux Galates, voilà. Chapitre 5. Frères, vous avez été appelés à la liberté, mais que cette liberté ne soit pas un prétexte pour votre égoïsme. Voilà. Mais, au contraire, mettez-vous par amour au service les uns des autres. Car toute la loi est accomplie dans l'unique parole que voici, tu aimeras ton prochain comme toi-même. Voilà, en fait, c'est cette loi qui est inscrite au plus profond de notre cœur, dans notre conscience morale. Voilà. Et le catéchisme d'ajouter, quand l'homme écoute la conscience morale, il peut entendre Dieu qui lui parle. Voilà. Donc, tout est ordonné, tant au niveau physique qu'au niveau moral. Voilà. Donc, souvent on a peur. Hein. On se dit, oui, mais où est notre liberté? On ne pourra pas s'émanciper. Bien au contraire. Hein. Plus j'agis selon ma nature, plus je deviens libre et plus je suis heureux. Parce que c'est vraiment la clé du bonheur. Parce que si je me soumets à cette loi morale, eh bien, je vais m'épanouir dans mon humanité. Bon, je le montrerai tout à l'heure. Donc, il faut que le couple humain prenne conscience qu'il y a des lois, et notamment non seulement la loi morale, mais aussi la loi de la fécondité. Voilà, et qu'il faut respecter cette loi de la fécondité. Alors, comment le couple, on va dire, les époux, peuvent découvrir cette loi morale naturelle? Eh bien, déjà, lorsqu'ils comprennent que l'amour humain n'est pas du même niveau que l'accouplement des animaux. Voilà, donc, chez l'animal, si vous voulez, le mâle, est poussé vers la femelle par un instinct. Alors quand l'homme, je suis désolé, mais c'est pas cru, mais c'est vrai que c'est pas très esthétique ce que je vous dis, mais voilà. Alors quand l'homme, il y a comme un pressentiment intérieur.
hein, qui lui dit au fond de sa conscience si l'acte qu'il est en train d'accomplir est bien ou mal. Voilà. Donc c'est voilà. Donc et après c'est lui qui décide ultimement. C'est pas voilà. Donc c'est lui qui décide. Je peux, hein, je suis libre de faire le bien, de désobéir à ma conscience ou de lui être soumis. Bon, ça. alors lorsque l'homme et la femme comprennent aussi que leur conjoint n'est pas un objet de plaisir, hein, mais un sujet à qui ils se donnent. Voilà, ils accomplissent vraiment l'ordre naturel des choses, l'ordre voulu par Dieu, à la seule condition, bien justement, que celui ou celle qu'il épouse, qu'elle épouse, n'est pas un objet de plaisir. Voilà, mais un sujet à qui ils se donnent. La nature doit être respectée dans ses rythmes, et l'acte sexuel n'a pas à être imposé violemment, mais proposé et accepté volontairement. Alors là, je reprends l'épître de Saint Paul aux Éphésiens. Alors c'est toujours ça fait toujours un peu réagir, hein, parce que nous on est encore dans cette idée du XXe siècle, voilà, l'égalité de l'homme et de la femme. Alors quand vous entendez par exemple que Saint Paul dit qu'il faut que les femmes soient soumises à leur mari, tout de suite on s'insurge et on dit mais c'est un gros macho. En fait il faut lire tout le texte et on comprendra mieux. Hein. Donc vous verrez que c'est pas ça. Hein. Alors je vous lis. Hein. Donc tout comme je vous le disais, hein, justement considérer l'autre non pas comme un objet de plaisir, mais comme un sujet à qui je me donne. Ça fait partie de la nature des choses. Par respect pour le Christ, soyez soumis les uns les autres. Voilà. Alors là vous avez les femmes à leur mari comme au Seigneur Jésus. Car pour la femme, le mari est la tête, tout comme pour l'Église, le Christ est la tête, lui qui est le sauveur de son corps. Alors, ça peut faire réagir. Donc, on voit que Saint Paul configure le mari au Christ et la femme à l'Église. Alors, qu'est-ce que ça veut dire être sous la domination du Christ? On voit, hein, le Christ se donne totalement pour que l'Église puisse s'épanouir. Voilà. Donc il donne sa vie divine, et l'Église, qui est son épouse, eh bien s'épanouit, hein, et elle-même, elle donne la vie divine. Voilà. Donc vous voyez que la domination du Christ, c'est pas une domination servile, hein, ou en tout cas l'Église n'éprouve pas une crainte servile vis-à-vis du Christ. Hein, parce que c'est lui qui est à l'origine de la vie divine. Bon, lui qui est le sauveur de son corps, le corps qui est l'Église. Eh bien, puisque l'Église se soumet au Christ, qu'il en soit toujours de même pour les femmes à l'égard de leur mari. Alors, qu'est-ce que ça veut dire être soumis? En fait, c'est une relation de confiance. Saint Paul veut dire que c'est au mari de pourvoir à l'épanouissement physique, morale et spirituelle de son épouse. Voilà. Donc, j'ai pas à la considérer comme un objet, hein, mais bien au contraire, je dois la respecter et faire en sorte qu'elle puisse s'épanouir en tant que femme et en tant que mère. Donc c'est dans cette optique-là que Saint Paul écrit. Alors, il faut lire la suite. Vous les hommes, aimez votre femme à l'exemple du Christ. Il a aimé l'Église, il s'est livré lui-même pour elle. Voilà, c'est le don total. Voilà. C'est-à-dire que je dois m'oublier totalement, hein, et n'avoir de soucis que pour le bien de mon épouse. Comme le Christ. Hein. Le Christ n'a pas hésité à donner sa vie, à verser son sang sur la croix pour l'Église. Alors, justement, afin de la rendre sainte, en la purifiant par le bain de l'eau baptismale, accompagnée d'une parole. Il voulait se la présenter à lui-même, cette église resplendissante, sans tache, ni rite, ni rien de tel. Il la voulait sainte et immaculée.
C'est de la même façon que les maris doivent aimer leur femme, comme leur propre corps. Celui qui aime sa femme s'aime soi-même. Jamais personne n'a méprisé son propre corps. Au contraire, on le nourrit, on en prend soin. C'est ce que fait le Christ pour l'Église, parce que nous sommes membres de son corps. Comme dit l'Écriture, à cause de cela, l'homme quittera son père et sa mère, il s'attachera à sa femme et tous deux ne feront plus qu'un. Ce mystère est grand, je le dis en référence au Christ et à l'Église. Pour en revenir à vous, chacun doit aimer sa propre femme comme lui-même et la femme doit avoir du respect pour son mari. Voilà. Donc, mais l'homme doit aussi, le mari doit avoir du respect pour sa femme. Vous voyez, on n'est pas, c'est pas une relation de domination, c'est une relation de don, de confiance, d'abandon. Voilà, c'est dans ce sens-là qu'il faut l'entendre. Alors c'est sûr que le mot soumettre tout de suite, ça nous, on est un peu surpris, mais moi je dirais plutôt soumettre, ça veut dire être mis ou se mettre sous la protection d'eux. Alors vous allez me dire, oui, mais les femmes, elles peuvent très bien s'assumer elles-mêmes. Bon, tout à fait, il n'y a pas de souci. Mais dans un couple humain, je crois que le premier devoir du mari, c'est de faire en sorte que l'épouse et bien sûr les enfants, puissent s'épanouir physiquement, moralement et spirituellement. Voilà. Donc c'est vraiment un souci. Voilà. Bon. Après, si vous avez des questions, on pourra toujours y répondre. Mais voilà, la femme est bien égale à l'homme. Et puis, je peux vous dire que c'est déjà inscrit dans le livre de la Genèse. Hein, rappelez-vous ce qu'il est dit déjà dans le chapitre 1. Dieu dit « Créons l'homme ». Créons l'homme selon notre image et notre ressemblance, à son image, homme et femme, il les créa. Voilà. Donc c'est-à-dire que tous les deux, le couple lui-même, j'y reviendrai, le couple lui-même est l'image de Dieu. Et puis dans le chapitre 2, eh bien lorsque la femme est tirée d'Adam, vous avez au réveil, lorsqu'il se réveille et qu'il voit cette femme, il lui dit « Voici l'os de mes os, c'est la chair de ma chair ». Hein, donc ça montre bien que elle est de même nature et qu'il n'y a pas de le problème, c'est entre ce qui est dit dans la Bible et ce qui est pratiqué après, c'est différent. Hein, voilà, faut pas oublier quand même que la polygamie perdurera assez longtemps, même dans l'Ancien Testament. Voilà. Faut pas oublier que Salomon, par exemple, avait 200 femmes officielles et 700 concubines, ce qui fait 900 à peu près. Hein, donc voilà, David, c'était pas mieux. Hein, mais alors, c'est petit à petit qu'on prendra conscience quand même que la polygamie, c'est pas tout à fait dans l'ordre naturel des choses. Hein, voilà. Mais voyez, il faut beaucoup de temps pour rééduquer le. Alors voilà. Donc tout simplement, l'amour digne de l'homme et de la femme est un amour qui est un don de soi gratuit. C'est ce que je vous essayais à l'imitation du Christ envers l'Église. Voilà. La femme, plus que l'homme encore, ressent cette vérité de l'être humain. Et c'est vrai que souvent, elle souffre lorsque l'homme lui impose un acte sexuel et qu'elle ne se sent pas aimée pour ce qu'elle est. Voilà. Être aimée pour ce que l'on est, c'est-à-dire une personne humaine et pas un objet de plaisir. Voilà. La femme est plus sensible à cela. Alors, vous voyez, donc, il découvre cette loi naturelle. Il la découvre aussi lorsqu'ils comprennent que la vie sexuelle, c'est pas une fin en soi. Hein, voilà. Je ne cherche pas à vivre avec une femme simplement que pour avoir des rapports sexuels et vice versa. Hein, voilà. Mais en fait, alors ça, je reprends le Jean-Paul II. Jean-Paul II. a beaucoup développé ça dans ses catéchèses, donc quand il était pape, bien sûr, le mercredi aux audiences publiques, où il a justement parlé du corps comme de le langage de l'amour. Lui, c'est un spécialiste de la morale,
de l'éthique, et il a beaucoup développé ça en disant que nous sommes faits corps et âme. Hein? Donc il n'y a pas de dichotomie. Le Seigneur m'a créé avec un corps animé par une âme. Voilà. Et que donc je ne peux m'exprimer que par mon corps. Voilà. Alors c'est ce qu'il dit. Il dit qu'en fait que normalement, hein, l'étreinte des corps devrait correspondre à l'étreinte des âmes. Voilà. C'est-à-dire que quand je me donne avec mon corps, eh bien, j'exprime mon don total à l'autre. Voilà. Donc c'est le langage du corps. Alors, il dit, le corps parle un langage dépourvu de mots. Le corps, en effet, et seulement lui, est capable de rendre visible ce qui est invisible. C'est-à-dire tous les sentiments que j'ai vis-à-vis de mon conjoint. Donc, le spirituel, donc il rend visible ce qui est invisible, le spirituel et le divin. Il a été créé pour transférer dans la réalité visible du monde, le mystère caché de toute éternité en Dieu et en être le signe visible. Voilà. Donc, j'exprime par mon corps ce que je suis. Et d'ailleurs, Jean-Paul II dit il ne faut pas dire « j'ai un corps », mais « je suis mon corps ». Voilà. Parce que je m'exprime tel que je suis à travers mon corps. Donc, le langage de l'amour s'exprime par mon corps. Voilà. Peut-être que je mette dans l'ordre mes feuilles. C'est pas mieux. Voilà. Donc, si les époux comprennent cela, hein, je dirais donc que nous ne sommes pas simplement des animaux. Nous sommes des animaux raisonnables, donc nous ne sommes pas seulement soumis aux instincts de survie, hein, ou de conservation. Hein. Si l'on comprend cela, si l'on comprend eh bien, que l'union, c'est d'abord le don de soi à l'autre, hein, donc je n'utilise pas mon conjoint comme un objet de plaisir, mais comme un sujet à qui, envers qui je me donne. Si je comprends aussi que mon corps, eh bien, exprime ce que je suis, ben là, je vis pleinement l'amour humain voulu par Dieu. Donc, ça, c'est une première chose. Alors, là encore, si vous voulez, tout ce que je vous dis, c'est bien beau. Mais il ne faut pas oublier quand même qu'il y a un paramètre important, c'est que, certes, dans mon cœur, je sais ce qui est bon pour moi, hein, mais quelquefois j'ai du mal à le mettre en pratique. Alors ça, c'est le fameux péché originel. Hein, alors, moi, je vous invite quand même à relire le chapitre 3 de la Genèse. C'est intéressant, d'ailleurs, parce que vraiment, il dit des vérités sur l'homme et la femme, bien sûr. Donc, vous avez Dieu qui dit de tous les arbres du jardin, tu peux en manger sauf de l'arbre de la connaissance du bien et du mal. Et puis, paf, il y a un individu qui arrive et qui lui dit « Alors Dieu vous a dit que vous n'avez pas le droit de manger de tous les arbres du jardin ?» Vous voyez, déjà, bon, alors nous, on y voit Satan. Hein, d'ailleurs, Jésus le dit lui-même, hein, il est le prince du mensonge. Donc, faut pas lui faire confiance. Bon, Ève lui dit « Mais non, Dieu, on peut manger de tous les arbres du jardin, mais pas de l'arbre de la connaissance du bien et du mal. » Et alors, qu'est-ce que répond la bête ? Il dit, pas du tout. Si vous mangez de l'arbre de la connaissance du bien et du mal, vous deviendrez comme Dieu. C'est-à-dire, vous mettez au-dessus de Dieu. C'est vous qui décidez de ce qui est bien et de ce qui est mal. Alors,
la femme voit que le fruit est agréable, donc elle en mange, elle en donne à Adam. Tiens, mange. Alors, j'imagine, lui dit, non, je veux pas. Mange, te dis, tu verras. Et ils en mangent tous les deux, et paf, ils découvrirent qu'ils étaient nus. C'est quand même assez extraordinaire, quand même, c'est que ils découvrirent qu'ils étaient nus. Qu'est-ce que ça veut dire? Ben, nous sommes des êtres, je vous ai dit, on est à la fois corporel et spirituel. Mais normalement, le corporel ne doit pas dominer le spirituel. Et là, c'est l'effet inverse. C'est-à-dire que il se détourne de Dieu, de la fin, hein, donc ultime qui est Dieu. Donc il se détourne des réalités invisibles. Et résultat, qu'est-ce qui va dominer, hein, eh ben, c'est la sensualité, la sensibilité. Voilà. Donc on sera plus attaché à ce qui se voit qu'à ce qui ne se voit pas. Donc on sera plus attaché au corps qu'à l'âme. Or, je vous l'ai dit, hein, normalement, dans l'étreinte des corps, c'est d'abord l'étreinte des âmes. Ben là, hein, ils découvrirent qu'ils étaient nus, ils sont plus attirés sensuellement que spirituellement. Voilà. Donc c'est le corps qui prend le dessus. Hein. Et ça, eh bien, c'est récurrent. Alors vous avez tout de suite, on le voit très bien, c'est assez intéressant, vous avez Dieu qui se promène dans le jardin, et puis l'homme qui va se cacher. Adam, où es-tu? Donc, et Adam de répondre, j'ai entendu ton pas dans le jardin, j'ai eu peur et je me suis caché. Donc voilà. Donc, Dieu, si vous voulez, n'apparaît plus tel qu'il est, hein, c'est-à-dire un Dieu bon, un Dieu plein de tendresse, un Dieu père, hein, mais il apparaît plutôt comme un tyran. Mais ça, bon, ça fait partie des conséquences du péché originel, et on porte tous ça en nous, hein. Voilà, sentiment de culpabilité, cette peur de Dieu, cette crainte servile de Dieu. Et après, tu as donc mangé de l'arbre dont je t'avais interdit. Et qu'est-ce que répond Adam? Il dit pas, voici l'os de mes os, c'est la chair de ma chair. Donc voilà, il dit non, c'est pas moi, c'est elle. Vous voyez, donc avec un ton accusatoire. Donc il y a plus de relation amoureuse. Hein? Avant, il était en extase devant sa femme, et puis alors là, maintenant, non, c'est pas moi, c'est elle. Voilà. Vous voyez, alors déjà, donc ça fait partie des conséquences du péché originel, c'est que on a une fausse idée de Dieu qui est bien ancrée en nous, et puis voilà, il y a plus cette relation de communion prévue par le Seigneur. Hein? Rappelez-vous. Dieu créa l'homme à son image et à sa ressemblance, homme et femme, il les créa. Ah, c'est-à-dire que il les créa pour vivre dans la communion. Hein. Et parce que c'est dans la communion, ou en tout cas, c'est même dans l'union des corps, hein, que s'actualise en fait la ressemblance avec Dieu. Faut pas oublier que Dieu est trinitaire, il est pluralité de personnes. Hein. Donc il est pluralité de personnes, il est amour, hein. Donc le Père, parce qu'il est amour, se donne depuis toute éternité à son Fils, le Fils se donne aussi à son Père, et cet échange amoureux du Père et du Fils est le Saint-Esprit. Nous sommes créés à l'image et la ressemblance de Dieu, donc nous sommes créés pour nous donner, voilà. Hein. Et comme nous avons été créés avec un corps, eh bien nous avons été créés pour nous donner dans cette union. Corporelle, charnelle, hein, dans cette union conjugale. Voilà. Donc, l'actualisation de l'image de Dieu se réalise pleinement dans cet échange, dans cette union conjugale. Voilà. Donc, alors ça, c'était le dessein originel de Dieu. Et puis. Qu'est-ce que Dieu va dire? Eh bien, il dira, ta femme te séduira et ton mari te dominera. Hein? En fait, c'est une constatation que Dieu fait. Maintenant que vous vous êtes coupé de l'amour, hein, c'est-à-dire de Dieu, eh bien, vous allez être habité par ces sentiments de séduction et de domination. Voilà, on n'est plus dans un amour communionnel, hein, prévu par Dieu, qui s'exprime à travers l'échange des corps,
enfin l'union des corps, pardon, mais on est dans une relation de séduction et de domination. Voilà, et ça c'est ancré en nous. Voilà. Donc c'est pour ça que je vous dis, on voudrait bien faire le bien et on ne le fait pas. Hein, c'est ce que dit saint Paul. Je voudrais faire le bien que je ne fais pas et je fais le mal que je ne voudrais pas faire. Voilà, je voudrais aimer mon épouse, hein, selon le dessein originel de Dieu, celui qui est inscrit dans ma conscience, hein, c'est-à-dire je me donne totalement, corps et âme, eh bien je ne peux pas. Voilà, parce que je suis, je nais avec cette blessure, donc due à la faute originelle. Vous voyez ? Voilà, ça c'est ce qui est montré dans le livre de la Genèse au chapitre 3. Hein. Ta femme te séduira et toi tu domineras sur ta femme. Bon, après je vous passe les autres conséquences, le fratricide, enfin tout ce qui vient après, hein, c'est pas beau à voir, c'est tellement pas beau à voir que Dieu va vouloir se débarrasser de l'humanité par le déluge. Bon, comme je vous le disais, c'est pas évident de suivre sa conscience. Parce que, ce que saint Paul appelle la convoitise charnelle est souvent plus forte. Alors je vous lis par exemple, je vous décris ce qu'entend saint Paul par la domination de la chair. Ça c'est dans l'épître aux Galates au chapitre 5. Hein, voilà. Bon, je reprends ce que je vous disais là. Vous, frères, vous avez été appelés à la liberté, mais que cette liberté ne soit pas un prétexte pour votre égoïsme. Au contraire, mettez-vous par amour au service les uns des autres. Car toute la foi est accomplie dans l'unique parole que voici, tu aimeras ton prochain, toute la loi. La loi de la conscience comme la loi, la Torah. Hein. Car toute la loi est accomplie dans l'unique parole que voici, tu aimeras ton prochain comme toi-même. Mais si vous vous mordez et vous dévorez les uns les autres, prenez garde, vous allez vous détruire les uns les autres. Voilà. Donc si on obéit simplement qu'à ce que saint Paul appelle la convoitise charnelle, on s'auto-détruit. Voilà. Donc si on n'obéit pas à la nature, si on ne vit pas selon notre dignité, hein, selon ce que Dieu avait prévu depuis toute éternité, pour l'homme et la femme, eh bien, l'on s'auto-détruit. Alors, je vous le dis, marchez sous la conduite de l'Esprit-Saint. Voilà. Si le Seigneur est venu sur cette terre, il le dit lui-même, je suis venu non pas pour les bien portants et les justes, je suis venu pour les malades et les pécheurs. Alors, non seulement, on est pécheurs, oui, mais on est pécheur, je dirais, parce qu'on est malade. Et on est malade, c'est-à-dire que, on vit déjà, on est avec une tare. C'est comme ça. C'est que le sensuel, le sensible, domine ce qui est spirituel. En tout cas, les sens dominent notre volonté. On a du mal à être vraiment libre de notre sensualité, de notre sensibilité. C'est ce qui s'est passé, ils découvrirent qu'ils étaient nus. Et on vit avec ça. On est avec ça. Alors après, je vais vous parler de l'éducation de la conscience et de la vertu, mais notamment de la vertu de la chasteté, parce que ça fait partie aussi de l'encyclique. Oui, on parle toujours de bonivité. Voilà. Alors, il dit... Vous allez vous détruire les uns les autres. Je vous le dis, marchez sous la conduite de l'Esprit Saint et vous ne risquerez pas de satisfaire les convoitises de la chair. C'est-à-dire ces pulsions égoïstes. Voilà. Je pense d'abord à moi, à mon propre plaisir, à mon bien-être plutôt qu'au bonheur de l'autre. Car les tendances de la chair s'opposent à l'Esprit. Alors l'Esprit avec un grand E, c'est-à-dire l'Esprit Saint, la vie de Dieu. Et les tendances de l'esprit s'opposent à la chair. En effet, il y a un affrontement qui vous empêche de faire tout ce que vous voudriez. Mais si vous vous laissez conduire par l'esprit, vous n'êtes pas soumis à la loi.
Alors là, il parle justement de la loi de Moïse, hein, mais voilà, c'est-à-dire que l'Esprit Saint, eh ben, est capable justement de vous permettre d'obéir à votre conscience morale. Voilà. Alors, on sait bien à quelles actions mène la chair. Alors la chair, pensez au, c'est pas simplement la sensualité, hein, donc la chair, c'est vraiment les pulsions égoïstes. Hein. Inconduite, impureté, débauche, idolâtrie, sorcellerie, haine, rivalité, jalousie, emportement, intrigue, division, sectarisme, envie, beuverie, orgie et autre chose du même genre. Je vous préviens, comme je l'ai déjà fait, ceux qui commettent de telles actions ne recevront pas en héritage le royaume de Dieu. Bah oui. Ah, c'est-à-dire que si on vit là-dedans, si on se laisse dominer par nos pulsions, on fait pas vivre Dieu en nous, quoi. Voilà, c'est ce qu'il veut dire, simplement. Ah, voilà. Donc, bon, on peut se convertir, hein, bien sûr. Donc, on peut changer. Voilà. C'est vraiment important que l'on prenne conscience de cela. Hein. Voilà. Alors, c'est pour ça que le pape Paul VI, il a eu ce grand courage, donc en 68, de dire la vérité. Hein, voilà. Il dit, attention, si vous commencez à pratiquer la contraception artificielle, eh bien, vous allez vous autodétruire. Voilà. C'est-à-dire que, alors moi, je vous dis très clairement les choses. Hein, par exemple, je me souviens au début de mon ministère, j'ai eu un couple qui est venu me voir, qui avait déjà 4-5 enfants. Et puis ils me disent, voilà, père, on est très ennuyés, mais on peut plus assumer d'autres enfants matériellement, c'est pas possible. Bon, vous voyez, c'est ce que l'Église dit. Hein, il faut exercer sa paternité responsable. Hein, donc voilà, le Seigneur nous demande bien sûr de nous multiplier, de croître et de nous multiplier, mais il faut être aussi raisonnable, c'est-à-dire en fonction de nos moyens, tout ça. Donc voilà. Mais je vous ai dit. Il a bien fait les choses. Il y a qu'une semaine par mois où la femme est féconde. Et que, si elle se connaît et si avec son époux, eh bien voilà, ils respectent leur corps et le cycle de fécondité, il y a pas de souci. Alors ils me disent, écoutez, on va se mettre à prendre la pilule. Moi je leur ai dit, écoutez, je peux rien, ça c'est votre conscience. Hein, après vous faites ce que vous voulez, mais moi je vous le dis, genre j'aurais dit comme ça, si vous prenez la pilule. Votre couple se cassera la gueule. Voilà. Comme ça, j'aurais dit. Alors, bien sûr, ils ont pris ça en pleine figure. Ben, j'aurais dit, voilà, si vous prenez la pilule ou un tout autre moyen de contraception, alors vous avez le préservatif, vous avez le stérilet. Alors, le stérilet, c'est pire encore parce que c'est abortif. Ah, donc, voilà, parce que ça permet la fécondation de l'œuf, mais ça empêche l'anidation de l'œuf. De l'œuf fécondé. Eh ben, bien sûr, il n'y a plus de limite. Voilà. C'est-à-dire que, voilà, j'ai une pulsion. J'ai envie de m'unir à ma femme. Il n'y a plus de limite. Elle prend la pilule. Et ben voilà. Donc, je vais m'unir. Mais voyez, ça ne va pas contribuer à la chasteté dans le couple. Voilà. Parce que, alors, c'est ce que je dis souvent. La chasteté est à l'acte. Pardon, la chasteté est à l'état ce que la continence est à l'acte. Hein. C'est-à-dire que plus je m'exerce à la continence, parce que je respecte ma femme dans son cycle de fécondité, et parce que je l'aime pour ce qu'elle est, et parce que j'ai épousé ma femme non pas pour en abuser, hein, mais pour lui signifier par mon corps que je me donne à elle, eh bien je vais exercer la continence. Et forcément, hein, une vertu, si vous voulez, s'acquiert par les actes, hein, et par l'habitude. Hein. Une vertu, donc la chasteté, est une vertu. Hein. La vertu, nous dit l'Église, puis la philosophie aussi, c'est une disposition naturelle à faire le bien, hein, mais que l'on acquiert. Hein. Et donc c'est une vertu, c'est pas inné une vertu, ça s'acquiert par l'effort et des actes volontaires. Et la chasteté s'acquiert par la continence.
Hein, voilà. Donc, comme le courage s'acquiert par des actes courageux, hein, la justice s'acquiert en étant juste. Hein, donc, on dit qu'on apprend à forger en forgeant. Hein, et ben là, on devient chaste en exerçant la continence. Hein, c'est-à-dire, la continence, c'est quoi? Bon, je sais, hein, d'un commun accord, nous nous sommes dit, écoute, on peut pas avoir d'enfants. C'est pas possible parce que bon, pour l'instant, nos moyens matériels ne le permettent pas. Hein, eh bien, je te respecte dans ton corps et ensemble, on décide, eh bien, de ne pas nous unir pendant ta période de fécondité. Voilà. Je te respecte pour ce que tu es. Alors que la pilule ou tout autre contraceptif, bah, il y a plus de limites, si vous voulez. Et bah, ça ne conduit pas à la chasteté, et on peut tomber dans cet écueil de la domination et de la séduction. Voilà, c'est ce que je voulais vous dire de ce côté-là. Alors, Paul VI est très clair, hein, par rapport à la contraception artificielle. En conformité avec ces points fondamentaux de la conception humaine et chrétienne du mariage, nous devons encore une fois déclarer qu'est absolument à exclure comme moyen licite de régulation des naissances l'interruption directe du processus de génération déjà engagé, l'avortement directement voulu et provoqué, la stérilisation directe ou toute action qui, soit en prévision de l'acte conjugal, soit dans son déroulement, soit dans le développement de ses conséquences naturelles, se proposerait comme but ou moyen de rendre impossible la procréation. Alors, Jean-Paul II, lui, rappellera énergiquement, hein, cet enseignement en 88, c'est-à-dire à l'occasion du 20e anniversaire de l'encyclique. Paul VI, en qualifiant l'acte contraceptif d'intrinsèquement illicite, a voulu enseigner que la norme morale est telle qu'elle n'admet aucune exception. Voilà. Donc, et tout ceci, je le redis encore, hein, pour le bien du couple et pour son bien à soi. Voilà. Donc voilà, donc pour son épanouissement. Alors en 83, il expliquera à des prêtres la raison justement de l'immoralité d'un tel acte. Alors il dit, les époux ne reconnaissent plus Dieu comme Dieu, puisqu'ils refusent le sens donné par Dieu, créateur, à la sexualité. Et puis la deuxième raison, l'acte contraceptif limite substantiellement le don des personnes et devient un refus de donner à l'autre ce qui est totalement conforme au bien naturel de la masculinité et de la féminité. Donc voilà, donc s'éduquer à la chasteté en pratiquant la régulation naturelle des naissances. Voilà. Alors, qu'est-ce que la chasteté, justement, pour l'Église? Eh bien, la chasteté comporte un apprentissage de la maîtrise de soi qui est une pédagogie de la liberté humaine. C'est-à-dire, plus je m'exerce à la chasteté et plus je deviens libre. Alors, c'est intéressant, les définitions qu'il donne. Ça, c'est le catéchisme de l'Église catholique. Numéro 2337, la chasteté signifie l'intégration réussie de la sexualité dans la personne et par là l'unité intérieure de l'homme dans son être corporel et spirituel. Hein. Je vous le disais tout à l'heure, il n'y a plus de combat intérieur. C'est-à-dire que les pulsions égoïstes ne dominent plus en moi. Je suis chaste. Hein, la chasteté n'est pas réservée que simplement aux personnes consacrées, elle est réservée aussi. Enfin, elle est destinée, c'est un appel, c'est une vocation. Tout homme est appelé à la chasteté, tout homme et toute femme, y compris les époux. Hein. Voilà. C'est-à-dire que cette convoitise charnelle qui dominait sur moi, eh bien, je l'ai intégrée dans ma vie humaine. Voilà. Hein. J'ai retrouvé cet équilibre, si vous voulez, entre le charnel et le spirituel. Bon. La sexualité, hein, devient vraiment humaine lorsqu'elle est intégrée dans la relation de personne à personne, dans le don mutuel entier. Hein, voilà. Donc,
La vraie sexualité, hein, c'est justement, elle se vit dans la chasteté. Et la chasteté, non seulement me permet de maîtriser en moi mes pulsions, mais cette vertu me permet de me donner authentiquement à l'autre. Voilà. Donc c'est pour ça que la chasteté comporte un apprentissage de la maîtrise de soi, qui est une pédagogie de la liberté humaine. Voilà, je me disais, mais ça fait déjà trois quarts d'heure que je parle. Je termine. Est-il possible de vivre selon humanévité? Bon, alors oui, avec la grâce de Dieu. Sans la grâce de Dieu, je ne peux rien. Hein, ne pas réduire l'homme et la femme à leur corps, hein, déjà. Ne pas vivre selon le déterminisme de la loi des instincts, comme je vous le disais, mais en conformité avec la conscience morale. Mais je ne peux pas le faire. Alors, normalement, humanévité s'adresse à tout homme et à toute femme, donc pas forcément chrétien. Donc je pense quand même que c'est possible de mettre en pratique la régulation naturelle des naissances qui conduit justement à la chasteté, à l'amour authentique, au don de soi à l'autre, à la pureté et au bonheur. Voilà. Mais c'est vrai qu'on peut éprouver des difficultés. Et pour un chrétien, il faut croire quand même en la sollicitude aimante de Dieu. Hein, Dieu peut nous aider. Voilà. Et notamment, il nous aide. Je vous l'ai dit, c'est ça qui est intéressant. Pour quelle raison le Christ, on va dire, a élevé à la dignité d'un sacrement, le mariage, une institution finalement naturelle. Donc voilà. Ben parce que on a besoin quand même d'être guéri dans notre cœur. Voilà. Hein. Je vous le disais, hein, le Seigneur est venu non pas pour les bien portants et les justes, il est venu pour les pécheurs et les malades. Hein. Et donc, il a institué le mariage, il en a

Donc c'est ça, hein. C'est pour ça que il a institué le sacrement du mariage, et c'est pour ça aussi qu'il faut recourir régulièrement au sacrement de la réconciliation, hein, pour réveiller en soi le don, enfin le sacrement du mariage, la vie sacramentelle du mariage, et puis le sacrement de l'Eucharistie, qui est le sacrement de l'amour par excellence. C'est-à-dire que quand je reçois le Seigneur, je reçois l'amour, et je reçois, et c'est Dieu qui va transformer mon cœur selon son cœur. Voilà. Alors, ne jamais se décourager, et c'est ce que disait Paul VI, et je terminerai par là, quand même. Si le péché avait encore prise sur les époux, qu'il ne se décourage pas, mais qu'il recourt avec une humble persévérance à la miséricorde de Dieu, qui est accordé dans le sacrement de pénitence. Voilà. Donc, recourons au Seigneur, hein. Il y a le sacrement du mariage, il y a vraiment les secours des sacrements, le sacrement du mariage, le sacrement de l'Eucharistie, le sacrement de la pénitence, et on peut quand même vivre selon le dessein éternel de Dieu, hein, sur l'homme et la femme.

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0: Si ta main droite entraîne ta chute, coupe-la et jette-la loin de toi. Car mieux vaut pour toi perdre un de tes membres que d'avoir ton corps tout entier qui s'enaille dans la géhenne. Matthieu 5, 30.
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Mon Dieu, après toi languit ma chair, terre aride, altérée sans eau. Psaume 62, 2.

Tu as reçu le bonheur pendant ta vie et Lazare le malheur pendant la sienne. Maintenant, lui, il trouve ici la consolation et toi, la souffrance. Luc 16, 25.

Ceux qui font le bien avec persévérance et recherchent ainsi la gloire, l'honneur et une existence impérissable recevront la vie éternelle. Romains 2, 7.

Comme Adam est fait d'argile, ainsi les hommes sont faits d'argile. Comme le Christ est du ciel, ainsi les hommes seront du ciel. 1 Corinthiens 15, 48.

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2: Rencontre avec les jeunes du diocèse de Rome. Discours du pape Léon XIV. Très chers jeunes, bienvenue. Je salue aussi tous ceux qui sont dehors, dans le froid, et qui suivent notre rencontre sur les grands écrans, sur la place et devant le Saint-Office. Oui, bienvenue à tous. Je suis très content d'être avec vous, d'avoir cette occasion de partager un peu cette recherche, ce désir de répondre non seulement aux questions que nous venons d'entendre, mais à tant de réalités de la vie. Je vous confie que peu avant de venir ce soir, j'ai reçu un message d'une de mes nièces, qui est jeune, elle aussi, qui me disait « Mon oncle, comment fais-tu avec tous les problèmes du monde, avec toutes les préoccupations ?» Et elle posait la même question « Tu ne te sens pas seul? Comment arrives-tu à tout porter ?» Et la réponse, en grande partie, c'est vous, parce que nous ne sommes pas seuls. Après, je vous raconterai ce que signifie être ensemble et vivre cet esprit, cet enthousiasme, surtout cette foi aussi, dans les moments difficiles, quand nous nous sentons seuls, quand nous ne savons plus comment faire. Si nous nous rappelons la beauté de la foi, de la joie d'être jeune, de nous retrouver, de chercher ensemble, nous pouvons savoir au fond de notre cœur que nous ne sommes jamais seuls, car Jésus est avec nous. Je voudrais aussi dire un mot. Le cardinal Baldo l'a déjà dit, c'est une grande tristesse et une grande douleur que nous avons tous vécu pour ces 40 jeunes de Crans-Montana qui ont perdu la vie. Nous aussi, nous devons nous souvenir que la vie est si précieuse et que nous ne pouvons jamais oublier ceux qui souffrent. Malheureusement, ces familles, encore dans la douleur, doivent désormais chercher comment la surmonter. C'est pour cela également que notre prière et notre unité sont si importantes. Restons toujours unis, comme des amis, comme des frères. Un grand salut également à tous les prêtres et les religieuses qui nous accompagnent cet après-midi. Merci à vous, merci de tout cœur. Comme nous l'avons rappelé au début de la vidéo, pendant l'année sainte, nous avons vécu ici à Rome un moment très fort avec des milliers et des milliers de jeunes de votre âge venus du monde entier. Des personnes de toutes langues et cultures se sont unies dans la même prière, élevant vers Dieu une louange joyeuse et demandant de tout cœur la paix entre les peuples. Aujourd'hui, au cours de votre rendez-vous avec le pape, vous, jeunes Romains, renouvelez l'esprit de ces journées mémorables en vous engageant à être non seulement des pèlerins d'espérance, mais aussi ses témoins. Et comment l'être vraiment? Proposez une réponse. Je réponds un peu aux paroles de Matthéo qui a mis en lumière la solitude de nombreux jeunes, mêlés au sentiment de déception, d'égarement et d'ennui qui l'accompagne. Lorsque cette grisaille ternit les couleurs de la vie, on peut être isolé, même au milieu de beaucoup de personnes. C'est justement là que la solitude montre son pire visage. Nous ne sommes pas écoutés, car nous sommes submergés par le vacarme des opinions. Nous ne regardons plus rien, car nous sommes aveuglés par des images fragmentées. Une vie faite de links sans relation ou de likes sans affection nous déçoit, parce que nous sommes faits pour la vérité. Lorsqu'elle manque, nous en souffrons. Nous sommes faits pour le bien, mais les masques d'un plaisir jetable trahissent notre désir. Pourtant, dans ces moments de découragement, nous pouvons affiner notre sensibilité. Si nous tendons l'oreille et ouvrons les yeux, la création nous rappelle que nous ne sommes pas seuls. Le monde est fait de liens entre toutes les choses, entre les éléments et les êtres vivants. Et cependant, même si nous continuons de respirer l'air déjà prêt pour nous, nous restons essoufflés. Même si nous mangeons une nourriture parfois bonne, elle ne nous rassasie pas et l'eau ne nous désaltère pas. La disponibilité de la nature ne nous suffit pas, car nous ne sommes pas seulement ce que nous mangeons, buvons et respirons. Nous sommes des créatures uniques entre toutes, car nous portons en nous l'image de Dieu, qui est relation de vie, d'amour et de salut. Alors, quand tu te sens seul, souviens-toi que Dieu ne t'abandonne jamais. Sa présence devient la force pour faire le premier pas vers celui qui est seul et pourtant à tes côtés. Chacun reste seul lorsqu'il ne regarde que soi-même. En revanche, t'approcher de ton prochain te fait devenir une image de ce que Dieu est pour toi. Tout comme il apporte l'espérance dans ta vie, toi aussi, tu peux la partager avec l'autre. Ensemble, vous vous découvrirez ainsi chercheurs de communion et de fraternité. Je voudrais aussi souligner ici combien l'accueil que vous, en tant qu'Église de Rome, avez offert à nombreux jeunes qui sont venus du monde entier durant le jubilé, a été magnifique. Ça a été vraiment remarquable. Mais, dans de nombreux cas, la solitude existe et beaucoup souffrent. En observant la solitude, Salvatore Quasimodo écrivit ces vers célèbres: chacun reste seul sur le cœur de la terre, percé par un rayon de soleil, et soudain c'est le soir. Ce qui pourrait sembler un destin sans issue nous appelle en réalité à nous réveiller. Une seule terre soutient tous les êtres humains et un même soleil éclaire toutes les choses. Le rayon qui nous transperce, qui pénètre les fissures de l'âme, n'est pas une lumière intermittente qui se lève pour ensuite se coucher, mais le soleil de justice, le soleil qu'est le Christ. Il réchauffe notre cœur et l'embrase de son amour. C'est de cette rencontre avec Jésus que vient la force de changer la vie et de transformer la société. Comme l'ont dit Francesca et Michela, la lumière de l'Évangile éclaire vraiment nos relations à travers des paroles et des gestes quotidiens. Elle se diffuse et nous enveloppe de sa chaleur. Ainsi, un monde gris et anonyme devient un lieu accueillant, à taille humaine, parce qu'il est habité par Dieu. Je suis content que vous fassiez l'expérience de relations authentiques dans vos milieux, ce que vous vivez dans les paroisses romaines, à l'aumônerie, dans les associations. Ne le gardez pas pour vous. Ne vous attendez pas à ce que le monde vous accueille à bras ouverts. La publicité qui cherche à vendre quelque chose à consommer a plus d'audience que le témoignage qui veut construire des amitiés sincères. Agissez donc avec persévérance, en sachant que pour changer la société, il faut d'abord se changer soi-même. Et vous m'avez déjà montré que vous êtes capable de changer et de bâtir ces relations d'amitié. Ainsi, nous pouvons changer le monde. Ainsi, nous pouvons construire un monde de paix. Vous m'avez demandé ce que je désire pour vous. Dans mes prières, je demande pour chacun une vie bonne et vraie selon la volonté de Dieu. En bref, je souhaite à tous une vie sainte. Je vais vous dire une chose. Sachez que le mot « sainte » a la même racine que le mot « saine » et que, si nous voulons vraiment être saints, il faut commencer par avoir une vie saine et il faut nous aider les uns les autres. Essayez d'éviter certaines situations que traversent beaucoup de jeunes, comme, malheureusement, les addictions. Nous sommes le témoignage, les vrais amis, ceux qui accompagnent, qui aident à vivre une vie saine, car nous sommes tous saints. Et cela dépend aussi de vous. N'ayez pas peur d'accepter cette responsabilité. Je ne désire rien de moins parce que je vous aime. En effet, celui qui vit avec Dieu, auteur et sauveur de la vie, vit vraiment. Voilà comment nous pouvons tous être saints dans cette vie. Le Seigneur rend la vie bonne, non pas en enseignant des idéaux abstraits, mais en donnant sa vie pour nous. Face aux défis de son temps, un autre poète, Clément Rebora, s'exclamait « Voici l'espérance certaine, la croix. J'ai trouvé celui qui m'a aimé le premier, et qui m'aime et me lave dans le sang qui est feu. Jésus, le tout bien, l'amour infini, l'amour qui donne l'amour, l'amour qui vit profondément dans le cœur. Le rayon de lumière qui nous transperce se voit et se ressent. C'est un amour vrai, car il est fidèle et gratuit. C'est un amour qui connaît notre cœur et le libère de la peur. Et la paix est le fruit que l'amour de Dieu cultive en nous. En la goûtant, nous pouvons la partager à travers le dévouement envers ceux qui ne se sentent pas aimés, les plus petits qui ont le plus besoin d'attention, ceux qui attendent de nous un geste de pardon. Chers jeunes, que votre engagement dans la société et la politique, dans la famille, à l'école et dans l'église parte du cœur et il sera fécond, qu'il parte de Dieu et il sera saint. Et je voudrais vous inviter à vous rappeler ce que je vous disais lors de la grande veillée de votre jubilé. L'amitié avec le Christ, qui est à la base de la foi, n'est pas seulement une aide parmi tant d'autres pour construire l'avenir, elle est notre étoile polaire. Lorsque nos amitiés reflètent ce lien intense avec Jésus, elles deviennent assurément sincères, généreuses et authentiques. Alors, oui, l'amitié peut vraiment changer le monde en devenant un chemin vers la paix. Et ce désir correspond aux paroles de François, qui a rapproché deux expressions apparemment opposées pour décrire la déception et le sentiment d'esclavage que vous ressentez parfois. Nous sommes perdus et nous sommes pleins. Elles rendent bien compte de la situation de ceux qui ont tout, sauf l'essentiel. Oui, un cœur rempli de distractions ne trouve pas son chemin, mais celui qui le désire commence déjà à se libérer de ce qui le bloque. L'insatisfaction est l'écho de la vérité. Elle ne doit pas vous effrayer, car elle révèle bien ce vide qui encombre la vie, la réduisant à un instrument au service d'autre chose. Que pouvez-vous faire concrètement pour briser ces chaînes ? Avant tout, priez. C'est l'acte le plus concret que le chrétien fait pour le bien de son prochain, de lui-même et du monde entier. Prier est un acte de liberté qui brise les chaînes de l'ennui, de l'orgueil et de l'indifférence. Pour embraser le monde, il faut un cœur ardent. Et ce feu, Dieu l'allume quand nous prions, surtout lorsque nous le recevons et l'adorons dans l'Eucharistie, lorsque nous le rencontrons dans l'Évangile, lorsque nous le chantons dans les psaumes. Ainsi, il nous rend capables d'être lumière du monde et celle de la terre. Prenez l'exemple du chant de la plus grande poétesse, Marie. Marie, la très sainte Vierge, elle a chanté « Mon âme exalte le Seigneur et mon esprit tressaille de joie en Dieu, mon Sauveur. » Il faut du courage pour témoigner aujourd'hui de cette joie. Il faut de l'ardeur pour aimer comme le Seigneur nous a aimés. Et pourtant, c'est précisément cela qui nous fait cesser de temporiser et vivre vraiment, comme vous l'avez dit. Il ne s'agit pas d'accomplir des efforts surhumains, ni de faire de temps en temps quelques œuvres de charité. Il s'agit de vivre comme des hommes et des femmes qui ont le Christ dans le cœur, qui l'écoutent comme maître et le suivent comme pasteur. Regardons les saints comme ils sont libres. Avec eux, avançons sur le chemin, sachant que le véritable bien de la vie ne peut s'acheter avec de l'argent et ni se conquérir par les armes, mais peut se donner simplement parce que Dieu le donne à tous avec amour. Merci à tous d'être venus et merci vraiment d'aimer avec moi notre Église de Rome. L'Église de Rome est vivante et à présent, je bénis chacun de vous, vos proches et vos amis. Merci. Au revoir et bon chemin.

Lettre du pape Léon XIV pour l'ouverture du 8e centenaire du Transitus de saint François d'Assise. Aux ministres généraux de la Conférence des familles franciscaines. Notre sœur la mort, s'exclamait saint François, le 3 octobre 1226, à la Portioncule, alors qu'il allait à sa rencontre, comme un homme enfin apaisé. 8 siècles se sont écoulés depuis la mort du Poverello d'Assise, qui a gravé de manière indélébile la parole de salut du Christ dans le cœur des hommes de son temps. En commémorant la date importante du 8e centenaire de son Transitus, je souhaite m'unir spirituellement à toute la famille franciscaine et à ceux qui participeront aux manifestations commémoratives en espérant que le message de paix puisse trouver un écho profond dans l'Église et la société d'aujourd'hui. Au début de sa vie évangélique, il avait entendu un appel. Le Seigneur m'a révélé que nous devions dire cette salutation « Que le Seigneur te donne la paix ». Par ces mots essentiels, il transmet à ses frères et à tous les croyants l'émerveillement intérieur que l'Évangile avait apporté dans son existence. La paix est la somme de tous les biens de Dieu, un don qui descend d'en haut. Quelle illusion ce serait de penser la construire avec les seules forces humaines. Et pourtant, c'est un don actif à accueillir et à vivre chaque jour. C'est la même salutation que, le soir de Pâques, le Seigneur ressuscité adresse à ses disciples, effrayés et enfermés dans le cénacle. La paix soit avec vous. Ce n'est pas une formule de courtoisie, mais l'annonce certaine de la victoire du Christ sur la mort. Comme la voix des anges dans la nuit de Noël, gloire à Dieu au plus haut des cieux et paix sur la terre aux hommes qu'il aime. Ainsi, la paix que le Père séraphique

annonce est celle que le Christ lui-même a fait résonner entre le ciel et la terre. À cette époque marquée par tant de guerres qui semblent interminables, par des divisions internes et sociales qui engendrent la méfiance et la peur, il continue à parler. Non pas parce qu'il offre des solutions techniques, mais parce que sa vie indique la source authentique de la paix. La vision franciscaine de la paix ne se limite pas aux relations entre les êtres humains, mais englobe toute la création. François, qui appelle le soleil frère et la lune sœur, qui reconnaît dans chaque créature un reflet de la beauté divine, nous rappelle que la paix doit s'étendre à toute la famille de la création. Cette intuition résonne avec une urgence particulière à notre époque où notre maison commune est menacée et gémit sous le poids de l'exploitation. La paix avec Dieu, la paix entre les hommes et avec la création sont des dimensions inséparables d'un seul et même appel à la réconciliation universelle. Chers frères, puisse l'exemple et l'héritage spirituel de ce saint, fort dans la foi, ferme dans l'espérance et ardent dans la charité active envers son prochain, susciter en chacun de nous l'importance de faire confiance au Seigneur, de se dépenser dans une existence fidèle à l'Évangile, d'accepter et d'éclairer par la foi et par la prière chaque circonstance et chaque action de la vie. En cette année de grâce, je souhaite vous offrir une prière que saint François d'Assise continue à insuffler en chacun de nous la joie parfaite et la concorde. Saint François, notre frère, toi qui, il y a de cela 800 ans, allais à la rencontre de sœurs mortes comme un homme apaisé, intercède pour nous auprès du Seigneur. Toi qui as reconnu dans le crucifix de saint Damien la paix véritable, apprends-nous à chercher en lui la source de toute réconciliation qui abat tous les murs. Toi qui, désarmé à traverser les lignes de guerre et d'incompréhension, donne-nous le courage de construire des ponts là où le monde érige des frontières. En cette période affligée par les conflits et les divisions, intercède pour que nous devenions des artisans de paix, des témoins désarmés et désarmants de la paix qui vient du Christ. Amen. Avec ces sentiments, j'adresse mes vœux fervents spécialement à vous tous qui suivez le charisme du Poverello d'Assise et à tous ceux qui commémoreront de différentes manières l'anniversaire du Dies Natalis, tout en envoyant de tout cœur la bénédiction apostolique tant désirée.

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L'heure de retrouver la messe célébrée par les religieux Saint-Vincent de Paul en direct de la crypte du patronage Saint-Joseph de Saint-Étienne.

0: Au milieu de son église, le Seigneur a donné la parole à saint Alphonse Marie de Ligori. Il l'a rempli de l'esprit de sagesse et d'intelligence et lui a donné un vêtement de gloire. Au nom du Père et du Fils et du Saint-Esprit,
1: Amen.
0: Le Seigneur soit avec vous.
1: Et avec
0: comme mentionné dans la petite prière d'ouverture, eh bien nous faisons mémoire de saint Alphonse Marie de Ligori, évêque et docteur de l'Église au XVIIIe siècle. Et puisqu'il a été un prédicateur infatigable de la miséricorde de Dieu, au début de cette Eucharistie, humblement reconnaissons que nous avons péché et implorons le secours de Dieu. Je confesse à Dieu Tout-Puissant,
1: je reconnais devant vous, frères et sœurs, que j'ai péché en pensée, en parole, par action et par omission. Oui, j'ai vraiment péché. C'est pourquoi je supplie la bienheureuse Vierge Marie, les anges et tous les saints, et vous aussi, frères et sœurs, de prier pour moi, le Seigneur notre Dieu.
0: Que Dieu Tout-Puissant nous fasse miséricorde, qu'il nous pardonne nos péchés et nous conduise à la vie éternelle.

0: Prions le Seigneur. Seigneur Dieu, toi qui toujours suscites en ton Église de nouveaux exemples de vertu, fais-nous marcher avec ardeur pour le salut des âmes sur les traces de l'évêque saint Alphonse Marie de Ligorie, afin que nous obtenions comme lui la récompense du ciel par Jésus-Christ, ton Fils, notre Seigneur, qui vit et règne avec toi dans l'unité du Saint-Esprit, Dieu pour les siècles des siècles.
1: Amen.

0: Lecture du livre du prophète Jérémie. En ces jours-là, les prêtres et les prophètes dirent au prince et à tout le peuple : Cet homme mérite la mort, car il a prophétisé contre cette ville. Vous l'avez entendu de vos oreilles. À son tour, Jérémie s'adressa à tous les princes et à tout le peuple : C'est le Seigneur qui m'a envoyé prophétiser contre cette maison et contre cette ville, et dire toutes les paroles que vous avez entendues. Et maintenant, rendez meilleurs vos chemins et vos actes. Écoutez la voix du Seigneur, votre Dieu. Alors, il renoncera au malheur qu'il a proféré contre vous. Quant à moi, me voici entre vos mains. Faites de moi ce qui vous semblera bon et juste. Mais sachez-le bien, si vous me faites mourir, vous allez vous charger d'un sang innocent, vous-même et cette ville et tous ses habitants. Car c'est vraiment le Seigneur qui m'a envoyé vers vous, proclamer toutes ces paroles pour que vous les entendiez. Alors les princes et tout le peuple dirent aux prêtres et aux prophètes : Cet homme ne mérite pas la mort, car c'est au nom du Seigneur notre Dieu qu'il nous a parlé. Comme la protection d'Ahikam, fils de Shaphan, était acquise à Jérémie, il échappa aux mains de ceux qui voulaient le faire mourir. Parole du Seigneur. C'est l'heure de ta grâce, Dieu, réponds-moi.
1: C'est l'heure de ta grâce, Dieu, réponds-moi.
0: Tire-moi de la boue, sinon je m'enfonce, que j'échappe à ceux qui me haïssent, à l'abîme des eaux.
1: C'est l'heure de ta grâce, Dieu, réponds-moi.
0: Que les flots ne me submergent pas, que le gouffre ne m'avale pas, que la gueule du puits ne se ferme pas sur moi.
1: C'est l'heure de ta grâce, Dieu, réponds-moi.
0: Et moi, humilié, meurtri, que ton salut, Dieu, me redresse, et je louerai le nom de Dieu par un cantique. Je le magnifiais, lui rendre grâce.
1: C'est l'heure de ta grâce, Dieu, réponds-moi.
0: Les pauvres l'ont vu, ils sont en fête. Vie et joie à vous qui cherchez Dieu. Car le Seigneur écoute les humbles, il n'oublie pas les siens emprisonnés.
1: C'est l'heure de ta grâce,

0: Le Seigneur soit avec vous.
1: Et avec votre esprit.
0: Évangile de Jésus-Christ selon saint Matthieu.
1: Gloire à toi, Seigneur.
0: En ce temps-là, Hérode, qui était au pouvoir en Galilée, apprit la renommée de Jésus et dit à ses serviteurs : Celui-là, c'est Jean le Baptiste. Il est ressuscité d'entre les morts, et voilà pourquoi des miracles se réalisent par lui. Car Hérode avait fait arrêter Jean, l'avait fait enchaîner et mettre en prison. C'était à cause d'Hérodiade, la femme de son frère Philippe. En effet, Jean lui avait dit « Tu n'as pas le droit de l'avoir pour femme. » Hérode cherchait à le faire mourir, mais il eut peur de la foule qui le tenait pour un prophète. Lorsqu'arriva l'anniversaire d'Hérode, la fille d'Hérodiade dansa au milieu des convives, et elle plut à Hérode. Alors il s'engagea par serment à lui donner ce qu'elle demanderait. Poussée par sa mère, elle dit « Donne-moi ici, sur un plat, la tête de Jean le Baptiste. » Le roi fut contrarié, mais à cause de son serment et des convives, il commanda de la lui donner. Il envoya décapiter Jean dans la prison. La tête de celui-ci fut apportée sur un plat et donnée à la jeune fille qu'il l'apporta à sa mère. Les disciples de Jean arrivèrent pour prendre son corps qu'ils ensevelirent. Puis ils allèrent l'annoncer à Jésus. Acclamons la parole de Dieu.
1: Louange à toi, Seigneur Jésus.
0: C'est l'heure de ta grâce, Dieu, réponds-moi, chante le psalmiste. Et souvent, c'est le cas de l'homme, du prophète, de l'homme de Dieu, de celui qui cherche finalement à entrer dans les voies de Dieu, à avancer en faisant la volonté de Dieu, de se retrouver comme seul, isolé. On le voit avec Jérémie, seul face à cette foule. On le voit avec Jean le Baptiste, seul face à Hérode et en prison. Et pourtant, ils ne sont pas si seuls puisqu'ils ont la présence de leur Dieu qui est avec eux. Pour Jean le Baptiste, il a l'assurance même qu'il a la présence du Christ qui est là pour lui, le chemin, la vérité et la vie. Eh bien, l'homme, justement, doit chercher constamment à faire cette volonté de Dieu. C'est ce qu'a enseigné saint Alphonse de Ligorie, même lorsque les conditions ne le sont vraiment pas favorables. Chercher à faire la volonté de Dieu, particulièrement dans la prière. Voilà, tourner notre cœur vers Dieu. On le voit dans le catéchisme de l'Église catholique, une petite phrase qui est reprise par deux saint Alphonse de Ligorie. Celui qui prie se sauve. Vraisemblablement, hein, il y a de grandes chances quand même qu'un homme qui prie puisse parvenir au salut. Celui par contre qui ne prie pas, il y a de fortes chances qu'il ne parvienne pas au salut. Le rôle de la prière, saint Alphonse de Ligorie rappelle cette place du salut éternel que l'homme doit avoir devant ses yeux, de le chercher particulièrement en priant ce Dieu de toute miséricorde qui veut le salut pour tous les hommes. Alors oui, le Seigneur est là, c'est l'heure de sa grâce, même dans les moments les plus difficiles de nos existences. Appelons vers lui, tournons-nous vers lui et demandons par notre prière, mais non seulement la grâce de notre salut, mais aussi le salut pour ceux qui nous font souffrir, pour ceux qui sont loin de Dieu, car la miséricorde de Dieu va jusque-là. Amen.

0: Tu es béni, Seigneur Dieu de l'univers. Nous avons reçu de ta bonté le pain que nous te présentons. Fruit de la terre et du travail des hommes, il deviendra pour nous le pain de la vie.
1: Béni soit Dieu maintenant et à l'heure de notre mort. Amen.

0: Tu es béni, Seigneur Dieu de l'univers. Nous avons reçu de ta bonté le vin que nous te présentons. Fruit de la vigne et du travail des hommes, il deviendra pour nous le vin du royaume éternel.
1: Béni soit Dieu.

0: Priez, frères et sœurs, que mon sacrifice, qui est aussi le vôtre, soit agréable à Dieu le Père Tout-Puissant.
1: Que le Seigneur
0: soit avec nous, sacrifice, avec l'ange et la gloire de son nom, pour notre bien et celui de toute l'Église. Dans ta bonté, Seigneur, brûle nos cœurs du feu céleste de l'Esprit. Toi qui as donné à saint Alphonse Marie la grâce de célébrer ses mystères, et par eux de s'offrir lui-même en sacrifice vivant et saint, par le Christ notre Seigneur.
2: Amen.
0: Le Seigneur soit avec vous.
1: Et avec
0: vous aussi. Élevons notre cœur.
1: Nous le tournons
0: vers le Seigneur. Rendons grâce au Seigneur notre Dieu. Vraiment, il est juste et bon pour ta gloire et notre salut de t'offrir notre action de grâce toujours et en tout lieu. Seigneur, Père très saint, Dieu éternel et tout-puissant, par le Christ, notre Seigneur. Tu donnes à ton Église de se réjouir en la fête de saint Alphonse Marie de Ligorie. Par l'exemple qu'il a donné, tu nous encourages. Par son enseignement, tu nous éclaires. À sa prière, tu veilles sur nous. C'est pourquoi, avec la multitude des anges et des saints, nous chantons l'hymne de ta gloire et sans fin, nous proclamons.

Toi qui es vraiment saint, toi qui es la source de toute sainteté, Seigneur, nous te prions. Sanctifie ces offrandes en répandant sur elles ton esprit, qu'elles deviennent pour nous le corps et le sang de Jésus, le Christ, notre Seigneur. Au moment d'être livré et d'entrer librement dans sa passion, il prit le pain, il rendit grâce, il le rompit et le donna à ses disciples en disant « Prenez et mangez-en tous, ceci est mon corps livré pour vous. »

De même, après le repas, il prit la coupe. De nouveau, il rendit grâce et la donna à ses disciples en disant « Prenez et buvez-en tous, car ceci est la coupe de mon sang, le sang de l'Alliance nouvelle et éternelle qui sera versé pour vous et pour la multitude en rémission des péchés. Vous ferez cela en mémoire de moi. »

0: En faisant ainsi mémoire de la mort et de la résurrection de ton Fils, nous t'offrons, Seigneur, le pain de la vie et la coupe du salut. Et nous te rendons grâce car tu nous as estimés dignes de nous tenir devant toi pour te servir. Humblement, nous te demandons qu'en ayant part au corps et au sang du Christ, nous soyons rassemblés par l'Esprit Saint en un seul corps. Souviens-toi, Seigneur, de ton Église répandue à travers le monde. Fais-la grandir dans ta charité, en union avec notre pape Léon et tous les évêques, les prêtres et les diacres. Souviens-toi aussi de nos frères et sœurs qui se sont endormis dans l'espérance de la résurrection. Et souviens-toi dans ta miséricorde de tous les défunts. Accueille-les dans la lumière de ton visage. Sur nous tous, enfin, nous implorons ta bonté. Permets qu'avec la Vierge Marie, la bienheureuse Mère de Dieu, avec Saint Joseph, son époux, les apôtres, Saint Alphonse Marie de Ligorie, Saint Vincent de Paul, Saint François de Sales, bienheureux Henri Planchat, et tous les saints qui ont fait ta joie au long des âges, nous ayons part à la vie éternelle et que nous chantions ta louange et ta gloire par ton Fils, Jésus le Christ. Par lui, avec lui et en lui, à toi Dieu le Père Tout-Puissant, dans l'unité du Saint-Esprit, tout honneur et toute gloire pour les siècles des siècles.
1: Amen.
0: Comme nous l'avons appris du Sauveur et selon son commandement, nous osons dire.
1: Notre Père, qui es aux cieux, que ton nom soit sanctifié, que ton règne vienne, que ta volonté soit faite sur la terre comme au ciel.
0: Délivre-nous de tout mal, Seigneur, et donne la paix à notre temps. Soutenu par ta miséricorde, nous serons libérés de tout péché, à l'abri de toute épreuve, nous qui attendons que se réalise cette bienheureuse espérance, l'avènement de Jésus-Christ, notre Sauveur. Seigneur Jésus-Christ, tu as dit à tes apôtres, « Je vous laisse la paix, je vous donne ma paix. » Ne regarde pas nos péchés, mais la foi de ton Église. Pour que ta volonté s'accomplisse, donne-lui toujours cette paix et conduis-la vers l'unité parfaite, toi qui vis et règnes pour les siècles des siècles.
1: Amen.
0: Que la paix du Seigneur soit toujours avec vous.
1: Et avec toi,

0: Voici l'agneau de Dieu. Voici celui qui enlève les péchés du monde. Heureux les invités au repas des noces de l'agneau.
1: C'est le Christ qui t'a bénit de te voir sur le monde.

0: Seigneur Dieu, tu as fait de saint Alphonse Marie un intendant fidèle et le prédicateur du grand mystère que nous célébrons. Accorde-nous d'y communier souvent et par cette communion de te bénir à jamais par le Christ notre Seigneur.
1: Amen.
0: Prions pour les vocations.
1: Père et Fils, Maître de la Passion, donne à ton Église l'évêque, les pasteurs, les consacrés, les missionnaires dans notre monde a besoin, que chaque jeune découvre la beauté de sa vocation et les réponde avec confiance et générosité, qu'ensemble nous mettions davantage à ton service et à celui de tous nos frères. Notre-Dame du Oui, prie pour nous.
0: Le Seigneur soit avec vous.
1: Et
0: que Dieu Tout-Puissant vous bénisse, le Père et le Fils et le Saint-Esprit.
1: Amen.
0: Allez dans la paix du Christ. L'ange du Seigneur apporta l'annonce à Marie. Je vous salue, Marie, pleine de grâce. Le Seigneur est avec vous. Vous êtes bénie entre toutes les femmes. Et Jésus, le fruit de vos entrailles, est béni.
1: Sainte Marie, Mère de Dieu, priez pour nous pauvres pécheurs, maintenant et à l'heure de notre mort. Amen.
0: Voici la servante du Seigneur. Je vous salue, Marie, pleine de grâce. Le Seigneur est avec vous. Vous êtes bénie entre toutes les femmes. Et Jésus, le fruit de vos entrailles, est béni.
1: Sainte Marie, Mère de Dieu,
0: et le Verbe s'est fait chair.
1: Et habité parmi nous.
0: Je vous salue, Marie, pleine de grâce. Le Seigneur est avec vous. Vous êtes bénie entre toutes les femmes, et Jésus, le fruit de vos entrailles, est béni.
1: Sainte Marie, Mère de
0: Priez pour nous, Sainte Mère de Dieu. Que ta grâce, Dieu notre Père, se répande dans nos cœurs. Par le message de l'ange, tu nous as fait connaître l'incarnation de ton Fils bien-aimé. Conduis-nous par sa passion et par sa croix, avec le secours de la bienheureuse Vierge Marie, jusqu'à la gloire de la résurrection, par ce même Jésus-Christ, notre Seigneur.
1: Amen.
0: Saint Joseph,
1: priez pour nous.
2: Amis auditeurs de Radio Espérance, nous venons de vivre la messe célébrée par le Père Alexandre depuis la crypte du patronage Saint-Joseph à Saint-Étienne. 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

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Nous lirons aujourd'hui dans l'Évangile selon Saint Jean le chapitre 9.

0: En passant, il vit un homme aveugle de naissance. Ses disciples lui demandèrent :
1: « Rabbi, qui a péché, lui ou ses parents, pour qu'il soit né aveugle ?»
0: Jésus répondit :
2: « Ni lui, ni ses parents n'ont péché. Mais c'est afin que soient manifestées en lui les œuvres de Dieu. Tant qu'il fait jour, il nous faut travailler aux œuvres de celui qui m'a envoyé. La nuit vient, où nul ne peut travailler. Tant que je suis dans le monde, je suis la lumière du monde. »
0: Ayant dit cela, il cracha à terre, fit de la boue avec sa salive, enduisit avec cette boue les yeux de l'aveugle et lui dit :
2: Va te laver à la piscine de Siloé. »
0: Ce qui veut dire envoyé. L'aveugle s'en alla donc, il se lava et revint en voyant clair.

0: Les voisins et ceux qui étaient habitués à le voir auparavant, car c'était un mendiant, dirent alors
1: « N'est-ce pas celui qui se tenait assis à mendier ?»
0: Les uns disaient
1: « C'est lui ».
0: D'autres disaient
1: « Non, mais il lui ressemble ».
0: Lui disait
1: « C'est moi ».
0: Ils lui dirent alors
1: « Comment donc tes yeux se sont-ils ouverts ?»
0: Il répondit
1: « L'homme qu'on appelle Jésus a fait de la boue. Il m'en a enduit les yeux et m'a dit « Va-t'en à Siloé et lave-toi ». Alors je suis parti, je me suis lavé et j'ai recouvré la vue. »
0: Ils lui dirent
1: « Où est-il ? »
0: Il dit
1: « Je ne sais pas ».
0: On le conduit au pharisien, l'ancien aveugle. Or c'était le sabbat, le jour où Jésus avait fait de la boue et lui avait ouvert les yeux. À leur tour, les pharisiens lui demandèrent comment il avait recouvré la vue. Il leur dit
1: « Il m'a appliqué de la boue sur les yeux, je me suis lavé et je vois. »
0: Certains des pharisiens disaient
1: « Il ne vient pas de Dieu cet homme-là, puisqu'il n'observe pas le sabbat. »
0: D'autres disaient
1: « Comment un homme pécheur peut-il faire de tels signes ?»
0: Et il y eut scission parmi eux. Alors ils dirent encore à l'aveugle
1: « Toi, que dis-tu de lui, de ce qu'il t'a ouvert les yeux ?»
0: Il dit
1: « C'est un prophète. »

0: vue. Ils leur demandèrent : Celui-ci est-il votre fils, dont vous dites qu'il est né aveugle ? Comment donc y voit-il à présent ?
1: Ses parents répondirent :
0: Nous savons que c'est notre fils et qu'il est né aveugle. Mais comment il y voit maintenant ? Nous ne le savons pas. Ou bien qui lui a ouvert les yeux ? Nous ne le savons pas. Interrogez-le, il a l'âge. Lui-même s'expliquera sur son propre compte. »
1: Ses parents dirent cela parce qu'ils avaient peur des Juifs. Car déjà les Juifs étaient convenus que si quelqu'un reconnaissait Jésus pour le Christ, il serait exclu de la synagogue. C'est pour cela que ses parents dirent
0: « Il a l'âge, interrogez-le. »
1: Les Juifs appelèrent donc une seconde fois l'homme qui avait été aveugle et lui dirent
0: « Rends gloire à Dieu. Nous savons, nous, que cet homme est un pécheur. »
1: Lui répondit
0: « Si c'est un pécheur, je ne sais pas. Je ne sais qu'une chose. J'étais aveugle et à présent j'y vois. »
1: Ils lui dirent alors
0: « Que t'a-t-il fait ? Comment t'a-t-il ouvert les yeux ?»
1: Il leur répondit
0: « Je vous l'ai déjà dit, et vous ne m'avez pas écouté. Pourquoi voulez-vous l'entendre à nouveau ? Est-ce que vous aussi, vous voudriez devenir ses disciples ?»
1: Ils l'injurièrent et lui dirent
0: « C'est toi qui es son disciple. Mais nous, c'est de Moïse que nous sommes disciples. Nous savons, nous, que Dieu a parlé à Moïse. Mais celui-là, nous ne savons pas d'où il est. »
1: L'homme leur répondit
0: « C'est bien là l'étonnant, que vous ne sachiez pas d'où il est et qu'il m'ait ouvert les yeux. Nous savons que Dieu n'écoute pas les pécheurs, mais si quelqu'un est religieux et fait sa volonté, celui-là il l'écoute. Jamais on a ouï dire que quelqu'un ait ouvert les yeux d'un aveugle né. Si cet homme ne venait pas de Dieu, il ne pourrait rien faire. »
1: Ils lui répondirent
0: « De naissance, tu n'es que péché, et tu nous fais la leçon ?»
1: Et ils le jetèrent dehors.

0: Jésus apprit qu'il l'avait jeté dehors. Le rencontrant, il lui dit
1: « Crois-tu au Fils de l'homme ?»
0: Il répondit
2: « Et qui est-il, Seigneur, que je crois en lui ?»
0: Jésus lui dit
1: « Tu le vois, celui qui te parle, c'est lui. »
0: Alors il déclara
2: « Je crois, Seigneur. »
0: Et il se prosterna devant lui. Jésus dit alors
1: « C'est pour un discernement que je suis venu en ce monde, pour que ceux qui ne voient pas voient, et que ceux qui voient deviennent aveugles. »
0: Des pharisiens qui se trouvaient avec lui entendirent ces paroles et lui dirent
2: « Est-ce que nous aussi, nous sommes aveugles ?»
0: Jésus leur dit
1: « Si vous étiez aveugles, vous n'auriez pas de péché, mais vous dites « Nous voyons ». Votre péché

Tant qu'il fait jour, il nous faut travailler aux œuvres de celui qui m'a envoyé. La nuit vient où nul ne peut travailler. Tant que je suis dans le monde, je suis la lumière.

0: Crois-tu au Fils de l'homme ? Il répondit.
1: Et qui est-il, Seigneur, que je crois en lui ?
0: Jésus lui dit. Tu le vois, celui qui te parle, c'est lui. Alors il déclara.
1: Je crois, Seigneur.
0: Et il se prosterna devant lui.

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2: Sainte Monique est fêtée le 28 août. C'est la maman de Saint Augustin. Elle est née à Tagaste, en Numidie, vers 322, dans une famille berbère. À cette époque, le Maghreb appartenait à l'Empire romain. On sait de Sainte Monique qu'elle était chrétienne et qu'elle épousa, encore adolescente, un païen du nom de Patricius, avec qui elle a eu trois enfants. Pour sa prière patiente, elle obtint la conversion de son mari, un an avant son décès, puis celle de son célèbre fils que nous fêtons le lendemain. Alors que ce dernier était parti faire ses études, elle le rejoint à Milan pour découvrir sa conversion au Christ. Sa plus grande joie est même d'avoir pu assister au baptême d'Augustin le jour de Pâques 387. Elle est morte à Ostie, près de Rome, la même année, alors que mère et fils s'apprêtaient à retourner en Afrique. Après avoir été transférée en 1430, ses reliques sont actuellement vénérées à Rome, sur la place Navone, dans la basilique Saint-Augustin. Tout ce que l'on sait d'elle vient des écrits de son fils dans les Confessions. Sainte Monique est célèbre pour ses larmes à cause du mot de Saint Ambroise qui lui déclara, je cite, « Le fils de tant de larmes ne saurait être perdu. » Elle lui valut la conversion de son fils. Ce dernier lui reprocha pourtant de vivre un christianisme intransigeant et étriqué, inapte à répondre à ses problématiques intellectuelles personnelles. Justement, parmi les souffrances de Sainte Monique, on peut compter l'agrégation d'Augustin à la secte des Manichéens. La liturgie de la messe du jour a cherché à interpréter cet événement quand elle choisit ce passage de l'évangile de Saint Luc, je cite. « Alors le mort se redressa et se mit à parler, et Jésus le rendit à sa mère. » Dans son incroyance, Augustin était comme mort au Christ, et pour sa mère également. La conversion d'Augustin est donc une véritable action du Christ lui-même en faveur de Sainte Monique. Il lui rend son fils. Beaucoup se sont étonnés de ce que Sainte Monique n'ait pas fait baptiser son fils à la naissance. Probablement que son mari était défavorable. On rapporte souvent qu'à l'époque, les personnes attendaient un âge avancé pour se faire baptiser, parfois sur leur lit de mort. Il y avait un enjeu moral à ce choix et cela ne tenait pas qu'à la volonté des catéchumènes. En effet, on avait déjà conscience que recevoir le baptême tôt pouvait assurer le salut éternel en cas de décès prématuré. Mais qu'en était-il des personnes qui apostasiaient après avoir été baptisées? Non seulement la peine infernale était elle-même assurée, mais en plus, le déshonneur pouvait aussi tomber sur la famille chrétienne. Mieux valait attendre la fin de la fougue de la jeunesse en ce qui concerne les ardeurs de la chair et pour les membres plus élevés de la société, la fin des études classiques qui apportait un risque supplémentaire de détourner les jeunes de la foi. En effet, la confrontation avec la culture littéraire païenne pouvait subvertir les jeunes chrétiens. Tout cela s'est effectivement réalisé en la personne de Saint Augustin. On peut donc dire que Sainte Monique a fait le bon choix du point de vue de la mentalité de son époque de ne pas faire baptiser ses enfants dès leur jeune âge. Avec Saint Augustin, nous découvrons la dimension mystique de la vie spirituelle de sa maman. Il rapporte en effet dans les Confessions que son décès avait lieu 5 jours après avoir vécu l'expérience suivante, je cite. « Assis devant une fenêtre et regardant la mer, ils parvinrent à leurs âmes. Les dépassèrent, atteignant la région d'inépuisables délices, où la vie se confond avec la sagesse incréée, et ils y touchèrent un instant. » Je trouve que nous avons ici un résumé de ce que peut signifier l'expérience mystique. Faire l'expérience du tout autre en soi, sans la confondre avec soi. Cette vérité est fondamentale pour la vie spirituelle contemporaine qui, pour la plupart du temps, a lieu en dehors des églises institutionnalisées. Et du point de vue de l'écologie intégrale, cela nous aide à réajuster et la relation à soi et la relation à Dieu. En effet, jamais la gnose n'a été si populaire à notre époque. J'appelle ici gnose le fait de croire ou de savoir que le salut réside dans la découverte que le soi profond, notre âme, est de nature divine. Les marchands de spiritualité nous proposent des tas de techniques afin d'opérer cette découverte, notamment par celles de méditation qui sont avant tout l'exploration de l'intériorité. Or justement, l'expérience de sainte Monique, ici rapportée, nous aide à discerner. Oui, la descente en soi permet de rencontrer son âme, mais ce n'est pas la fin du trajet. Au-delà de son âme, on peut alors rencontrer celui qui est inscrit en soi de manière encore plus intime. Au fond de soi, ce n'est pas moi-même qui suis divin, mais Dieu lui-même. Le tout autre qui réside au cœur du plus intime de moi-même, mon âme. Le psaume 130 utilisé pour la messe du propre de la sainte utilise une image que je trouve très belle pour nous faire comprendre cette relation entre l'âme et Dieu au fond de moi-même. Je cite « Mon âme est en moi-même comme un enfant, comme un petit enfant contre sa mère. » Et oui, le psaume utilise ici une métaphore féminine pour parler de Dieu contre lequel se blottit l'âme au plus profond de moi. »

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2: Ma psy ne disait presque rien. Évidemment, on va chez un psy pour parler, pour se confier, pour exprimer ses émotions. Et non pas pour l'entendre parler. Mais quand même, je m'attendais à un peu plus de répondant. Ma psychiatre m'écoutait attentivement. Elle prenait des notes, elle me faisait remarquer que j'avais dit ça, puis ensuite ça. Elle faisait des liens intéressants. Elle m'a aidé à réfléchir, c'est sûr. Elle m'a aidé à avancer. Mais elle ne disait pas grand-chose. Ce qui fait que le jour où elle m'a ouvertement donné un conseil, ça m'a marqué. Peut-être que je n'arrivais pas à comprendre toute seule. Il a fallu qu'elle mette les mots dessus. Un jour, elle a donc lâché le morceau. Quand vas-tu enfin arrêter d'attendre ? Ok. Cela faisait partie du fond du problème. J'attendais que ça aille mieux. Que la vie se passe plutôt comme ci, ou comme ça. Que mes relations changent. Que mon problème soit réglé. Le choc ! Elle avait raison. J'étais constamment dans l'attente. J'attendais d'être, de pouvoir, de savoir, de vivre. Du coup, je passais à côté de la vraie vie. Merci ma psy d'avoir parlé.
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1: Bonjour Pascal Jacob.
2: Bonjour Jean-Yves.
1: L'industriel Bernard Tapie, bien connu, a eu cette phrase « Aujourd'hui, avoir de l'ambition est devenu un gros mot ». Alors, faut-il avoir de l'ambition ?
2: Les philosophes du Moyen-Âge parlaient de magnanimité, la grandeur d'âme. Il fallait avoir envie, avoir une très grande âme. Et la vertu qui allait avec, c'était la magnificence, le fait de vouloir faire de grandes choses. Au fond, l'ambition au sens de vouloir faire de grandes choses est quelque chose de très bien, puisque finalement, je veux faire de grandes choses, de belles et grandes choses, et donc c'est très bien. Mais en même temps, il faut avoir les moyens de ces ambitions. Comme disent parfois des professeurs un petit peu sarcastiques, de certains élèves, ils disent « Mais attention, plutôt que d'avoir, si vous n'avez pas les moyens de votre ambition, à ce moment-là, ayez seulement les ambitions de vos moyens. » Avoir les ambitions de ses moyens, c'est aussi reconnaître nos limites. Vous connaissez peut-être le fameux principe de Peters, qui dit que finalement, il y a un moment où nous atteignons un seuil d'incompétence qui fait que nous atteignons un poste, une fonction, une responsabilité qui est juste au-dessus, en fait, de nos compétences. Et l'humilité, c'est-à-dire le contraire, au fond, de la espèce d'excès d'ambition, ça consiste à reconnaître que nous ne sommes pas tous faits pour être président de la République, ministre, directeur de telle ou telle chose. Et donc, oui, avoir de l'ambition, oui, mais il faut une mesure de l'ambition. Et la mesure de l'ambition, eh bien, c'est finalement d'une part nos capacités, bien sûr, mais peut-être aussi notre vocation. C'est-à-dire que il faut aussi avoir l'ambition d'accomplir la vocation qui est la sienne. C'est-à-dire que nos capacités, notre contexte historique, nos facultés, notre entourage, etc., sont des signes de ce à quoi nous sommes appelés, que nous sommes appelés à faire. Il faut avoir l'ambition de ce que nous sommes appelés à faire. Et pour ça, il faut se former. L'ambition n'est pas indépendante de notre formation, du souci de se former. Peut-être on voit trop de gens qui sont ambitieux, mais qui n'ont pas le souci de se former pour se donner justement les moyens de leurs ambitions. Il ne s'agit pas simplement de se dire je suis ambitieux, je veux faire plein de choses. Il faut aussi se dire, voilà, avoir de la magnificence. C'est-à-dire, je veux faire de grandes choses, du fait qu'on a une grande âme, et donc j'ai effectivement de grandes ambitions, mais pour réaliser ces grandes ambitions, il faut vraiment avoir un souci de se former. Et c'est ce que dit un peu Blaise Pascal, quand il dit, au fond, travailler à bien penser, voilà le principe de toute morale.
1: Merci beaucoup, Pascal Jacob.

sous les manguiers. Le Seigneur mettra en lumière ce qui est caché dans les ténèbres et il rendra manifeste les intentions des cœurs. 1 Corinthiens 4, 5.

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3: Bonjour à tous, chers amis. Aujourd'hui, après avoir vu Saint Bernard, Gertrude Mechtilde et toute cette vie mystique, j'ai voulu d'abord associer un peu ces grandes figures qui vont nous faire rentrer dans la blessure d'amour, dans cette contemplation de l'amour du cœur de Jésus. On l'a vu éminemment avec Gertrude hier. Je voudrais faire un petit retour en arrière. J'ai fait exprès de le placer à ce moment-là, mais je voudrais parler de Saint François d'Assise, voilà, qui arrive en 1181-1226, le Poverolo d'Assise, et qui est tellement cher au cœur de Jésus. C'est Marguerite Marie qui nous en donne un peu cette révélation. Un 4 octobre, elle prie et tout d'un coup, Jésus lui montre François d'Assise qui est au-dessus des autres saints dans la gloire. Il a une place d'honneur et Jésus lui révèle comment il a été proche de son cœur, notamment parce que par sa communion à la vie souffrante, par l'amour qu'il a porté à sa passion, par le fait qu'il a tellement été saisi par cet amour qu'il a été... ce divin amant, dit-elle, a été crucifié et les plaies du Christ se sont imprimées en lui. Et ce qui l'a rendu un de ses plus aimés, un des plus aimés favoris du Sacré-Cœur. Donc François d'Assise fait partie, nous dit Marguerite Marie, des favoris du Sacré-Cœur. Et donc je pense qu'il est beau de contempler cette figure et de, dans ce parcours de la tradition, de revenir sur cette figure de François d'Assise. Voilà, ce pauvre d'Assise, qui recevra les stigmates, mais pas seulement pour les stigmates, mais pour son attachement au Christ, pour son amour pour le Christ, pour sa configuration au Christ dans sa passion. Vous voyez, si vous voyez l'épreuve de François lorsque ses frères ont du mal à le reconnaître à suivre la règle telle qu'il l'a voulu, comment il est rentré dans ce détachement qui nous rapproche du Christ dans sa passion, un père pardonneur, ils ne savent pas ce qu'ils font. Voilà, cet amour qu'il a pour ses frères qui dure jusqu'au bout. François d'Assise a été donné comme conducteur à Marguerite Marie, comme un gage du divin amour du Seigneur, pour la conduire dans les peines et les souffrances qui lui arriveraient. Alors voyez, frères et sœurs, si Marguerite Marie a eu Saint François d'Assise comme conseiller et comme accompagnateur d'une certaine manière, n'hésitons pas à le prendre peut-être aussi comme guide spirituel, puisque c'est un proche du cœur de Jésus, qu'il nous aide aussi à porter toutes les peines et souffrances qui peuvent nous arriver dans notre vie quotidienne, qu'il nous approche petit à petit du cœur de Jésus. Je vous prends un extrait de son offrande totale de François d'Assise au Seigneur. « Seigneur, je t'en prie, que la force brûlante et douce de ton amour prenne possession de mon âme et l'arrache à tout ce qui est sous le ciel, afin que je meure par amour de ton amour, comme tu as daigné mourir par amour de mon amour. Amen. » Voilà, que Saint François nous aide à rentrer dans cet amour du Seigneur, cette priorité du Christ avant toute chose. Voilà, que nous puissions... que rien ne puisse nous séparer de l'amour du Seigneur, pour reprendre ces mots de Saint Paul. Que cette personne, cette rencontre, ce compagnonnage avec Jésus demeure vraiment source dans notre vie quotidienne et dans tout ce que nous vivrons, que nous puissions nous recentrer, même si c'est que brièvement, que notre cœur puisse vraiment tourner intérieurement, rentrer nous aussi dans cette vie mystique, dans cette vie d'union à Dieu. Au cœur même de notre cuisine, Laurent de la Résurrection l'a fait avant nous, donc il n'y a pas d'endroit où je ne puisse pas tourner mon cœur et vivre profondément cette union au Seigneur. Que le Seigneur nous accorde cette grâce et que Saint François intercède pour nous. Bonne journée à vous.

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3: Des clés pour vivre, c'est une nouvelle série que je vous invite à suivre cette semaine, Prendre la bonne décision, paru aux éditions des Béatitudes. L'auteur est Père Tanguy-Marie Pouliquen, professeur d'éthique à l'Institut catholique de Toulouse et prêtre au sein de la communauté catholique des Béatitudes, auteur d'une quinzaine d'ouvrages, dont celui-ci. Bonjour Père Pouliquen.
4: Bonjour, bonjour, bonjour à tous.
3: Merci d'avoir accepté l'invitation pour cette nouvelle série. Alors, on peut découvrir, donc, c'est sur 9 jours que ça se décline, 9 jours, le temps aussi d'une neuvaine. Il se décline avec donc une introduction pour chaque jour, une invitation au recueillement, au signe de croix, une prière à l'Esprit-Saint, un exercice pratique, hein, du jour, l'éclairage de la parole de Dieu, et puis également un petit conseil psychologique. Alors, vous nous direz d'abord comment est né un peu ce 15e petit ouvrage intitulé « Prendre la bonne décision
4: ». Je pense que la maturité humaine et notre condition humaine nous invite à de plus en plus unifiants, de plus en plus mûrs, et qu'un lieu de, un levier de cette croissance de notre humanité, c'est prendre des décisions. C'est s'engager vraiment dans l'existence. Si on prend une image, c'est monter sur la scène de l'opéra, à nous de jouer. Il s'agit de passer de l'état du spectateur à l'état d'acteur. On peut réfléchir constamment, on peut voire même prier constamment. À un moment, il faut que tout ça s'incarne dans l'existence.
3: Et donc dans la prise de risque, hein, vous donnez un peu cette image de l'acteur. L'acteur se met à nu devant ce public.
4: Se met à nu, il est devant le public, il doit prononcer des paroles. D'une certaine manière, il peut plus faire marche arrière. Hein, et il faut prendre des décisions et agir. Alors bien sûr, il y a bonne et moins bonne décision, mais il y a surtout un processus de décision qui est bon et mauvais, qui doit nous, voilà, on doit s'engager soi-même.
3: Vous parlez d'engagement et vous nommez aussi de maturité et de croissance, s'exposer, on reprend aussi l'image de l'acteur sur cette scène de théâtre, c'est s'exposer aussi à être dans une attitude aussi de vérité.
4: Oui, parce que pour être libre, il faut vouloir être vraiment libre. Donc il y a une dynamique en permanence entre l'intériorité, nos racines profondes qui recèlent cette vérité, qui est une vérité de nature, d'être, de grâce, et après notre décision qui va faire jaillir dans notre existence cette beauté intérieure. Et à un moment, il faut qu'il y ait le passage de l'intérieur à l'extérieur. Et le passage de l'intérieur à l'extérieur, eh ben c'est notre décision, mais décision-action, hein. Parce que je peux
3: donc quitter une forme de passivité.
4: Oui, qui est une passivité qui devient une activité. Je peux aimer ma belle, je peux lui promettre monts et merveilles, mais si je lui dis je vais te marier et qu'on va jamais se marier, ben la belle, elle va se barrer. Et elle aura bien raison, d'accord. À un moment, il faut passer de la décision à l'action. Il faut s'engager.
3: Donc, quitter aussi les rêves, hein, pour arriver aussi dans ce mystère aussi du réel, de la vie.
4: Oui, le réel, il est pas simplement intérieur. Le réel, il est aussi extérieur, il est relationnel, il est social, il est matériel, il est existentiel. Il a une dimension de grâce, mais il doit s'incarner.
3: Voilà. Alors, vous l'incarnez aussi avec ce petit ouvrage que j'ai entre les mains, hein, paru aux éditions donc des Béatitudes, sur 9 jours. Il s'adresse à qui? Il est pour qui? Vous avez ciblé aussi le grand public ou un public chrétien, catholique?
4: Ah non, c'est vraiment pour tout le monde. Hein. avec peut-être en arrière-plan cette beauté de l'humanisme intégral que veut promouvoir l'Église, un humanisme complet, corps, âme, esprit, relations, engagement dans le monde. Et si on prend une décision, c'est pas simplement pour s'affirmer soi-même, c'est pour donner le meilleur et que ça construise un bien. Vous voyez, le bien des personnes, son propre bien aussi, hein, mais le bien commun.
3: Donc quelque part sortir de son propre confort, de sa propre personne pour s'ouvrir.
4: Bah, il faut sortir d'une. Oui, il faut ouvrir la porte. Vous voyez, la porte c'est toujours un passage étroit. Il faut traverser cette étroitesse qui est positivement notre singularité. Il faut vraiment que la décision vienne de nous. Mais à un moment, la porte elle s'ouvre sur le grand large, sur l'infini, sur l'océan. Le meilleur est devant si on marche. Vous voyez, et peut-être certains auditeurs sont des marcheurs. Ben, marcher, c'est poser des pas les uns successivement, les uns après les autres, et le paysage s'élargit. Si on regarde seulement la nature à travers une belle émission d'Arte, c'est pas la même chose que de suivre un beau GR dans les Pyrénées.
3: Alors, quelques minutes pour un peu, et merci pour l'introduction aussi de ces quelques pas pour présenter un peu cet ouvrage qui conduira, je l'espère aussi, bon nombre d'auditeurs à prendre à la fin de cette semaine la décision qui ne pouvait peut-être pas être prise, pourquoi pas. Quel est le but au fond? Le titre, prendre la bonne décision. Vous invitez donc le lecteur à la fin de la lecture et de ces 9 jours à prendre la bonne décision avec prudence, sagesse, mais oser devenir acteur et prendre le risque.
4: Il nous faut passer de l'idée du meilleur bien à l'idée de la vie bonne. Vous voyez, la vie se bonifie. Elle se bonifie lorsqu'on marche, on va de l'avant. Voilà. Et souvent, beaucoup de

0: nous dévoiler de cette profondeur du bien. Donc il va y avoir tout un travail de d'élargissement de notre conscience, d'intériorité, d'acceptation d'avoir une conscience.
1: Vous donnez un titre pour chaque jour, donc premier jour, deuxième jour. Premier jour, je fais connaissance avec ma conscience. C'est important d'intérioriser et d'apprivoiser sa propre conscience, Père Pouliquen.
0: Découvrir qu'on a souvent la conscience, les gens la réduisent à une conscience psychologique, c'est déjà pas mal. La conscience de soi, de son jeu, de son désir, de sa volonté de s'affirmer. Mais plus profondément qu'une conscience psychologique, il y a une conscience profonde, une conscience spirituelle, une conscience éthique. La conscience de la reconnaissance d'une petite voix intérieure qui me parle, qui me dit tiens tu sais là ça c'est meilleur que ça non là il y a un feu rouge là tu sais, et donc il y a quand même un apprivoisement à faire entre notre rationalité, notre capacité de lire les choses, et puis de cette petite présence intérieure qui nous parle de la vie bonne. De la vie bonne pour nous, et puis de la vie bonne pour les autres. Donc, c'est une sorte de présence. On pourrait dire notre meilleur ami, il est là. Cette petite voix intérieure. On pourrait l'écrire en V-O-I-X. C'est une voix, elle nous parle. Et V-O-I-E, elle nous trace un chemin, notre chemin. À nous d'aller sur ce chemin et librement. Surtout, n'ayons pas de crainte. On a le droit de se tromper. Mais on a surtout le devoir de se relever vite et d'aller dans la bonne direction.
1: Donc apprivoiser et fréquenter au fond.
0: Oui, cultiver cette intériorité, et donc de s'arrêter, de se poser dans sa journée, alors dans la prière, dans le silence, dans la marche en pleine nature, dans le calme, pour écouter cette intériorité qui s'ouvre parfois plus que l'intériorité à ce qui nous dépasse, au surnaturel, à ce qui nous transcende, mais qui nous rejoint dans notre désir. Et à partir de ce désir profond, de cette reconnaissance de ce qui est bon pour nous, de prendre une décision, et après pour incarner. Hein, ce qui est bien, il faut que ça devienne bon. Il faut que ça nous bonifie. Et il faut que ça construise. Ouais. Notre mot, c'est que notre action, elle va constructive, elle va nous construire nous-mêmes et elle va construire nos relations entre nous.
1: Merci pour ce premier jour de rencontre, pour cette série que j'ai intitulée Nous l'avons vu ensemble, et c'est le titre de votre livre paru récemment aux éditions des Béatitudes, petit ouvrage au prix de 6 euros seulement, prendre la décision, la bonne décision. Voilà, tout est dit en partie, et je vous propose de vous retrouver si vous voulez bien, Père Tanguy Marie Pouliquen, à la même heure.

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0: En ce samedi de la 17e semaine du temps ordinaire, la première lecture est tirée de la deuxième lettre de saint Paul aux Corinthiens au chapitre 12 et 13. Annonce d'une visite à Corinthe.
1: Jusqu'à la fin de sa lettre, Paul rappelle aux Corinthiens le paradoxe de la force et de la faiblesse.
0: Voici que je suis prêt à venir chez vous pour la troisième fois et je ne vous exploiterai pas. Car je ne cherche pas vos biens, mais vous-même. Ce n'est pas aux enfants à mettre de côté pour les parents, mais aux parents pour les enfants. Pour moi, bien volontiers, je dépenserai et me dépenserai moi-même tout entier pour vous. Si je vous aime davantage, en serais-je moins aimé? Soit, je ne vous ai pas été à charge, mais, fourbe que je suis, je vous ai eu par ruse. Prenez qui vous voulez de ceux que je vous ai envoyés. Vous ai-je exploité par l'un d'eux? J'ai insisté auprès de Tite et envoyé avec lui le frère dont j'ai parlé. Tite, vous a-t-il exploité? N'avons-nous pas marché dans le même esprit et sur les mêmes traces? Depuis longtemps, vous pensez que nous nous justifions devant vous? Non, c'est devant Dieu en Christ que nous parlons, et tout cela, bien aimé, pour votre édification. Je crains en effet de ne pas vous trouver à mon arrivée tel que je veux, et que vous ne me trouviez pas tel que vous voulez. Qu'il n'y ait chez vous de la discorde, de la jalousie, de l'emportement, des rivalités, des médisances, des commérages, de l'insolence, des remous. Je crains qu'à mon prochain passage, mon Dieu ne m'humilie devant vous, et que je n'aie à pleurer sur beaucoup de ceux qui ont péché antérieurement, et qui ne se seront pas convertis de leur impureté, de leur inconduite et de leur débauche. C'est la troisième fois que je vais chez vous. Toute affaire sera décidée sur la parole de deux ou trois témoins. Je l'ai déjà dit et, comme lors de ma deuxième visite, je le redis aujourd'hui que je suis absent à ceux qui ont péché antérieurement et à tous les autres. Si je reviens, j'agirai sans ménagement, puisque vous voulez la preuve que le Christ parle en moi. Il n'est pas faible à votre égard, mais montre sa puissance en vous. Certes, il a été crucifié dans sa faiblesse, mais il est vivant par la puissance de Dieu. Et nous aussi sommes faibles en lui, mais nous serons vivants avec lui par la puissance de Dieu envers vous. Faites-vous-même votre propre critique. Voyez si vous êtes dans la foi, éprouvez-vous. Ou bien ne reconnaissez-vous pas que Jésus-Christ est en vous, à moins que l'épreuve ne tourne contre vous. Vous reconnaissez, je l'espère, que nous avons fait nos preuves. Nous prions Dieu que vous ne fassiez aucun mal. Nous ne désirons pas donner nos preuves, mais vous voir faire le bien, et que l'épreuve paraisse tourner contre nous. Car nous sommes sans pouvoir contre la vérité, nous n'avons de puissance que pour la vérité. Nous sommes dans la joie chaque fois que nous sommes faibles et que vous êtes forts. Voilà le but de nos prières, votre perfectionnement. C'est pourquoi, étant encore loin, je vous écris ceci pour ne pas avoir, une fois présent, à trancher dans le vif, selon le pouvoir que le Seigneur m'a donné, pour édifier et non pour détruire. Au demeurant, frères, soyez dans la joie, travaillez à votre perfectionnement, encouragez-vous, soyez bien d'accord, vivez en paix, et le Dieu d'amour et de paix sera avec vous. Saluez-vous mutuellement par un saint baiser, tous les saints vous saluent. La grâce du Seigneur Jésus-Christ, l'amour de Dieu et la communion du Saint-Esprit soient avec vous tous. Amen.

0: Aujourd'hui, 1er août, l'Église fait mémoire de saint Alphonse-Marie de Ligorie, évêque et docteur de l'Église. Alphonse-Marie de Ligorie, 1697-1787, était napolitain. Il se fit prêtre et il exerça la charge épiscopale pour annoncer l'amour du Christ. Prédicateur infatigable, confesseur plein de bonté, il fonda la Congrégation du Saint-Rédempteur en vue d'évangéliser les campagnes en 1732. Son enseignement de moraliste et ses écrits spirituels eurent une large audience.
1: La seconde lecture est tirée d'un traité de l'amour de Jésus-Christ par saint Alphonse-Marie. Toute la sainteté de l'âme et sa perfection résident dans l'amour envers Jésus-Christ, notre Dieu, notre souverain bien et notre Rédempteur. C'est la charité qui rassemble et protège toutes les vertus qui rendent parfaits. Est-ce que Dieu ne mérite pas tout notre amour? Il nous a aimés dès l'éternité. « Considère, nous dit-il, que j'ai été le premier à t'aimer. Tu n'avais pas encore vu le jour, le monde lui-même n'existait pas, et moi je t'aimais déjà. Je t'aime du fait même que je suis. » Comme Dieu savait que l'homme se laisse attirer par des bienfaits, il a voulu l'obliger à l'aimer par ses dons. Ces filets auxquels les hommes se laissent prendre, je veux les y attirer pour qu'ils m'aiment, car ce sont des liens d'amour. Il lui a donné une âme dotée, à son image, de mémoire, d'intelligence et de volonté. Il lui a donné un corps pourvu d'organes sensibles. C'est encore pour lui qu'il a créé le ciel et la terre, avec tout ce qu'ils contiennent. C'est par amour de l'homme qu'il a créé tout cela, afin que toutes ses créatures soient au service de l'homme et que l'homme lui donne son amour à cause de tant de bienfaits. Mais il n'a pas voulu nous donner seulement ces belles créatures. Pour obtenir notre amour, il est allé jusqu'à se livrer lui-même tout entier à nous. Le Père éternel est allé jusqu'à nous donner son Fils unique. Nous voyant mort par suite du péché et privé de sa grâce, qu'a-t-il fait? Emporté par son immense amour, ou plutôt, suivant la parole de l'apôtre, par son trop grand amour pour nous, il a envoyé son Fils bien-aimé afin qu'il satisfasse pour nous et nous rappelle à la vie que le péché nous avait enlevé. En livrant son Fils, qu'il a sacrifié afin de nous pardonner, il nous a prodigué tous les biens ensemble, la grâce, la charité, le paradis, car tous ces biens sont, sans nul doute, inférieurs à son Fils. Celui qui n'a pas refusé même son propre Fils, mais qui l'a livré pour nous tous, comment pourrait-il avec lui ne pas nous donner tout ?

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Quiconque met la main à la charrue, puis regarde en arrière, n'est pas fait pour le royaume de Dieu. Luc 9, 62.

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Lecture de l'Évangile selon saint Matthieu, au chapitre 21, verset 33 jusqu'au verset 46.

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2: Gloire au Père, et au Fils et au Saint-Esprit, pour les siècles des siècles.

0: messieurs.
1: Aujourd'hui, 1er août, l'Église fait mémoire de Saint Alphonse Marie de Liguori, évêque et docteur de l'Église. Alphonse, membre de la haute aristocratie de Naples, était d'une intelligence brillante et promis à un bel avenir. À 16 ans, il obtint déjà le titre de docteur en droit civil et ecclésiastique. Cela ne satisfaisait pas Alphonse, qui avait un autre désir, celui de se consacrer à Dieu. Il passa alors tous ses temps libres, soit à prier devant le Saint-Sacrement, soit à visiter les malades et condamnés à mort. À 27 ans, Alphonse de Liguori perdit un procès suite à des pressions exercées par des puissants sur les juges. Dégoûté, il quitta le barreau pour se préparer à la prêtrise. Ordonné en 1726, Alphonse évangélisa les pauvres des campagnes aux environs de Naples. Il prêchait, disait-il, de façon que les plus ignorants puissent comprendre. En 1732, Alphonse fonda sous le patronage de saint François de Sales la Congrégation du Très-Saint Rédempteur, communément appelée les Rédemptoristes, pour évangéliser les plus pauvres. Il s'engage à imiter Jésus dans leur façon de vivre et d'annoncer l'Évangile. Alphonse de Liguori n'abandonna pas pour autant ses travaux intellectuels et on lui attribue 160 ouvrages de théologie et de spiritualité. L'un des plus connus, Les Gloires de Marie, est apprécié encore aujourd'hui. Mais son grand ouvrage fut sa théologie morale, publiée en 1748. Alphonse donnait ainsi à l'Église les moyens de combattre le laxisme tout en évitant le rigorisme. Par ses travaux, il empêcha le jansénisme de se développer en Italie. À 70 ans, Alphonse accepta par obéissance la nomination d'évêque de Sainte-Agathe-des-Goths, petit diocèse que personne ne voulait. Pendant 5 ans, il fut un pasteur zélé, mais la fatigue l'obligea à quitter son poste. La fin de sa longue vie fut marquée par bien des épreuves dues à la maladie et à l'incompréhension de nombreux chrétiens, dont certains faisaient partie de sa propre congrégation. Alphonse de Liguori supporta tout avec patience, faisant sienne cette devise. Dilatez votre cœur, laissez-vous mener comme il plaît à Dieu, prenez patience. Quand il mourut le 1er août 1787, Alphonse de Liguori fut honoré comme saint par tous. Il reçut le titre de docteur de l'Église en 1871. Il est considéré comme le patron des moralistes et des confesseurs.

Beaucoup de personnes souffrent d'addiction. Addiction à l'alcool, la drogue, la pornographie, le jeu Internet, et n'arrivent pas à s'en sortir. Eh bien, voici un saint qui peut les aider par son exemple, mais aussi par sa prière, Saint Camille de Lélis. Devenu soldat à 15 ans, car il était orphelin et son père l'avait entraîné avec lui à l'armée, Camille fut un soldat déplorable, paresseux, peureux et surtout complètement accro au jeu de cartes et particulièrement au jeu d'argent. Devenu orphelin très jeune, il resta à l'armée car il ne savait rien faire, mais il était vraiment un soldat déplorable, profitant durant les combats d'une accalmie pour se jeter par terre et ainsi passer le combat sans être blessé. Il était souvent puni, fouetté, mis au cachot. La nuit, malgré les interdictions, il faisait le mur pour aller dans des tripots, dans des cabarets, jouer avec toutes sortes de personnes peu recommandables. Et certains sont des joueurs chanceux qui gagnent de l'argent, mais certains sont des joueurs malchanceux, malheureux. C'était le cas de Camille. Il perdait beaucoup plus qu'il ne gagnait et revenait souvent à la caserne dans un état déplorable, évidemment puni, et fouetté encore une fois. Mais voici que une nuit, ce fut la nuit de trop. Il avait fait le mur et, ayant perdu sa solde, il mit alors son épée sur la table. Il la perdit. Puis son chapeau perdit de nouveau. Son uniforme, ses bottes, tous ses vêtements. Il finit la nuit dépouillé de tout et dut revenir à la caserne, pieds nus, en caleçon. Évidemment, très mal accueilli, fouetté, mis au cachot et cette fois-ci renvoyé du régiment. On lui donna quelques loques pour se couvrir et il en fut réduit à mendier. Il avait alors à peu près 25 ans. C'était un garçon solide.

0: l'Europe, on était encore traumatisés en cette fin de XVIe siècle. Et on croyait que l'air apportait la maladie. On croyait que l'eau apportait la maladie. Il ne fallait donc pas se laver, il ne fallait donc pas aérer et ouvrir les fenêtres. Les salles d'hôpitaux étaient donc d'immenses pièces qui sentaient horriblement mauvais ou s'entassaient sur des grabats toutes sortes de malades. Et l'on mélangeait aussi bien les contagieux que ceux qui avaient eu un accident. Ainsi, les maladies se répandaient à l'hôpital plus vite qu'à l'extérieur. Camille fut soignée de sa jambe, mais il fallait payer. Il n'avait pas d'argent, lui proposa de rester à l'hôpital et de soigner les autres en échange de ses soins, de sa nourriture. Il accepta. Mais il ne fut pas un très bon infirmier, passant tous ses temps libres et ses nuits à jouer avec d'autres. Renvoyé, il alla chez des franciscains qui construisaient leur couvent et les aida. Heureusement, Dieu l'attendait. Alors qu'il était avec l'âne du couvent en train de chercher des pierres pour le couvent, il fut, comme saint Paul, écrasé tout d'un coup par la grâce. Il pleura, pleura, comprit que sa vie devait changer. Il demanda à devenir franciscain, on l'accepta, mais malheureusement, la robe frottait sur sa blessure, puisque les franciscains vont pieds nus. Et sa blessure s'infecta. Il dut quitter les franciscains, retourner à l'hôpital et là compris que Dieu l'attendait. Il se mit au service des malades. Et comme c'était quelqu'un d'intelligent, eh bien il comprit qu'il fallait réformer l'hôpital peu à peu, séparer les contagieux de ceux qui ne l'étaient pas, laver les draps, laver les malades quand ils arrivaient, leur donner des soins délicats. Ainsi, avec quelques autres qu'il groupa autour de lui, peu à peu, il révolutionna l'hôpital et fut ainsi la providence de beaucoup, beaucoup de malades. Il a été proclamé saint et, avec saint Jean de Dieu, céleste protecteur des infirmiers et infirmières du monde entier. Ainsi, tout est permis, même à ceux qui sont esclaves de diverses addictions, Dieu peut venir les chercher et leur donner tout ce qu'il faut pour se mettre aussi au service de leurs frères.
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Il est 14h26. Nous sommes en direct de nos studios situés 9 avenue Benoît Charvet à Saint-Étienne, 42 000. Numéro de téléphone 04 77 49 59 69. Dominique, Paulette sont avec vous pour réciter ce deuxième chapelet de la journée. Et nous prierons nous prierons pour les outrages faits à Marie en ce premier samedi du mois, et nous méditerons les mystères glorieux du Seigneur. Et nous nous préparons en ce moment de prière en écoutant le chant « Sous tes ailes ».

puisqu'il m'aime, je le délivrerai. Je le protégerai, car il connaît mon nom. Il m'invoquera et je lui répondrai. Je serai avec lui dans la détresse. Je le délivrerai et je le glorifierai.

0: Au nom du Père et du Fils et du Saint-Esprit.
1: Amen.
0: Je crois en Dieu, le Père Tout-Puissant, Créateur du ciel et de la terre, et en Jésus-Christ, son Fils unique, notre Seigneur, qui a été conçu du Saint-Esprit, est né de la Vierge Marie, a souffert sous Ponce Pilate, a été crucifié, est mort et a été enseveli, est descendu aux enfers. Le troisième jour est ressuscité des morts, est monté aux cieux, est assis à la droite de Dieu, le Père Tout-Puissant, d'où il viendra juger les vivants et les morts.
1: Je crois en l'Esprit Saint, à la Sainte Église catholique, à la communion des saints, à la rémission des péchés, à la résurrection de la chair, à la vie éternelle. Amen. Amen. Avec vous, auditeurs de Radio Espérance, qui allez vous joindre à nous pour cette prière du rosaire, unissons notre action de grâce à celle de la Vierge Marie pour contempler la splendeur du Christ Jésus dans les mystères de gloire de sa vie. Les premiers samedis du mois, pour répondre à la demande de Notre-Dame à Fatima, nous prierons en réparation des offenses envers le cœur immaculé de Marie et particulièrement des outrages faits sur ses saintes images. Que notre prière fervente au cours de ce chapelet soit consolation pour son cœur et salut pour les pécheurs.
0: Premier mystère glorieux, la résurrection du Seigneur. Les actes des apôtres.
1: C'est par le nom de Jésus le Nazaréen, lui que vous avez crucifié, mais que Dieu a ressuscité d'entre les morts. C'est par lui que cet homme se trouve là devant vous, bien portant. Ce Jésus est la pierre méprisée de vous, les bâtisseurs, mais devenue la pierre d'angle. En nul autre que lui, il n'y a de salut. Car sous le ciel, aucun autre nom n'est donné aux hommes qui puissent nous sauver.
0: Notre Père, qui es aux cieux, que ton nom soit sanctifié, que ton règne vienne, que ta volonté soit faite sur la terre comme au ciel.
1: Donne-nous aujourd'hui notre pain de ce jour. Pardonne-nous nos offenses, comme nous pardonnons aussi à ceux qui nous ont offensés. Et ne nous laisse pas entrer en tentation, mais délivre-nous du mal. Amen.
0: Je vous salue, Marie, pleine de grâce. Le Seigneur est avec vous. Vous êtes bénie entre toutes les femmes. Et Jésus, le fruit de vos entrailles, est béni.
1: Sainte Marie, Mère de Dieu, priez pour nous pauvres pécheurs, maintenant et à l'heure de notre mort. Amen.
0: Je vous salue, Marie, pleine de grâce. Le Seigneur est avec vous. Vous êtes bénie entre toutes les femmes. Et Jésus, le fruit de vos entrailles, est béni.
1: Sainte Marie, Mère de Dieu, priez pour nous pauvres pécheurs, maintenant et à l'heure de notre mort. Amen.
0: Je vous salue, Marie, pleine de grâce, le Seigneur est avec vous. Vous êtes bénie entre toutes les femmes, et Jésus, le fruit de vos entrailles, est béni.
1: Sainte Marie, Mère de Dieu, priez pour nous pauvres pécheurs, maintenant et à l'heure de notre mort. Amen.
0: Je vous salue, Marie, pleine de grâce. Le Seigneur est avec vous. Vous êtes bénie entre toutes les femmes, et Jésus, le fruit de vos entrailles, est béni.
1: Sainte Marie, Mère de Dieu, priez pour nous pauvres pécheurs, maintenant et à l'heure de notre mort. Amen.
0: Je vous salue, Marie, pleine de grâce. Le Seigneur est avec vous. Vous êtes bénie entre toutes les femmes. Et Jésus, le fruit de vos entrailles, est béni.
1: Sainte Marie, Mère de Dieu, priez pour nous pauvres pécheurs, maintenant et à l'heure de notre mort. Amen.
0: Je vous salue, Marie, pleine de grâce. Le Seigneur est avec vous. Vous êtes bénie entre toutes les femmes. Et Jésus, le fruit de vos entrailles, est béni.
1: Sainte Marie, Mère de Dieu, priez pour nous pauvres pécheurs, maintenant et à l'heure de notre mort. Amen.
0: Je vous salue, Marie, pleine de grâce. Le Seigneur est avec vous. Vous êtes bénie entre toutes les femmes. Et Jésus, le fruit de vos entrailles, est béni.
1: Sainte Marie, Mère de Dieu, priez pour nous pauvres pécheurs, maintenant et à l'heure de notre mort. Amen.
0: Je vous salue, Marie, pleine de grâce. Le Seigneur est avec vous. Vous êtes bénie entre toutes les femmes, et Jésus, le fruit de vos entrailles, et bénie.
1: Sainte Marie, Mère de Dieu, priez pour nous pauvres pécheurs, maintenant et à l'heure de notre mort. Amen.
0: Je vous salue, Marie, pleine de grâce. Le Seigneur est avec vous. Vous êtes bénie entre toutes les femmes. Et Jésus, le fruit de vos entrailles, est béni.
1: Sainte Marie, Mère de Dieu, priez pour nous pauvres pécheurs, maintenant et à l'heure de notre mort. Amen.
0: Je vous salue, Marie, pleine de grâce. Le Seigneur est avec vous. Vous êtes bénie entre toutes les femmes. Et Jésus, le fruit de vos entrailles, est béni.
1: Sainte Marie, Mère de Dieu, priez pour nous pauvres pécheurs, maintenant et à l'heure de notre mort. Amen.
0: Gloire au Père, et au Fils, et au Saint-Esprit.
1: Comme il était au commencement, maintenant et toujours, et dans les siècles des siècles. Amen.
0: Ô mon Jésus, pardonnez-nous, préservez-nous du feu de l'enfer, conduisez au ciel toutes les âmes, secourant surtout celles qui en ont le plus besoin. Deuxième mystère glorieux, l'ascension du Seigneur. Des Actes des Apôtres.
1: Et comme ils fixaient encore le ciel où Jésus s'en allait, voici que devant eux se tenaient deux hommes en vêtements blancs qui leur dirent « Galiléens, pourquoi restez-vous là à regarder le ciel? Ce Jésus qui a été enlevé au ciel d'auprès de vous viendra de la même manière que vous l'avez vu s'en aller vers le ciel. » Notre Père, qui es aux cieux, que ton nom soit sanctifié, que ton règne vienne, que ta volonté soit faite sur la terre comme au ciel.
0: Donne-nous aujourd'hui notre pain de ce jour. Pardonne-nous nos offenses, comme nous pardonnons aussi à ceux qui nous ont offensés. Et ne nous laisse pas entrer en tentation, mais délivre-nous du mal. Amen.
1: Je vous salue, Marie, pleine de grâce. Le Seigneur est avec vous. Vous êtes bénie entre toutes les femmes, et Jésus, le fruit de vos entrailles, est béni.
0: Sainte Marie, Mère de Dieu, priez pour nous, pauvres pécheurs, maintenant et à l'heure de notre mort. Amen.
1: Je vous salue, Marie, pleine de grâce. Le Seigneur est avec vous. Vous êtes bénie entre toutes les femmes, et Jésus, le fruit de vos entrailles, est béni.
0: Sainte Marie, Mère de Dieu, priez pour nous pauvres pécheurs, maintenant et à l'heure de notre mort. Amen.
1: Je vous salue, Marie, pleine de grâce. Le Seigneur est avec vous. Vous êtes bénie entre toutes les femmes, et Jésus, le fruit de vos entrailles, est béni.
0: Sainte Marie, Mère de Dieu, priez pour nous pauvres pécheurs, maintenant et à l'heure de notre mort. Amen.
1: Je vous salue, Marie, pleine de grâce. Le Seigneur est avec vous. Vous êtes bénie entre toutes les femmes, et Jésus, le fruit de vos entrailles, est béni.
0: Sainte Marie, Mère de Dieu, priez pour nous pauvres pécheurs, maintenant et à l'heure de notre mort. Amen.
1: Je vous salue, Marie, pleine de grâce. Le Seigneur est avec vous. Vous êtes bénie entre toutes les femmes, et Jésus, le fruit de vos entrailles, est béni.
0: Sainte Marie, Mère de Dieu, priez pour nous pauvres pécheurs, maintenant et à l'heure de notre mort. Amen.
1: Je vous salue, Marie, pleine de grâce. Le Seigneur est avec vous. Vous êtes bénie entre toutes les femmes, et Jésus, le fruit de vos entrailles, est béni.
0: Sainte Marie, Mère de Dieu, priez pour nous pauvres pécheurs, maintenant et à l'heure de notre mort. Amen.
1: Je vous salue, Marie, pleine de grâce. Le Seigneur est avec vous. Vous êtes bénie entre toutes les femmes, et Jésus, le fruit de vos entrailles, est béni.
0: Sainte Marie, Mère de Dieu, priez pour nous pauvres pécheurs, maintenant et à l'heure de notre mort. Amen.
1: Je vous salue, Marie, pleine de grâce. Le Seigneur est avec vous. Vous êtes bénie entre toutes les femmes, et Jésus, le fruit de vos entrailles, est béni.
0: Sainte Marie, Mère de Dieu, priez pour nous pauvres pécheurs, maintenant et à l'heure de notre mort. Amen.
1: Je vous salue, Marie, pleine de grâce. Le Seigneur est avec vous. Vous êtes bénie entre toutes les femmes, et Jésus, le fruit de vos entrailles, est béni.
0: Sainte Marie, Mère de Dieu, priez pour nous, pauvres pécheurs, maintenant et à l'heure de notre mort. Amen.
1: Je vous salue, Marie, pleine de grâce. Le Seigneur est avec vous. Vous êtes bénie entre toutes les femmes, et Jésus, le fruit de vos entrailles, est béni.
0: Sainte Marie, Mère de Dieu, priez pour nous, pauvres pécheurs, maintenant et à l'heure de notre mort. Amen.
1: Gloire au Père, et au Fils, et au Saint-Esprit.
0: Comme il était au commencement, maintenant et toujours, et dans les siècles des siècles. Amen. Ô mon Jésus, pardonnez-nous, préservez-nous du feu de l'enfer. Conduisez au ciel toutes les âmes, secourant surtout celles qui en ont le plus besoin.
1: En ce premier samedi du mois, nous continuons à prier avec ferveur au cours de ce chapelet pour le salut des âmes et selon la demande de Notre-Dame à Fatima, en réparation des offenses envers le cœur immaculé de Marie et particulièrement des outrages faits sur ses saintes images.
0: Troisième mystère glorieux, la Pentecôte. De la lettre de saint Paul aux Galates.
1: Je vous le dis, marchez sous la conduite de l'Esprit Saint et vous ne risquerez pas de satisfaire les convoitises de la chair, car les tendances de la chair s'opposent à l'Esprit et les tendances de l'Esprit s'opposent à la chair. En effet, il y a là un affrontement qui vous empêche de faire tout ce que vous voudriez.
0: Notre Père, qui es aux cieux, que ton nom soit sanctifié, que ton règne vienne, que ta volonté soit faite sur la terre comme au ciel.
1: Donne-nous aujourd'hui notre pain de ce jour. Pardonne-nous nos offenses, comme nous pardonnons aussi à ceux qui nous ont offensés. Et ne nous laisse pas entrer en tentation, mais délivre-nous du mal. Amen.
0: Je vous salue, Marie, pleine de grâce. Le Seigneur est avec vous. Vous êtes bénie entre toutes les femmes. Et Jésus, le fruit de vos entrailles, est béni.
1: Sainte Marie, Mère de Dieu, priez pour nous pauvres pécheurs, maintenant et à l'heure de notre mort. Amen.
0: Je vous salue, Marie, pleine de grâce. Le Seigneur est avec vous. Vous êtes bénie entre toutes les femmes, et Jésus, le fruit de vos entrailles, est béni.
1: Sainte Marie, Mère de Dieu, priez pour nous pauvres pécheurs, maintenant et à l'heure de notre mort. Amen.
0: Je vous salue, Marie, pleine de grâce. Le Seigneur est avec vous. Vous êtes bénie entre toutes les femmes, et Jésus, le fruit de vos entrailles, est béni.
1: Sainte Marie, Mère de Dieu, priez pour nous pauvres pécheurs, maintenant et à l'heure de notre mort. Amen.
0: Je vous salue, Marie, pleine de grâce. Le Seigneur est avec vous. Vous êtes bénie entre toutes les femmes, et Jésus, le fruit de vos entrailles, est béni.
1: Sainte Marie, Mère de Dieu, priez pour nous pauvres pécheurs, maintenant et à l'heure de notre mort. Amen.
0: Je vous salue, Marie, pleine de grâce. Le Seigneur est avec vous. Vous êtes bénie entre toutes les femmes. Et Jésus, le fruit de vos entrailles, est béni.
1: Sainte Marie, Mère de Dieu, priez pour nous pauvres pécheurs, maintenant et à l'heure de notre mort. Amen.
0: Je vous salue, Marie, pleine de grâce. Le Seigneur est avec vous. Vous êtes bénie entre toutes les femmes. Et Jésus, le fruit de vos entrailles, est béni.
1: Sainte Marie, Mère de Dieu, priez pour nous pauvres pécheurs, maintenant et à l'heure de notre mort. Amen.
0: Je vous salue, Marie, pleine de grâce. Le Seigneur est avec vous. Vous êtes bénie entre toutes les femmes. Et Jésus, le fruit de vos entrailles, est béni.
1: Sainte Marie, Mère de Dieu, priez pour nous pauvres pécheurs, maintenant et à l'heure de notre mort. Amen.
0: Je vous salue, Marie, pleine de grâce. Le Seigneur est avec vous. Vous êtes bénie entre toutes les femmes. Et Jésus, le fruit de vos entrailles est béni.
1: Sainte Marie, Mère de Dieu, priez pour nous pauvres pécheurs, maintenant et à l'heure de notre mort. Amen.
0: Je vous salue, Marie, pleine de grâce. Le Seigneur est avec vous. Vous êtes bénie entre toutes les femmes. Et Jésus, le fruit de vos entrailles, est béni.
1: Sainte Marie, Mère de Dieu, priez pour nous pauvres pécheurs, maintenant et à l'heure de notre mort. Amen.
0: Je vous salue, Marie, pleine de grâce. Le Seigneur est avec vous. Vous êtes bénie entre toutes les femmes. Et Jésus, le fruit de vos entrailles, est béni.
1: Sainte Marie, Mère de Dieu, priez pour nous pauvres pécheurs, maintenant et à l'heure de notre mort. Amen.
0: Gloire au Père, et au Fils, et au Saint-Esprit,
1: comme il était au commencement, maintenant et toujours, et dans les siècles des siècles. Amen. Amen.
0: Ô mon Jésus, pardonnez-nous, préservez-nous du feu de l'enfer, conduisez au ciel toutes les âmes, secourons surtout celles qui en ont le plus besoin. Quatrième mystère glorieux, l'Assomption de la Vierge Marie. Du Cantique des Cantiques.
1: Avant le souffle du jour et la fuite des ombres, j'irai à la montagne de la myrrhe, à la colline de l'encens. Tu es toute belle, ô mon ami, nulle tache en toi. Avec moi, du Liban, ô fiancée, avec moi, du Liban, tu viendras. Notre Père qui es aux cieux, que ton nom soit sanctifié, que ton règne vienne, que ta volonté soit faite sur la terre comme au ciel.
0: Donne-nous aujourd'hui notre pain de ce jour. Pardonne-nous nos offenses, comme nous pardonnons aussi à ceux qui nous ont offensés. Et ne nous laisse pas entrer en tentation, mais délivre-nous du mal. Amen.
1: Je vous salue, Marie, pleine de grâce. Le Seigneur est avec vous. Vous êtes bénie entre toutes les femmes, et Jésus, le fruit de vos entrailles, est béni.
0: Sainte Marie, Mère de Dieu, priez pour nous pauvres pécheurs, maintenant et à l'heure de notre mort. Amen.
1: Je vous salue, Marie, pleine de grâce. Le Seigneur est avec vous. Vous êtes bénie entre toutes les femmes, et Jésus, le fruit de vos entrailles, est béni.
0: Sainte Marie, Mère de Dieu, priez pour nous pauvres pécheurs, maintenant et à l'heure de notre mort. Amen.
1: Je vous salue, Marie pleine de grâce. Le Seigneur est avec vous. Vous êtes bénie entre toutes les femmes, et Jésus, le fruit de vos entrailles, est béni.
0: Sainte Marie, Mère de Dieu, priez pour nous pauvres pécheurs, maintenant et à l'heure de notre mort. Amen.
1: Je vous salue, Marie pleine de grâce. Le Seigneur est avec vous. Vous êtes bénie entre toutes les femmes, et Jésus, le fruit de vos entrailles, est béni.
0: Sainte Marie, Mère de Dieu, priez pour nous pauvres pécheurs, maintenant et à l'heure de notre mort. Amen.
1: Je vous salue, Marie pleine de grâce. Le Seigneur est avec vous. Vous êtes bénie entre toutes les femmes, et Jésus, le fruit de vos entrailles, est béni.
0: Sainte Marie, Mère de Dieu, priez pour nous pauvres pécheurs, maintenant et à l'heure de notre mort. Amen.
1: Je vous salue, Marie pleine de grâce. Le Seigneur est avec vous. Vous êtes bénie entre toutes les femmes, et Jésus, le fruit de vos entrailles, est béni.
0: Sainte Marie, Mère de Dieu, priez pour nous pauvres pécheurs, maintenant et à l'heure de notre mort. Amen.
1: Je vous salue, Marie pleine de grâce. Le Seigneur est avec vous. Vous êtes bénie entre toutes les femmes, et Jésus, le fruit de vos entrailles, est béni.
0: Sainte Marie, Mère de Dieu, priez pour nous pauvres pécheurs, maintenant et à l'heure de notre mort. Amen.
1: Je vous salue, Marie pleine de grâce. Le Seigneur est avec vous. Vous êtes bénie entre toutes les femmes, et Jésus, le fruit de vos entrailles, est béni.
0: Sainte Marie, Mère de Dieu, priez pour nous pauvres pécheurs, maintenant et à l'heure de notre mort. Amen.
1: Je vous salue, Marie, pleine de grâce, le Seigneur est avec vous. Vous êtes bénie entre toutes les femmes, et Jésus, le fruit de vos entrailles, est béni.
0: Sainte Marie, Mère de Dieu, priez pour nous pauvres pécheurs, maintenant et à l'heure de notre mort. Amen.
1: Je vous salue, Marie, pleine de grâce, le Seigneur est avec vous. Vous êtes bénie entre toutes les femmes, et Jésus, le fruit de vos entrailles, est béni.
0: Sainte Marie, Mère de Dieu, priez pour nous pauvres pécheurs, maintenant et à l'heure de notre mort. Amen.
1: Gloire au Père, et au Fils, et au Saint-Esprit.
0: Comme il était au commencement, maintenant et toujours, et dans les siècles des siècles. Amen. Ô mon Jésus, pardonnez-nous. Préservez-nous du feu de l'enfer. Conduisez au ciel toutes les âmes, secourant surtout celles qui en ont le plus besoin. Cinquième mystère glorieux, le couronnement de Marie au ciel. Du Cantique des Cantiques.
1: Qui donc est celle qui surgit semblable à l'aurore, belle autant que la lune, brillante comme le soleil, terrible comme des bataillons?
0: Notre Père qui es aux cieux, que ton nom soit sanctifié, que ton règne vienne, que ta volonté soit faite sur la terre comme au ciel.
1: Donne-nous aujourd'hui notre pain de ce jour. Pardonne-nous nos offenses, comme nous pardonnons aussi à ceux qui nous ont offensés. Et ne nous laisse pas entrer en tentation, mais délivre-nous du mal. Amen.
0: Je vous salue, Marie, pleine de grâce. Le Seigneur est avec vous. Vous êtes bénie entre toutes les femmes. Et Jésus, le fruit de vos entrailles, est béni.
1: Sainte Marie, Mère de Dieu, priez pour nous pauvres pécheurs, maintenant et à l'heure de notre mort. Amen.
0: Je vous salue, Marie, pleine de grâce. Le Seigneur est avec vous. Vous êtes bénie entre toutes les femmes. Et Jésus, le fruit de vos entrailles, est béni.
1: Sainte Marie, Mère de Dieu, priez pour nous pauvres pécheurs, maintenant et à l'heure de notre mort. Amen.
0: Je vous salue, Marie, pleine de grâce. Le Seigneur est avec vous. Vous êtes bénie entre toutes les femmes. Et Jésus, le fruit de vos entrailles, est béni.
1: Sainte Marie, Mère de Dieu, priez pour nous pauvres pécheurs, maintenant et à l'heure de notre mort. Amen.
0: Je vous salue, Marie, pleine de grâce. Le Seigneur est avec vous. Vous êtes bénie entre toutes les femmes. Et Jésus, le fruit de vos entrailles, est béni.
1: Sainte Marie, Mère de Dieu, priez pour nous pauvres pécheurs, maintenant et à l'heure de notre mort. Amen.
0: Je vous salue, Marie, pleine de grâce. Le Seigneur est avec vous. Vous êtes bénie entre toutes les femmes. Et Jésus, le fruit de vos entrailles, est béni.
1: Sainte Marie, Mère de Dieu, priez pour nous pauvres pécheurs, maintenant et à l'heure de notre mort. Amen.
0: Je vous salue, Marie, pleine de grâce. Le Seigneur est avec vous. Vous êtes bénie entre toutes les femmes. Et Jésus, le fruit de vos entrailles, est béni.
1: Sainte Marie, Mère de Dieu, priez pour nous pauvres pécheurs, maintenant et à l'heure de notre mort. Amen.
0: Je vous salue, Marie, pleine de grâce. Le Seigneur est avec vous. Vous êtes bénie entre toutes les femmes. Et Jésus, le fruit de vos entrailles, est béni.
1: Sainte Marie, Mère de Dieu, priez pour nous pauvres pécheurs, maintenant et à l'heure de notre mort. Amen.
0: Je vous salue, Marie, pleine de grâce. Le Seigneur est avec vous. Vous êtes bénie entre toutes les femmes. Et Jésus, le fruit de vos entrailles, est béni.
1: Sainte Marie, Mère de Dieu, priez pour nous pauvres pécheurs, maintenant et à l'heure de notre mort. Amen.
0: Je vous salue, Marie, pleine de grâce. Le Seigneur est avec vous. Vous êtes bénie entre toutes les femmes. Et Jésus, le fruit de vos entrailles, est béni.
1: Sainte Marie, Mère de Dieu, priez pour nous pauvres pécheurs, maintenant et à l'heure de notre mort. Amen.
0: Je vous salue, Marie, pleine de grâce. Le Seigneur est avec vous. Vous êtes bénie entre toutes les femmes. et Jésus, le fruit de vos entrailles, est béni.
1: Sainte Marie, Mère de Dieu, priez pour nous pauvres pécheurs, maintenant et à l'heure de notre mort. Amen.
0: Gloire au Père, et au Fils, et au Saint-Esprit.
1: Comme il était au commencement, maintenant et toujours, et dans les siècles des siècles. Amen.
0: Ô mon Jésus, pardonnez-nous, préservez-nous du feu de l'enfer, conduisez au ciel toutes les âmes, secourant surtout celles qui en ont le plus besoin.
1: Marie, Reine de la paix,
0: priez pour nous.
1: Ô Marie conçue sans péché,
0: priez pour nous qui avons recours à vous.
1: Notre-Dame de tous les peuples,
0: priez pour nous.
1: Prions le Seigneur.
0: Dans ta sagesse infinie, Seigneur, tu veux étendre à l'univers entier le règne du Christ et sauver par lui tous les hommes. Nous te rendons grâce pour le pape Léon que tu as placé à la tête de ton Église et nous te prions à toutes ses intentions. Par Jésus, le Christ, notre Seigneur.
1: Amen. Au nom du Père, et du Fils, et du Saint-Esprit.
0: Amen.

Radio Espérance, il est 15h, l'heure de la miséricorde. Jésus disait à sœur Faustine, choisie par lui pour être apôtre de sa miséricorde, « À 3h, immerge-toi tout entière en ma miséricorde, en l'adorant et en la glorifiant. Fais appel à sa toute-puissance pour le monde entier, et particulièrement pour les pauvres pécheurs. Entre, au moins pour un moment, à la chapelle, et adore mon cœur qui est plein de miséricorde dans le très saint sacrement. Et si tu ne peux pas entrer à la chapelle, plonge-toi dans la prière, là où tu te trouves, ne serait-ce que pour un tout petit moment. En cette heure, je ne saurais rien refuser à l'âme qui me prie par ma passion. » Par ces paroles, Jésus nous invite, nous aussi, là où nous nous trouvons, à nous plonger dans sa passion. C'est depuis l'oratoire de la radio, en présence du Saint-Sacrement, que nous sommes en union avec vous, auditeurs de Radio Espérance. Glorifions la miséricorde de Dieu et adorons le cœur de Jésus dans le Saint-Sacrement.

0: Jésus,
1: quelle joie brûle dans nos cœurs quand nous voyons ton inconcevable bonté. Nous désirons amener tous les pécheurs à tes pieds pour qu'ils louent ton amour infini pendant les siècles sans fin. Implorons la miséricorde divine pour toutes les intentions que nous portons dans nos cœurs, et plus particulièrement pour les âmes, pour les agonisants, pour les mourants. Esprit Saint de Dieu, comble-nous de tes grâces et conduis-nous dans ta lumière.

Dominique Boulette vous remercie d'avoir prié cet après-midi ce deuxième chapelet de ce jour et d'avoir entendu l'heure de la miséricorde. Bonne fin de journée sous les ondes de Radio Espérance.

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1: Il y a un point que nous n'avons pas encore abordé au sujet du combat spirituel, c'est l'importance de la parole de Dieu. Saint Paul parle du glaive de la parole de Dieu, cette arme offensive que nous devons employer pour être victorieux de Satan. Je pense qu'aujourd'hui, il prendrait la comparaison des missiles et des antimissiles que nous opposons à l'adversaire. Pour être vainqueur des slogans de l'adversaire, des tentations qui s'élève sans cesse en nous, il faut brandir le glaive de la parole de Dieu. Il faut torpiller l'adversaire par les missiles de la parole de Dieu. Comme disait l'autre, si la Bible se couvre de poussière, le diable n'en a plus peur. Alors nous allons voir quelques exemples de cette riposte à opposer à l'adversaire par une parole de Dieu. Par exemple, ne sois pas trop bon. Il ne faut quand même pas être poire quand nous sommes tentés de refuser un service ou de ne pas pardonner. Pardonne, tu seras 70 fois 7 fois. Je vous donne un commandement nouveau, aimez-vous les uns les autres autant que je vous ai aimé. On rumine cette parole parce qu'il ne suffit pas de se la rappeler, il faut la ruminer longuement, un peu comme les ruminants ruminent 70 fois, disent les cultivateurs, la touffe d'herbe qu'elles sont allées chercher dans leur panse pour la digérer, pour la ruminer et la faire passer dans l'estomac. Il faut ruminer longuement ces paroles de Dieu, les avoir toujours présentes à l'esprit pour pouvoir les opposer tout de suite, pour envoyer tout de suite le missile de cette parole de Dieu contre l'adversaire. Ou bien je suis terriblement tenté par la solitude de ma vie, je suis triste parce que je me sens seul. Comment vivre alors que je suis si seul dans ma vie? Il n'est normal que j'ai le cafard, il n'y a personne qui est là pour m'aider. Je me rappelle tout de suite que c'est une grosse erreur. C'est un oubli, c'est une petite maladie d'Alzheimer que je suis en train de faire. Seul, mais je ne le suis pas. Jésus, il est là, à côté de moi et dans mon cœur. Zachée, descends vite, il faut qu'aujourd'hui j'aille demeurer chez toi. Et je me rappelle qu'il faut prendre l'escalier et descendre dans le fond de mon cœur en disant au Seigneur, ô toi qui es chez toi dans le fond de mon cœur, fais-moi vivre avec toi dans le fond de mon cœur. Pardon, Seigneur, d'avoir oublié ta présence. Quand je rentre dans mon appartement, tu es là à m'attendre et tu m'accueilles en me disant, je t'attendais, mon enfant. Et si je suis en retard pour te rencontrer, aucun reproche. Je suis tellement heureux que tu me retrouves et que je te retrouve. Si quelqu'un m'aime, il gardera ma parole. Mon Père l'aimera. Nous viendrons chez lui et nous ferons chez lui notre demeure. Voilà le genre de parole de Dieu que nous avons à opposer à une tentation. Ou bien, oh, je n'ai pas eu la ration de tendresse que j'aurais dû avoir dans mon enfance et dans ma jeunesse. J'ai donc le droit d'avoir un tempérament râleur. Mais je vais subir aux autres les retombées de ma mauvaise humeur. Non, je n'ai pas le droit d'oublier qu'il y a la tendresse de Dieu qui est là. Seigneur, si tu le veux, tu peux me guérir de ces rancœurs qui repassent, qui reviennent sans cesse dans mon affectivité. Je vous donnerai un cœur nouveau, je mettrai en vous un esprit nouveau. Ou bien, je suis terriblement déçu par la banalité de ma vie. Je ne fais rien d'extraordinaire. Et je suis tenté d'être jaloux des autres qui ont une activité beaucoup plus intéressante que la mienne. Je me rappelle que je suis encore en pleine erreur. Ma vie est banale, mais elle est réussie si j'y mets beaucoup d'amour. Ce qui compte, ce n'est pas la splendeur ou la réputation que peut avoir l'activité que je mène. Ce qui compte, c'est d'aimer. Et par conséquent, en mettant beaucoup d'amour dans les activités toutes simples qui me sont données de vivre en ce moment, je réussis ma vie et je parviens à la sainteté et je fais la joie de Dieu. Je peux faire la joie de Dieu. Tu te rends compte? Je peux faire plaisir au Créateur des étoiles qui est là dans mon cœur. Comme un jeune homme épouse une jeune fille, ainsi ton Dieu t'épousera. Comme un mari tire joie de son épouse, tu seras la joie de ton Dieu. Tu seras la joie de ton Dieu. Je me répète cette phrase, cette parole de la Bible, et je la médite tellement qu'elle me fait bondir de joie. J'exulte de joie en Dieu mon Sauveur, puisque je peux le réjouir. Comme disait Jésus à Gabriel Bossis, Augmente ta joie, tu augmenteras la mienne. Ô Jésus, en restant joyeux, je te rends encore plus joyeux. Comment puis-je dire après ça que ma vie est banale ? Voilà, il faut utiliser son intelligence pour être victorieux dans le combat spirituel. Je vous disais la fois dernière l'importance des bras de Jésus, mais il faut aussi se rappeler ce qu'il nous a dit. Car l'évangile est une série de bonnes nouvelles, de vérités incroyables mais vraies, qui nous permettent de rester joyeux en toutes circonstances, de rester dans la paix.

Le règne de Dieu est comparable au levain qu'une femme a pris et enfoui dans 3 mesures de farine jusqu'à ce que toute la pâte est levée. Luc 13, 21.

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3: Rencontre avec les jeunes du diocèse de Rome, discours du pape Léon XIV. Très chers jeunes, bienvenue. Je salue aussi tous ceux qui sont dehors, dans le froid, et qui suivent notre rencontre sur les grands écrans, sur la place et devant le Saint-Office. Oui, bienvenue à tous. Je suis très content d'être avec vous, d'avoir cette occasion de partager un peu cette recherche, ce désir de répondre non seulement aux questions que nous venons d'entendre, mais à tant de réalités de la vie. Je vous confie que peu avant de venir ce soir, j'ai reçu un message d'une de mes nièces, qui est jeune, elle aussi, qui me disait « Mon oncle, comment fais-tu avec tous les problèmes du monde, avec toutes les préoccupations ?» Et elle posait la même question « Tu ne te sens pas seul ? Comment arrives-tu à tout porter ?» Et la réponse, en grande partie, c'est vous, parce que nous ne sommes pas seuls. Après, je vous raconterai ce que signifie être ensemble et vivre cet esprit, cet enthousiasme, surtout cette foi aussi dans les moments difficiles, quand nous nous sentons seuls, quand nous ne savons plus comment faire. Si nous nous rappelons la beauté de la foi, de la joie d'être jeune, de nous retrouver, de chercher ensemble, nous pouvons savoir au fond de notre cœur, que nous ne sommes jamais seuls, car Jésus est avec nous. Je voudrais aussi dire un mot. Le cardinal Baldo l'a déjà dit, c'est une grande tristesse et une grande douleur que nous avons tous vécu pour ces 40 jeunes de Crans-Montana qui ont perdu la vie. Nous aussi, nous devons nous souvenir que la vie est si précieuse et que nous ne pouvons jamais oublier ceux qui souffrent. Malheureusement, ces familles, encore dans la douleur, doivent désormais chercher comment la surmonter. C'est pour cela également que notre prière et notre unité sont si importantes. Restons toujours unis, comme des amis, comme des frères. Un grand salut également à tous les prêtres et les religieuses qui nous accompagnent cet après-midi. Merci à vous, merci de tout cœur. Comme nous l'avons rappelé au début de la vidéo, pendant l'année sainte, nous avons vécu ici à Rome un moment très fort avec des milliers et des milliers de jeunes de votre âge venus du monde entier, des personnes de toutes langues et cultures se sont unis dans la même prière, élevant vers Dieu une louange joyeuse et demandant de tout cœur la paix entre les peuples. Aujourd'hui, au cours de votre rendez-vous avec le pape, vous, jeunes Romains, renouvelez l'esprit de ces journées mémorables en vous engageant à être non seulement des pèlerins d'espérance, mais aussi ses témoins. Et comment l'être vraiment ? Proposer une réponse. Je réponds un peu aux paroles de Matthéo qui a mis en lumière la solitude de nombreux jeunes, mêlés aux sentiments de déception, d'égarement et d'ennui qui l'accompagnent. Lorsque cette grisaille ternit les couleurs de la vie, on peut être isolé, même au milieu de beaucoup de personnes. C'est justement là que la solitude montre son pire visage. Nous ne sommes pas écoutés, car nous sommes submergés par le vacarme des opinions, Nous ne regardons plus rien, car nous sommes aveuglés par des images fragmentées. Une vie faite de links sans relation ou de likes sans affection nous déçoit, parce que nous sommes faits pour la vérité. Lorsqu'elle manque, nous en souffrons. Nous sommes faits pour le bien, mais les masques d'un plaisir jetable trahissent notre désir. Pourtant, dans ces moments de découragement, nous pouvons affiner notre sensibilité. Si nous tendons l'oreille et ouvrons les yeux, la création nous rappelle que nous ne sommes pas seuls. Le monde est fait de liens entre toutes les choses, entre les éléments et les êtres vivants. Et cependant, même si nous continuons de respirer l'air déjà prêt pour nous, nous restons essoufflés. Même si nous mangeons une nourriture parfois bonne, elle ne nous rassasie pas et l'eau ne nous désaltère pas. La disponibilité de la nature ne nous suffit pas, car nous ne sommes pas seulement ce que nous mangeons, buvons et respirons. Nous sommes des créatures uniques entre toutes, car nous portons en nous l'image de Dieu qui est relation de vie, d'amour et de salut. Alors, quand tu te sens seul, souviens-toi que Dieu ne t'abandonne jamais. Sa présence devient la force pour faire le premier pas vers celui qui est seul et pourtant à tes côtés. Chacun reste seul lorsqu'il ne regarde que soi-même. En revanche, t'approcher de ton prochain te fait devenir une image de ce que Dieu est pour toi. Tout comme il apporte l'espérance dans ta vie, toi aussi, tu peux la partager avec l'autre. Ensemble, vous vous découvrirez ainsi chercheurs de communion et de fraternité. Je voudrais aussi souligner ici combien l'accueil que vous, en tant qu'Église de Rome, avez offert à nombreux jeunes qui sont venus du monde entier durant le jubilé, a été magnifique. Ça a été vraiment remarquable. Mais, dans de nombreux cas, la solitude existe et beaucoup souffrent. En observant la solitude, Salvatore Quasimodo écrivit ces vers célèbres. Chacun reste seul sur le cœur de la terre, percé par un rayon de soleil, et soudain c'est le soir. Ce qui pourrait sembler un destin sans issue nous appelle en réalité à nous réveiller. Une seule terre soutient tous les êtres humains et un même soleil éclaire toutes les choses. Le rayon qui nous transperce, qui pénètre les fissures de l'âme, n'est pas une lumière intermittente qui se lève pour ensuite se coucher, mais le soleil de justice, le soleil qu'est le Christ. Il réchauffe notre cœur et l'embrase de son amour. C'est de cette rencontre avec Jésus que vient la force de changer la vie et de transformer la société. Comme l'ont dit Francesca et Michela, la lumière de l'Évangile éclaire vraiment nos relations à travers des paroles et des gestes quotidiens. Elle se diffuse et nous enveloppe de sa chaleur. Ainsi, un monde gris et anonyme devient un lieu accueillant à taille humaine parce qu'il est habité par Dieu. Je suis content que vous fassiez l'expérience de relations authentiques dans vos milieux, ce que vous vivez dans les paroisses romaines, à l'aumônerie, dans les associations. Ne le gardez pas pour vous. Ne vous attendez pas à ce que le monde vous accueille à bras ouverts. La publicité qui cherche à vendre quelque chose à consommer a plus d'audience que le témoignage qui veut construire des amitiés sincères. Agissez donc avec persévérance, en sachant que pour changer la société, il faut d'abord se changer soi-même. et vous m'avez déjà montré que vous êtes capable de changer et de bâtir ces relations d'amitié. Ainsi, nous pouvons changer le monde. Ainsi, nous pouvons construire un monde de paix. Vous m'avez demandé ce que je désire pour vous. Dans mes prières, je demande pour chacun une vie bonne et vraie selon la volonté de Dieu. En bref, je souhaite à tous une vie sainte. Je vais vous dire une chose. Sachez que le mot « sainte » a la même racine que le mot « saine » et que, si nous voulons vraiment être saints, il faut commencer par avoir une vie saine. Et il faut nous aider les uns les autres. Essayez d'éviter certaines situations que traversent beaucoup de jeunes, comme, malheureusement, les addictions. Nous sommes le témoignage, les vrais amis, ceux qui accompagnent, qui aident à vivre une vie saine, car nous sommes tous saints. Et cela dépend aussi de vous. N'ayez pas peur d'accepter cette responsabilité. Je ne désire rien de moins parce que je vous aime. En effet, celui qui vit avec Dieu, auteur et sauveur de la vie, vit vraiment. Voilà comment nous pouvons tous être saints dans cette vie. Le Seigneur rend la vie bonne, non pas en enseignant des idéaux abstraits, mais en donnant sa vie pour nous. Face aux défis de son temps, un autre poète, Clément Rebora, s'exclamait « Voici l'espérance certaine, la croix. J'ai trouvé celui qui m'a aimé le premier et qui m'aime et me lave dans le sang qui est feu. Jésus, le tout bien, l'amour infini, l'amour qui donne l'amour, l'amour qui vit profondément dans le cœur. Le rayon de lumière qui nous transperce se voit et se ressent. C'est un amour vrai, car il est fidèle et gratuit. C'est un amour qui connaît notre cœur et le libère de la peur. Et la paix est le fruit que l'amour de Dieu cultive en nous. En la goûtant, nous pouvons la partager à travers le dévouement envers ceux qui ne se sentent pas aimés, les plus petits qui ont le plus besoin d'attention, ceux qui attendent de nous un geste de pardon. Chers jeunes, que votre engagement dans la société et la politique, dans la famille, à l'école et dans l'église, parte du cœur et il sera fécond, qu'il parte de Dieu et il sera saint. Et je voudrais vous inviter à vous rappeler ce que je vous disais lors de la grande veillée de votre jubilé. L'amitié avec le Christ, qui est à la base de la foi, n'est pas seulement une aide parmi tant d'autres pour construire l'avenir, elle est notre étoile polaire. Lorsque nos amitiés reflètent ce lien intense avec Jésus, elles deviennent assurément sincères, généreuses et authentiques. Alors, oui, l'amitié peut vraiment changer le monde en devenant un chemin vers la paix. Et ce désir correspond aux paroles de François, qui a rapproché deux expressions apparemment opposées pour décrire la déception et le sentiment d'esclavage que vous ressentez parfois. Nous sommes perdus et nous sommes pleins. Elles rendent bien compte de la situation de ceux qui ont tout, sauf l'essentiel. Oui, un cœur rempli de distractions ne trouve pas son chemin, mais celui qui le désire commence déjà à se libérer de ce qui le bloque. L'insatisfaction est l'écho de la vérité. Elle ne doit pas vous effrayer, car elle révèle bien ce vide qui encombre la vie, la réduisant à un instrument au service d'autre chose. Que pouvez-vous faire concrètement pour briser ces chaînes? Avant tout, prier. C'est l'acte le plus concret que le chrétien fait pour le bien de son prochain, de lui-même et du monde entier. Prier est un acte de liberté qui brise les chaînes de l'ennui, de l'orgueil et de l'indifférence. Pour embraser le monde, il faut un cœur ardent. Et ce feu, Dieu l'allume quand nous prions, surtout lorsque nous le recevons et l'adorons dans l'Eucharistie, lorsque nous le rencontrons dans l'Évangile, lorsque nous le chantons dans les psaumes. Ainsi, il nous rend capables d'être lumière du monde et sel de la terre. Prenez l'exemple du chant de la plus grande poétesse, Marie. Marie, la très sainte Vierge, elle a chanté « Mon âme exalte le Seigneur et mon esprit tressaille de joie en Dieu, mon Sauveur. » Il faut du courage pour témoigner aujourd'hui de cette joie. Il faut de l'ardeur pour aimer comme le Seigneur nous a aimés. Et pourtant, c'est précisément cela qui nous fait cesser de temporiser et vivre vraiment, comme vous l'avez dit. Il ne s'agit pas d'accomplir des efforts surhumains, ni de faire de temps en temps quelques œuvres de charité. Il s'agit de vivre comme des hommes et des femmes qui ont le Christ dans le cœur, qui l'écoutent comme maître et le suivent comme pasteur. Regardons les saints comme ils sont libres. Avec eux, avançons sur le chemin, sachant que le véritable bien de la vie ne peut s'acheter avec de l'argent et ni se conquérir par les armes, mais peut se donner simplement parce que Dieu le donne à tous avec amour. Merci à tous d'être venus et merci vraiment d'aimer avec moi notre Église de Rome. L'Église de Rome est vivante et à présent, je bénis chacun de vous, vos proches et vos amis. Merci. Au revoir et bon chemin.

Lettre du pape Léon XIV pour l'ouverture du 8e centenaire du Transitus de saint François d'Assise. Aux ministres généraux de la Conférence des familles franciscaines. Notre sœur la mort, s'exclamait saint François, le 3 octobre 1226, à la Portioncule, alors qu'il allait à sa rencontre, comme un homme enfin apaisé. 8 siècles se sont écoulés depuis la mort du Poverello d'Assise, qui a gravé de manière indélébile la parole de salut du Christ dans le cœur des hommes de son temps. En commémorant la date importante du 8e centenaire de son Transitus, je souhaite m'unir spirituellement à toute la famille franciscaine et à ceux qui participeront aux manifestations commémoratives en espérant que le message de paix puisse trouver un écho profond dans l'Église et la société d'aujourd'hui. Au début de sa vie évangélique, il avait entendu un appel. Le Seigneur m'a révélé que nous devions dire cette salutation « Que le Seigneur te donne la paix ». Par ces mots essentiels, il transmet à ses frères et à tous les croyants l'émerveillement intérieur que l'Évangile avait apporté dans son existence. La paix est la somme de tous les biens de Dieu, un don qui descend d'en haut. Quelle illusion ce serait de penser la construire avec les seules forces humaines. Et pourtant, c'est un don actif à accueillir et à vivre chaque jour. C'est la même salutation que, le soir de Pâques, le Seigneur ressuscité adresse à ses disciples, effrayés et enfermés dans le cénacle. La paix soit avec vous. Ce n'est pas une formule de courtoisie, mais l'annonce certaine de la victoire du Christ sur la mort. Comme la voix des anges dans la nuit de Noël, gloire à Dieu au plus haut des cieux et paix sur la terre aux hommes qu'il aime. Ainsi, la paix que le Père Séraphique annonce est celle que le Christ lui-même a fait résonner entre le ciel et la terre. À cette époque marquée par tant de guerres qui semblent interminables, par des divisions internes et sociales qui engendrent la méfiance et la peur, il continue à parler. Non pas parce qu'il offre des solutions techniques, mais parce que sa vie indique la source authentique de la paix. La vision franciscaine de la paix ne se limite pas aux relations entre les êtres humains, mais englobe toute la création. François, qui appelle le soleil frère et la lune sœur, qui reconnaît dans chaque créature un reflet de la beauté divine, nous rappelle que la paix doit s'étendre à toute la famille de la création. Cette intuition résonne avec une urgence particulière à notre époque où notre maison commune est menacée et gémit sous le poids de l'exploitation. La paix avec Dieu, la paix entre les hommes et avec la création sont des dimensions inséparables d'un seul et même appel à la réconciliation universelle. Chers frères, puisse l'exemple et l'héritage spirituel de ce saint, fort dans la foi, ferme dans l'espérance et ardent dans la charité active envers son prochain, susciter en chacun de nous l'importance de faire confiance au Seigneur, de se dépenser dans une existence fidèle à l'Évangile, d'accepter et d'éclairer par la foi et par la prière chaque circonstance et chaque action de la vie. En cette année de grâce, je souhaite vous offrir une prière que saint François d'Assise continue à insuffler en chacun de nous la joie parfaite et la concorde. Saint François, notre frère, toi
qui, il y a de cela 800 ans, allais à la rencontre de sœurs mortes, comme un homme apaisé, intercède pour nous auprès du Seigneur. Toi qui as reconnu dans le crucifix de Saint Damien la paix véritable, apprends-nous à chercher en lui la source de toute réconciliation qui abat tous les murs. Toi qui, désarmé à traverser les lignes de guerre et d'incompréhension, donne-nous le courage de construire des ponts là où le monde érige des frontières. En cette période affligée par les conflits et les divisions, intercède pour que nous devenions des artisans de paix, des témoins désarmés et désarmants de la paix qui vient du Christ. Amen. Avec ces sentiments, j'adresse mes vœux fervents, spécialement à vous tous qui suivez les charismes du Poverello d'Assise et à tous ceux qui commémoreront de différentes manières l'anniversaire du Dies Natalis, tout en envoyant de tout cœur la bénédiction apostolique tant désirée.

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0: et au Saint-Esprit pour les siècles des siècles.
1: Chers amis auditeurs, pour le temps d'enseignement qui va se dérouler maintenant sur nos ondes, retrouvons le Père Bernard Domini à l'occasion des conférences de la famille missionnaire Notre-Dame. C'était à Sens pour cet été 2026. Aujourd'hui, le Père Bernard Domini nous invite à comprendre la joie dans la famille Domini.

Alors le titre de ce témoignage, c'est « La joie dans notre famille Domini », témoignage sur le père et mère Marie-Augusta. Donc, bien chers amis, la joie est très présente dans notre patrimoine spirituel Domini, comme l'a dit tout à l'heure frère Clément-Marie. Le père parlait souvent de la joie. Il était joyeux et mère Marie-Augusta rayonnait également la joie de Jésus. Les cœurs étaient conquis par leur joie communicative. À leur école, nous devons comprendre l'importance du rayonnement de cette joie qui vient de notre union à Jésus. Notre fondateur avait la ferme conviction que la pureté est source de grande joie et d'épanouissement. La pauvreté évangélique dans l'esprit de Saint François procure la joie parfaite. L'obéissance permet de vivre libéré de la prison de son moi et de connaître la joie des enfants de Dieu. La souffrance dans l'amour pour enfanter les âmes pour le ciel fait partager la joie de Saint Paul, Colossiens 1, 24. Pour ceux qui parmi vous ne connaissent pas nos fondateurs, il est important de rappeler brièvement que le père Lucien Marie Dorn, notre fondateur, Voilà. Donc notre fondateur est né le 2 juillet 1914 à Andancette dans la Drôme, mais il n'est pas, je dirais, c'est pas la Drôme qui est son département, c'est l'Ardèche. Cette année-là, son père a travaillé à Andancette dans la Drôme, c'est pour ça qu'il est né dans la Drôme, mais leur maison familiale était privée. Et il a vécu son enfance, son adolescence, sa jeunesse à Privas, qui est la préfecture de l'Ardèche. Il a collaboré pour notre fondation avec Augusta Bernard, née le 18 avril 1907. Donc, elle avait 7 ans de plus que lui. Elle est née à Annonay, dans le nord de l'Ardèche. Jusqu'en mars 1943, notre père fondateur et Augusta Bernard ne s'étaient jamais rencontrés, ils ne se connaissaient donc pas. Notre fondateur a été nommé vicaire de la paroisse Notre-Dame d'Annonay en septembre 1942. Il avait été ordonné prêtre le 29 juin 1941. Une première mission de vicaire d'abord au sud du département, à Bourg-Saint-Andéol. Et en septembre 42, il est nommé vicaire de la paroisse Notre-Dame d'Annonay. En mars 1943, le conseiller spirituel d'Augusta Bernard, qui est un breton, le père Le Charles, repart pour la Bretagne. Les Allemands ont franchi la Loire et donc on n'est pas plus en sécurité au nord de la Loire qu'au sud de la Loire. Voilà. Donc c'est pour ça qu'il repart en Bretagne et il demande à notre fondateur d'aller visiter Augusta Bernard, à qui, dit-il, il a donné tous les sacrements, ce qui signifie elle est aux portes de la mort. Donc, elle a reçu le sacrement de l'Eucharistie, de l'extrême-onction, etc. Cette visite que le père avait surnommée banale, visite banale, va être le début d'une collaboration qui ne sera en acte, en fait, qu'à partir du 16 juin 1945, donc que 2 ans plus tard. Parce que pendant 2 années, Augusta Bernard ne s'est pas précipité pour se mettre sous la direction spirituelle de notre fondateur et notre fondateur ne s'est pas non plus précipité pour collaborer avec une femme. L'un et l'autre n'en avaient rien à faire de cette collaboration. Le père voulait partir en Afrique pour être missionnaire en Afrique. Et Augusta Bernard ne voulait surtout pas se mettre sous l'autorité d'un prêtre. Voilà. Donc, pendant 2 ans, le père voit
on peut dire la vie spirituelle de Mère Marie Goussa, qui l'ignorait complètement. Et ce qu'il ignorait, c'est que ce mois de mars 1943 avait obtenu à Augusta, sans que celle-ci lui dise quoi que ce soit, des grâces de santé. Voilà. Donc, lui s'était dit, je la vois à la messe le dimanche alors qu'elle était mourante, donc elle n'était pas si malade que ça. Voilà ce qu'il s'était dit. Donc, mais c'est que petit à petit, il va comprendre, je dirais, tout le désir de Mère Marie-Augustin. Je vous cite ce que disait notre fondateur sur ses propres inspirations pour notre nouvelle fondation en septembre 1980. J'ai été prédisposé à une vocation religieuse par ma famille, par ma mère qui tenait à sa messe quotidienne, mais ce qui m'a formé beaucoup plus profondément, ce fut le scoutisme. Je m'y suis beaucoup donné. Dès mes 14 ans, je lisais la revue Le Chef, dirigée par le père Sevin. Alors, ceux qui sont responsables du scoutisme, ici, il y en a plusieurs parmi vous, que ce soit du scout d'Europe, que ce soit des scouts unitaires, que ce soit un scout de France, etc. Je vous encourage à rechercher et à remettre dans vos archives ces revues Le Chef que donnait le père Sevin. Parce que ça, c'est cela qui a vraiment conquis notre fondateur. Ces articles de fond sur le scoutisme, sa philosophie, sa pédagogie, ses perspectives spirituelles m'intéressaient beaucoup. Les vertus héroïques du père Sevin ont été déclarées, donc il manque maintenant un miracle pour qu'il puisse être béatifié. Pour ceux qui ne connaissent pas bien le scoutisme, le père Sevin était un jésuite. Et les jésuites lui avaient demandé, même si c'était peut-être le père Sevin, mais d'aller en Angleterre voir ce qui se passait avec Baden-Powell, avec ce qu'il imaginait comme œuvre de jeunesse, savoir si on pouvait adopter le scoutisme dans les œuvres de jeunesse de l'Église catholique. Donc il est resté plusieurs mois en Angleterre, et quand il est revenu, il a dit oui, on peut faire du scoutisme dans l'Église catholique. Et c'est là qu'on voit l'esprit très large de Baden-Powell, qui était un anglican, mais tellement pas tellement religieux, mais qui avait un esprit très large, et qui s'est beaucoup réjoui de ce que le scoutisme catholique se soit ainsi développé. Il n'a pas été du tout jaloux. Et donc, le scoutisme dit catholique, on le doit au père Sevin. Voilà, c'est lui qui a, on peut dire, donné la charpente, donné l'âme à ce que Baden-Powell avait eu comme intuition. Donc, bien avant la guerre, vers 1930, le père Sevin avait écrit une série d'articles sur ce qu'il appelait l'ordre scout, présentant une possibilité d'envisager une vie religieuse selon les conseils évangéliques de pauvreté, de chasteté et d'obéissance, inspirés par ce que nous appelions l'esprit scout. Vie religieuse orientée vers l'éducation et la mission, dans un esprit chevaleresque. Les membres de cet ordre scout devaient être formés selon la pédagogie scout, éducation des caractères, éducation à l'action pour l'épanouissement des cœurs et des âmes. Ce projet d'ordre scout m'avait beaucoup intéressé. Cela m'avait poussé à approfondir ma connaissance de la vie religieuse, celle des bénédictins grâce à plusieurs petits séjours à la trappe de Notre-Dame-des-Neiges, donc qui est en Ardèche, c'est là où a été Charles de Foucauld.
celle des franciscains, car le scoutisme des plus petits était sous le patronage de Saint François, et Joseph Ollier, compagnon de Saint François, écrivait la spiritualité de la route. Celle aussi de la Société de Jésus, car le Père Sevin était jésuite, d'où un certain intérêt pour l'œuvre de Saint Ignace. Et la perspective d'une nouvelle famille religieuse me faisait réfléchir sur une spiritualité profitant des développements de la pédagogie de notre temps. Je trouvais qu'il y avait dans le scoutisme, mais aussi dans les autres œuvres d'action catholique, de jeunes et même d'adultes, des éléments de pédagogie dont les religieux devraient profiter pour leur propre formation et pour l'apostolat. Cela permettrait de faire du nouveau, qui serait cependant bien en accord avec la grande tradition de la vie religieuse. Ces pensées m'ont poursuivi jusqu'à ce que je sois prêtre et ne m'ont pas quitté quand j'ai été d'abord vicaire à Bourg-Saint-Andéol et ensuite à Notre-Dame d'Annonay. À Annonay, j'avais l'expérience de l'animation spirituelle de beaucoup de groupes de jeunes. Je me suis rendu compte surtout d'une fréquente insuffisance de la formation spirituelle. Parfois, on glissait vers l'humain, le trop humain. Notre père fondateur, cependant, n'envisageait pas d'être lui-même le fondateur d'une nouvelle communauté dirigée par un père et une mère. Il a imité Saint Joseph, qui n'avait pas du tout envisagé d'être le chef de la Sainte Famille. Et il a toujours obéi à Dieu, qui lui a parlé à travers les événements ordinaires de la vie. Il a d'abord été conquis par les qualités de chef et d'éducatrice d'Augustin Bernard dans les années 44 à 45. Cela l'a poussé à lui confier la direction de l'équipe Notre-Dame-des-Neiges qu'il avait fondée à Annonay pendant la Deuxième Guerre mondiale. Alors, cette équipe Notre-Dame-des-Neiges, elle était toute petite, hein, c'était pas les œuvres de Dieu commencent toujours par... il était vicaire, son curé avait été arrêté par la résistance, nous avions une résistance communiste en Ardèche, qui dépendait d'Entraigues. Vous avez entendu parler d'Entraigues, Jean Ferrat, voilà, donc... Et il suffisait de prononcer le nom de Pétain, ce qu'il avait fait à l'Église, pour être condamné à mort par la résistance. Voilà. Bon, le père avait obtenu qu'on ne le fusille pas, mais il était emprisonné. Donc il s'est retrouvé avec une grosse paroisse, beaucoup de... Et voilà, et c'est comme ça que... Comment s'occuper de toutes ces jeunes filles qui étaient assez nombreuses? Et parmi elles, il y avait certaines qui cherchaient justement une nouvelle forme de vie consacrée. Elles faisaient de l'action catholique et tout. Alors c'est comme ça que le père leur avait dit, bah, écoutez, on va faire une équipe appelée Équipe Notre-Dame-des-Neiges. Parce que le nom d'équipe était un nom qui était très répandu à ce moment-là. Il y avait les équipes de Madeleine d'Herbrel, il y avait les équipes des prêtres de mission, il y avait les équipes de Charles de Foucault, enfin, voilà, le mot équipe, donc il ne faut pas être étonné de ce mot équipe. Équipe Notre-Dame-des-Neiges, parce que dans le scoutisme, le père avait reçu cette dévotion à Notre-Dame-des-Neiges, et donc toutes les semaines... Cette petite équipe, les 4, 5, 6, se réunissait avec une discipline de vie, avec une consigne de spiritualité, avec voilà une formation, etc. Et elle n'avait aucune ambition de devenir une communauté religieuse, aucune ambition. C'était simplement pour se mettre voilà sous l'autorité de Notre-Dame-des-Neiges, pour qu'elle guide les choses et qu'elle voit un petit peu ce qu'elles allaient devenir chacune. Donc, le père, après la mort de celle qui était devenue Mère Marie-Augusta, parce que elle s'appelait Augusta Bernard, Bernard c'était son nom de famille, et ensuite elle va devenir Mère Marie-Augusta une fois qu'elle va être responsable de l'équipe et surtout de la communauté après.
retransmis ses appels à la joie de notre mère. « Mes filles, écrivait-elle, formez-vous à la sollicitude, à la spontanéité, à l'amour, à la joie trouvée dans le don de soi. Je souffre, mais par amour pour Jésus, j'ai de la joie dans ses souffrances. Ce qu'il nous faut, c'est une famille, une affection vivante, un besoin constant de partager le pain quotidien, amer ou non, l'inquiétude de nos inquiétudes, la joie de nos joies. » Voilà, on peut dire que, dans un premier temps, le père et Orissa Bernard ont pensé à une équipe missionnaire. Et ce n'est que après que Mgr Couder ait donné l'accord pour une nouvelle forme de vie consacrée, l'installation à Saint-Pierre de Colombier, ce n'est que là que vraiment Mère Marie-Augusta, dans son union au cœur de Jésus, a eu cette intuition très forte. Ce n'est pas une équipe que Jésus voulait, c'est une famille missionnaire. Voilà. Donc, vous ne devez pas être une équipe, mais une famille. Voilà. Et c'est pour ça que cette famille, bien sûr, elle n'est pas comme vos familles qui sont fondées sur le sacrement du mariage. Elle est une famille de religieux. Elle est une famille dont le modèle, c'est la Sainte Famille. Mais déjà, on voit très bien que Mère Marie-Augusta est le fondement. C'est elle qui reçoit les inspirations du cœur de Jésus. Et que là, voilà, elle trouve vraiment ce qu'il nous faut, c'est une famille, une affection vivante, un besoin constant de partager le pain quotidien, amer ou non, l'inquiétude de nos inquiétudes, la joie de nos joies. L'esprit de famille, c'est cela. L'esprit de famille doit engendrer la joie. Notre père fondateur disait encore, « Dieu a voulu qu'elle soit une mère de famille, qu'elle vive une vie de famille et la fasse vivre avec un besoin constant de partager le pain quotidien, amer ou non, l'inquiétude de ses inquiétudes, la joie de ses joies. Croyons que plus nous avons des relations vivantes avec Jésus, plus nous l'aimons, plus il s'en réjouit. Plus nous péchons, plus il en souffre. Plus nous demandons pardon avec beaucoup de contrition d'amour, plus sa miséricorde est touchée, plus encore il nous aime, nous pardonne et veut nous donner sa grâce. Il nous aime follement, comme aucun cœur de pauvre humain ne peut aimer. Le père de la parabole de l'enfant prodigue représente Jésus, mais aussi le Père céleste, qui se réjouit profondément du retour de son enfant pécheur et dit à tous, à son fils aîné en particulier, « Il faut se réjouir. » Comme Mère Marie-Augusta l'a fait, c'est vers Jésus que nous devons aller chercher refuge. Et c'est lui qui sera notre grand soutien dans les tribulations de toutes sortes. Son amour puissant et aussi sa vigilance à notre égard, qui ne fera jamais défaut, nous donnera la grâce nécessaire et la paix surnaturelle qu'il donnait aux apôtres le soir du Jeudi Saint, à quelques heures de son arrestation. Vous donc, maintenant, vous avez de la tristesse, mais je vous reverrai de nouveau et votre cœur se réjouira et personne ne pourra vous enlever cette joie. Dans le livre « Vers le roi d'amour » du père Matteo, écrivait notre fondateur, nous lisons cette audacieuse pensée. Pour imiter en quelque sorte la générosité de son amour, qu'il y ait entre Jésus et nous une rivalité, une admirable lutte. Il est consolant de penser qu'il peut y avoir entre Dieu et nous une sorte d'égalité. Mère Marie-Augusta ne pouvait que se réjouir d'une de ces pensées folles d'amour, faire la course de l'amour avec Jésus. Et bien sûr, cela ne peut se faire qu'en courant à la poursuite de Jésus, lui-même et par sa grâce, en s'efforçant de le suivre dans cette course à l'amour. Alors,
Plusieurs d'entre vous, vous n'avez jamais entendu parler du Père Matteo, je pense, et de ce livre « Vers le roi d'amour ». Je pense que si vous ne le connaissez pas, ça peut avoir de l'intérêt à le découvrir. Voilà, parce que le Père Matteo a reçu sa mission au début du XXe siècle dans la chapelle de la Visitation de Paris le Monial. Donc le Père Matteo, son père était anglais, sa maman était entre le Pérou et le Chili. Et il disait être né sur un volcan. Voilà, sur les rives d'un volcan. Donc il avait un tempérament volcanique. Il est rentré chez les pères de Picpus, du Sacré-Cœur. Et à Paris le Monial, il a reçu une locution intérieure.

Vers le roi d'amour, c'est un livre très très simple, mais c'est très beau. C'est très beau. Et Mère Marie Augusta et le père, eh bien, ont apprécié ce Père Matteo. C'est le recueillement État de prière, disait notre fondateur, qui est la grande source de la vie de l'âme du consacré à Dieu. Vie épanouie par la foi et l'amour, et conduisant à la vie éternelle qui sera le partage de la vie de Jésus, le Verbe de Dieu. Le recueillement, s'il est véritable, c'est-à-dire détachement de soi pour être tout à Dieu, nous rend aussi d'une façon inséparable ouvert aux autres et ardent de charité. C'était vrai même pour Jésus. Ce recueillement l'a rendu et nous rend avec lui tout aux autres. C'est la contemplation incessante de son Père qui a été la source de tout son propre don. Notre mère disait encore, Jésus nous apporte la paix et la joie. La sollicitude divine est notre joie. Bientôt nous connaîtrons la joie du ciel. Nos fondateurs, au cœur du XXe siècle, ont compris que Dieu les appelait à vivre la pauvreté évangélique à l'école de Saint François d'Assise, pour vivre de la divine providence dans la joie franciscaine. On n'était pas triste avec Saint François d'Assise. On n'était pas triste avec nos pères et mères, qui ont cherché à imiter le grand saint de la joie qui a été Saint François, et nous pouvons en témoigner qu'ils l'ont imité en vérité. Je n'ai pas connu Mère Marie Augusta, elle est morte le jeudi saint 1963, c'était le 11 avril, mais par contre j'ai connu pendant plus de 30 ans le père, notre père fondateur. Et c'est par lui que j'ai connu Mère Marie Augusta et aussi par Mère Madeleine. Mère Marie Augusta disait, « Je dois vous apprendre le véritable amour, la véritable confiance en la Providence, la connaissance parfaite de sa délicatesse, de sa sollicitude. Elle veille et prie sans cesse sur ses fidèles amis. » Notre fondateur commentait ainsi. Il faut une véritable confiance en la Providence. Cette confiance ne serait pas véritable si elle était insuffisante ou si elle était passive, fataliste. Il faut aussi en louer Dieu avec grande reconnaissance, admiration et amour. Nous pouvions considérer la Providence comme une personne. On enseigne habituellement en théologie qu'elle est un attribut de Dieu créateur. On peut aussi la comprendre comme une expression vivante du Verbe divin, du Fils de Dieu qui, comme lui, veille et prie, agit avec délicatesse, avec sollicitude, et exerce cette sollicitude tout spécialement sur ceux qu'il aime, ceux qui se donnent à lui, en faisant vœu de pauvreté en toute confiance en lui. Ce n'est pas en contradiction avec l'action divine du Créateur qui veille sur ses créatures, mais c'est une présentation de la Providence comme une amie des hommes dans sa sollicitude et sa délicatesse, dans l'aide qu'elle leur apporte. Cela exprime bien combien Dieu est amour. Dans le cours de la vie de ses enfants, il les a créés par amour et il veille sur eux. La Providence est donc un attribut de Dieu le Père qui agit par Jésus. Jésus, dont le nom signifie « Dieu sauve », Jésus qui est le Fils de Dieu lui-même, priant et agissant pour nous. Mais aussi avec lui et à son service, ce sont tous les grands vivants du ciel, la Vierge Marie, les saints, les anges, tous instruments de Dieu, veillant et priant pour nous, et agissant d'autant plus que nous serons plus aimants, plus priants, plus confiants, plus abandonnés aux volontés divines.

Notre dévotion et reconnaissance envers la divine providence sera ainsi un sentiment très vivant, très personnel, qui s'adressera à Dieu le Père, agissant par son Fils bien-aimé. Il est celui qui intercède sans cesse auprès du Créateur. Il est extrêmement attentif et aimant. Mère Marie-Augusta était toujours très enthousiaste de la sollicitude de la Divine Providence et de la sollicitude, bien sûr, qui se manifeste par vous, par nos amis. Et chaque fois que, je dirais, quelqu'un apportait un don providentiel, ne serait-ce que 2 ou 3 salades, eh bien, elle remerciait avec toujours beaucoup d'enthousiasme. Parce que il fallait une foi très grande au cœur du XXe siècle pour dire on veut vivre la pauvreté comme Saint François d'Assise. Donc la pauvreté comme Saint François d'Assise, c'est de vivre sans compte en banque. On est bien obligé d'avoir un compte en banque. Mais je veux dire, en dépendant chaque jour de la divine providence. Nous pourrions, puisque nous sommes maintenant 160, nous pourrions avoir 100 frères et sœurs qui seraient, qui recevraient un salaire, qui travailleraient, qui feraient vivre la communauté. Eh bien, nous le refusons, parce que nous ne vivrions plus la providence. Voilà. Donc, nous devons faire du travail gratuit. Bien sûr, travail gratuit en animant un sens spirituel, etc. Hein? Mais nous n'avons aujourd'hui aucun salarié, sauf les 2 prêtres qui sont en Alsace. Puisqu'en Alsace, les prêtres sont assimilés aux fonctionnaires. Puisqu'il y a encore un concordat en Alsace. Voilà, c'est tout. Eh bien, je prends l'exemple, par exemple, des charges sociales. Comme nous avons des jeunes, et en rend grâce à Dieu, eh bien, nous sommes, bien sûr, nous devons payer nos charges sociales. Alors, pour nous, on est à la CAVIMAC. La CAVIMAC, c'est comme la sécurité sociale et la caisse retraite, mais pour le clergé et les religieux. Voilà, c'est une entente entre l'État français et les évêques de France. Voilà. Donc sachez que la CAVIMAC aujourd'hui nous coûte plus de 50 000 euros par mois. Donc multiplié par 12 mois. Ça nous fait plus de 600 000 euros, rien que pour les charges sociales. Plus de 600 000 euros. Notre comptable, ben chaque mois, elle arrive à payer plus de 50 000 euros. Comment ça se fait? Bien sûr, par les dons providentiels. Mais pour vous dire, c'est un miracle de tous les jours. C'est un miracle de tous les jours. Vous avez pu remarquer quand même qu'on mange et qu'on mange bien. Les frères et les sœurs ont bon appétit. Et il y a de quoi, parce que, même pas, au moment de la Deuxième Guerre mondiale, il y avait un prêtre qui n'y croyait pas. Il n'y croyait pas, donc, on se disait, ces pauvres filles qui sont avec Augusta Bernard, elles vont dépérir, voilà. Alors donc, il venait au moment du repas pour voir s'il y avait quelque chose dans les assiettes. Hein. Et il a été quand même très surpris de voir qu'il y avait toujours quelque chose dans les assiettes. Voilà. Et on peut dire des miracles, ça a été tous les jours. Ça a été tous les jours. Des personnes qu'on ne connaît pas qui viennent apporter ceci et qui était nécessaire pour accueillir les personnes qu'on avait à accueillir au repas, etc. Et aujourd'hui, c'est
tous les jours que nous vivons de la Providence. Tous les jours. Voilà. Bien, tout ça, tout simplement parce que nos fondateurs ont voulu que nous vivions justement de cet esprit de Saint François d'Assise qui, voilà, il voulait que on dépende chaque jour de la divine providence. On n'a pas les réserves qu'il nous faut, non. C'est, voilà. Ça demande un acte de foi, mais ça a comme fruit une joie profonde. Et vraiment, Mère Marie Ressa et le Père avaient cette joie profonde, cette reconnaissance profonde en la sollicitude de la divine providence. Voilà. Notre dévotion et reconnaissance envers la divine providence sera ainsi un sentiment très vivant, très personnel, qui s'adressera à Dieu le Père agissant par son Fils bien-aimé, disait le Père. Il est celui qui intercède sans cesse au prix du Créateur pour nous. Il est extrêmement attentif et aimant. Il faudra que les apôtres de l'amour soient de fidèles admirateurs de la Providence, qu'ils aient en elle une confiance indéfectible, un abandon total à toutes ses dispositions, si crucifiantes qu'elles puissent paraître. C'est d'ailleurs ainsi que la Providence pourra agir d'une façon merveilleuse dans notre vie religieuse dès ce début et ensuite. Nous avons toujours constaté, disait le Père, avec admiration et grande reconnaissance, combien la Providence a veillé très concrètement, très visiblement, sur nos besoins temporels et vrais miracles perpétuels et preuves éclatantes de la sollicitude de Dieu. Mais cette compréhension de l'action providentielle, disait encore notre fondateur, ne doit pas être étroite, restreinte à la considération de l'aide temporelle qu'elle nous apporte sensiblement. Cette action est très large, diversifiée, et peut être paradoxale quand, par exemple, elle nous apporte la maladie ou une pauvreté pénible, ou encore quand elle nous affronte à des tribulations de toutes sortes, des contrariétés, et en résumé, la croix. Il faut en cela aussi comprendre que c'est l'amour de Dieu qui le veut pour nous, pour notre sanctification, pour la fécondité de notre vie, pour l'union vitale à notre Sauveur. Je vous donne un exemple aussi au sujet de la croix. Donc, notre Mère Marie Augusta est décédée le jeudi saint 1963. Et 2-3 ans après, c'est le Père qui était aux portes de la mort. Il pensait qu'il allait mourir, il a reçu le sacrement, il avait reçu l'extrême onction, et il se préparait à mourir. Avec Mère Madeleine, ils étaient allés quelques mois avant rencontrer le Padre Pio. Parce que ils avaient besoin de recevoir un peu une consolation. Avec la mort de Mère Marie Ressa, il y avait 9 sœurs. Mais qu'est-ce que... Voilà. Alors, le Père avait pu rencontrer le Padre Pio, mais le Padre Pio était sous le coup de condamnations qu'il avait. Et les Capucins ne lui laissaient que 3 minutes pour les confessions. Voilà. Donc au bout de 3 minutes, Manu Militari, vous étiez sorti du confessionnal, et voilà, ça permettait au Padre Pio de confesser pas mal de monde. Bon, mais c'était pas le but recherché. Alors donc le Père avait pu voir 2 minutes, 3 minutes le Padre Pio se confesser. Le Padre Pio avait dit j'ai compris, voilà, et donner l'absolution. Les prêtres qui sont moins patients que les dames, bon, pouvaient rencontrer le Padre Pio dans la journée. Les dames devaient attendre 15 jours.
Donc il y en avait qui attendaient 15 jours avant de pouvoir se confesser avec le padre Pio. Alors évidemment, Mère Madeleine ne pouvait pas attendre 15 jours. Mais elle avait pu parler avec une fille spirituelle du padre Pio, qui était libraire à San Giovanni Rotondo, et elle avait pu lui dire pourquoi ils étaient venus à San Giovanni Rotondo, et cette libraire lui a dit, ben écoutez, si un jour vous avez quelque chose à demander au padre Pio, écrivez-moi, je le rencontre quand je veux, et ainsi je vous donnerai la réponse. Donc le père mourant et Mère Madeleine écrit à cette libraire pour dire, écoutez, le père va mourir, qu'est-ce que nous allons devenir? Réponse du padre Pio, il a répondu tout de suite. Il a dit, le père Dorne doit être comme moi sur la croix. Alors il s'est dit, ben, si je suis sur la croix, je ne vais pas mourir. Donc, ça a été pour lui une grande confiance, une grande espérance. Voilà. Donc, il a eu beaucoup de difficultés, c'est vrai. Mais il a été patient, il a été persévérant. Alors, tout à l'heure, en parlant avec Cédric, hein, qui est viticulteur, ben, sachez que je comprends votre angoisse quand on voit que tous ces raisins sont en train de brûler à cause du soleil et que sera la récolte. Je comprends votre angoisse et croyez bien que on va pas dire faites confiance à la Providence, n'ayez pas peur, la Providence sera là. Oui, mais c'est vrai que aujourd'hui, d'ailleurs, beaucoup d'entre vous sont inquiets face à l'avenir. Vous êtes inquiets, c'est évident. Vous avez vos enfants à éduquer. Est-ce que j'aurai encore du travail dans 6 mois, dans 1 an, dans 2 ans? Est-ce que, oui, donc, tout ce que je vous dis là, vous dites, oui, c'est beau, mais ça va bien pour vous, mais est-ce que pour notre famille, la Providence va agir? Eh bien là, le père disait oui. Il faut avoir confiance à la divine providence. Il faut avoir confiance à la divine providence. Et ce que la divine providence fait pour nous, elle le fera pour vous. Ça, c'est évident, elle le fera pour vous. Voilà. Alors, voilà ce que je voulais vous dire ce soir. Hein? Et je termine. Mais je ne sais pas ce qui m'est arrivé. Je crois que j'ai perdu un certain nombre de choses que j'avais préparées et que je ne retrouve plus. Voilà. Bon, mais le plus important, c'est cela. La joie dans notre famille Dominie, malgré la croix, et en même temps, c'est la croix qui nous donne cette joie profonde. Vous savez, vous avez entendu parler un peu de tous les déboires que nous avons, puisque nous avons fait ce site. Nous avons sur ce site, en l'honneur de Notre-Dame des Neiges, nous voulons construire le sanctuaire du Cœur Immaculé de Marie. Je savais bien que en ouvrant ce chantier, nous allions le déchaîner. Bon, donc tout ce qui se passe, c'est le déchaînement de l'enfer qui veut empêcher cette construction du sanctuaire du Cœur Immaculé de Marie, qui veut empêcher le développement de la communauté, mais nous n'avons pas peur, parce que c'est pas notre œuvre, parce que c'est l'œuvre de nos fondateurs, parce que c'est l'œuvre que Jésus a voulu. Donc l'enfer peut se déchaîner, mais il est déjà vaincu. Voilà. Donc c'est cela qui doit toujours nous donner cette confiance et cette joie.
Aucune épreuve ne doit nous faire perdre cette joie. Voilà, aucune. Frère Clément Marie, vous a cité pas mal d'exemples de saints, comme Thomas More, par exemple, qui avait beaucoup de sérénité, mais il n'empêche que la veille de sa mort, il avait quand même peur aussi. Hein, voilà, quand il écrit à sa fille, tout en étant dans la sérénité, il y a l'angoisse. Hein. Donc, si vous voulez, la Sainte Vierge et Saint Joseph ont connu les angoisses. Hein. On voit très bien. Lorsqu'ils ont perdu pendant 3 jours Jésus, ils étaient angoissés. Et même Anne-Catherine Marie, qui a reçu un peu des lumières justement sur ces événements évangéliques, elle dit que Saint Joseph était tellement angoissé qu'il ne pouvait pas dire un mot quand ils ont retrouvé Jésus. C'est la Sainte Vierge qui a parlé. Voilà. Et ils ont été angoissés. Quand il fallait partir en Égypte parce que Hérode voulait tuer l'enfant Jésus, ils sont partis angoissés. Hein? Donc on peut. C'est pour ça que quand je vous parle de cette joie, de cet abandon à la divine providence, ça n'enlève pas l'angoisse. Si vous ressentez l'angoisse devant telle ou telle situation, devant la perte de votre travail, en se disant que comment on va faire demain pour éduquer nos enfants, la situation qui vient de se vivre aussi la semaine dernière avec ces ordinations épiscopales, avec tout ça aussi, ça peut, puisque parmi vous il y en a qui ont fait le choix de mettre leurs enfants dans des écoles Saint-Pédis, parce que sinon ils n'ont pas trouvé d'école qui transmettrait une éducation chrétienne. Eh bien, je vous comprends. Et je comprends aussi que, l'acte qui a été posé est un acte schismatique. On peut pas dire le contraire. Et donc, je comprends très bien que plusieurs parmi vous, vous êtes angoissés pour l'éducation de vos enfants. Parce que vous voudriez garder leur innocence, vous voudriez et puis vous savez très bien que à l'école ils vont rencontrer des copains, ils vont rencontrer des copines qui vont leur transmettre des cochonneries, qui vont et nous comprenons très bien que c'est pas le signe que vous avez pas confiance en la providence. C'est pour ça que je voudrais dire si je vous cite. Cette confiance à la providence qu'avaient le père et mère Marie-Eustache, ils avaient aussi leur angoisse. Hein. Ils avaient aussi leur angoisse, vous savez. Avant de se lancer dans une construction, ils réfléchissaient à deux fois quand même. Ils priaient. Ils savaient. Voilà. Bon, quand on a commencé notre projet, moi je voulais pas savoir combien ça coûterait. Bon, mais Hubert, qui était notre architecte, me dit, si, on est obligé. Bon. J'ai vu le chiffre, l'ensemble, hein, pas simplement le sanctuaire, mais puisque nous trouvons devant un terrain qui était agricole et qu'il faut, il faut tout bâtir, il faut tout construire pour, bon. J'ai eu 20 millions. Hein. Faut pas croire que, on va dire, ça repose sur celui qui signe. Là, je vois que j'ai un architecte en face de moi, il le sait très bien. Il y en a un qui est responsable et qui signe. J'ai dit, est-ce que j'ai le droit de me lancer dans cette aventure, hein? J'avais pas les 20 millions. J'avais pas les 20 millions. Et en même temps, il est dit dans l'évangile, quand on a mis la main à la pâte ou quand on a décidé quelque chose, eh bien, on revient pas en arrière. Alors j'ai dit, j'ai vu Mère Madeleine, qui était à ce moment-là vivante. Et j'ai dit, Mère Madeleine, écoutez, Mère Madeleine, voilà, qu'est-ce que vous en pensez?
Eh bien, on a dit oui. On a fait un acte de foi. Voilà. Voilà. Et c'est tous les jours, on peut dire tous les jours pareil. Bon, on va pas dire un garçon, une fille qui va rentrer à la communauté, on peut pas vous prendre parce que on pourra pas payer charges sociales. Eh ben si. La providence nous permettra de les payer. Donc, je voudrais dire à Cédric et aux viticulteurs, vous êtes des victimes du péché de la France. Et vous avez raison de dire ce que on est en train de vivre pour vous, ça ressemble à ce que la Sainte Vierge avait dit à la Salette. Les pommes de terre vont pourrir, les récoltes vont être détruites. Et tout ça pourquoi? Parce que les baptisés ne vont plus à la messe, ne respectent pas les commandements de Dieu. Et donc aujourd'hui, vous voyez où on en est en France. On a inscrit l'avortement dans la constitution de la Ve République. De toute manière, ça, c'est un acte signé de Emmanuel Macron, qui est un acte de mort pour la Ve République. Comment peut-on inscrire dans la constitution le droit à l'avortement? Comment est-ce possible? Alors que nous, on se vante d'être liberté, égalité, fraternité, de défendre les droits de l'homme et le droit à la vie, c'est le droit de l'enfant à vivre dans le sein de sa maman, c'est le droit le plus absolu. Voilà. Aujourd'hui, on veut absolument faire passer le droit à l'euthanasie. Or, le Sénat vient de refuser trois fois ce projet de loi. Les médecins sont contre. Le peuple de France est contre, puisqu'on ne veut pas lui donner le référendum auquel il aurait droit. On a le droit de nous exprimer. Pourquoi le Conseil constitutionnel a dit que non pour un référendum? Voilà. Et donc, on sait très bien d'où vient la chose. On sait très bien que ce projet de l'euthanasie était déjà dans le livre de Pierre Simon en 1979, de la vie avant toute chose. Pierre Simon l'a dit très clairement, ce n'est plus Dieu qui est le maître de la vie, c'est nous. La vie est une production humaine. Donc si la vie est une production humaine, ben on a droit à faire vivre qui on veut, à supprimer qui on veut. Voilà où on en est. Eh bien, pour moi, c'est vrai, ce que nous vivons aujourd'hui avec le climat, c'est la Salette qui nous en a donné l'interprétation. Bon, il faut pas baisser les bras. Il faut pas baisser les bras. C'est pour ça que si on a fait cette session sur la joie, c'est parce que c'est très important qu'on reste dans la joie, on reste dans la joie de se dire Jésus est le Tout-Puissant, Jésus ne nous abandonnera pas. Oui, peut-être que nous aurons des moments plus difficiles, ça c'est possible. Bon, la France en a vécu des moments difficiles, elle a vécu deux guerres mondiales, et bon, ceux qui sont de ma génération, nous avons entendu nos grands-parents, tous les 11 novembre, ils avaient leur banquet. Et de quoi parlaient-ils chaque fois qu'ils se retrouvaient? Ben, ils parlaient de la Première Guerre mondiale, ils parlaient de ce qu'ils avaient vécu dans les tranchées et ce qu'avait fait Verdun. J'entends encore mon cousin, mon grand-père, surtout ce cousin qui avait fait Verdun, qui avait dit pendant tout le mois de février, ils ont eu moins de 30 dans les tranchées, tout le mois de février. Et il avait dit, jamais je me plaindrai de la chaleur. Jamais je ne me plaindrai de la chaleur. Voilà. Donc, eh bien, voilà, on a réussi à passer ces moments difficiles. Bon, c'est possible qu'on soit un moment difficile. Bon, un d'entre vous m'a fait voir un avocat qui vient d'écrire à Monsieur le Premier ministre, qui voulait être religieux.
Voilà, Monsieur le Premier ministre qui va à la messe, Monsieur le Premier ministre, il paraît qu'il communie à genoux sur la langue, ça c'est très bien, mais Monsieur le Premier ministre, veuillez avoir le courage de dire à Monsieur Macron, le 15 juillet, moi je ne veux pas qu'on vote le 15 juillet, c'est pas possible. Le Sénat vient de dire non pour trois fois. Les médecins sont contre, le personnel soignant est contre, la France est contre, on va pas faire passer cette loi. On va pas faire passer cette loi parce que la franc-maçonnerie veut la faire passer. Voilà, c'est tout simplement cela. Et donc, peut-être qu'encore la Providence va encore peut-être agir. Voilà, il faut continuer à prier. Le 8 décembre 1947, on devait, je dirais, la France allait tomber dans le régime communiste. Voilà, tous les communistes avaient totalement, on peut dire, possédé tout, la France et tout. Et puis voilà que la Sainte Vierge apparaît à l'île Bouchard à des petits enfants. Et elle leur demande, est-ce que vous voulez prier pour la France? Comment des petits-enfants vont pouvoir sauver la France? Eh bien, ils ont dit oui. Et la France a été sauvée. Les communistes n'ont pas pris le pouvoir. Et s'ils avaient pris le pouvoir, eh bien, c'était très mauvais pour nous, hein. C'est évident. Voilà. Alors, demandons à la Sainte Vierge de faire quelque chose, hein. Voilà, pour qu'elle empêche au moins que cette loi soit votée le 15 juillet. On peut encore peut-être l'espérer. Voilà, il faut continuer à prier pour ça. Voilà. Alors bon, je suis un peu loin de mon sujet. Je suis désolé, mais voilà. Alors, ce que je voudrais surtout vous dire, c'est que nos fondateurs ont fait ce choix joyeux de la belle aventure évangélique. Et j'espère que cette session vous permettra de mieux le comprendre. Bon, voilà, il y a des choses qui vont être redites d'une manière différente, mais c'est normal. On dit tous, on peut dire les mêmes réalités. Voilà. Mais petit à petit, ça va vous aider. Si vous voulez approfondir encore davantage cette joie. Nous allons commencer ce 2 août à Saint-Pierre-de-Colombier jusqu'au vendredi 7 août un nouveau thème de retraite spirituelle dont le thème sera la joie de l'évangile. Voilà. Le fondement de la vraie joie, la joie durable, la joie que nul ne pourra nous enlever parce qu'elle vient de Jésus. Alors, vivons la joie de l'évangile que nos pères et mères ont vécu avec nos premières sœurs et ne perdons pas la jeunesse de cœur et l'humilité. Ne cessons pas enfin de nous émerveiller devant la délicate sollicitude de Dieu à notre égard.

comprendre la joie dans la famille Domini. C'est ce à quoi nous a invité le père Bernard Domini dans cette conférence prononcée à l'occasion des rencontres et des conférences de la famille missionnaire Notre-Dame. C'était à Sens cet été 2026. 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
1: Gloire au Père, et au Fils, et au Saint-Esprit, pour les siècles des siècles.

Auditeurs de Radio Espérance, bonjour. Nous nous retrouvons devant notre Seigneur pour lui remettre son Église de la terre et du purgatoire. Nous nous offrons entièrement à toi, Seigneur. Protège notre Saint-Père, le Pape Léon et tout le clergé, mais aussi chaque baptisé. Viens faire descendre ton torrent de grâce sur les âmes de tes enfants baptisés. Nous nous tournons d'abord vers Marie, que Jésus nous a donnée pour mère sur la croix. Marie, nous te consacrons l'Église de ton Fils Jésus-Christ. Prends ses ministres et chacun de tes enfants baptisés dans ton cœur de mère pour les déposer dans le cœur de Jésus, dans son cœur transpercé. Seigneur, toi qui nous as donné Marie pour mère, nous voulons déposer ton Église sous l'abri de ta miséricorde maternelle. Consécration à Saint-Louis de Marie, Marie de Montfort. Saint-Louis Marie Grignon de Montfort. Consécration de Saint-Louis de Marie de Grignon de Montfort. Moi, pécheur infidèle, je renouvelle et ratifie aujourd'hui entre vos mains, Mère Immaculée, les vœux de mon baptême. Je renonce pour toujours à Satan et à ses œuvres, et je me donne tout entier à Jésus-Christ. La sagesse incarnée pour porter ma croix à sa suite tous les jours de ma vie, afin que je lui sois de plus en plus fidèle que je n'ai été jusqu'ici. Je vous choisis aujourd'hui, ô Marie, en présence de toute la cour céleste, pour ma mère et ma reine. Je vous livre et consacre toute soumission, amour et amour. Mon corps et mon âme, mes biens intérieurs et extérieurs et la valeur même de mes bonnes actions passées, présentes et futures, vous le sentez un entier plein droit de disposer de moi et de tout ce qui m'appartient sans exception, selon votre bon plaisir et à la plus grande gloire de Dieu dans le temps et l'éternité. Amen. Laissons-nous guider par la lumière de l'Esprit-Saint. Accueillons ces dons.

0: Viens, Esprit Saint, en nos cœurs, et envoie du haut du ciel un rayon de ta lumière.
1: Viens en nous, Père des pauvres, viens, dispensateur des dons, viens, lumière de nos cœurs.
0: Consolateur souverain, hôte très doux de nos âmes, adoucissante fraîcheur.
1: Dans le labeur, le repos, dans la fièvre, la fraîcheur, dans les pleurs, le réconfort.
0: Ô lumière bienheureuse, viens remplir jusqu'à l'intime le cœur de tous tes fidèles.
1: Sans ta puissance divine, il n'est rien en aucun homme, rien qui ne soit perverti.
0: Lave ce qui est souillé, baigne ce qui est aride, guéris ce qui est blessé.
1: Assouplis ce qui est raide, réchauffe ce qui est froid, rends droit ce qui est faussé.
0: À tous ceux qui ont la foi et qui en toi se confient, donne tes 7 dons sacrés.
1: Donne mérite et vertu, donne le salut final, donne la joie éternelle. Amen.

0: Je vous salue, Marie, pleine de grâce, le Seigneur est avec vous. Vous êtes bénie entre toutes les femmes, et Jésus, le fruit de vos entrailles, est béni.
1: Sainte Marie, Mère de Dieu, priez pour nous, pauvres pécheurs, maintenant et à l'heure de notre mort. Amen.
0: Je vous salue, Marie, pleine de grâce, le Seigneur est avec vous. Vous êtes bénie entre toutes les femmes, et Jésus, le fruit de vos entrailles, est béni.
1: Sainte Marie, Mère de Dieu, priez pour nous, pauvres pécheurs, maintenant et à l'heure de notre mort. Amen.
0: Je vous salue, Marie, pleine de grâce, le Seigneur est avec vous. Vous êtes bénie entre toutes les femmes, et Jésus, le fruit de vos entrailles, est béni.
1: Sainte Marie, Mère de Dieu, priez pour nous, pauvres pécheurs, maintenant et à l'heure de notre mort. Amen.

0: l'intercession de la Vierge Marie, nous implorons la miséricorde divine avec la prière de Saint Jean-Paul II. Dieu, Père miséricordieux, qui a révélé ton amour dans ton Fils Jésus-Christ et l'a répandu sur nous dans l'Esprit Saint Consolateur, nous te confions aujourd'hui le destin du monde et de chaque homme. Penche-toi sur nos péchés, guéris notre faiblesse, vain tout mal, fais que tous les habitants de la terre fassent l'expérience de ta miséricorde, afin qu'en toi, Dieu, un et trine, ils trouvent toujours la source de l'espérance. Père éternel, par la douloureuse passion et la résurrection de ton Fils, accorde-nous ta miséricorde, ainsi qu'au monde entier. Amen. Notre, au nom du Père et du Fils et du Saint-Esprit, amen. Notre Père qui es aux cieux, que ton nom soit sanctifié, que ton règne vienne, que ta volonté soit faite sur la terre comme au ciel.
1: Donne-nous aujourd'hui notre pain de ce jour. Pardonne-nous nos offenses, comme nous pardonnons aussi à ceux qui nous ont offensés. Et ne nous laisse pas entrer en tentation, mais délivre-nous du mal. Amen.
0: Je vous salue Marie, pleine de grâce, le Seigneur est avec vous. Vous êtes bénie entre toutes les femmes, et Jésus, le fruit de vos entrailles, est béni.
1: Sainte Marie, Mère de Dieu, priez pour nous pauvres pécheurs, maintenant et à l'heure de notre mort. Amen.
0: Je crois en Dieu le Père Tout-Puissant, Créateur du ciel et de la terre, et en Jésus-Christ, son Fils unique, notre Seigneur, qui a été conçu du Saint-Esprit, est né de la Vierge Marie, a souffert sous Ponce Pilate, a été crucifié et mort, et a été enseveli et descendu aux enfers. Le troisième jour est ressuscité des morts, est monté aux cieux, est assis à la droite de Dieu le Père Tout-Puissant, d'où il viendra juger les vivants et les morts.
1: Je crois en l'Esprit Saint, à la Sainte Église catholique, à la communion des saints, à la rémission des péchés, à la résurrection de la chair, à la vie éternelle. Amen.
0: Jésus gardait le silence. Le grand prêtre lui dit, « Je t'adjure par le Dieu vivant de nous dire si c'est toi qui es le Christ, le Fils de Dieu. » Père éternel, nous t'offrons le corps, le sang, l'âme et la divinité de ton Fils bien-aimé, notre Seigneur Jésus-Christ.
1: En réparation de nos péchés et de ceux du monde entier.
0: Par sa douloureuse passion.
1: Sois miséricordieux pour nous et pour le monde entier.
0: Par sa douloureuse passion.
1: Sois miséricordieux pour nous et pour le monde entier.
0: Par sa douloureuse passion.
1: Sois miséricordieux pour nous et pour le monde entier.
0: Par sa douloureuse passion.
1: Sois miséricordieux pour nous et pour le monde entier.
0: Par sa douloureuse passion.
1: Sois miséricordieux pour nous et pour le monde entier.
0: Par sa douloureuse passion.
1: Sois miséricordieux pour nous et pour le monde entier.
0: Par sa douloureuse passion.
1: Sois miséricordieux pour nous et pour le monde entier.
0: Par sa douloureuse passion.
1: Sois miséricordieux pour nous et pour le monde entier.
0: Par sa douloureuse passion.
1: Sois miséricordieux pour nous et pour le monde entier.
0: Par sa douloureuse passion.
1: Sois miséricordieux pour nous et pour le monde entier.
0: À ces mots, Pilate demanda si l'homme était galiléen. Apprenant qu'il relevait de l'autorité d'Hérode, il le renvoya devant ce dernier. Père éternel, je t'offre le corps et le sang, l'âme et la divinité de ton Fils bien-aimé, notre Seigneur Jésus-Christ.
1: En réparation de nos péchés et de ceux du monde entier.
0: Par sa douloureuse passion.
1: Sois miséricordieux pour nous et pour le monde entier.
0: Par sa douloureuse passion.
1: Sois miséricordieux pour nous et pour le monde entier.
0: Par sa douloureuse passion.
1: Sois miséricordieux pour nous et pour le monde entier.
0: Par sa douloureuse passion.
1: Sois miséricordieux pour nous et pour le monde entier.
0: Par sa douloureuse passion.
1: Sois miséricordieux pour nous et pour le monde entier.
0: Par sa douloureuse passion.
1: Sois miséricordieux pour nous et pour le monde entier.
0: Par sa douloureuse passion.
1: Sois miséricordieux pour nous et pour le monde entier.
0: Par sa douloureuse passion.
1: Sois miséricordieux pour nous et pour le monde entier.
0: par sa douloureuse passion.
1: Sois miséricordieux pour nous et pour le monde entier.
0: Par sa douloureuse passion.
1: Sois miséricordieux pour nous et pour le monde entier.
0: Pilate leur déclara, « Voici l'homme. » Quand ils le virent, les grands prêtres et les gardes se mirent à crier, « Crucifie-le, crucifie-le !» Père éternel, je t'offre le corps et le sang, l'âme et la divinité de ton Fils bien-aimé, notre Seigneur Jésus-Christ.
1: En réparation de nos péchés et de ceux du monde entier,
0: par sa douloureuse passion,
1: sois miséricordieux pour nous et pour le monde entier.
0: Par sa douloureuse passion,
1: sois miséricordieux pour nous et pour le monde entier.
0: Par sa douloureuse passion,
1: sois miséricordieux pour nous et pour le monde entier.
0: Par sa douloureuse passion,
1: sois miséricordieux pour nous et pour le monde entier.
0: Par sa douloureuse passion,
1: sois miséricordieux pour nous et pour le monde entier.
0: Par sa douloureuse passion,
1: sois miséricordieux pour nous et pour le monde entier.
0: Par sa douloureuse passion,
1: sois miséricordieux pour nous et pour le monde entier.
0: Par sa douloureuse passion,
1: sois miséricordieux pour nous et pour le monde entier.
0: Par sa douloureuse passion,
1: sois miséricordieux pour nous et pour le monde entier.
0: Par sa douloureuse passion,
1: sois miséricordieux pour nous et pour le monde entier.
0: Jésus disait, « Père, pardonne-leur, ils ne savent pas ce qu'ils font. Père éternel, nous t'offrons le corps et le sang, l'âme et la divinité de ton Fils bien-aimé, notre Seigneur Jésus-Christ.
1: En réparation de nos péchés et de ceux du monde entier,
0: par sa douloureuse passion,
1: sois miséricordieux pour nous et pour le monde entier.
0: Par sa douloureuse passion,
1: sois miséricordieux pour nous et pour le monde entier.
0: Par sa douloureuse passion,
1: sois miséricordieux pour nous et pour le monde entier.
0: Par sa douloureuse passion,
1: sois miséricordieux pour nous et pour le monde entier.
0: Par sa douloureuse passion,
1: sois miséricordieux pour nous et pour le monde entier.
0: Par sa douloureuse passion,
1: sois miséricordieux pour nous et pour le monde entier.
0: Par sa douloureuse passion,
1: sois miséricordieux pour nous et pour le monde entier.
0: Par sa douloureuse passion,
1: sois miséricordieux pour nous et pour le monde entier.
0: Par sa douloureuse passion,
1: sois miséricordieux pour nous et pour le monde entier.
0: Par sa douloureuse passion,
1: sois miséricordieux pour nous et pour le monde entier.
0: Quand ils arrivèrent à Jésus, voyant qu'il était déjà mort, un des soldats avec sa lance lui perça le côté, et aussitôt il en sortit du sang et de l'eau. Père éternel, je t'offre le corps et le sang, l'âme et la divinité de ton Fils bien-aimé, notre Seigneur Jésus-Christ.
1: En réparation de nos péchés et de ceux du monde entier,
0: par sa douloureuse passion,
1: sois miséricordieux pour nous et pour le monde entier.
0: Par sa douloureuse passion,
1: sois miséricordieux pour nous et pour le monde entier.
0: Par sa douloureuse passion,
1: sois miséricordieux pour nous et pour le monde entier.
0: Par sa douloureuse passion,
1: sois miséricordieux pour nous et pour le monde entier.
0: Par sa douloureuse passion,
1: sois miséricordieux pour nous et pour le monde entier.
0: Par sa douloureuse passion,
1: sois miséricordieux pour nous et pour le monde entier.
0: Par sa douloureuse passion,
1: sois miséricordieux pour nous et pour le monde entier.
0: Par sa douloureuse passion,
1: sois miséricordieux pour nous et pour le monde entier.
0: Par sa douloureuse passion,
1: sois miséricordieux pour nous et pour le monde entier.
0: Par sa douloureuse passion,
1: sois miséricordieux pour nous et pour le monde entier.
0: Dieu saint, Dieu fort, Dieu éternel,
1: prends pitié de nous et du monde entier.
0: Dieu saint, Dieu fort, Dieu éternel,
1: prends pitié de nous et du monde entier.
0: Dieu saint, Dieu fort, Dieu éternel,
1: prends pitié de nous et du monde entier.

Jésus, tu t'es chargé toi-même uniquement par amour pour nous d'une si terrible passion. La justice de ton Père aurait été fléchie par ton seul soupir, et ton anéantissement est uniquement l'œuvre de ta miséricorde et de ton inconcevable amour. Au moment de ton agonie sur la croix, à ce moment même, tu nous as donné la vie éternelle. En laissant ouvrir ton côté, tu nous as ouvert l'inépuisable source de ta miséricorde. Tu nous as donné ce que tu as de plus cher, le sang et l'eau de ton cœur. Telle est la toute-puissance de ta miséricorde. D'elle provient toute grâce pour nous. »

Ô Dieu vivant, Père de tendresse, en Christ, tu t'es donné pour vivre parmi les hommes sans nous juger. Nous te demandons, en particulier en ces jours difficiles, de pardonner nos maladresses et nos contre-témoignages, nos difficultés à vivre dans l'amour et nos tentations de juger. Toi qui, même au plus fort des orages, veilles sur ton Église et lui donnes souffle, sois béni pour l'éternité. Amen.

prions pour aimer l'Église. Nous te prions, Seigneur, pour ton Église et pour chacun de nous qui composons cette Église. Aide-nous à l'aimer telle qu'elle est, dans ses grandeurs et dans ses faiblesses. Aide-nous à reconnaître son unité dans les mille visages de ton peuple. Aide-nous à surmonter les divisions, à éviter les jugements hâtifs et à

bannir les caricatures, aide-nous à découvrir au-delà des apparences l'immense réseau des saintetés cachées qui sont les pierres vivantes de ton Église.

Auditeurs de Radio Espérance, nous restons unis avec vous par la prière. Nous nous retrouverons lundi à 17h. Bonne soirée, bon dimanche et à bientôt.

0: Naissance de Jean-Baptiste et visite des voisins. Quant à Élisabeth, le temps fut accompli où elle devait enfanter, et elle mit au monde un fils. Ses voisins et ses proches apprirent que le Seigneur avait fait éclater sa miséricorde à son égard, et ils s'en réjouissaient avec elle. Et il advint, le 8e jour, qu'ils vinrent pour circoncire l'enfant. On voulait l'appeler Zacharie, du nom de son père. Mais prenant la parole, sa mère dit
1: « Non, il s'appellera Jean. »
0: Mais on lui dit
1: « Il n'y a personne de ta parenté qui porte ce nom. »
0: Et l'on demandait par signe au père comment il voulait qu'on l'appelât. Celui-ci demanda une tablette et écrivit « Jean et son nom. » Et ils en furent tous étonnés. À l'instant même, sa bouche s'ouvrit et sa langue se délia, et il parlait et bénissait Dieu. La crainte s'empara de tous leurs voisins, et dans la montagne de Judée tout entière, on racontait toutes ces choses. Tous ceux qui entendirent parler les mirent dans leur cœur en disant
1: « Que sera donc cet enfant ?»
0: Et de fait, la main du Seigneur était sur lui.

0: Le Benedictus. Zacharie, son père, fut rempli d'Esprit Saint et se mit à prophétiser.
1: Béni soit le Seigneur, le Dieu d'Israël, de ce qu'il a visité et délivré son peuple, et nous a suscité une puissance de salut dans la maison de David, son serviteur, selon qu'il l'avait annoncé par la bouche de ses saints prophètes des temps anciens, pour nous sauver de nos ennemis et de la main de tous ceux qui nous haïssent. Ainsi fait-il miséricorde à nos pères, ainsi se souvient-il de son alliance sainte, du serment qu'il a juré à Abraham, notre père, de nous accorder que, sans crainte, délivrés de la main de nos ennemis, nous le servions en sainteté et justice devant lui tout au long de nos jours. Et toi, petit enfant, tu seras appelé prophète du Très-Haut, car tu marcheras devant le Seigneur pour lui préparer les voies, pour donner à son peuple la connaissance du salut par la rémission de ses péchés. Grâce au sentiment de miséricorde de notre Dieu, dans lesquels nous a visité l'astre d'en haut, pour illuminer ceux qui demeurent dans les ténèbres et l'ombre de la mort, afin de guider nos pas dans le chemin de la paix.
0: Cependant, l'enfant grandissait et son esprit se fortifiait. Il demeurait dans les déserts jusqu'au jour de sa manifestation à Israël.

Celui-ci demanda une tablette et écrivit Jean et son nom. Et ils en furent tous étonnés. À l'instant même, sa bouche s'ouvrit et sa langue se délia, et il parlait et bénissait Dieu.

Et toi, petit enfant, tu seras appelé prophète du Très-Haut, car tu marcheras devant le Seigneur pour lui préparer les voies, pour donner à son peuple la connaissance du salut par la rémission de ses péchés. »

Radio Espérance vous a proposé la lecture de l'Évangile selon saint Luc, au chapitre 1, des versets 57 à 80. C'était le récit de la naissance de Jean-Baptiste.

0: Celui qui n'accueille pas le royaume de Dieu à la manière d'un enfant n'y entrera pas. Marc 10, 15.
1: Shiram lot David Samarti, domori.

0: parti. Je suis venu comme une lumière.
1: 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La lire pour la méditer, pour s'en imprégner, pour la laisser pénétrer en nous et nous façonner. 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

0: Gloire au Père et au Fils et au Saint-Esprit, pour les siècles des siècles. Bienvenue sur Radio Espérance pour votre émission de variété avec Vincent jusqu'à 18h55.
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2: Des clés pour vivre, c'est une nouvelle série que je vous invite à suivre cette semaine, Prendre la bonne décision, parue aux éditions des Béatitudes. L'auteur est Père Tanguy Marie Pouliquen, professeur d'éthique à l'Institut catholique de Toulouse et prêtre au sein de la communauté catholique des Béatitudes, auteur d'une quinzaine d'ouvrages, dont celui-ci. Bonjour Père Pouliquen.
3: Bonjour, bonjour, bonjour à tous.
2: Merci d'avoir accepté l'invitation pour cette nouvelle série. Alors, on peut découvrir, donc, c'est sur 9 jours que ça se décline, 9 jours, le temps aussi d'une neuvaine. Il se décline avec donc une introduction pour chaque jour, une invitation au recueillement, au signe de croix, une prière à l'Esprit-Saint, un exercice pratique, hein, du jour, l'éclairage de la parole de Dieu, et puis également un petit conseil psychologique. Alors, vous nous direz d'abord comment est né un peu ce 15e petit ouvrage intitulé « Prendre la bonne décision
3: ». Je pense que la maturité humaine et notre condition humaine nous invite à être de plus en plus unifiants, de plus en plus mûrs, et qu'un levier de cette croissance de notre humanité, c'est prendre des décisions, c'est s'engager vraiment dans l'existence. Si on prend une image, c'est monter sur la scène de l'opéra, à nous de jouer. Il s'agit de passer de l'état du spectateur à l'état d'acteur. On peut réfléchir constamment, on peut voire même prier constamment. À un moment, il faut que tout ça s'incarne dans l'existence.
2: Et donc dans la prise de risque, hein, vous donnez, ouais, un peu cette image de l'acteur. L'acteur se met à nu devant ce public.
3: Se met à nu, il est devant le public, il doit prononcer des paroles. D'une certaine manière, il peut plus faire marche arrière. Hein, et il faut prendre des décisions et agir. Alors bien sûr, il y a bonne et moins bonne décision, mais il y a surtout un processus de décision qui est bon et mauvais, qui doit nous, voilà, on doit s'engager soi-même.
2: Voilà. Vous parlez d'engagement et vous nommez aussi de maturité et de croissance, s'exposer, on reprend aussi l'image de l'acteur sur cette scène de théâtre, c'est s'exposer aussi à être dans une attitude aussi de vérité.
3: Oui, parce que pour être libre, il faut vouloir être vraiment libre. Donc il y a une dynamique en permanence entre l'intériorité, nos racines profondes qui recèlent cette vérité, qui est une vérité de nature, d'être, de grâce, et après notre décision qui va faire jaillir dans notre existence cette beauté intérieure. Et à un moment, il faut qu'il y ait le passage de l'intérieur à l'extérieur. Et le passage de l'intérieur à l'extérieur, eh ben c'est notre décision, mais décision-action, hein. Parce que je peux...
2: une forme de passivité.
3: Oui, qui est une passivité, oui, qui devient une activité. Je peux aimer ma belle, je peux lui promettre monts et merveilles, mais si je lui dis je vais te marier et qu'on va jamais se marier, la belle, elle va se barrer. Et elle aura bien raison, d'accord. À un moment, il faut passer de la décision à l'action. Il faut s'engager.
2: Donc, quitter aussi les rêves, hein, pour arriver aussi dans ce mystère aussi du réel de la vie.
3: Oui, le réel, il est pas simplement intérieur. Le réel, il est aussi extérieur. Il est relationnel. Il est social. Il est matériel. Il est existentiel. Il a une dimension de grâce, mais il doit s'incarner.
2: Voilà. Alors, vous l'incarnez aussi avec ce petit ouvrage que j'ai entre les mains, hein, paru aux éditions donc des Béatitudes, sur 9 jours. Il s'adresse à qui? Il est pour qui? Vous avez ciblé aussi le grand public ou un public chrétien, catholique?
3: Ah non, c'est vraiment pour tout le monde, hein. Avec peut-être en arrière-plan cette beauté de l'humanisme intégral que veut promouvoir l'Église, un humanisme complet, corps, âme, esprit, relation, engagement dans le monde. Et si on prend une décision, c'est pas simplement pour s'affirmer soi-même, c'est pour donner le meilleur et que ça construise un bien. Vous voyez, le bien des personnes, son propre bien aussi, hein, mais le bien commun.
2: Donc quelque part sortir de son propre confort, de sa propre personne pour s'ouvrir?
3: Il faut sortir d'une... Oui, il faut ouvrir la porte. Vous voyez, la porte, c'est toujours un passage étroit. Et il faut traverser cette étroitesse qui est positivement notre singularité. Il faut vraiment que la décision vienne de nous. Mais à un moment, la porte, elle s'ouvre sur le grand large, sur l'infini, sur l'océan. Le meilleur est devant si on marche, vous voyez. Et peut-être certains auditeurs sont des marcheurs. Marcher, c'est poser des pas les uns successivement les uns après les autres et le paysage s'élargit. Si on regarde seulement la nature à travers une belle émission d'Arte, c'est pas la même chose que de suivre un beau GR dans les Pyrénées.
2: Alors, quelques minutes pour un peu, et merci pour l'introduction aussi de ces quelques pas pour présenter un peu cet ouvrage qui conduira, je l'espère aussi, bon nombre d'auditeurs à prendre à la fin de cette semaine la décision qui ne pouvait peut-être pas être prise, pourquoi pas. Quel est le but au fond? Le titre, prendre la bonne décision. Vous invitez donc le lecteur à la fin de la lecture et de ces 9 jours à prendre la bonne décision avec prudence, sagesse, mais oser devenir acteur et prendre le risque.
3: Il nous faut passer de l'idée du meilleur bien à l'idée de la vie bonne. Vous voyez, la vie se bonifie. Elle se bonifie lorsqu'on marche, on va de l'avant. Voilà. Et souvent, beaucoup de, même des chrétiens, même des croyants, et des non-chrétiens aussi, sont dans un idéal de vie. Alors, c'est pas mal d'avoir un idéal de vie, mais c'est souvent de l'ordre d'un bien excellent et inatteignable. Il faut faire atterrir ce bien excellent, souvent immédiatement inatteignable, dans une vie en chemin qui se bonifie. Alors, c'est comme ça qu'on devient vraiment, vraiment libre, libre en vérité, là, une liberté qui s'élargit. Et à ce moment-là, il faut que la singularité, il faut que nous-mêmes, on s'engage dans ce que notre conscience va nous dévoiler de cette profondeur du bien. Donc, il va y avoir tout un travail d'élargissement de notre conscience, d'intériorité, d'acceptation d'avoir une conscience.
2: Vous donnez un titre pour chaque jour, donc premier jour, deuxième jour. Premier jour, je fais connaissance avec ma conscience. C'est important d'intérioriser et d'apprivoiser sa propre conscience, Père Pouliquen.
3: Découvrir qu'on a souvent la conscience, les gens la réduisent à une conscience psychologique, c'est déjà pas mal. La conscience de soi, de son jeu, de son désir, de sa volonté de s'affirmer. Mais plus profondément qu'une conscience psychologique, il y a une conscience profonde, une conscience spirituelle, une conscience éthique. La conscience de la reconnaissance d'une petite voix intérieure qui me parle, qui me dit tiens tu sais là ça c'est meilleur que ça non là il y a un feu rouge là tu sais, et donc il y a comme un apprivoisement à faire entre notre rationalité, notre capacité de lire les choses, et puis de cette petite présence intérieure qui nous parle de la vie bonne. De la vie bonne pour nous et puis de la vie bonne pour les autres. Donc c'est une sorte de présence, on pourrait dire de notre meilleur ami, il est là. Cette petite voix intérieure. On pourrait l'écrire en VOIX, c'est une voix, elle nous parle, et VOIE, elle nous trace un chemin, notre chemin. À nous d'aller sur ce chemin et librement. Surtout, n'ayons pas de crainte. On a le droit de se tromper, mais on a surtout le devoir de se relever vite et d'aller dans la bonne direction.
2: Donc, apprivoiser et fréquenter, au fond.
3: Oui, cultiver cette intériorité, et donc de s'arrêter, de se poser dans sa journée, alors dans la prière, dans le silence, dans la marche en pleine nature, dans le calme, pour écouter cette intériorité qui s'ouvre parfois plus que l'intériorité à ce qui nous dépasse, au surnaturel, à ce qui nous transcende, mais qui nous rejoint dans notre désir. Et à partir de ce désir profond, de cette reconnaissance de ce qui est bon pour nous, de prendre une décision, et après pour incarner, ce qui est bien, il faut que ça devienne bon, il faut que ça nous bonifie, et il faut que ça construise. Ouais. Notre mot, c'est que notre action, elle va être constructive, elle va nous construire nous-mêmes et elle va construire nos relations entre nous.
2: Merci pour ce premier jour de rencontre pour cette série que j'ai intitulée « Nous l'avons vu ensemble » et c'est le titre de votre livre paru récemment aux éditions des Béatitudes, petit ouvrage au prix de 6 euros seulement, prendre la décision, la bonne décision. Voilà, tout est dit en partie et je vous propose de vous retrouver si vous voulez bien, Père Tanguy-Marie Pouliquen, à la même heure.

0: Gloire au Père et au Fils et au Saint-Esprit, pour les siècles des siècles.
1: Vous êtes bien sur les ondes de Radio Espérance et il est l'heure de dire ensemble l'Angélus.

L'ange du Seigneur apporta l'annonce à Marie et elle conçut du Saint-Esprit. Je vous salue Marie, pleine de grâce, le Seigneur est avec vous. Vous êtes bénie entre toutes les femmes et Jésus, le fruit de vos entrailles, est béni. Sainte Marie, Mère de Dieu, priez pour nous pauvres pécheurs, maintenant et à l'heure de notre mort. Amen.

Voici la servante du Seigneur, qu'il me soit fait selon votre parole. Je vous salue Marie, pleine de grâce, le Seigneur est avec vous. Vous êtes bénie entre toutes les femmes, et Jésus, le fruit de vos entrailles, est béni. Sainte Marie, Mère de Dieu, priez pour nous pauvres pécheurs, maintenant et à l'heure de notre mort. Amen. Et le Verbe s'est fait chair, et il a habité parmi nous. Je vous salue Marie, pleine de grâce, le Seigneur est avec vous. Vous êtes bénie entre toutes les femmes, et Jésus, le fruit de vos entrailles, est béni. Sainte Marie, Mère de Dieu, priez pour nous pauvres pécheurs, maintenant et à l'heure de notre mort. Amen. Priez pour nous, Sainte Mère de Dieu, afin que nous soyons rendus dignes des promesses du Christ. Prions que la grâce, Seigneur, notre Père, se répande dans nos cœurs par le message de l'ange. Tu nous as fait connaître l'incarnation de ton Fils bien-aimé. Conduis-nous par sa passion et par sa croix, avec le secours de la Vierge Marie, jusqu'à la gloire de la résurrection, par Jésus le Christ, notre Seigneur. Amen.

0: Et dans quelques instants, la suite de notre programme.
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2: Sainte Monique est fêtée le 28 août. C'est la maman de Saint Augustin. Elle est née à Tagaste, en Numidie, vers 322, dans une famille berbère. À cette époque, le Maghreb appartenait à l'Empire romain. On sait de Sainte Monique qu'elle était chrétienne et qu'elle épousa, encore adolescente, un païen du nom de Patricius, avec qui elle a eu trois enfants. Pour sa prière patiente, elle obtint la conversion de son mari, un an avant son décès, puis celle de son célèbre fils que nous fêtons le lendemain. Alors que ce dernier était parti faire ses études, elle le rejoint à Milan pour découvrir sa conversion au Christ. Sa plus grande joie est même d'avoir pu assister au baptême d'Augustin le jour de Pâques 387. Elle est morte à Ostie, près de Rome, la même année, alors que mère et fils s'apprêtaient à retourner en Afrique. Après avoir été transférée en 1430, ses reliques sont actuellement vénérées à Rome, sur la place Navone, dans la basilique Saint-Augustin. Tout ce que l'on sait d'elle vient des écrits de son fils dans les Confessions. Sainte Monique est célèbre pour ses larmes à cause du mot de saint Ambroise qui lui déclara, je cite, « Le fils de tant de larmes ne saurait être perdu. » Elle lui valut la conversion de son fils. Ce dernier lui reprocha pourtant de vivre un christianisme intransigeant et étriqué, inapte à répondre à ses problématiques intellectuelles personnelles. Justement, parmi les souffrances de Sainte Monique, on peut compter l'agrégation d'Augustin à la secte des Manichéens. La liturgie de la messe du jour a cherché à interpréter cet événement quand elle choisit ce passage de l'évangile de Saint Luc, je cite. « Alors le mort se redressa et se mit à parler, et Jésus le rendit à sa mère. » Dans son incroyance, Augustin était comme mort au Christ, et pour sa mère également. La conversion d'Augustin est donc une véritable action du Christ lui-même en faveur de Sainte Monique. Il lui rend son fils. Beaucoup se sont étonnés de ce que Sainte Monique n'ait pas fait baptiser son fils à la naissance. Probablement que son mari était défavorable. On rapporte souvent qu'à l'époque, les personnes attendaient un âge avancé pour se faire baptiser, parfois sur leur lit de mort. Il y avait un enjeu moral à ce choix et cela ne tenait pas qu'à la volonté des catéchumènes. En effet, on avait déjà conscience que recevoir le baptême tôt pouvait assurer le salut éternel en cas de décès prématuré. Mais qu'en était-il des personnes qui apostasiaient après avoir été baptisées? Non seulement la peine infernale était elle-même assurée, mais en plus, le déshonneur pouvait aussi tomber sur la famille chrétienne. Mieux valait attendre la fin de la fougue de la jeunesse en ce qui concerne les ardeurs de la chair, et pour les membres plus élevés de la société, la fin des études classiques qui apportait un risque supplémentaire de détourner les jeunes de la foi. En effet, la confrontation avec la culture littéraire païenne pouvait subvertir les jeunes chrétiens. Tout cela s'est effectivement réalisé en la personne de saint Augustin. On peut donc dire que sainte Monique a fait le bon choix du point de vue de la mentalité de son époque de ne pas faire baptiser ses enfants dès leur jeune âge. Avec saint Augustin, nous découvrons la dimension mystique de la vie spirituelle de sa maman. Il rapporte en effet dans les Confessions que son décès avait lieu 5 jours après avoir vécu l'expérience suivante, je cite. « Assis devant une fenêtre et regardant la mer, ils parvinrent à leurs âmes. Les dépassèrent, atteignant la région d'inépuisables délices, où la vie se confond avec la sagesse incréée, et ils y touchèrent un instant. » Je trouve que nous avons ici un résumé de ce que peut signifier l'expérience mystique. Faire l'expérience du tout autre en soi, sans la confondre avec soi. Cette vérité est fondamentale pour la vie spirituelle contemporaine qui, pour la plupart du temps, a lieu en dehors des églises institutionnalisées. Et du point de vue de l'écologie intégrale, cela nous aide à réajuster et la relation à soi et la relation à Dieu. En effet, jamais la gnose n'a été si populaire à notre époque. J'appelle ici gnose le fait de croire ou de savoir que le salut réside dans la découverte que le soi profond, notre âme, est de nature divine. Les marchands de spiritualité nous proposent des tas de techniques afin d'opérer cette découverte, notamment par celles de méditation qui sont avant tout l'exploration de l'intériorité. Or justement, l'expérience de Sainte Monique, ici rapportée, nous aide à discerner. Oui, la descente en soi permet de rencontrer son âme, mais ce n'est pas la fin du trajet. Au-delà de son âme, on peut alors rencontrer celui qui est inscrit en soi de manière encore plus intime. Au fond de soi, ce n'est pas moi-même qui suis divin, mais Dieu lui-même. Le tout autre qui réside au cœur du plus intime de moi-même, mon âme. Le psaume 130 utilisé pour la messe du propre de la Sainte utilise une image que je trouve très belle pour nous faire comprendre cette relation entre l'âme et Dieu au fond de moi-même. Je cite « Mon âme est en moi-même comme un enfant, comme un petit enfant contre sa mère. » Et oui, le psaume utilise ici une métaphore féminine pour parler de Dieu contre lequel se blottit l'âme au plus profond de moi.

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2: Dix-huitième dimanche du temps ordinaire, le cri d'appel de l'introïte « Dieu vient à mon aide » introduit chaque office de la liturgie des heures. Selon Cassien, moine du IVe siècle, ce verset convient à toutes les circonstances. Il exprime un appel à Dieu en quelque situation critique que ce soit, l'humilité d'un aveu filial, la vigilance contre l'orgueil, la considération de sa propre fragilité, la conscience d'être exaucé, la conviction d'un secours toujours présent. Ce verset est un rempart inexpugnable contre toutes les attaques des démons. Comme à la prière de Moïse, Dieu se laisse fléchir, il écarte de son peuple les malheurs qui le menacent dans l'offertoire, et en ce dimanche, nous recevons l'assurance d'être entre les mains de Dieu, créateur et providence, qui entoure d'une constante protection ceux qu'il a renouvelés par le don du ciel.

Pour cette année A, le texte de l'introïte est tiré du prophète Isaïe au chapitre 55, choisi en fonction de la première lecture de l'année A. Grégorien en paroisse vous donne le lien pour écouter ce propre et l'abbaye de Solesmes vous donne l'accompagnement pour les organistes et les chantres qui ne maîtrisent pas les neumes, c'est-à-dire l'écriture du grégorien. Comme chaque dimanche, il y a 5 pièces du propre. Ces textes sont dans le lectionnaire et dans mes émissions. J'utilise le missel Laudate, missel grégorien des fidèles, missel latin français dans la nouvelle traduction liturgique présentée par Don Thomas Dira d'Orient de la communauté Saint-Martin, ouvrage que je vous recommande chaudement. Le texte de l'introïde de cette année A, c'est « Vous tous qui avez soif, venez, voici de l'eau, dit le Seigneur. Même si vous n'avez pas d'argent, venez, buvez avec joie. Fais attention à ma loi, ô mon peuple, prête l'oreille aux paroles de ma bouche. Gloire au Père et au Fils et au Saint-Esprit. »

Alors, vous tous qui avez soif, venez, voici de l'eau, dit le Seigneur, eau gratuite, et que l'on boit avec joie. Ceux que Dieu appelle à boire ont deux caractères. Premièrement, ils ont soif, et deuxièmement, ils n'ont pas d'argent. Ils n'ont pas le moyen d'acquérir ce dont ils ont un pressant besoin. Les eaux auxquelles ils sont conviés sont celles du rocher, frappées dans Exode 17, verset 6. Le vin et le lait représentent ce qui donne la joie et une nourriture complète par la parole de Dieu et par l'Eucharistie. Jusqu'ici, l'homme croit pouvoir acquérir le pain par ses propres moyens et son travail. Ici, c'est Dieu lui-même qui nous nourrit gratuitement par sa parole, l'enseignement du catéchisme, l'homélie, la Sainte Eucharistie. Le pain venu du ciel, gage de l'éternité.

Le psaume graduel de cette année A. Tous les yeux sont tournés vers toi, Seigneur, c'est toi qui donnes à chacun sa nourriture en temps voulu. Tu ouvres ta main et tu combles tous les vivants de ta bénédiction. Ce psaume graduel est extrait du psaume 144, versets 15 et 16. Tous les yeux sont tournés vers toi, Seigneur, utilisé pour la fête Dieu. Ce psaume est une hymne rendue à la gloire divine et à la bonté de sa providence. C'est un psaume alphabétique. Chacune des 22 lettres de l'alphabet hébreu est suivie d'un court verset. Il célèbre la bonté attentive de Dieu et bonté presque maternelle. Grandeur et bonté, transcendance et immanence, le contraste divin qui traverse toute la Bible se retrouve dans ce graduel, oculi omnium. On voit toutes les créatures mendier la vie de celui qui la détient et la recevoir effectivement en abondance, sans restriction de sa bienveillance universelle. Nous sommes donc entre les mains de Dieu pour notre plus grand profit.

L'Alléluia nous dit la chose suivante, Domine Deus, salutis me, indie clamavi nocte coram te. Seigneur Dieu, toi qui me sauves, c'est vers toi que je crie, jour et nuit, Alléluia. Dieu sauveur désigne Dieu comme celui qui délivre et apporte le salut, un concept central dans la foi chrétienne et hébraïque. Il est le seul véritable sauveur capable de délivrer son peuple de toute détresse et de tout danger. Aucun autre Dieu ne peut sauver. Cette notion relie la création divine à la rédemption humaine. Dieu est à la fois protecteur, libérateur, source de vie. Cette notion est incarnée par notre Seigneur Jésus-Christ qui offre le salut et la rédemption à ceux qui croient en lui dans une relation personnelle et dévouée, amicale avec lui.

L'antienne d'offertoire est cette fois-ci très très longue, très particulière. C'est la prière de Moïse adressée au Seigneur son Dieu. Moïse pria en présence du Seigneur son Dieu. Il dit « Pourquoi, Seigneur, cette fureur envers ton peuple ? Apaise cette fureur qui t'anime. Souviens-toi d'Abraham, d'Isaac et de Jacob, à qui tu as juré de donner une terre où ruisselle le lait et le miel. » Et le Seigneur se laissa fléchir, il écarta de son peuple les malheurs dont il l'avait menacé. Ce très long offertoire qui rappelle que le Seigneur se laisse fléchir par la prière de Moïse, il est donc tiré de l'Exode 32. Moïse est confronté à la dérive de son peuple qui a construit un veau en fonte et l'adore, croyant de ce fait honorer Dieu. Moïse intercède pour celui-ci afin que Dieu pardonne leurs péchés. En réponse, Dieu effacera de son livre celui qui a péché. Moïse a intercédé deux fois par abnégation totale pour l'amour de Dieu, pour l'amour de Moïse pour son peuple. Il préfère être privé personnellement du salut plutôt que de voir son peuple exterminé par Dieu, puis rester sans pardon et privé de la présence de Dieu. C'est donc une leçon pour nous, chrétiens, qui devons intercéder souvent pour les pécheurs et pour certaines causes. Cela se fait par le jeûne et par la prière.

La communion, tu nous as donné, Seigneur, le pain du ciel, plein de délices au goût très suave. Panem de cielo dedisti nobis, domine, abentem omne delectamentum et omnem saporem suavitis. Ce pain du ciel fait référence à Jésus-Christ comme source de la vie spirituelle, soulignant son rôle dans l'Eucharistie et son enseignement sur la nourriture éternelle. Souvenons-nous de cette phrase admirable de Saint Carlo Acutis, « L'Eucharistie, c'est l'autoroute du ciel. Si quelqu'un mange de ce pain, il vivra éternellement. » Donc on voit que ce dimanche, il y a de très grandes richesses dans les lectures du propre de ce 18e dimanche. Alors quel chant choisir pour aujourd'hui? Eh bien, le mieux évidemment, ce sont les chants du propre qu'il ne faut pas ignorer. Si on ne les chante pas, eh bien on les lit, on les psalmodie. On peut aussi prendre un très beau chant en marchant vers toi, Seigneur, dans le chant noté de l'Assemblée numéro 326. On peut aller voir aussi du côté d'Arnaud Perruta, dont je vous parle presque à chaque fois, avec ses chants pour la liturgie en français, paru en 2018 à l'échelle de Jacob et qui reprend donc l'introïte en français, le psaume et puis la communion. Comme commentaire, cette fois-ci, je voudrais vous parler d'un chirographe du souverain pontife Jean-Paul II pour le centenaire du motu proprio parmi les sollicitudes sur la musique sacrée qui était paru donc en 1903 et le motu proprio le chirographe date de 2003. Voilà ce qu'il disait par rapport à la musique. Dans cette perspective,

raison que non sans indistinction tout ce qui est hors du temple, c'est-à-dire profanum, est capable d'en dépasser le seuil, affirmé avec sagesse mon vénéré prédécesseur Paul VI en commentant le décret du Concile de Trente. Et Paul VI précisait que si elle ne possède pas à la fois le sens de la prière, de la dignité, de la beauté, la musique instrumentale et vocale se barre elle-même l'accès dans la sphère du sacré et du religieux. D'autre part, la catégorie même de musique sacrée connaît aujourd'hui un élargissement de sa signification allant jusqu'à inclure des répertoires qui ne peuvent pas entrer dans la célébration sans violer l'esprit et les normes de la liturgie elle-même. Et lorsque l'on choisit des chants, il faut bien se poser cette question, est-ce qu'il est séant de chanter ce type de chant ? Un autre aspect, une autre qualité qui est celle de la musique liturgique, c'est aussi ce qu'on appelle un principe qui est d'ailleurs intimement lié à la beauté, c'est celui donc de la beauté formelle et de la sainteté. Il ne peut y avoir de musique destinée à la célébration des rites sacrés qui ne soit d'abord de l'art véritable, capable de posséder cette efficacité que l'Église souhaite obtenir en réservant une place dans sa liturgie à l'art musical. Alors parmi évidemment les expressions musicales qui répondent le mieux aux qualités requises par la notion de musique sacrée, en particulier de la musique liturgique, eh bien le chant grégorien occupe une place particulière. Le Concile Vatican II le reconnaît comme le chant propre de la liturgie romaine auquel il doit être réservé à condition égale la première place dans les actions liturgiques chantées qui sont célébrées en langue latine. Saint Pie X soulignait que l'Église l'a hérité des pères antiques, l'a jalousement conservé au cours des siècles dans ses codes liturgiques et encore aujourd'hui le propose aux fidèles comme une forme qui lui est propre en le considérant comme le modèle suprême de la musique sacrée. Le chant grégorien continue donc d'être aujourd'hui encore un élément d'unité de la liturgie romaine. Et il faut donc vous interroger, chers amis qui faites de l'animation, est-ce qu'il ne faut pas que vous vous remettiez à chanter du grégorien et à vous former ? Et vous ne perdrez pas votre temps à le faire. Bonnes vacances à tous et que le nom du Seigneur soit béni, au nom du Père et du Fils et du Saint-Esprit. Amen.

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2: Chers amis auditeurs de Radio Espérance, bonjour, nous sommes heureux de vous retrouver aujourd'hui pour une nouvelle chronique rencontre. Et nous sommes aujourd'hui avec Agnès, avec Daniel, avec Gabi et Elisabeth, qui sont membres de l'association Choisir la vie en Isère, et qui vont nous présenter cette association au service de la vie. Agnès, qui est présidente de Choisir la vie Isère, va commencer en nous donnant l'historique de l'association nationale, et en nous exposant ses mobiles et ses actions. Bonjour Agnès.
3: Bonjour chers auditeurs de Radio Espérance. En 1982, Michel Raoult a créé l'association pour l'objection de conscience à toute participation à l'avortement. Cette association avait pour objet premier de s'opposer par l'objection de conscience des contribuables au remboursement de l'avortement en les encourageant à déduire de leurs impôts la part affectée à financer l'avortement. En 1988, l'association rassemble plusieurs milliers de personnes pour

0: protester contre l'avortement légalisé. Elle change de nom en 1994 pour devenir Choisir la vie. Le 27 mars 2002, Michel Raoult, conseiller municipal de Nanterre, meurt en offrant sa vie lors de la tuerie de Nanterre. Sa fille, Cécile Edel, reprend la présidence de l'association.
1: Merci pour l'historique. Est-ce que vous pouvez nous dire un petit peu en quoi consiste Choisir la vie aujourd'hui et quelles sont ses priorités?
0: Nos priorités se résument à 5 priorités. La première, écouter la voix de sa conscience. Toute vie humaine est infiniment digne et respectable de son origine à sa fin naturelle. Choisir la vie, c'est également prendre la défense par des actions militantes face à des lois mortifères. C'est également transcender le militantisme par le témoignage et un engagement concret. Écouter, comprendre, accompagner, soigner, c'est respecter chaque mère, car prendre soin de la vie naissante passe toujours par une attention dévouée pour celle qui la porte. C'est accompagner avec humanité la vie jusqu'à son dernier souffle, en posant des actes d'amour plutôt que des actes de mort.
1: Merci. Est-ce que cette charte, en quelque sorte, vous la mettez en pratique et comment?
0: Alors, l'association a 3 antennes d'écoute, 3 antennes. SOS Femmes Enceintes, qui est une antenne d'écoute pour les femmes enceintes en difficulté. Ma fille est enceinte, qui est une antenne d'écoute pour les parents d'une adolescente enceinte. Et Nos mains ne tueront pas, qui est une antenne d'écoute et de formation pour les personnels soignants.
1: Et avez-vous d'autres actions que cette écoute?
0: Nous publions des communiqués officiels en vue d'éveiller les consciences. Choisir la vie rédige et publie des communiqués officiels en vue d'éveiller les consciences sur les sujets qui l'animent. Choisir la vie prend part à la Journée nationale pour la vie, instituée depuis 1991 par les évêques de France le jour de la fête des mères. Choisir la vie prépare et anime des veillées pour la vie au moment de l'entrée dans le temps de l'Avent, à la demande de Benoît XVI. Choisir la vie co-organise chaque année à Paris la Marche pour la vie. C'est un rendez-vous intergénérationnel pour manifester publiquement notre attachement à la défense de la vie humaine, de sa conception à sa mort naturelle. Choisir la vie rappelle également que l'interdit fondamental de tuer, le véritable rôle de la médecine et le devoir de protéger les plus faibles.
1: Et Choisir la vie a été le fer de lance de la Marche pour la vie.
0: Oui.
1: Qu'on lui doit beaucoup. Et vous avez aussi des campagnes, je crois. Vous avez des publications.
0: Oui.
1: Vous pouvez nous en dire deux mots.
0: Nous avons des publications. La dernière campagne en cours à l'occasion des 30 ans de l'évangile de l'encyclique Evangelium Vitae et la réédition des actes d'un colloque en lien avec Monseigneur Hayé. Cette publication s'appelle 30 ans d'Evangelium Vitae, l'Église au secours de la conscience. Elle est trouvable sur le site de choisirlavie.fr.
1: Merci beaucoup Agnès pour cette présentation générale de l'association Choisir la vie. Et nous allons maintenant avec Elisabeth parler des antennes d'écoute, puisqu'Elisabeth le fait depuis à peu près 10 ans, c'est ça ?
2: Oui, c'est ça, oui.
1: Merci Agnès. Bonjour Elisabeth.
2: Bonjour chers auditeurs. Comme vient de vous présenter Agnès, Choisir la vie a donc trois antennes d'écoute, mais je suis responsable de l'antenne d'écoute SOS Femmes Enceintes et ma fille est enceinte. Cette antenne qui dépend de Choisir la vie nationale a été créée en 2010 et l'antenne Ma fille est enceinte en 2017 à l'initiative d'une écoutante. Les deux antennes ont leur propre site, leur propre numéro de téléphone. Ce sont des antennes nationales et les écoutantes sont réparties dans tout le territoire. Voilà, donc je vais vous présenter notre équipe. Nous sommes une dizaine de personnes, dont 6 écoutantes permanentes et 4 personnes donc qui interviennent à notre demande. En fait, nous avons un homme qui intervient lorsque le compagnon de la jeune femme est prêt à écouter les arguments d'un homme. Une jeune femme qui elle-même a gardé son bébé après avoir hésité vraiment à avorter et qui vient apporter son témoignage quand la situation correspond. Une sage-femme qui peut répondre à aux demandes de conseils médicaux ou d'inquiétudes. Et une psychologue qui intervient aussi quand vraiment il y a besoin d'expliquer, de plus d'explications et de soutien. Voilà, ce sont surtout des personnes qui nous soutiennent. Et nous avons un réseau d'associations aussi, de professionnels, tout un réseau grâce auquel nous pouvons avoir des informations ou qui sont des relais. Nous fonctionnons en demi-journée ou en journée, de 8h à 20h, et tous les jours. Et
1: par un relais?
2: Oui, oui, nous avons un numéro de téléphone général qui est basculé sur notre propre téléphone.
1: Mais vous vous relayez. Il y a une permanence quotidienne, mais vous vous relayez.
2: Oui, on se relie. Oui. On se répartit la semaine et le dimanche, c'est à tour de rôle.
1: Et alors, quel genre d'appels avez-vous?
2: Alors, nous avons des appels essentiellement, des appels ce qu'on appelle appels médicaux, qui sont bien chez une perte de ci, de sang, etc. Donc là, soit nous pouvons vraiment répondre parce que c'est vraiment très, très simple. Sinon, on les oriente soit vers l'hôpital, soit vers leur aide-soignante, leur sage-femme, soit notre sage-femme. Nous avons aussi pas mal d'appels de femmes qui ont des angoisses liées à plusieurs facteurs. Et donc là, nous sommes là pour les rassurer, les écouter. C'est surtout ce dont elles ont besoin. Et nous avons des questions donc sur l'avortement ou non, en fait, qui est le cœur de notre mission, on dira. Et là, bon, c'est déjà effectivement un petit peu plus compliqué. Les raisons avancées en général sont toujours les mêmes. C'est soit matériel, soit un problème de couple. C'est pas le bon moment. Déménagement, changement de situation, etc. Et là, souvent, la pression du conjoint ou de la famille. Donc, il faut ramener vraiment la femme à ce qu'est la grossesse.
1: Qui est positive à vos yeux et que vous essayez de transmettre ce point de vue.
2: Oui, voilà, de convaincre. Enfin, on ne cherche pas à convaincre la personne. On essaye qu'elle arrive à prendre conscience elle-même de ce qui l'empêche d'y voir clair. D'abord, déjà, de leur expliquer qu'il y a un changement hormonal très profond et que les femmes sont un peu plus fragiles, et puis elles sont sous le choc, bien sûr, puisque.
1: De la nouvelle.
2: Et du coup, comment réagir? Et c'est la panique, quoi. Donc, comment annoncer ça? Et surtout, nous ne cherchons pas à convaincre à tout prix, mais à ce que la femme prenne et vraiment la conscience que son problème n'est pas l'enfant, que
1: le contexte mais pas l'enfant lui-même.
2: Ouais, voilà, c'est sa situation qui fait que elle se dit il faut faire ça, mais nous on est amené à lui expliquer à ce qu'elle se rende compte que ça n'est pas vraiment le problème. Et donc après avoir fait connaissance avec elle, en fait, rentrer dans sa vie presque au plus intime, hein, on établit vraiment une relation avec elle, comme une amie qui vient, qui a un gros, gros souci. Alors, à ce moment-là, si la personne, on sent que, ben oui, elle se pose des questions, etc., elle va réfléchir et tout, on lui propose un suivi. Et puis, si c'est un problème de logement, il y a tout un réseau de maisons d'accueil. Si c'est un problème qu'elle a besoin d'être soutenue physiquement, eh bien, il y a des associations où on recherche par tout notre réseau une personne qui habite pas loin de chez elle et qui pourra la soutenir. Et après, ce sont les opportunités qui font le reste, quoi.
1: Et vous ne vous contentez pas d'écouter? en leur disant après, ben, débrouillez-vous.
2: Ah oui, non, pas du tout. Et en plus, on leur explique parce que bien souvent, ils ne savent pas en quoi consiste l'avortement. Donc, on leur explique avec
1: délicatesse,
2: mais
1: vérité,
2: réalité, ce que c'est, qu'on se retrouve seul, voilà, et que il y a un avant, il y a un après, et on peut pas gommer ce qui s'est passé. Ça s'est passé, et on ne pourra jamais l'effacer. Et on parle aussi des conséquences psychologiques post-avortement,
1: post-IVG.
2: Et voilà, syndrome post-IVG, et les conséquences aussi pour la fratrie et le couple. 75% des couples explosent après un avortement. Donc, avec tous ces éléments, eh bien, elles peuvent réfléchir, sachant que la situation, même quand elles disent bon, bah, c'est bon, etc. En fait, on n'est jamais sûr vraiment jusqu'au dernier moment qu'elles aient vraiment choisi leur de le garder, parce que il y a les pressions, il y a les questions. Enfin, c'est bien quand ça tourne. Eh bien, un jour c'est oui, un jour c'est non, et donc on est là.
1: Très compliqué pour eux, pour elles, et vous êtes là pour les rassurer,
2: voilà,
1: et pour les écouter avec bienveillance.
2: Oui.
1: Toujours sans jugement.
2: Absolument.
1: Quelle que soit la décision.
2: Oui.
1: Vous pouvez nous dire un mot des conséquences psychologiques post-IVG?
2: La dépression, la perte de confiance en soi, ça peut aller jusqu'au suicide. Il y a pas mal de témoignages maintenant qu'on peut trouver sur Internet sans problème. L'anorexie, des choses comme ça. Et une tristesse, une profonde tristesse. En fait, on vient de découvrir que quand le bébé, il y a un échange sanguin entre la mère et l'enfant, et il reste toujours une partie de l'ADN de l'enfant dans le sang de la mère, et qui va dans toutes les cellules, ce qui fait qu'elle porte ça jusqu'à la fin de sa vie. Et c'est pour ça qu'il y en a qui, à 70, 80 ans, le jour où elles ont avorté, eh ben, c'est une journée de deuil. Et puis, on leur dit, vous allez voir des femmes enceintes, puis vous allez voir un berceau, la fête des mères et tout, et vous allez calculer, il serait né tel jour, etc.
1: Il aurait quel âge,
2: et voilà.
1: Tout ce que vous voulez, leur éviter en les aidant,
2: voilà,
1: les écoutant.
2: Qu'elles perdent souvent sur les deux tableaux, et elles perdent pour elles-mêmes beaucoup, déjà.
1: Vous pouvez nous donner le numéro de votre antenne d'écoute?
2: Oui, bien sûr, 09 62 69 22 04. De 8h du matin à 20h le soir, tous les jours. Et vous pouvez laisser un message, mais on vous rappelle, ou si on a manqué votre appel, on peut vous rappeler. Voilà.
1: Donc je répète, la antenne d'écoute de SOS Femmes Enceintes de Choisir la Vie, le 09 62 69 22 04.
2: C'est le même pour ma fille est enceinte.
1: Donc pour les parents de ceux qui constatent que leur enfant est enceinte,
2: voilà,
1: et qui sont démunis.
2: Voilà, qui sont un peu perdus et savoir un petit peu comment ça se passe.
1: Merci beaucoup, Elisabeth. Nous sommes maintenant avec Gabi, qui va nous donner un témoignage de ce qu'elle a vécu avec quelqu'un qui avait justement appelé cette antenne d'écoute SOS Femmes Enceintes et qu'elle a pu aider à sa façon. Et elle va nous raconter comment. Bonjour Gabi.
3: Bonjour, chers auditeurs de Radio Espérance.
1: Alors Gabi, qu'est-ce qui s'est passé? Racontez-nous.
3: Qu'est-ce qui s'est passé? Ben, j'ai eu un jour un coup de téléphone d'une dame. Je ne savais pas exactement qui c'était, mais je pense qu'elle était de Choisir la Vie. Et elle nous a demandé si on pouvait accueillir une jeune femme qu'ils ont trouvée dans la rue avec deux valises et qui ne savait pas où aller, qui était complètement perdue.
1: Et qui attendait un enfant.
3: Qui attendait un enfant et qui était enceinte. Alors bon.
1: Est-ce qu'elle avait été rejetée par sa famille ou...
3: Elle était mariée, mais son mari était très violent et elle voulait mettre un terme à cette violence. Elle voulait se séparer de son mari qui l'avait déjà forcé deux fois d'avorter. Et cette fois-ci, elle voulait garder son enfant. Elle était vraiment décidée de garder son enfant et
1: à tout prix.
3: À tout prix. Oui.
1: Même au prix de la solitude.
3: Même au prix de la solitude. Elle a vécu une grande solitude la première année, d'ailleurs, avec son enfant. Alors, nous l'avons accueillie. 4 heures après ce coup de téléphone, elle arrivait avec
1: chez vous.
3: L'écoutante chez nous. Elle était complètement
1: perdue,
3: triste, ne savait pas vers quoi, vers qui se tourner. Alors, nous avons essayé de la rassurer. Il me semble que c'était nécessaire de la prendre dans les bras. Je l'ai pris dans les bras très fort. Et j'ai dit, tu peux rester ici le temps qu'il faut et nous t'aiderons, nous ferons tout ce qu'il faut pour que tu puisses avoir ton enfant. Et pour le moment, tu restes chez nous. Tu te reposes et tu réfléchis comment tu vas agir.
1: Vous l'avez mise en sécurité.
3: On l'a mise en sécurité.
1: Et
3: on l'a rassurée.
1: Affective et physique.
3: Oui. On lui a même donné la clé de la maison parce que par moments, elle faisait des démarches, elle sortait et on a senti qu'elle était vraiment très honnête, très gentille. Et elle était un peu comme notre fille, à la limite.
1: Et on l'avait mise en confiance et réciproquement.
3: Oui, voilà. Finalement, elle a trouvé, elle voulait quand même être indépendante, elle a trouvé dans un foyer pour femmes battues une chambre, elle est restée dans cette chambre. Mais elle venait le dimanche toujours chez nous parce qu'elle était vraiment dans une grande solitude. Elle n'avait personne parce que c'était une étrangère. Elle n'est pas française et elle était très seule. Petit à petit, avec les mois, la naissance s'annonçait. Nous avons préparé avec elle un petit peu cette naissance. Elle n'avait pas de revenus, elle n'avait pas grand-chose, mais elle a fait beaucoup de démarches. Elle avait fait des études quand même. C'est une fille qui voulait continuer ses études à Grenoble, mais elle a tout arrêté pour son enfant. Elle a trouvé un autre petit appartement dans une maison sociale. C'était pas très facile de vivre là-dedans parce qu'il y avait beaucoup de délinquants dans cette maison, mais elle a accepté et elle a eu son enfant à l'hôpital. Nous étions il y avait une autre écoutante et moi, nous l'avons accompagnée
1: pendant
3: la naissance. C'est-à-dire, on a essayé de l'accompagner pendant la naissance, mais à un moment donné, ça s'est mal passé. Elle devait accoucher, elle devait avoir une césarienne.
1: Ah oui.
3: Voilà.
1: Mais vous étiez là quand même.
3: Nous étions là, oui. Ensuite, elle était dans une joie immense quand elle a vu son enfant. C'était une merveille pour elle. Je me rappelle toujours. Elle avait les larmes aux yeux. Elle était là, autour de son petit. Elle est retournée dans son appartement, là.
1: Mais vous l'êtes
3: toujours. Oui, on a toujours été là quand il y avait quelque chose. Finalement, elle a eu des petits revenus. Je pense que c'était le RSA ou quelque chose comme ça. Et elle a pu avoir un appartement en ville, un petit appartement qu'elle s'est arrangé. Elle a acheté des petites choses. Elle a tout arrangé pour son enfant. Il n'y avait que son enfant qui comptait. Et elle est restée pendant 3 ans, je pense, dans cet appartement. Elle a mis son enfant dans l'école des environs. Elle a pris un travail pour être près de son enfant, qu'elle puisse s'occuper de son enfant. C'était vraiment très touchant.
1: Et vous étiez toujours là?
3: Oui, on était toujours là. Et puis, on est toujours là encore aujourd'hui.
1: Parce que... Alors que l'enfant a quel âge?
3: L'enfant a 8 ans maintenant.
1: Et vous le suivez toujours?
3: Ensuite,
1: maman.
3: C'est-à-dire, entre-temps, elle s'est remariée. Elle a eu un deuxième enfant. Et il semble que tout va bien. Mais on se voit, on se contacte régulièrement.
1: Elle est très attachée à vous?
3: Bon, je pense, oui.
1: Et réciproquement? Et vous étiez là au moment où il fallait?
3: Oui,
1: grâce à la...
3: Je pense que c'était vraiment... on était un peu la bouée de sauvetage.
1: Au moment où il fallait, grâce à la...
3: Mais vraiment avec plaisir, ça nous a fait plaisir. C'était pas lourd.
1: Vous m'avez dit avant l'émission qu'elle avait dit... qu'elle ne vous laisserait pas tomber à votre vieillesse.
3: Ah oui, elle m'a dit ça.
1: C'est quand même touchant.
3: C'est très, très touchant, oui. Elle m'a dit, non, quand vous ne pouvez plus vous assumer vraiment, mais moi, je serai là, je vous aiderai. Voilà, merci. Mot de la fin.
1: Merci, Gabi. Alors, choisir la vie, c'est aussi la prière. Et toute l'action de choisir la vie s'inscrit dans la prière et reçoit toutes ses grâces et sa force de la prière. Et nous sommes avec Daniel qui va nous en parler. Bonjour Daniel.
4: Bonjour chers auditeurs de Radio Espérance.
1: Alors Daniel, quelle place a la prière dans Choisir la vie et concrètement comment la vivez-vous?
4: Alors déjà, nous sommes une association catholique et à ce titre, la prière tient une place essentielle au sein de notre engagement dans le soutien des femmes enceintes en difficulté. Le Seigneur nous a dit « Sans moi, vous ne pouvez rien faire » en Jean 15, 15. De même, Saint Vincent de Paul ne disait-il pas « Sans la prière, que serait la charité ?» À notre prière personnelle s'ajoute également une prière au début de chaque mois aux intentions que nos écoutantes et notre présidente nous communiquent. Et notre prière, nous l'adressons à Saint Joseph, qui est notre saint patron, avec Notre-Dame de Guadeloupe et également Sainte-Jeanne Beritamola.
1: Qui a perdu sa vie pour le salut de son enfant.
4: Tout à fait. Donc, nous sommes vraiment soutenus par ces saints patrons et nous sentons, d'ailleurs, nous avons édité deux images prières, celle de Saint-Joseph et celle de Notre-Dame de Guadeloupe, que nous distribuons, que nous mettons souvent au fond des églises et qui partent très, très rapidement.
1: Qui sont accompagnées de prières.
4: Bien entendu. Donc, quel est le sens de cette humble prière fraternelle? Eh bien, cette prière se veut à la fois réparatrice contre toute atteinte faite à la vie et également consolatrice pour les mamans qui souffrent et se sentent abandonnées. Nous faisons cette prière toujours à l'école de Marie, comme disait Monseigneur Dominique Ray, avec celle qui a accueilli, porté et donné au monde le Verbe fait chair, nous apprenons à aimer et à servir la vérité, la vie en vérité. Voilà, nous prolongeons également notre prière au début de l'Avent avec les veillées de prière pour la vie.
1: Donc vous avez cette prière personnelle pour chacun des membres de Choisir la vie.
4: Oui.
1: Quand vous vous réunissez, j'imagine, vous priez aussi ensemble.
4: Nous prions toujours ensemble. Nous ancrons notre action dans la prière.
1: Et vous avez une neuvaine chaque mois à Saint-Joseph.
4: Voilà, nous avons chaque mois une neuvaine à Saint-Joseph et en même temps, nous portons dans cette neuvaine, nous portons toutes les mamans qui en difficulté, qui nous ont été communiquées par nos écoutantes et par notre présidente.
1: Et quand une écoutante reçoit reçoit le témoignage d'une maman en difficulté, elle vous la confie et vous priez particulièrement pour elle, nommément.
4: Oui, donc nous connaissons son nom, nous connaissons aussi quelques éléments de sa vie, de ses difficultés, et vraiment, nous la portons chaque jour dans notre prière, dans notre cœur, et même nous continuons, les écoutantes et notre présidente nous communiquent aussi comment ces personnes s'en sont sorties ou si ça aboutit à un avortement. Mais nous sommes vraiment dans la compassion et dans l'attention dans le cœur à ces personnes.
1: Et est-ce que vous pouvez nous parler des veillées pour la vie qui sont un peu trop méconnues encore?
4: Alors, je voudrais en faire l'historique. C'est d'abord notre Saint-Père Jean-Paul II, le 25 mars 1995, en la solennité de l'Annonciation du Seigneur, il nous a donné la magnifique lettre encyclique Evangelium Vitae, l'Évangile de la vie. Et cette lettre est un véritable hymne à la vie. Saint Jean-Paul II, je cite Saint Jean-Paul II, qui nous dit « La vie étant sacrée, elle est dotée d'une inviolabilité inscrite depuis les origines dans le cœur de l'homme, dans sa conscience. Il est urgent de se livrer à une mobilisation générale des consciences et un effort commun d'ordre éthique pour mettre en œuvre une grande stratégie pour le service de la vie. » Une grande prière pour la vie qui parcourt le monde entier est une urgence. À la suite de Saint Jean-Paul II, le 27 novembre 2010, le pape Benoît XVI, à l'occasion d'une veillée pour la vie naissante, nous a fait une belle homélie et il nous invite avec toute l'Église, nous voulons célébrer solennellement.
1: Vous citez Benoît XVI ?
4: Je cite Benoît XVI. Avec toute l'Église, nous voulons célébrer solennellement une veillée de prière pour la vie naissante. C'est justement le début de l'année liturgique qui nous fait revivre l'attente de Dieu qui se fait chair dans le sein de la Vierge Marie, Dieu qui se fait petit, qui devient un enfant. Ainsi, l'incarnation nous révèle dans la lumière intense et de façon surprenante que toute vie humaine a une dignité très haute, incomparable.
1: Donc ça, en 2010, le pape Benoît XVI nous invite à cette prière en début de l'Avent pour la vie.
4: Voilà. Et à la suite de cette invitation, l'année suivante, en 2011, le jeune Éric Angier de Laugéac fonde, avec l'aide d'un groupe d'amis, une plateforme sur Internet pour répertorier, promouvoir, faciliter l'organisation de ces veillées pour la vie. Et cette plateforme s'appelle les veillées pour la vie. Vous pourrez y trouver tous les renseignements pour en organiser une, à savoir louanges, prières, adorations, témoignages, textes. N'hésitez pas à consulter ce site, les veillées pour la vie.
1: C'est un peu clé en main quand on va sur ce site. Il y a vraiment tout ce qu'il faut pour organiser ces veillées auxquelles nous a invité le pape Benoît XVI.
4: Voilà, tout est facile, c'est bien expliqué. Vous ne pouvez pas avoir de grandes difficultés pour en organiser une chez vous, dans votre paroisse.
1: D'autant plus que c'est toujours à la même date, donc c'est facile à retenir. C'est toujours le samedi soir qui précède le premier dimanche de l'Avent.
4: De la même manière, cette année, nous avons organisé une veillée de prière à l'église Saint-Louis à Grenoble. Et il y a eu également une veillée de prière le vendredi à Saint-Blaise avec une nuit d'adoration. Et le dimanche, dans deux paroisses, nous avons offert la messe qui a été célébrée pour la vie.
1: Voilà, on peut Benoît XVI inviter à l'adoration précisément pour combattre la culture de la mort. Ça peut être aussi effectivement des messes qu'on offre. Ça peut être un chapelet, ça peut être ce qui est à votre portée dans votre paroisse. Et vous pouvez à chaque fois le noter dans le site des Veillées pour la vie, qui répertorie sur une carte de France toutes les initiatives à cette intention. Daniel, est-ce que vous pouvez conclure? Je crois que vous voulez nous dire un petit mot de la prière de Saint Jean-Paul II pour la cause de la vie. Est-ce que vous pouvez nous en donner la première phrase?
4: Oui, avec grande joie. Ô Marie, aurore du monde nouveau, mère des vivants, nous te confions la cause de la vie. Regarde, ô mère, le nombre immense des enfants que l'on empêche de naître. Fais que ceux qui croient en ton Fils sachent annoncer aux hommes de notre temps, avec fermeté et avec amour, l'évangile de la vie.
1: Merci Daniel, merci de nous encourager à s'éveiller pour la vie, à cette prière comme base de tout finalement et de toute action. J'ajoute un petit mot sur l'association Choisir la vie Isère. Elle veut surtout redonner à la maternité si fragilisée de nos jours toute sa place dans la voie de la femme, accueillir toute détresse et aider les femmes enceintes à discerner tout en respectant la liberté, donner des informations objectives et apporter une réponse d'espérance et de vérité ainsi qu'une aide concrète à toutes les mamans en difficulté. Et cette association fait venir aussi des intervenants pour des conférences pour éveiller les consciences. Il y a eu par exemple le professeur Écochard qui a parlé de la complémentarité homme-femme. Il y a eu les petites sœurs de maternité catholique. Il y a eu une conférence sur Notre-Dame de Guadeloupe. Voilà, tout ce à quoi Choisir la vie Isère se livre pour éveiller les consciences, pour aider, pour soutenir, pour prier. Je vais vous donner maintenant les adresses mail des associations nationales et régionales qui vous permettront éventuellement de les rejoindre et de travailler avec cette association au service de la vie. Il y a le site national Choisir la vie tout attaché, choisirlavietoutattaché.fr, et l'association régionale de l'Isère, c'est choisirlavie-isère.fr. choisirlavie-isère.fr. Et le numéro de téléphone auquel vous pouvez la joindre est le 06 37 55 07 56. Je répète, 06 37 55 07 56. Nous remercions les membres de l'association Choisir la vie d'être venus aujourd'hui répondre à nos questions. Et on les remercie pour tout ce qu'ils font au service de la vie. Et on vous dit, chers auditeurs de Radio Espérance, à très bientôt pour une nouvelle chronique Rencontre.

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2: Il y a un point que nous n'avons pas encore abordé au sujet du combat spirituel, c'est l'importance de la parole de Dieu. Saint Paul parle du glaive de la parole de Dieu, cette arme offensive que nous devons employer pour être victorieux de Satan. Je pense qu'aujourd'hui, il prendrait la comparaison des missiles et des antimissiles que nous opposons à l'adversaire. Pour être vainqueur des slogans de l'adversaire, des tentations qui s'élève sans cesse en nous, il faut brandir le glaive de la parole de Dieu. Il faut torpiller l'adversaire par les missiles de la parole de Dieu. Comme disait l'autre, si la Bible se couvre de poussière, le diable n'en a plus peur. Alors nous allons voir quelques exemples de cette riposte à opposer à l'adversaire par une parole de Dieu. Par exemple, ne sois pas trop bon. Il ne faut quand même pas être poire quand nous sommes tentés de refuser un service ou de ne pas pardonner. Pardonne-tu ça 70 fois, 7 fois. Je vous donne un commandement nouveau. Aimez-vous les uns les autres autant que je vous ai aimé. On rumine cette parole parce qu'il ne suffit pas de se la rappeler. Il faut la ruminer longuement, un peu comme les ruminants ruminent 70 fois, disent les cultivateurs, la touffe d'herbe qu'elles sont allées chercher dans leur panse pour la digérer, pour la ruminer et la faire passer dans l'estomac. Il faut ruminer longuement ces paroles de Dieu, les avoir toujours présentes à l'esprit pour pouvoir les opposer tout de suite, pour envoyer tout de suite le missile de cette parole de Dieu contre l'adversaire. Ou bien je suis terriblement tenté par la solitude de ma vie, je suis triste parce que je me sens seul. Comment vivre alors que je suis si seul dans ma vie? Il n'est normal que j'ai le cafard, il n'y a personne qui est là pour m'aider. Je me rappelle tout de suite que c'est une grosse erreur, c'est un oubli, c'est une petite maladie d'Alzheimer que je suis en train de faire. Seul, mais je ne suis pas. Jésus, il est là, à côté de moi et dans mon cœur. Zachée, descends vite, il faut qu'aujourd'hui j'aille demeurer chez toi. Et je me rappelle qu'il faut prendre l'escalier et descendre dans le fond de mon cœur en disant au Seigneur, ô toi qui es chez toi dans le fond de mon cœur, fais-moi vivre avec toi dans le fond de mon cœur. Pardon Seigneur d'avoir oublié ta présence. Quand je rentre dans mon appartement, tu es là à m'attendre et tu m'accueilles en me disant, je t'attendais mon enfant. Et si je suis en retard pour te rencontrer, aucun reproche. Je suis tellement heureux que tu me retrouves et que je te retrouve. Si quelqu'un m'aime, il gardera ma parole. Mon Père l'aimera. Nous viendrons chez lui et nous ferons chez lui notre demeure. Voilà le genre de parole de Dieu que nous avons à opposer à une tentation. Ou bien, oh, je n'ai pas eu la ration de tendresse que j'aurais dû avoir dans mon enfance et dans ma jeunesse. J'ai donc le droit d'avoir un tempérament râleur. Mais je fais subir aux autres les retombées de ma mauvaise humeur. Non, je n'ai pas le droit d'oublier qu'il y a la tendresse de Dieu qui est là. Seigneur, si tu le veux, tu peux me guérir de ces rancœurs qui repassent, qui reviennent sans cesse dans mon affectivité. Je vous donnerai un cœur nouveau, je mettrai en vous un esprit nouveau. Ou bien, je suis terriblement déçu par la banalité de ma vie, je ne fais rien d'extraordinaire. Et je suis tenté d'être jaloux des autres qui ont une activité beaucoup plus intéressante que la mienne. Je me rappelle que je suis encore en pleine erreur. Ma vie est banale, mais elle est réussie si j'y mets beaucoup d'amour. Ce qui compte, ce n'est pas la splendeur ou la réputation que peut avoir l'activité que je mène. Ce qui compte, c'est d'aimer. Et par conséquent, en mettant beaucoup d'amour dans les activités toutes simples qui me sont données de vivre en ce moment, je réussis ma vie et je parviens à la sainteté et je fais la joie de Dieu. Je peux faire la joie de Dieu. Tu te rends compte? Je peux faire plaisir au Créateur des étoiles qui est là dans mon cœur. Comme un jeune homme épouse une jeune fille, ainsi ton Dieu t'épousera. Comme un mari tire joie de son épouse, tu seras la joie de ton Dieu. Tu seras la joie de ton Dieu. Je me répète cette phrase, cette parole de la Bible. et je la médite tellement qu'elle me fait bondir de joie. J'exulte de joie en Dieu mon Sauveur, puisque je peux le réjouir. Comme disait Jésus à Gabriel Bossis, « Augmente ta joie, tu augmenteras la mienne. Ô Jésus, en restant joyeux, je te rends encore plus joyeux. Comment puis-je dire après ça que ma vie est banale ?» Voilà, il faut utiliser son intelligence pour être victorieux dans le combat spirituel. Je vous disais la fois dernière l'importance des bras de Jésus, mais il faut aussi se rappeler ce qu'il nous a dit. Car l'Évangile est une série de bonnes nouvelles, de vérités incroyables mais vraies, qui nous permettent de rester joyeux en toutes circonstances, de rester dans la paix.

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2: Ma psy ne disait presque rien. Évidemment, on va chez un psy pour parler, pour se confier, pour exprimer ses émotions, et non pas pour l'entendre parler. Mais quand même, je m'attendais à un peu plus de répondant. Ma psychiatre m'écoutait attentivement. Elle prenait des notes, elle me faisait remarquer que j'avais dit ça, puis ensuite ça. Elle faisait des liens intéressants. Elle m'a aidée à réfléchir, c'est sûr. Elle m'a aidée à avancer, mais elle ne disait pas grand-chose. Ce qui fait que le jour où elle m'a ouvertement donné un conseil, ça m'a marquée. Peut-être que je n'arrivais pas à comprendre toute seule. Il a fallu qu'elle mette les mots dessus. Un jour, elle a donc lâché le morceau. « Quand vas-tu enfin arrêter d'attendre ?» Ok. Cela faisait partie du fond du problème. J'attendais que ça aille mieux. Que la vie se passe plutôt comme ci, ou comme ça. Que mes relations changent. Que mon problème soit réglé. Le choc. Elle avait raison. J'étais constamment dans l'attente. J'attendais d'être, de pouvoir, de savoir, de vivre. Du coup, je passais à côté de la vraie vie. Merci ma psy d'avoir parlé.
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1: Nous méditons l'Évangile selon saint Matthieu au chapitre 14, versets 1 à 12. Quand la vérité dérange. En ce temps-là, Hérode, qui était au pouvoir en Galilée, apprit la renommée de Jésus et dit à ses serviteurs : Celui-là, c'est Jean le Baptiste. Il est ressuscité d'entre les morts et voilà pourquoi des miracles se réalisent par lui. Car Hérode avait fait arrêter Jean, l'avait fait enchaîner et mettre en prison. C'était à cause d'Hérodiade, la femme de son frère Philippe. En effet, Jean lui avait dit « Tu n'as pas le droit de l'avoir pour femme ». Hérode cherchait à le faire mourir, mais il eut peur de la foule qui le tenait pour un prophète. Lorsqu'arriva l'anniversaire d'Hérode, la fille d'Hérodiade dansa au milieu des convives et elle plut à Hérode. Alors il s'engagea par serment à lui donner ce qu'elle demanderait. Poussée par sa mère, elle dit « Donne-moi ici, sur un plat, la tête de Jean le Baptiste ». Le roi fut contrarié, mais à cause de son serment et des convives, il commanda de la lui donner. Il envoya décapiter Jean dans la prison. La tête de celui-ci fut apportée sur un plat et donnée à la jeune fille, qui l'apporta à sa mère. Les disciples de Jean arrivèrent pour prendre son corps, qu'ils ensevelirent. Puis, ils allèrent l'annoncer à Jésus. Prière. Seigneur, je me présente devant toi avec mes joies, mes peines, mes talents et mes imperfections. Guide ma vie chaque jour davantage, afin que je connaisse une vraie liberté intérieure, selon le message de l'Évangile. Demande. Seigneur, aide-moi, à travers cet Évangile, à savoir combattre mon orgueil et mon désir de plaire, coûte que coûte. Réflexion. L'Évangile de Matthieu raconte l'un des épisodes les plus tragiques du Nouveau Testament, la mort de Jean le Baptiste. Derrière ce récit se dessine la personnalité complète et tourmentée d'Hérode. Il n'est pas présenté comme un homme entièrement mauvais, mais comme quelqu'un qui se laisse dominer par ses passions, ses peurs et le regard des autres. À travers ce texte, nous pouvons méditer sur trois traits de sa personnalité. Premier point, Hérode, un homme qui connaît la vérité, mais refuse de s'y soumettre. Jean le Baptiste avait le courage de dire la vérité au roi. « Tu n'as pas le droit de l'avoir pour femme. » Cette parole visait l'union illégitime d'Hérode avec Hérodiade, l'épouse de son frère. Jean ne cherchait pas à humilier le roi, il accomplissait sa mission de prophète en rappelant la loi de Dieu. Hérode entend cette vérité. Au fond de lui, il sait que Jean a raison. Pourtant, il refuse de changer de vie. Cette attitude est fréquente dans notre propre existence. Il arrive que nous sachions très bien ce qui est juste. La conscience parle clairement. La parole de Dieu éclaire notre chemin. Mais entre connaître la vérité et lui obéir, il y a parfois un abîme. Nous pouvons remettre à demain une décision nécessaire, conserver une habitude mauvaise ou justifier un comportement qui ne correspond pas à l'Évangile. Hérode est l'image d'un cœur partagé. Il ne rejette pas complètement Dieu, mais il ne lui donne pas non plus la première place. Il voudrait garder sa liberté tout en conservant une bonne conscience. Or, la vérité demande toujours une réponse. Jean le Baptiste représente ici la voix de Dieu qui interpelle. Cette voix peut être celle de l'Écriture, d'un proche, d'un événement ou d'un appel intérieur. Lorsque nous l'entendons, la question est simple. Allons-nous nous laisser transformer ou continuer à vivre comme avant? La peur d'Hérode révèle son manque de liberté. Le texte précise qu'il cherchait à faire mourir Jean, mais il eut peur de la foule qui le tenait pour un prophète. Il ne suit ni sa conscience, ni la justice. il agit selon ses intérêts et ses craintes. Quel changement concret le Seigneur me demande-t-il aujourd'hui et que je repousse depuis longtemps? Quelle peur m'empêche-t-elle aujourd'hui d'agir selon ma conscience? Deuxième point, Hérode, un homme dominé par ses passions et ses impulsions. Le deuxième moment du récit se déroule lors d'un banquet. La fille d'Hérodiade danse devant les invités et elle plut à Hérode. Sous l'effet de l'émotion et de l'enthousiasme du moment, il fait une promesse inconsidérée. Il jure de donner tout ce qu'elle demandera. Cette scène montre un homme incapable de se maîtriser. Hérode possède un pouvoir politique considérable, mais il ne sait pas se gouverner lui-même. Son autorité extérieure masque une profonde faiblesse intérieure. Les passions ne sont pas mauvaises en elles-mêmes, elles font partie de notre humanité, mais lorsqu'elles prennent la première place, elles peuvent nous conduire à des décisions destructrices. Une parole prononcée sous le coup de l'émotion, une promesse irréfléchie, une réaction impulsive peuvent avoir de lourdes conséquences. L'Évangile nous invite à la vigilance. Jésus nous apprend à vivre dans la liberté intérieure. Cette liberté ne consiste pas à faire tout ce qui nous plaît, mais à choisir ce qui est bon. La demande de la jeune fille révèle alors toute la gravité de la situation. « Donne-moi ici, sur un plat, la tête de Jean le Baptiste. » Derrière cette requête se cache la haine d'Hérodiade. Hérode se retrouve face à un choix décisif. Pour la seconde fois, il rencontre la vérité. Il pourrait refuser, il pourrait reconnaître son erreur, il pourrait protéger l'innocent. Le passage note qu'il fut contrarié. Son cœur n'est donc pas totalement fermé, il éprouve du regret. Mais le regret seul ne suffit pas. Encore faut-il avoir le courage d'agir selon ce que l'on sait être juste. Quels désirs ou quelles habitudes ont parfois trop de pouvoir sur mes choix? Lorsque je réalise mon erreur, ai-je le courage de revenir en arrière et de choisir le bien? Troisième point, Hérode, un homme prisonnier du regard des autres. Le troisième trait de la personnalité d'Hérode apparaît dans la conclusion du récit. Matthieu écrit « Mais à cause de son serment et des convives, il commanda de la lui donner. » Voici le drame ultime. Hérode sacrifie un homme juste pour sauver son image devant les invités. Il préfère paraître fort plutôt que faire ce qui est juste. Cette attitude est peut-être la plus actuelle. Combien de décisions sont-elles prises aujourd'hui sous l'influence du regard des autres? Combien de personnes renoncent-elles à leurs convictions par peur d'être critiquées, rejetées ou ridiculisées? Hérode est prisonnier de l'opinion publique. Son orgueil l'empêche de reconnaître son erreur. Mais il ne veut pas perdre la face. Ainsi, Jean le Baptiste meurt non seulement à cause de la haine d'Hérodiade, mais aussi à cause de la faiblesse morale d'Hérode. Le mal triomphe souvent lorsque ceux qui pourraient l'empêcher manquent de courage. Le contraste entre Jean-Baptiste et Hérode est saisissant. Jean est prisonnier dans une cellule, mais son cœur est libre. Hérode est roi dans son palais, mais son cœur est enchaîné. Jean perd sa vie, mais demeure fidèle à la vérité. Hérode conserve son pouvoir, mais perd sa dignité. Dans quelle mesure le regard des autres influence-t-il encore mes décisions? Quelle conviction chrétienne ai-je parfois du mal à assumer publiquement? Dialogue avec le Christ. Je te remercie, Seigneur, de me donner la possibilité d'approfondir chaque jour ton enseignement. Celui d'aujourd'hui aura certainement touché mon cœur profondément. Tu m'appelles à vivre saintement sans donner trop d'importance au regard des autres. Seigneur, tu es mon chemin, ma vérité, et ma vie. Résolution. Je ferai tout mon possible pour transmettre la vérité, même si je sais qu'elle peut déranger parfois.
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Amis auditeurs de Radio Espérance, bonsoir. Samuel et Jean sont heureux de vous accueillir dans notre studio de Paray-le-Monial. Nous allons prier ensemble et en direct le troisième chapelet de ce jour. Pour nous y préparer, écoutons ce chant.

0: Fils et du Saint-Esprit.
1: Amen.
0: Je crois en Dieu le Père Tout-Puissant, Créateur du ciel et de la terre, et en Jésus-Christ, son Fils unique, notre Seigneur, qui a été conçu du Saint-Esprit, est né de la Vierge Marie, a souffert sous Ponce Pilate, a été crucifié et mort et a été enseveli, est descendu aux enfers, le troisième jour est ressuscité des morts, est monté aux cieux, est assis à la droite de Dieu le Père Tout-Puissant, d'où il viendra juger les vivants et les morts.
1: Je crois en l'Esprit Saint, à la Sainte Église catholique, à la communion des saints, à la rémission des péchés, à la résurrection de la chair, à la vie éternelle. Amen. Avec tous les auditeurs de Radio Espérance, nous contemplerons pendant cette prière du rosaire, en compagnie de Marie sa mère, les mystères de joie de la vie de Jésus. Aujourd'hui, premier samedi du mois, pour répondre à la demande de Notre-Dame à Fatima, nous prierons avec ferveur au cours de ce chapelet pour le salut des pécheurs et en réparation des offenses envers le cœur immaculé de Marie et particulièrement des outrages faits sur ses saintes images. Que notre prière soit consolation pour son cœur immaculé. Premier mystère joyeux, l'Annonciation du Seigneur. Du livre d'Isaïe. Un rameau sortira de la souche de Jessé, père de David. Un rejeton jaillira de ses racines. Sur lui reposera l'esprit du Seigneur, esprit de sagesse et de discernement, esprit de conseil et de force, esprit de connaissance et de crainte du Seigneur.
0: Notre Père, qui es aux cieux, que ton nom soit sanctifié, que ton règne vienne, que ta volonté soit faite sur la terre comme au ciel.
1: Donne-nous aujourd'hui notre pain de ce jour. Pardonne-nous nos offenses, comme nous pardonnons aussi à ceux qui nous ont offensés. Et ne nous laisse pas entrer en tentation, mais délivre-nous du mal. Amen.
0: Je vous salue Marie, pleine de grâce. Le Seigneur est avec vous. Vous êtes bénie entre toutes les femmes. Et Jésus, le fruit de vos entrailles, est béni.
1: Sainte Marie, Mère de Dieu, priez pour nous, pauvres pécheurs, maintenant et à l'heure de notre mort. Amen.
0: Je vous salue Marie, pleine de grâce. Le Seigneur est avec vous. Vous êtes bénie entre toutes les femmes. Et Jésus, le fruit de vos entrailles, est béni.
1: Sainte Marie, Mère de Dieu, priez pour nous, pauvres pécheurs, maintenant et à l'heure de notre mort. Amen.
0: Je vous salue Marie, pleine de grâce. Le Seigneur est avec vous. Vous êtes bénie entre toutes les femmes. Et Jésus, le fruit de vos entrailles, est béni.
1: Sainte Marie, Mère de Dieu, priez pour nous, pauvres pécheurs, maintenant et à l'heure de notre mort. Amen.
0: Je vous salue Marie, pleine de grâce. Le Seigneur est avec vous. Vous êtes bénie entre toutes les femmes. Et Jésus, le fruit de vos entrailles, est béni.
1: Sainte Marie, Mère de Dieu, priez pour nous, pauvres pécheurs, maintenant et à l'heure de notre mort. Amen.
0: Je vous salue Marie, pleine de grâce. Le Seigneur est avec vous. Vous êtes bénie entre toutes les femmes. Et Jésus, le fruit de vos entrailles, est béni.
1: Sainte Marie, Mère de Dieu, priez pour nous, pauvres pécheurs, maintenant et à l'heure de notre mort. Amen.
0: Je vous salue Marie, pleine de grâce. Le Seigneur est avec vous. Vous êtes bénie entre toutes les femmes. Et Jésus, le fruit de vos entrailles, est béni.
1: Sainte Marie, Mère de Dieu, priez pour nous, pauvres pécheurs, maintenant et à l'heure de notre mort. Amen.
0: Je vous salue Marie, pleine de grâce. Le Seigneur est avec vous. Vous êtes bénie entre toutes les femmes. Et Jésus, le fruit de vos entrailles, est béni.
1: Sainte Marie, Mère de Dieu, priez pour nous, pauvres pécheurs, maintenant et à l'heure de notre mort. Amen.
0: Je vous salue Marie, pleine de grâce. Le Seigneur est avec vous. Vous êtes bénie entre toutes les femmes. Et Jésus, le fruit de vos entrailles, est béni.
1: Sainte Marie, Mère de Dieu, priez pour nous, pauvres pécheurs, maintenant et à l'heure de notre mort. Amen.
0: Je vous salue Marie, pleine de grâce. Le Seigneur est avec vous. Vous êtes bénie entre toutes les femmes, et Jésus, le fruit de vos entrailles, est béni.
1: Sainte Marie, Mère de Dieu, priez pour nous, pauvres pécheurs, maintenant et à l'heure de notre mort. Amen.
0: Je vous salue, Marie, pleine de grâce. Le Seigneur est avec vous. Vous êtes bénie entre toutes les femmes, et Jésus, le fruit de vos entrailles, est béni.
1: Sainte Marie, Mère de Dieu, priez pour nous, pauvres pécheurs, maintenant et à l'heure de notre mort. Amen.
0: Gloire au Père et au Fils et au Saint-Esprit,
1: comme il était au commencement, maintenant et toujours, et dans les siècles des siècles. Amen. Sois béni, Seigneur Jésus, Fils de David. Par toi, la vie nous est donnée en abondance. Deuxième mystère joyeux, la visitation de la Vierge Marie. De l'Évangile selon saint Luc. Alors Élisabeth fut remplie de l'Esprit Saint. D'où m'est-il donné que la mère de mon Seigneur vienne jusqu'à moi? Car lorsque tes paroles de salutation sont parvenues à mes oreilles, l'enfant a tressailli d'allégresse en moi.
0: Notre Père, qui es aux cieux, que ton nom soit sanctifié, que ton règne vienne, que ta volonté soit faite sur la terre comme au ciel.
1: Donne-nous aujourd'hui notre pain de ce jour. Pardonne-nous nos offenses, comme nous pardonnons aussi à ceux qui nous ont offensés. Et ne nous laisse pas entrer en tentation, mais délivre-nous du mal. Amen.
0: Je vous salue, Marie, pleine de grâce. Le Seigneur est avec vous. Vous êtes bénie entre toutes les femmes, et Jésus, le fruit de vos entrailles, est béni.
1: Sainte Marie, Mère de Dieu, priez pour nous, pauvres pécheurs, maintenant et à l'heure de notre mort. Amen.
0: Je vous salue, Marie, pleine de grâce. Le Seigneur est avec vous. Vous êtes bénie entre toutes les femmes, et Jésus, le fruit de vos entrailles, est béni.
1: Sainte Marie, Mère de Dieu, priez pour nous, pauvres pécheurs, maintenant et à l'heure de notre mort. Amen.
0: Je vous salue, Marie, pleine de grâce. Le Seigneur est avec vous. Vous êtes bénie entre toutes les femmes. Et Jésus, le fruit de vos entrailles, est béni.
1: Sainte Marie, Mère de Dieu, priez pour nous, pauvres pécheurs, maintenant et à l'heure de notre mort. Amen.
0: Je vous salue, Marie, pleine de grâce. Le Seigneur est avec vous. Vous êtes bénie entre toutes les femmes. Et Jésus, le fruit de vos entrailles, est béni.
1: Sainte Marie, Mère de Dieu, priez pour nous, pauvres pécheurs, maintenant et à l'heure de notre mort. Amen.
0: Je vous salue, Marie, pleine de grâce. Le Seigneur est avec vous. Vous êtes bénie entre toutes les femmes. Et Jésus, le fruit de vos entrailles, est béni.
1: Sainte Marie, Mère de Dieu, priez pour nous, pauvres pécheurs, maintenant et à l'heure de notre mort. Amen.
0: Je vous salue, Marie, pleine de grâce. Le Seigneur est avec vous. Vous êtes bénie entre toutes les femmes. Et Jésus, le fruit de vos entrailles, est béni.
1: Sainte Marie, Mère de Dieu, priez pour nous, pauvres pécheurs, maintenant et à l'heure de notre mort. Amen.
0: Je vous salue, Marie, pleine de grâce. Le Seigneur est avec vous. Vous êtes bénie entre toutes les femmes. Et Jésus, le fruit de vos entrailles, est béni.
1: Sainte Marie, Mère de Dieu, priez pour nous, pauvres pécheurs, maintenant et à l'heure de notre mort. Amen.
0: Je vous salue, Marie, pleine de grâce. Le Seigneur est avec vous. Vous êtes bénie entre toutes les femmes. Et Jésus, le fruit de vos entrailles, est béni.
1: Sainte Marie, Mère de Dieu, priez pour nous, pauvres pécheurs, maintenant et à l'heure de notre mort. Amen.
0: Je vous salue, Marie, pleine de grâce. Le Seigneur est avec vous. Vous êtes bénie entre toutes les femmes. Et Jésus, le fruit de vos entrailles, est béni.
1: Sainte Marie, Mère de Dieu, priez pour nous, pauvres pécheurs, maintenant et à l'heure de notre mort. Amen.
0: Je vous salue, Marie, pleine de grâce. Le Seigneur est avec vous. Vous êtes bénie entre toutes les femmes. Et Jésus, le fruit de vos entrailles, est béni.
1: Sainte Marie, Mère de Dieu, priez pour nous, pauvres pécheurs, maintenant et à l'heure de notre mort. Amen.
0: Gloire au Père et au Fils et au Saint-Esprit,
1: comme il était au commencement, maintenant et toujours, et dans les siècles des siècles. Amen. Jésus, fils de Marie, comble-nous de ton esprit d'amour et de charité. Sur les ondes de Radio Espérance, en ce premier samedi du mois, nous continuons à prier avec ferveur au cours de ce chapelet pour le salut des âmes et selon la demande de Notre-Dame à Fatima, en réparation des offenses envers le cœur immaculé de Marie et particulièrement des outrages faits sur ses saintes images. Troisième mystère joyeux, la nativité du Seigneur. De l'Évangile selon saint Jean. Au commencement était le Verbe, et le Verbe était auprès de Dieu, et le Verbe était Dieu. En lui était la vie, et la vie était la lumière des hommes. Le Verbe était la vraie lumière, qui éclaire tout homme en venant dans le monde.
0: Notre Père qui es aux cieux, que ton nom soit sanctifié, que ton règne vienne, que ta volonté soit faite sur la terre comme au ciel.
1: Donne-nous aujourd'hui notre pain de ce jour. Pardonne-nous nos offenses, comme nous pardonnons aussi à ceux qui nous ont offensés. Et ne nous laisse pas entrer en tentation, mais délivre-nous du mal. Amen.
0: Je vous salue Marie, pleine de grâce. Le Seigneur est avec vous. Vous êtes bénie entre toutes les femmes. Et Jésus, le fruit de vos entrailles, est béni.
1: Sainte Marie, Mère de Dieu, priez pour nous, pauvres pécheurs, maintenant et à l'heure de notre mort. Amen.
0: Je vous salue Marie, pleine de grâce. Le Seigneur est avec vous. Vous êtes bénie entre toutes les femmes. Et Jésus, le fruit de vos entrailles, est béni.
1: Sainte Marie, Mère de Dieu, priez pour nous, pauvres pécheurs, maintenant et à l'heure de notre mort. Amen.
0: Je vous salue Marie, pleine de grâce. Le Seigneur est avec vous. Vous êtes bénie entre toutes les femmes. Et Jésus, le fruit de vos entrailles, est béni.
1: Sainte Marie, Mère de Dieu, priez pour nous, pauvres pécheurs, maintenant et à l'heure de notre mort. Amen.
0: Je vous salue Marie, pleine de grâce. Le Seigneur est avec vous. Vous êtes bénie entre toutes les femmes. Et Jésus, le fruit de vos entrailles, est béni.
1: Sainte Marie, Mère de Dieu, priez pour nous, pauvres pécheurs, maintenant et à l'heure de notre mort. Amen.
0: Je vous salue Marie, pleine de grâce. Le Seigneur est avec vous. Vous êtes bénie entre toutes les femmes. Et Jésus, le fruit de vos entrailles, est béni.
1: Sainte Marie, Mère de Dieu, priez pour nous, pauvres pécheurs, maintenant et à l'heure de notre mort. Amen.
0: Je vous salue Marie, pleine de grâce. Le Seigneur est avec vous. Vous êtes bénie entre toutes les femmes. Et Jésus, le fruit de vos entrailles, est béni.
1: Sainte Marie, Mère de Dieu, priez pour nous, pauvres pécheurs, maintenant et à l'heure de notre mort. Amen.
0: Je vous salue, Marie, pleine de grâce. Le Seigneur est avec vous. Vous êtes bénie entre toutes les femmes. Et Jésus, le fruit de vos entrailles, est béni.
1: Sainte Marie, Mère de Dieu, priez pour nous, pauvres pécheurs, maintenant et à l'heure de notre mort. Amen.
0: Je vous salue, Marie, pleine de grâce. Le Seigneur est avec vous. Vous êtes bénie entre toutes les femmes. Et Jésus, le fruit de vos entrailles, est béni.
1: Sainte Marie, Mère de Dieu, priez pour nous, pauvres pécheurs, maintenant et à l'heure de notre mort. Amen.
0: Je vous salue, Marie, pleine de grâce. Le Seigneur est avec vous. Vous êtes bénie entre toutes les femmes. Et Jésus, le fruit de vos entrailles, est béni.
1: Sainte Marie, Mère de Dieu, priez pour nous, pauvres pécheurs, maintenant et à l'heure de notre mort. Amen.
0: Je vous salue, Marie, pleine de grâce. Le Seigneur est avec vous. Vous êtes bénie entre toutes les femmes. Et Jésus, le fruit de vos entrailles, est béni.
1: Sainte Marie, Mère de Dieu, priez pour nous, pauvres pécheurs, maintenant et à l'heure de notre mort. Amen.
0: Gloire au Père et au Fils et au Saint-Esprit.
1: Comme il était au commencement, maintenant et toujours, et dans les siècles des siècles. Amen. Sois béni, Seigneur Jésus, parole de Dieu, lumière née de la lumière, tu es notre vie. Quatrième mystère joyeux, la présentation de Jésus au Temple. Du livre de Malachie. Voici que j'envoie mon messager, pour qu'il prépare le chemin devant moi. Et soudain viendra dans son temple le Seigneur que vous cherchez, le messager de l'alliance que vous désirez. Le voici qui vient, dit le Seigneur de l'univers.
0: Notre Père, qui es aux cieux, que ton nom soit sanctifié, que ton règne vienne, que ta volonté soit faite sur la terre comme au ciel.
1: Donne-nous aujourd'hui notre pain de ce jour. Pardonne-nous nos offenses, comme nous pardonnons aussi à ceux qui nous ont offensés. Et ne nous laisse pas entrer en tentation, mais délivre-nous du mal. Amen.
0: Je vous salue Marie, pleine de grâce. Le Seigneur est avec vous. Vous êtes bénie entre toutes les femmes. Et Jésus, le fruit de vos entrailles, est béni.
1: Sainte Marie, Mère de Dieu, priez pour nous pauvres pécheurs, maintenant et à l'heure de notre mort. Amen.
0: Je vous salue Marie, pleine de grâce. Le Seigneur est avec vous. Vous êtes bénie entre toutes les femmes. Et Jésus, le fruit de vos entrailles, est béni.
1: Sainte Marie, Mère de Dieu, priez pour nous, pauvres pécheurs, maintenant et à l'heure de notre mort. Amen.
0: Je vous salue, Marie, pleine de grâce. Le Seigneur est avec vous. Vous êtes bénie entre toutes les femmes, et Jésus, le fruit de vos entrailles, est béni.
1: Sainte Marie, Mère de Dieu, priez pour nous, pauvres pécheurs, maintenant et à l'heure de notre mort. Amen.
0: Je vous salue, Marie, pleine de grâce. Le Seigneur est avec vous. Vous êtes bénie entre toutes les femmes. Et Jésus, le fruit de vos entrailles, est béni.
1: Sainte Marie, Mère de Dieu, priez pour nous, pauvres pécheurs, maintenant et à l'heure de notre mort. Amen.
0: Je vous salue, Marie, pleine de grâce. Le Seigneur est avec vous. Vous êtes bénie entre toutes les femmes. Et Jésus, le fruit de vos entrailles, est béni.
1: Sainte Marie, Mère de Dieu, priez pour nous, pauvres pécheurs, maintenant et à l'heure de notre mort. Amen.
0: Je vous salue Marie, pleine de grâce. Le Seigneur est avec vous. Vous êtes bénie entre toutes les femmes. Et Jésus, le fruit de vos entrailles, est béni.
1: Sainte Marie, Mère de Dieu, priez pour nous pauvres pécheurs, maintenant et à l'heure de notre mort. Amen.
0: Je vous salue Marie, pleine de grâce. Le Seigneur est avec vous. Vous êtes bénie entre toutes les femmes. Et Jésus, le fruit de vos entrailles, est béni.
1: Sainte Marie, Mère de Dieu, priez pour nous, pauvres pécheurs, maintenant et à l'heure de notre mort. Amen.
0: Je vous salue, Marie, pleine de grâce. Le Seigneur est avec vous. Vous êtes bénie entre toutes les femmes. Et Jésus, le fruit de vos entrailles, est béni.
1: Sainte Marie, Mère de Dieu, priez pour nous, pauvres pécheurs, maintenant et à l'heure de notre mort. Amen.
0: Je vous salue Marie, pleine de grâce. Le Seigneur est avec vous. Vous êtes bénie entre toutes les femmes. Et Jésus, le fruit de vos entrailles, est béni.
1: Sainte Marie, Mère de Dieu, priez pour nous pauvres pécheurs, maintenant et à l'heure de notre mort. Amen.
0: Je vous salue Marie, pleine de grâce. Le Seigneur est avec vous. Vous êtes bénie entre toutes les femmes. Et Jésus, le fruit de vos entrailles, est béni.
1: Sainte Marie, Mère de Dieu, priez pour nous, pauvres pécheurs, maintenant et à l'heure de notre mort. Amen.
0: Gloire au Père et au Fils et au Saint-Esprit.
1: Comme il était au commencement, maintenant et toujours, et dans les siècles des siècles. Amen. Loué sois-tu, Seigneur Jésus, de t'être abaissé jusqu'à nous, pour rétablir l'alliance rompue par le péché de l'homme. Cinquième mystère joyeux, le recouvrement de Jésus au temple. De l'Évangile selon saint Luc. En voyant Jésus, ses parents furent frappés d'étonnement et sa mère lui dit « Mon enfant, pourquoi nous as-tu fait cela ? Vois comme ton père et moi, nous avons souffert en te cherchant. »
0: Notre Père, qui es aux cieux, que ton nom soit sanctifié, que ton règne vienne, Que ta volonté soit faite sur la terre comme au ciel.
1: Donne-nous aujourd'hui notre pain de ce jour. Pardonne-nous nos offenses comme nous pardonnons aussi à ceux qui nous ont offensés. Et ne nous laisse pas entrer en tentation, mais délivre-nous du mal. Amen.
0: Je vous salue Marie, pleine de grâce. Le Seigneur est avec vous. Vous êtes bénie entre toutes les femmes. Et Jésus, le fruit de vos entrailles, est béni.
1: Sainte Marie, Mère de Dieu, priez pour nous pauvres pécheurs, maintenant et à l'heure de notre mort. Amen.
0: Je vous salue Marie, pleine de grâce. Le Seigneur est avec vous. Vous êtes bénie entre toutes les femmes. Et Jésus, le fruit de vos entrailles, est béni.
1: Sainte Marie, Mère de Dieu, priez pour nous, pauvres pécheurs, maintenant et à l'heure de notre mort. Amen.
0: Je vous salue, Marie, pleine de grâce. Le Seigneur est avec vous. Vous êtes bénie entre toutes les femmes. Et Jésus, le fruit de vos entrailles, est béni.
1: Sainte Marie, Mère de Dieu, priez pour nous, pauvres pécheurs, maintenant et à l'heure de notre mort. Amen.
0: Je vous salue Marie, pleine de grâce. Le Seigneur est avec vous. Vous êtes bénie entre toutes les femmes. Et Jésus, le fruit de vos entrailles, est béni.
1: Sainte Marie, Mère de Dieu, priez pour nous, pauvres pécheurs, maintenant et à l'heure de notre mort. Amen.
0: Je vous salue Marie, pleine de grâce. Le Seigneur est avec vous. Vous êtes bénie entre toutes les femmes. Et Jésus, le fruit de vos entrailles, est béni.
1: Sainte Marie, Mère de Dieu, priez pour nous, pauvres pécheurs, maintenant et à l'heure de notre mort. Amen.
0: Je vous salue, Marie, pleine de grâce. Le Seigneur est avec vous. Vous êtes bénie entre toutes les femmes. Et Jésus, le fruit de vos entrailles, est béni.
1: Sainte Marie, Mère de Dieu, priez pour nous, pauvres pécheurs, maintenant et à l'heure de notre mort. Amen.
0: Je vous salue Marie, pleine de grâce. Le Seigneur est avec vous. Vous êtes bénie entre toutes les femmes. Et Jésus, le fruit de vos entrailles, est béni.
1: Sainte Marie, Mère de Dieu, priez pour nous, pauvres pécheurs, maintenant et à l'heure de notre mort. Amen.
0: Je vous salue Marie, pleine de grâce. Le Seigneur est avec vous. Vous êtes bénie entre toutes les femmes. Et Jésus, le fruit de vos entrailles, est béni.
1: Sainte Marie, Mère de Dieu, priez pour nous, pauvres pécheurs, maintenant et à l'heure de notre mort. Amen.
0: Je vous salue, Marie, pleine de grâce. Le Seigneur est avec vous. Vous êtes bénie entre toutes les femmes. Et Jésus, le fruit de vos entrailles, est béni.
1: Sainte Marie, Mère de Dieu, priez pour nous, pauvres pécheurs, maintenant et à l'heure de notre mort. Amen.
0: Je vous salue, Marie, pleine de grâce. Le Seigneur est avec vous. Vous êtes bénie entre toutes les femmes, et Jésus, le fruit de vos entrailles, est béni.
1: Sainte Marie, Mère de Dieu, priez pour nous, pauvres pécheurs, maintenant et à l'heure de notre mort. Amen.
0: Gloire au Père et au Fils et au Saint-Esprit.
1: Comme il était au commencement, maintenant et toujours, et dans les siècles des siècles. Amen. Jésus, parole de notre Dieu, sois béni pour tous ceux qui te cherchent.
0: Marie, Reine de la paix,
1: priez pour nous.
0: Ô Marie conçue sans péché,
1: priez pour nous qui avons recours à vous.
0: Notre-Dame, refuge des pécheurs,
1: priez pour nous. Dieu éternel et tout-puissant, dont la sagesse organise toutes choses, daigne écouter notre prière. Protège avec amour le pape que tu as choisi, afin que sous la conduite de ce pasteur, le peuple chrétien que tu gouvernes progresse toujours dans la foi. Nous t'en prions par Jésus le Christ, notre Seigneur.
0: Amen. Notre-Dame du Très-Saint-Rosaire, en ce fin de ce chapelet, nous renouvelons la consécration de Radio Espérance et faisons l'offrande de cette journée qui se termine. Bénissez le travail de ce jour pour qu'il contribue à étendre le règne de Dieu et aide au triomphe de votre cœur immaculé. Notre-Dame du Très-Saint-Rosaire,
1: priez pour nous.
0: Saint-Joseph,
1: protégez-nous.
0: Saint-Maximilien Marie Kolb,
1: assistez-nous.
0: Sainte Scolastique,
1: intercédez pour nous.
0: Saint-Claude de la Colombière,
1: priez pour nous.
0: Saint-Jean-Baptiste,
1: aidez-nous.
0: Saint-Michel-Archange,
1: défendez-nous.
0: Cœur sacré de Jésus,
1: nous avons confiance en vous.
0: Au nom du Père et du Fils et du Saint-Esprit.
1: Amen. Amen.

0: et au Saint-Esprit pour les siècles des siècles.
1: Chers auditeurs, je vous propose de poursuivre maintenant, pour le temps d'enseignement qui va suivre sur nos ondes, la deuxième partie de la conférence du frère Jean-Thomas de Beauregard, enseignement dont nous avons diffusé la première partie hier. Aujourd'hui, donc l'Esprit Saint, don et charisme pour la mission, c'est la deuxième partie de cet enseignement qu'il avait prononcé à l'occasion du Festival Marial, c'était à Notre-Dame-du-Lot en août 2023.
2: La grâce n'opère pas sans la nature, ni contre la nature. La grâce, elle s'applique sur une nature concrète, la nôtre, avec ses qualités et ses défauts. La grâce présuppose la nature qu'elle vient perfectionner. La nature que la grâce vient surélever, c'est quoi ? C'est à la fois la nature humaine en général, c'est-à-dire l'ensemble des caractéristiques qui font qu'un homme est un homme et qu'une femme est une femme. Et c'est aussi cette nature humaine particulière qui fait de Gontran un spécimen unique au sein de l'espèce humaine, différent de Jeannot. D'accord ? Donc c'est la nature humaine en général et votre nature à vous en particulier. Eh bien, la grâce, elle agit sur la nature humaine en général et sur la nature de Gontran en particulier, sans les brutaliser ni sans les nier. D'accord ? Ça, c'est extrêmement important. Autrement dit, le miracle n'est pas la modalité ordinaire de la grâce. S'il est vrai, d'ailleurs, que la grâce demeure le plus souvent invisible, c'est parce qu'elle se coule dans les dispositions concrètes et singulières de l'homme qu'elle vient transformer. Et comme elle se coule dans la nature particulière de l'homme qu'elle vient transformer, eh bien, évidemment, ça n'est pas toujours spectaculaire. Ça n'est pas toujours spectaculaire. Dieu, pour le dire d'une formule pas très politiquement correcte, mais vraie, Dieu opère rarement pour faire d'un obèse une danseuse étoile. C'est comme ça. Parce que Dieu tient compte de la nature qu'il a créée. Et donc, il opère en fonction des qualités de la nature singulière à laquelle il a affaire, le plus souvent en tout cas. Dieu fait rarement d'un cul de jatte un champion olympique du 100 mètres. C'est comme ça. Et c'est pour ça d'ailleurs qu'il est bon de connaître sa propre nature pour savoir comment est-ce qu'on peut la mettre au service du bon Dieu. Mais en tout cas, Dieu va agir en fonction de la nature que nous avons. Dieu tient compte des caractéristiques de sa propre création. Il la connaît intimement, avec ses limites et avec son potentiel inexploité. Oui. D'un certain point de vue, la grâce, elle ne nous laisse jamais seulement comme nous sommes déjà, mais elle nous prend à partir de ce que nous sommes déjà. D'accord ? Thomas d'Aquin écrit donc que la grâce perfectionne la nature, mais ne la supprime pas. Ne la supprime pas. Et cette manière de faire de la part de Dieu ne procède pas d'une incapacité de sa part. Dieu pourrait court-circuiter la nature pour opérer vite et mieux. Et il le fait d'ailleurs de temps en temps. C'est ce qu'on appelle un miracle. Mais Dieu choisit ordinairement de nous faire grandir en grâce dans la ligne de notre personnalité propre et d'agir dans le monde créé en respectant les lois naturelles qu'il a lui-même voulu. Vous voyez, la grâce, elle va venir surélever votre personnalité avec ce que vous êtes. Et ce faisant, Dieu respecte davantage la dignité de ses créatures, tout en honorant davantage les dons qu'il a lui-même déposés dans notre nature. Vous voyez ? Si Dieu, au fond, utilisait n'importe qui pour n'importe quel effet, sans tenir compte de la nature propre de chacun, eh bien, au fond, ce serait mépriser sa propre création et ce serait mépriser notre propre dignité. Mais non, Dieu choisit le plus souvent de nous utiliser tels que nous sommes, en mieux. C'est la grâce, mais tel que nous sommes et avec nos qualités. L'adage selon lequel la grâce perfectionne la nature sans la supprimer a une autre conséquence, c'est que l'homme est invité à collaborer de toutes ses forces à l'œuvre de Dieu en lui. Là aussi, il ne faut pas être y a un mouvement qu'on appelait dans l'histoire de l'Église les quiétistes. Quiétistes, ça vient du latin quies, c'est le repos. Et au fond, pour le dire de manière schématique, c'était des gens qui se mettaient sur un transat, les doigts de pied en éventail, et qui attendaient la grâce. Bon. Eh bien, c'est pas comme ça que ça marche. C'est pas comme ça que ça marche. Nous sommes invités à collaborer de toutes nos forces à l'œuvre de Dieu. Et à jouer, c'est là que joue au maximum l'exercice des vertus intellectuelles, des vertus morales, etc. Il nous faut agir. Vous savez, parfois, on a un peu tendance à dire « Oui, l'Esprit Saint va agir en moi, etc. » Puis au fond, on attend tout de Dieu. On a raison de tout attendre de Dieu. Mais sauf que Dieu attend tout de nous aussi, hein. Il attend tout de nous aussi. Il veut que nous agissions au maximum des capacités qu'il nous a données, surélevées par sa grâce. Si nous ne le faisons pas, si nous attendons tout de Dieu sans agir, en réalité, nous insultons Dieu parce que nous ne faisons pas usage des dons qu'il a déposés en nous. Et dès lors, c'est là que jouent les vertus. Qu'est-ce que c'est qu'une vertu ? Aujourd'hui, quand on parle de vertu, on a l'impression qu'on parle forcément, si on dit une dame vertueuse, souvent, d'abord, on va parler uniquement de la chasteté, ce qui est pas un peu réducteur, et puis ça sent un peu le 19e rance. Enfin bon, la vertu n'a pas très bonne presse. Qu'est-ce que c'est qu'une vertu ? C'est extrêmement important. Il y a plusieurs types de vertus, mais la vertu au tout départ, c'est le fait que, c'est tout naturel, hein, la répétition d'un acte dans un sens donné va faire que l'homme acquiert une disposition stable, un habitus, qui lui donne d'accomplir ce type d'acte avec facilité et avec joie, en vue d'un bien qui est non seulement un bien extérieur à lui, mais qui va le perfectionner lui-même. C'est ça la vertu. C'est le pianiste qui, à force de faire des gammes, de répéter donc cet acte-là, sera capable de jouer avec joie et avec facilité, en perfection, et même d'ailleurs d'improviser. Parce que la répétition des actes lui aura donné cette disposition stable à agir facilement et avec joie dans une situation donnée, même différente de celle dans laquelle il a répété les actes au départ. Ça va, ça ? Ça, c'est une vertu. Et c'est extrêmement important, vous vous en rendez compte, dans la vie morale aussi. À force de produire des actes de générosité, je deviens généreux, j'acquiers la vertu de générosité de telle sorte que dans une situation donnée, ce sera spontanément que je vais non seulement avoir un acte généreux, mais avoir l'acte généreux qui est adapté à la situation. Et non seulement je vais le faire spontanément, mais je vais le faire avec joie. Souvent, quand on est chrétien, on a l'impression que pour qu'un acte soit vraiment bon, qu'il plaise vraiment à Dieu, il faut que ça nous coûte. Il faut qu'on serre un peu les fesses, grosso modo. Et là, ça plaît vraiment à Dieu parce qu'on souffre un petit peu. Non, la vertu, quand elle est acquise, faut l'acquérir. Il y a un minimum, effectivement, dans le processus d'acquisition, là, il y a un peu d'effort et un petit peu. Mais une fois que la vertu est acquise, elle nous donne d'agir avec facilité, spontanéité et joie. Et de fait, quand on voit la vie des saints, c'est ça. C'est à ça qu'on vise. La vertu, on peut l'acquérir par la répétition d'actes, et puis dans un certain cas, on peut la recevoir, parfois même pour la même vertu, de manière infuse, c'est-à-dire directement de Dieu. Et ça vient renforcer la vertu acquise. Mais l'important, c'est ça. C'est que ça nous dit quand même quelque chose, c'est qu'il faut répéter les actes. C'est tout bête. Dans la vie morale comme dans la vie intellectuelle, ça passe par là. Oui.
3: La vertu acquise, on l'a toujours, permanemment.
2: Alors, la vertu acquise, c'est comme... Non, c'est comme tout. C'est-à-dire que il faut que l'acte soit, malgré tout, répété régulièrement. De fait, c'est une bonne question. Non, un habitus, ça peut se perdre. Un habitus, ça peut se perdre. Alors, on dit que le vélo, par exemple, ça se perd pas. Le vélo, je sais pas, mais pour le reste, ça peut se perdre. D'où l'importance, effectivement, de continuer à agir dans ce sens-là. Mais en revanche, si vous avez acquis un habitus et qu'ensuite, de manière habituelle, vous l'actualisez, pour parler en termes vraiment thomistes et aristotéliciens, eh bien, là, il ne va que en se perfectionnant, et il ne va que en se rendant plus facile, plus aisé, plus joyeux. Et c'est ça qui est merveilleux. Et il nous perfectionne. Il nous perfectionne. C'est non seulement l'opération qui est posée qui va être bonne, mais soi-même, on se perfectionne et on devient meilleur. C'est ça qui caractérise la vertu. Donc travaillons. Travaillons. Comme l'écrit saint Augustin, qu'on cite beaucoup pour ça, Dieu qui nous a créés sans nous ne veut pas nous sauver sans nous. Donc, bossons. Bien entendu, encore une fois, il y a beaucoup de choses que Dieu peut et veut faire sans nous, mais le plus souvent, il choisit de nous rendre participants de sa propre action. L'homme n'est pas une marionnette entre les mains de Dieu, mais un collaborateur de Dieu. D'ailleurs, c'est saint Paul qui le dit. Première épître aux Corinthiens, chapitre 3, verset 9. « Nous sommes les coopérateurs de Dieu. » Et saint Thomas glose en disant que Dieu nous a donné la dignité de cause. Dieu nous a donné la dignité de cause. Comme ça, ça paraît extrêmement métaphysique comme formulation, mais c'est très beau. Ça veut dire que effectivement, Dieu nous a donné une dignité suffisante pour être véritablement cause de ce que Dieu veut faire dans le monde. Et ça ne fait pas seulement que de nous traverser, mais nous sommes véritablement cause, surélevée par Dieu, pour obtenir les effets que Dieu veut dans le monde. Nous participons du gouvernement divin sur le monde. Dieu a toujours l'initiative de l'acte bon, dont il donne l'impulsion, dont il accompagne l'exécution et dont il garantit les fruits, mais à chaque instant, il sollicite le consentement de l'homme et son effort. Saint Ignace de Loyola, vous le savez, disait « Agis comme si ta prière n'existait pas et prie comme si ton action n'existait pas ». Je crois que c'est assez juste. Agis comme si ta prière n'existait pas et prie comme si ton action n'existait pas. Il faut les deux, toujours, tout le temps. Tout le temps. Je prends toujours cet exemple pour la nécessaire participation de l'homme au dessein divin, au dessein EIN, hein, pas au dessein... ça fait sans doute un très beau dessin par ailleurs, mais... ce petit enfant qui veut faire un gâteau. Bon, et il demande à maman, je veux faire un gâteau, etc. Bon, bah, si la maman veut que le gâteau soit réussi, le meilleur moyen qu'elle a, c'est d'enfermer son gamin dans le placard avec une sucette et de faire elle-même le gâteau. D'accord ? Mais si la maman est une bonne maman, et les mamans sont toujours des bonnes mamans, eh bien, elle va prendre le risque de faire avec l'enfant et même de laisser faire l'enfant, mais simplement de lui guider, de lui dire « Tiens, tu vas apprendre ça », de lui dire les ingrédients, de lui dire machin, de temps en temps de rectifier sans qu'il s'en rende trop compte telle proportion qui n'est pas bonne, etc. Au total, le gâteau sera d'ailleurs peut-être un poil moins réussi que si c'était la mère qui l'avait fait tout seul, mais sauf que l'enfant aura grandi. Mais c'est exactement la manière dont le bon Dieu procède avec nous. S'il ne voulait que le résultat, il le ferait tout seul et il le ferait très bien. Mais il veut pas seulement les résultats, il veut que, au cours du processus, nous devenions des saints, nous devenions des adultes sous la grâce. Et donc, il prend le risque, car c'est un risque, le risque du péché, le risque d'une mauvaise coopération de notre part à son œuvre de grâce, il prend le risque de nous associer à la confection de ce merveilleux gâteau qu'est la sainteté du monde. Et rassurez-vous, il y en a pour tout le monde, normalement. Maintenant qu'on a vu ce qu'est la grâce sanctifiante, il faut voir comment les dons et les charismes viennent s'ajouter, parce que c'était quand même de ça qu'il était question au tout début. Les dons et les charismes en vue de la mission. Sur le fondement de la grâce sanctifiante et de l'exercice ordinaire des vertus, l'Esprit Saint permet que se greffent les dons et les charismes. Pour ce qui est des dons du Saint-Esprit, vous savez qu'on en trouve une liste qui en fait est surtout indicative chez Isaïe, à propos du Messie à venir. Ça se trouve en Isaïe 11, versets 1 à 3, et il liste le don de sagesse, le don d'intelligence, le don de conseil, le don de force, le don de science, le don de crainte de Dieu, et souvent on ajoute le don de piété qui est pas exactement dans toutes les versions du texte, mais qui est sous-entendu. Bon, et puis ça permet de faire 7, donc c'est chouette, parce que 7, c'est le chiffre de la perfection. Tandis que 6, c'est le chiffre de ce qui est juste pas parfait, donc c'est dommage. Donc on rajoute la piété. Sagesse, intelligence, conseil, force, science, crainte de Dieu, piété. En fait, c'est vraiment indicatif au sens où, de soi, il y en a plein d'autres. Mais ceux-là, ils nous sont donnés par l'Écriture. Ce qui compte, c'est que la réception des dons du Saint-Esprit témoigne d'une certaine qualité de l'âme humaine en tant que cette âme humaine particulière est devenue pleinement réceptive et docile à l'action de l'Esprit Saint en elle. Vous voyez, sous le régime ordinaire de la grâce et des vertus, et malgré l'aide de Dieu, on pourrait comparer la vie humaine chrétienne à un bateau à rames. Vous voyez, on est sur un bateau, mais on est quand même, c'est littéralement une galère. On rame. L'effort humain a une part essentielle. Dans le régime des dons du Saint-Esprit, quand on n'est plus seulement dans le régime seul de la grâce et des vertus, ce qui est déjà génial, hein, mais qu'on est en plus dans le régime des dons du Saint-Esprit, eh bien, ce serait comparable à un bateau à voile. Vous voyez, ça supprime pas l'effort humain, mais vous avez quand même le vent de l'esprit qui souffle dans les voiles et qui fait que vous avancez quand même vachement plus vite et avec beaucoup moins d'efforts. D'accord? Ça, c'est le régime des dons du Saint-Esprit et qui signale que, on a effectivement tendu les voiles de notre âme de telle manière à nous rendre réceptifs au vent de l'Esprit Saint qui nous pousse et qui nous fait avancer. Au fond, on atteint, c'est le vent de l'esprit qui fait le plus gros du travail, mais ça dispense pas de l'effort humain, hein, mais c'est quand même lui qui fait le plus gros du travail. On atteint au régime des dons du Saint-Esprit quand la part de Dieu devient tellement dominante que l'effort humain en est presque marginal. Ou plutôt que cet effort humain, il est tellement enveloppé de toutes parts par l'Esprit Saint qu'il ne coûte plus. Presque plus. Parce que bon, quand même, de temps en temps, il coûte quand même un peu. Mais il ne coûte presque plus. Celui qui appelle sur lui les dons de l'Esprit-Saint se rend mieux capable de capter la motion de l'Esprit-Saint dans telle ou telle situation concrète. Vous voyez que ça rejoint quand même un petit peu ce qu'on disait sur les vertus. Mais dans un régime encore plus fort. Et parfois, avec une surprenante faculté à trouver les mots, l'attitude, l'action juste en un instant donné, de telle sorte que si on n'avait pas les dons du Saint-Esprit et qu'on nous avait dit, vous êtes tué dans telle situation, voilà les paramètres de la situation, que votre réflexion, votre seule réflexion humaine, même sous la motion de la grâce, s'il n'y avait pas les dons du Saint-Esprit, vous n'auriez pas trouvé cette parole ou cette attitude parfaitement juste et pourtant pas du tout intuitive. Ça arrive parfois, je pense que vous en avez fait l'expérience de temps en temps, et c'est vraiment la marque des dons du Saint-Esprit, où vous avez dit ou fait ou posé tel geste dans une attitude donnée qui s'est avéré être exactement ce qu'il fallait pour la personne en face à ce moment-là, ou pour la situation, alors que, a priori, si vous aviez dû y réfléchir, c'est peut-être pas ça que vous auriez fait ou dit. Et ça, c'est le signe des dons du Saint-Esprit. Vous voyez, ça correspond à ce qui est prophétisé par Jésus dans l'évangile de Marc, en Marc 3, 11, vous savez, « Quand on vous emmènera pour vous livrer au juge, ne vous préoccupez pas de ce que vous direz, mais dites ce qui vous sera donné sur le moment, car ce n'est pas vous qui parlerez, mais l'Esprit Saint. » Attention, gros warning, ça ne veut pas dire qu'il ne faut pas se former, ça ne veut pas dire qu'il ne faut pas réfléchir. D'accord ? L'Esprit Saint n'est pas le supplétif de notre paresse. Mais ça veut dire que sur le fondement de notre vie de grâce, de notre vie vertueuse, de notre travail, etc., eh bien, à un instant donné, en appelant les dons du Saint-Esprit sur nous, effectivement, c'est l'Esprit Saint qui va prendre les commandes bien au-delà et presque à côté de ce que nous aurions imaginé ou réfléchi. Et c'était ce qu'il fallait à ce moment-là. Et ça, vraiment, enfin, on en fait l'expérience de temps en temps, normalement. On peut appeler ces inspirations subites de l'Esprit Saint par la prière, mais il est de leur nature d'être passagère, d'être fugace. On n'est pas H24 et à 100% sous le régime des dons du Saint-Esprit. Ou en tout cas, pas tout le monde tout le temps. Il y a quelque chose de la grâce du moment. Et pourtant, saint Thomas d'Aquin, encore lui, affirme que les dons du Saint-Esprit ne sont pas un luxe ou un bonus, mais qu'ils sont nécessaires au salut. C'est-à-dire que il faut vraiment les appeler et essayer d'en vivre parce qu'ils sont nécessaires au salut. Pourquoi est-ce qu'il dit ça? En fait, c'est parce que dans certaines situations, face au péché, s'il n'y a pas les dons du Saint-Esprit en plus de la grâce et des vertus, on tomberait forcément. Et donc, ça nous est nécessaire pour le salut. D'où le fait que si le régime des dons du Saint-Esprit est celui des saints, il est en fait accessible au moins en droit à tous les baptisés, et on doit même penser qu'il est fréquent en fait pour celui qui prend au sérieux tous les moyens de la vie chrétienne, les sacrements, la lectio divina, l'oraison, la louange, etc., etc. Encore faut-il penser à invoquer l'Esprit-Saint dès que l'occasion se présente, ce qui ne dispensera jamais de votre propre effort, mais lui donnera une efficacité proprement divine. Reste les charismes. Et on va terminer par là. Et on est même un peu en avance. C'est très bien comme ça. Et s'il y a des questions, on pourra les prendre. Reste les charismes. Chez saint Paul, ça semble être des actions de l'esprit encore plus passagères et complètement gratuites. Complètement gratuites. J'insiste sur cette gratuité des charismes. Il n'y a rien en nous qui mérite un charisme donné. Alors, d'un côté, le fait que ce soit gratuit ne veut pas dire qu'on ne puisse pas s'y disposer par une vie chrétienne fervente et sainte. Ordinairement, mais pas toujours, les charismes vont plutôt être accordés à des gens qui, par ailleurs, ont une vie chrétienne fervente et sainte. Mais pas toujours. Pas toujours. En tout cas, ça favorise. Et c'est donc l'autre versant, c'est que, et c'est lié à cette gratuité, le charisme n'est pas forcément lié à la sainteté de la personne de celui qui le reçoit. J'aime, un peu par provocation, surtout devant les publics un peu charismatiques, rappeler que l'exemple le plus frappant de charisme dans l'Ancien Testament en matière de prophétie, c'est l'ânesse de Balaam. L'ânesse de Balaam reçoit le charisme de prophétie. Voilà, ça nous indique suffisamment que recevoir un charisme, c'est très bien, mais ça ne dit rien de la sainteté de celui qui le reçoit, parce que j'ai beaucoup d'affection pour les ânes, et encore plus les ânesses, et encore plus lorsqu'elles appartiennent au prophète Balaam. Mais enfin, jusqu'à plus ample informé, les ânes ne sont pas saints. Et pourtant, ils peuvent, de manière miraculeuse, et en tout cas dans la Bible, recevoir le charisme de prophétie. Donc le charisme n'indique rien quant à la sainteté du récipiendaire. Il est tout à fait possible d'ailleurs que Dieu accorde un charisme passager, gratuit et ordonné à l'édification de l'Église à quelqu'un donc qui n'est pas forcément saint. Ça permet d'ailleurs de comprendre, pour aborder un sujet un petit peu douloureux, ça permet peut-être, je m'avance un peu, de comprendre, même si ça reste mystérieux, comment des figures de l'Église dont on a appris après coup qu'ils étaient très loin d'être des saints, ont pu porter parfois, malgré tout, objectivement, des fruits de sainteté pour l'édification de l'Église. Parce que Dieu se sert de tout, et que Dieu peut parfois accorder des charismes pour l'édification de l'Église à une personne qui, par ailleurs, n'est pas sainte, voire même est très loin d'être sainte, et même parfois à la limite du démoniaque. Ça peut arriver. Ça n'est pas le plus fréquent, mais ça peut arriver. Le charisme n'indique rien quant à la sainteté du récipiendaire, mais il aide à l'accroissement en quantité et en qualité du corps mystique du Christ, c'est-à-dire l'Église. Il aide à ce que l'Église se construise, grandisse en quantité et en qualité. Je prends un autre exemple. Le fait que Thérèse d'Avila ou Catherine de Sienne passaient leur vie collées au plafond en lévitation devant le Saint-Sacrement, ou qu'elles aient reçu les stigmates pour Catherine de Sienne, ou que. Alors Catherine de Sienne, petite parenthèse, Catherine de Sienne avait demandé au Seigneur, elle avait reçu les stigmates, et puis elle a demandé assez vite à ce que qu'elle conserve les souffrances des stigmates sans que les stigmates soient apparentes, parce qu'elle voulait pas devenir un animal de foire. Bon, ce qui est très sain. Moi, j'ai demandé l'inverse et ça ne m'a pas été accordé. Je voulais voir la visibilité des stigmates sans les douleurs, ce qui aurait été très bien pour l'édification de l'Église, mais n'a pas été accordé. Le Seigneur sait pas ce qu'il veut. Enfin bon. Au-delà de la blague, tous ces phénomènes extraordinaires, ce n'est pas ça qui fait de Thérèse d'Avila ou de Catherine de Sienne des saints et des saintes. Ce qui fait qu'ils sont des

d'avoir conscience de ce qui se passe dans son âme à l'oraison et d'avoir le talent de l'exprimer d'une manière qui permette à d'autres de grandir en sainteté. C'est ça qui est son charisme. En revanche, sa sainteté, elle est dans la grâce, dans les dons et dans la vie théologale telle que n'importe quel baptisé peut la vivre. Vous voyez la différence ou pas? Ouais. Alors là, il y en a à peu près autant que de. Il n'y a pas une liste limitative. C'est pas comme le supermarché de la grâce avec les yaourts nature d'un côté et les yaourts aux fruits de l'autre. Mais qu'est-ce qu'il y a comme charisme? Bon, ceux qui sont nommés grosso modo dans les épîtres de saint Paul. Donc il y a le charisme de prophétie, il y a le charisme d'enseignement, il y a le charisme de gouvernement, il y a le charisme de consolation. Il y a le charisme, etc., etc. Il y en a pour tous les goûts, pour le coup, si on prend l'image du supermarché, qui en général, pas toujours, viennent se greffer sur un talent naturel, mais pas toujours. Il y a le charisme aussi des langues. Mais alors justement, ça m'amène à la dernière chose dont je voulais vous parler. Quand je dis que le charisme n'indique rien quant à la sainteté du récipiendaire, mais qu'il l'aide à l'accroissement quantitatif et qualitatif de l'Église, c'est même un critère de discernement. Le critère, c'est l'édification de l'Église. Et c'est ce qui permet de faire le tri entre vrai et faux charisme. Je m'explique. Un charisme de glossolalie, par exemple, pour prendre les charismes un peu spectaculaires. La glossolalie, c'est le terme grec un peu savant pour le parler en langue ou le chant en langue, etc. Bon. Ou le charisme de prophétie. S'il n'est pas possible d'interpréter ce qui est dit dans ce cas, par quelqu'un qui parlerait ou chanterait en langue, s'il n'est pas possible de l'interpréter pour la croissance de l'Église, ça ne veut pas forcément dire que ça n'est pas un charisme, mais ça n'a pas tellement de valeur. Et ce n'est pas moi qui porte un jugement de valeur, c'est saint Paul. Saint Paul qui, dans la première épître aux Corinthiens, au chapitre 14, dit « Celui qui parle en langue s'édifie lui-même, celui qui prophétise édifie l'assemblée, à condition, ajoute-t-il quelques versets plus loin, qu'il y ait quelqu'un pour interpréter ce qui est dit. » Vous voyez, je me permets cette remarque, c'était très important, et je pense que par ailleurs, on leur en avait de toute façon fait la remarque, mais hier, à un moment, il y a eu telle ou telle parole de connaissance qui a été dite. Ce qui n'est pas du tout, moi, mon style d'origine, etc., mais voilà. Ce qui est important, c'est que d'une part, elles ont été dites d'une manière qui soit accessible par tous, et d'autre part, qu'on a demandé à la fin que si jamais quelqu'un s'était senti particulièrement visé, on puisse en parler, le puisse faire vérifier, qu'on puisse éventuellement le voir avec un prêtre, etc. etc. Là, il y a un vrai critère de discernement. Toujours saint Paul, qui nous dit qu'il ne s'agit pas de se glorifier des charismes personnels reçus, mais de les mettre au service de l'utilité commune, il dit « À chacun, c'est toujours dans la première épître aux Corinthiens au chapitre 12, à chacun la manifestation de l'Esprit est donnée en vue du bien commun. » La manifestation de l'Esprit est donnée en vue du bien commun. Donc c'est ça le critère. C'est ça le critère, c'est ça qu'il faut viser, c'est ça qu'il faut rechercher. Et de ce point de vue-là, il est bon de demander un charisme de vérité, d'enseignement, de consolation. J'aimerais attirer votre attention sur le fait que les charismes les meilleurs ne sont pas nécessairement les plus spectaculaires. Vraiment. Ça, c'est le. Si d'une certaine manière, si vous vouliez ne garder que le plus important de tout ce que je vous ai raconté, c'est ça. Je pense que dans le plan de Dieu, il est nettement plus important que beaucoup d'entre nous reçoivent le charisme d'enseigner ou de consoler que le charisme de parler en langue ou que le charisme de faire des miracles. C'est très bien s'il y en a qui ont l'un ou l'autre, les deux derniers. Mais dans la vie de la grâce de l'Église, je pense qu'il est nettement plus important qu'il y ait des gens qui aient le charisme d'enseigner ou de consoler. Pour ne prendre que ces deux-là, d'accord ? C'est moins spectaculaire, mais c'est en fait autant, sinon plus important. Parce que, encore une fois, la vie de la grâce,

se coule dans l'ordinaire des jours. Et c'est là qu'elle atteint à son maximum. Vous voyez, et même de l'ordre, même si on pense au miracle, est-ce que une parole de consolation ou une parole d'enseignement donnée à quelqu'un qui, je sais pas, est enfermé dans l'addiction à un moment donné et qui va se sortir de l'addiction, est-ce que c'est moins important que quelqu'un qui va imposer les mains à quelqu'un et qui va se relever de sa chaise? Je suis pas sûr. Je suis même assez sûr du contraire. Les charismes les plus spectaculaires, tant mieux s'il y en a. D'abord, ça permet quand même, par le côté spectaculaire, de réveiller certaines âmes. Mais les charismes les plus importants, et on peut les demander, ce sont sans doute parfois des charismes un petit peu plus ordinaires, mais qui vont produire à un instant donné, dans une situation donnée, pour une personne donnée, une parole, un geste, une attitude, en elle-même anodine, mais qui est ce que l'Esprit-Saint voulait à ce moment-là. Vous voyez, nous, les prédicateurs, on s'en aperçoit sans cesse. À la fois, il est extrêmement important, quand je prépare une conférence ou une prédication, que je travaille. Je travaille toujours. Et un dominicain, il va étudier, il va travailler, il va rédiger, etc., etc. C'est capital. Dieu, encore une fois, ne supplée pas à ma paresse ou à mon inintelligence, ma bêtise. En revanche, sur ce fondement-là, très souvent, ce qui va toucher le cœur ne sera pas forcément ce que moi j'aurais imaginé dans mon texte ou dans mon etc. comme étant le plus percutant, le plus efficace. J'aurai des milliers d'exemples, mais typiquement, il y a un garçon qui est entré au noviciat chez nous en septembre dernier, qui va faire profession en septembre, profession simple. Vous pouvez prier pour lui. Il s'appelle frère Tristan. Bon. Et il se trouve que ce garçon se posait avant donc la question de la vocation. Et je passais une semaine à la maison Bernadette dans les quartiers nord de Marseille où il était volontaire. Bon. Et je prêche ce jour-là parce que il m'explique plus tard que c'était une de mes prédications qui l'avait décidé à entrer. Genre, moi, un peu vaniteux, quand même. Et je dis ah bon. Et alors, il me dit oui parce que donc il me dit c'était à la maison Bernadette. Et puis un jour dans ton homélie tu as dit l'important c'est de connaître et d'aimer Dieu et de le faire connaître et de le faire aimer. Et là j'ai su que bah oui c'était ça que je voulais faire de ma vie et qu'il fallait que je devienne dominicain. Et ça avait un côté presque vexant, parce que probablement de toutes mes homélies et même à l'intérieur de cette homélie, c'était pas franchement la pointe ultime de ce que je voulais dire, et c'était pas le truc le plus génial que j'avais dit de toute ma vie. Oui, mais sauf que pour lui, à ce moment-là, c'était ce que l'Esprit-Saint voulait. Et donc tant mieux, parce que ça préserve dans l'humilité. Mais en même temps, vous voyez, j'ai pris cet exemple-là pas complètement au hasard, c'est que si je n'avais pas travaillé ma prédication, si ça n'avait pas été pris dans un propos par ailleurs, eh bien, ce que l'Esprit-Saint voulait faire, il n'aurait pas pu le faire, quand bien même, en réalité, il a pris le prétexte le plus anodin qui soit, vous voyez. Et ça nous dit un petit peu comment ça fonctionne avec l'Esprit-Saint. Il va se servir de tout ce que nous faisons avec notre intelligence, notre volonté, notre cœur, etc., pour faire porter des fruits qu'on n'aurait pas forcément imaginés. Le nombre de fois aussi, parfois, là c'est encore plus frustrant, mais où des gens me disent « Oh là là, dans votre prédication, vous avez dit ça, ça m'a converti. » Et parfois, je n'ai même pas dit ça. C'est-à-dire que vraiment, la personne a juste entendu ce qu'elle voulait entendre. Mais peut-être que c'était quand même parce que j'avais dit autre chose que tel ou tel mot qui lui avait fait penser à autre chose. Et après, tout ça s'était passé dans sa tête et avec le bon Dieu. Et donc, donc l'Esprit-Saint s'en était servi pour la convertir. Mais je m'en souviens notamment d'une fois où la dame me soutenait mordicus que j'avais dit ça. Et j'avais mon texte sous les yeux. Et ça m'arrive de décoller de mon texte. Mais là, je savais que j'en avais pas tant décollé que ça. Et donc vraiment, juste, elle avait entendu ce que l'Esprit-Saint avait envie de lui dire ce jour-là. Et ça doit beaucoup nous réconforter et en même temps nous encourager à travailler, parce que
Encore une fois, Dieu qui nous a créés sans nous ne nous sauvera pas sans nous. Voilà, j'achève un petit peu là-dessus. Retenez donc que l'importance, c'est d'abord de vivre sous la grâce sanctifiante, les vertus, les dons, et puis demander les charismes. Demandez les charismes, non pas pour votre gloriole personnelle, non pas pour épater la galerie, ou même pour comme un signe d'une plus grande sainteté de votre part, parce que, encore une fois, si ça vous arrive, ça ne veut pas dire que vous êtes un saint. Ça veut juste dire que le Seigneur a besoin de vous à ce moment-là. C'est tout. Ça aurait pu être une ânesse, une chèvre ou un escargot. Bon, il se trouve que c'est vous, et voilà. mais demandez-les, non pas pour vous, mais parce que l'Église en a besoin. L'Église a besoin que, à certains moments, vous bénéficiez de ce charisme pour pouvoir grandir en sainteté, pour que des gens autour de vous puissent grandir en sainteté. Voilà, je vous remercie de votre attention. Y a-t-il des questions, des remarques, même des objections pour les plus intrépides parmi vous ? Alors, c'est une succession de miracles, oui, si on veut, mais d'abord, il n'y a pas que ça. Une bonne partie de la vie de Jésus, c'est simplement de l'enseignement. Il parle. Et d'ailleurs, il parle en disant des choses que, pour une part, les gens savaient déjà. Mais simplement, il les dit avec autorité, et l'autorité qui lui vient du Père. Et puis, typiquement, pour vous, vous allez dire que c'est littéral, mais c'est pas si littéral que ça. Je prends le choix des apôtres. À la fois, on peut dire qu'il prend des gens qui n'ont aucune qualité pour ça, pour en faire des apôtres, et donc que ça relève d'une sorte de rupture entre la nature et la grâce. Sauf que, rappelez-vous ce qu'il dit. Vous étiez des pécheurs, je ferai de vous des pécheurs d'hommes. Autrement dit, il y a une réelle continuité entre ce qu'ils étaient au plan naturel et ce qu'il va faire d'eux avec la grâce. Et puis bon, il y a quand même quelque chose aussi, c'est que lorsque le Christ s'incarne, là pour le coup, je vous rappelle qu'il a 3 ans de ministère, donc il a intérêt à ce que ça envoie un peu. De ce point de vue-là, d'ailleurs, c'est vrai aussi pour l'histoire de l'Église. Vous voyez, on se réfère à l'époque apostolique et on se dit, c'est quand même ballot parce que quand on regarde les actes des apôtres, effectivement, là aussi, il suffit que Saint-Pierre ouvre la bouche et bim, 3000 baptêmes. On se dit, franchement, là, je regarde ça et je me dis, je suis vraiment un gros nul comme prédicateur. Oui, mais c'était l'époque apostolique. Il y a un privilège de l'époque apostolique qui est que pour lancer, si je puis dire, l'Église, il fallait vraiment que ça souffle à plein poumon. Ensuite, nous, dans la foi, nous devons croire que nous avons, par les sacrements, par l'Église, par etc., l'essentiel de ce qu'il faut. Et le reste nous est donné par surcroît. Ça ne veut pas dire qu'il n'y a plus de miracles, il y en a plus qu'on ne le croit, mais ça n'est pas le régime ordinaire de la grâce. Ce n'est pas le régime ordinaire de la grâce. Et je pense que, justement, les sacrements, de ce point de vue-là, sont extrêmement instructifs. C'est-à-dire que là où le Christ se donne en perfection, vous savez, quand Monseigneur Léonard s'est un peu excité à la fin de la messe, là, sur l'Eucharistie, en citant le curé d'Ars, le sommet de la communication que le Christ fait de lui-même sur la terre, à savoir l'Eucharistie, c'est un signe extrêmement pauvre. Ça n'est que du pain et du vin devenus par la consécration le corps et le sang du Christ. Et je crois que ça nous donne une indication sur la modalité ordinaire par laquelle le Christ conduit son Église et donne sa grâce en ce monde. Oui, c'est une bonne question. Ce qu'il dit, c'est que l'expérience de l'effusion de l'esprit telle qu'on la pratique aujourd'hui dans les milieux charismatiques catholiques, elle vient de fait, historiquement, objectivement, du milieu pentecôtiste protestant américain. C'est simplement un fait d'histoire. Et donc, il demande comment ça se fait que Dieu ait pu se servir de frères séparés à qui il manque donc la plénitude des moyens
de salut pour obtenir ça au sein de l'Église catholique. Bah d'abord, il y a une chose, c'est que le bon Dieu se sert de tout. Ça, c'est la première chose. Si j'allais jusqu'à dire quelque chose d'extrêmement politiquement incorrect, je dirais que l'établissement de la plupart des dogmes de l'Église catholique a été pris comme occasion d'hérésie. Bon. plus profondément, je pense que jamais ce qui se produit dans les églises séparées, que ce soit les protestants ou les orthodoxes, ne correspond à une richesse qui n'existe pas dans l'Église catholique. L'Église catholique n'a pas besoin des frères séparés pour être pleinement catholique et avoir la plénitude des moyens. En revanche, il est vrai que l'observation de ce qui se passe dans telle ou telle communauté chrétienne séparée peut nous faire prendre mieux conscience de certaines richesses que nous sous-exploitons à un moment donné. Voyez. Et je pense que c'est ce qui s'est passé pour ce qui est de l'effusion de l'Esprit-Saint, c'est-à-dire que en soi, ça a toujours existé dans l'Église, mais on l'avait peut-être un petit peu perdu de vue, ou alors on le vivait et on ne lui mettait pas forcément une étiquette dessus. Il y a peut-être de ça aussi. Vous voyez, parfois on a tendance à faire de l'expérience de l'effusion de l'esprit une sorte d'événement datable, de c'est maintenant que ça se passe, et c'est encore mieux si on tombe comme des mouches. Pas forcément. Pas forcément. L'expérience de l'effusion de l'Esprit Saint, encore une fois, c'est que ça n'est que le déploiement et la prise de conscience accrue de ce qui est déjà dans le baptême. Donc ça existait déjà dans l'Église. Simplement, on a pris conscience que peut-être, pour notre époque, il était bon d'en avoir une conscience plus grande, de davantage le demander, et parfois, effectivement, de créer les conditions pour que cette expérience-là soit partagée par le plus grand nombre possible. Alors, c'est toute l'ambiguïté de la chose. C'est toute l'ambiguïté de la chose, je ne la cache pas. C'est qu'on crée les conditions pour un événement qui est un événement gratuit, de pure grâce, que l'Esprit-Saint peut produire ou ne pas produire. C'est l'ambiguïté de la chose. Et avec toute la possibilité d'autosuggestion que ça induit. Ça n'empêche que, si on le demande, et dans la mesure où c'est un don de l'Esprit ou des charismes de l'Esprit-Saint, et qu'en soi ils sont bons, et que de toute façon l'Esprit-Saint veut nous les donner, il n'est pas complètement absurde de penser que s'y préparer et le demander, lors de tel ou tel événement ou de telle soirée, n'est pas forcément, est une bonne chose. Est une bonne chose. Après, bah, ça se produit, ça se produit pas, ça se produit massivement, ça se produit pas massivement, ça se produit avec des effets spectaculaires ou pas du tout. Ça, c'est la liberté de Dieu. C'est la liberté de Dieu. Mais je crois que il est bon de le demander et de le demander dans des occasions spéciales. Oui, typiquement, si par exemple, lors d'un festival comme aujourd'hui, on proposait ce qui va être proposé ce soir, c'est-à-dire effectivement de faire cette expérience de l'effusion de l'Esprit-Saint, si on le proposait dès le premier jour, moi, comme théologien, je dirais stop. Je dirais non. Je dirais non parce que en fait, on n'a rien préparé, on n'a pas préparé les intelligences et les cœurs, on n'a pas prié ensemble, on n'a pas vécu des sacrements ensemble, et donc en fait, on joue aux apprentis sorciers, on fait de la magie. En revanche, là, après déjà quelques jours, eh bien là, ça n'est pas de ce n'est pas de la magie. C'est simplement, au fond, essayer de récolter ce qui a été semé. Voyez? Je ne sais pas si ça répond à votre question, en partie. Ouais. Alors, est-ce qu'on peut le recevoir de manière individuelle et pas au cours de telle ou telle célébration? Oui. À l'évidence, oui. Alors évidemment, du coup, ce sera peut-être moins évident à discerner pour celui qui l'expérimente, mais de soi, c'est tout à fait possible et c'est même assez fréquent. Je pense que toutes les personnes qui, étant baptisées, ont à un moment fait une sorte d'expérience de conversion et qui n'étaient pas nécessairement dans une célébration communautaire
dédiés à recevoir l'effusion de l'Esprit-Saint, etc., en fait, ils ont vécu une effusion de l'Esprit-Saint. Simplement, c'était pas forcément accompagné de tous les signes qui peuvent caractériser ça dans une célébration commune. Ensuite, qu'est-ce qui fait que ça n'est pas juste moi qui me fais mon petit film parce que j'ai eu chaud ce jour-là et que ça tombait comme des mouches autour de moi et que, etc. Je crois que c'est ce que je disais au tout début, à savoir, est-ce que ça va renforcer mon amour de la messe? Est-ce que ça va renforcer mon amour de l'Eucharistie? Est-ce que ça va renforcer ma fréquentation de la confession sacramentelle? Est-ce que ça va renforcer d'une manière générale ma vie dans l'Église? C'est ça. Le fruit le plus discernable. Et c'est ce qui distingue effectivement quelque chose qui serait de l'ordre du purement subjectif et de l'ordre émotionnel, de l'ordre du réel. Et puis, je dirais aussi, c'est la durée. Ça, c'est vrai d'ailleurs de toute expérience de Dieu. Ce qui fait la différence, c'est la durée. Là aussi, combien de feux de paille on constate. Et alors, le critère de la durée, il est intéressant parce que à la fois, il est un critère en lui-même pour discerner que c'était effectivement une expérience d'effusion de l'Esprit-Saint, mais accessoirement, si c'est vraiment une expérience d'effusion de l'Esprit-Saint, en réalité, vous aurez pris les moyens qui feront que ce ne sera pas un feu de paille, c'est-à-dire principalement les moyens sacramentels et les moyens de la prière. Vous voyez, c'est un cercle vertueux de ce point de vue-là.

Chers auditeurs, nous venons de conclure la deuxième partie de l'enseignement donné par le frère Jean-Thomas de Beauregard, un enseignement qui portait sur l'Esprit Saint, dons et charismes pour la mission. C'était la deuxième partie de cet enseignement débuté hier sur nos ondes et que vous pouvez retrouver quand vous le désirez en podcast depuis notre site internet radio-espérance.fr. Je vous rappelle que cet enseignement avait été prononcé à l'occasion du Festival Marial qui s'était déroulé en août 2023 au sanctuaire de Notre-Dame-du-Lot.

Si tu veux être parfait, va, vends ce que tu possèdes, donne-le aux pauvres, et tu auras un trésor dans les cieux. Matthieu 19, 21.

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0: et au Saint-Esprit pour les siècles des siècles.
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Amis auditeurs, bonsoir. Avant d'entrer dans le repos de la nuit, nous présentons au Seigneur la journée qui se termine et nous confions cette nuit. La cloche que nous venons d'entendre nous invite à nous rassembler pour cette dernière prière du jour. Dieu, viens à mon aide, Seigneur, à notre secours. Gloire au Père et au Fils et au Saint-Esprit, au Dieu qui était et qui vient, pour les siècles des siècles. Amen. Alléluia. Examinons maintenant notre conscience et reconnaissons nos fautes, nos péchés de cette journée, disons avec ferveur notre acte de contrition. Mon Dieu, j'ai un très grand regret de vous avoir offensé, parce que vous êtes infiniment bon que le péché vous déplaît. Je prends la ferme résolution, avec le secours de votre sainte grâce, de ne plus vous offenser et de faire pénitence. Ferme mes yeux pour revoir tes merveilles en ce moment que le jour fuit. Allume dans la nuit une clarté nouvelle, que le silence alentour me console de la faiblesse de ma foi, puisque j'écoute en moi résonner ta parole. Jusqu'à demain, si se lève l'aurore, je t'abandonne mon esprit. Ta grâce me suffit, c'est elle que j'implore. Psaume 4, action de grâce du soir. Sur nous, Seigneur, que s'illumine ton visage. Quand je crie, réponds-moi, Dieu, ma justice, toi qui me libères dans la détresse, pitié pour moi, écoute ma prière. Fils des hommes, jusqu'où irez-vous dans l'insulte à ma gloire, l'amour du néant et la course au mensonge? Sachez que le Seigneur a mis à part son fidèle, le Seigneur entend quand je crie vers lui. Mais vous, tremblez, ne péchez pas. Réfléchissez dans le secret, faites silence. Offrez des offrandes justes et faites confiance au Seigneur. Beaucoup demandent qui nous fera voir le bonheur. Sur nous, Seigneur, que s'illumine ton visage. Tu mets dans mon cœur plus de joie que toutes leurs vendanges et leurs moissons. Dans la paix, moi aussi, je me couche et je dors, car tu me donnes d'habiter, Seigneur, seul, dans la confiance. Gloire au Père et au Fils et au Saint-Esprit pour les siècles des siècles. Amen. Sur nous, Seigneur, que s'illumine ton visage. Bénédiction de la nuit. Au long des nuits, bénissez le Seigneur. Vous tous, bénissez le Seigneur, vous qui servez le Seigneur, qui veillez dans la maison du Seigneur au long des nuits. Levez les mains vers le sanctuaire, bénissez le Seigneur. Que le Seigneur te bénisse de Sion, lui qui a fait le ciel et la terre. Gloire au Père et au Fils et au Saint-Esprit pour les siècles des siècles. Amen. Au long des nuits, bénissez le Seigneur. Du Deutéronome, écoute Israël, le Seigneur notre Dieu est l'unique. Tu aimeras le Seigneur, ton Dieu, de tout ton cœur, de toute ton âme, de toute ta force. Ces paroles que je te donne aujourd'hui resteront dans ton cœur. Tu les rediras à tes fils, tu les répéteras sans cesse à la maison ou en voyage, que tu sois couché ou que tu sois levé. Tu les attacheras à ton poignet comme un signe. En tes mains, Seigneur, je remets mon esprit. Tu es le Dieu fidèle qui garde son alliance. En tes mains, Seigneur, je remets mon esprit. Gloire au Père et au Fils et au Saint-Esprit. En tes mains, Seigneur, je remets mon esprit. Sauve-nous, Seigneur, quand nous veillons. Garde-nous quand nous dormons. Nous veillerons avec le Christ et nous reposerons en paix. Maintenant, Maître souverain, tu peux laisser ton serviteur s'en aller en paix selon ta parole, car mes yeux ont vu le salut que tu prépares à la face des peuples, lumière qui se révèle aux nations et donne gloire à ton Père Israël, ton peuple Israël. Gloire au Père et au Fils et au Saint-Esprit pour les siècles des siècles. Amen. Sauve-nous, Seigneur, quand nous veillons, garde-nous quand nous dormons, nous veillerons avec le Christ et nous reposerons en paix. Dieu éternel, tu as écouté la prière de ton Christ et tu l'as délivré de la mort. Ne permets pas que nos cœurs se troublent. Rassure-nous dans la nuit, comble-nous de ta joie et nous attendrons dans le silence et la paix que se lève sur nous la lumière de la résurrection. Par Jésus le Christ, notre Seigneur. Amen. Que le Seigneur nous bénisse, qu'il nous accorde une nuit tranquille et nous garde dans la paix. Amen. Terminons cette prière de la fin du jour en nous confiant à la Vierge Marie, notre Mère.

Martyrologe du 2 août. Mémoire de saint Eusèbe, évêque, premier pasteur de Verceil en Piémont. Il consolida l'Église dans toute la région subalpine et à cause de la confession de foi de Nicée, il fut relégué par l'empereur Constance à Scythopolis, puis en Cappadoce et en Thébaïde, d'où il revint à son siège au bout de 8 ans d'exil et il voulut mener avec ses clercs la vie commune. Il mourut confesseur de la foi le 1er août 371. Mémoire de saint Pierre Julien Aymar, prêtre, d'abord diocésain, puis membre de la Société de Marie. Il fut un propagateur merveilleux du culte du mystère eucharistique, ce qui le conduisit à fonder 2 nouvelles congrégations, celle des prêtres et celle des servantes du Saint-Sacrement, pour vénérer et diffuser la piété envers le sacrement de l'Eucharistie. Il mourut en 1868 à La Mure, près de Grenoble où il était né. En Afrique, avant 212, Saint Rutilius, martyr. Après avoir plusieurs fois changé de lieu pour fuir la persécution et s'être même quelquefois racheté à prix d'argent, il fut un jour surpris inopinément et présenté au juge, qui lui fit souffrir de nombreux tourments. Enfin jeté dans le feu, il reçut la couronne d'un glorieux martyr. À Rome, sur la voie Appienne, au cimetière de Calliste, en 257, saint Étienne Ier, pape. Pour que l'union baptismale des chrétiens avec le Christ, qui ne doit se faire qu'une fois, ne soit pas obscurcie, il interdit de réitérer le baptême des hérétiques qui demanderaient la pleine communion de l'Église. Au pays de Burgos, en Espagne, sainte Santole, martyr. À Padoue, en Vénétie, au 3e ou 4e siècle, saint Maxime, évêque, qui succéda, dit-on, au premier évêque, saint Prodostime. À Marseille, après 601, saint Sérénus, évêque, qui accueillit saint Augustin et les autres moines envoyés en Angleterre par le pape saint Grégoire le Grand. Il serait mort en se rendant à Rome, au pays de Verceil. À Chartres, vers 623, saint Béthère, évêque. À Palencia, en Vieille Castille, l'an 1109, le trépas de saint Pierre, évêque d'Osma, d'abord moine, puis archidiacre de Tolède, enfin placé à la tête du diocèse d'Osma, récemment libéré de la domination des morts, il le restaura avec tout le zèle d'un pasteur. En Espagne, dans la persécution qui sévit au cours de la guerre civile en 1936, les bienheureux martyrs à Basbâtre, Philippe de Jésus Munariz Azcona, Jean Diaz Nosti et Léonce Pérez Ramos, prêtre, missionnaire fils du Cœur Immaculé de Marie, fusillé par les miliciens à la porte du cimetière. En Espagne, dans la persécution qui sévit au cours de la guerre civile en 1936, le bienheureux Séphirin Jiménez Mala, tzigane, qui s'employa à promouvoir la paix et la concorde entre son peuple et ses voisins, et parce qu'il cherchait à défendre un prêtre maltraité par des miliciens dans les rues, il fut emprisonné, conduit au cimetière et fusillé, tenant en main son chapelet. En Espagne, dans la persécution qui sévit au cours de la guerre civile en 1936, le bienheureux François Thomas Serrer, prêtre du tiers-ordre franciscain. En Italie, en 1955, saint Justin Marie Russolillo, prêtre curé de la paroisse de Pianura et fondateur de la Société des vocations divines pour la culture, la recherche et la formation des vocations au sacerdoce
et à la vie consacrée. Et encore ailleurs, beaucoup d'autres saints et bienheureux. Elle est précieuse au regard de Dieu, la mort de ses saints. Que la Sainte Vierge Marie et tous les saints intercèdent pour nous auprès du Seigneur, pour que nous obtenions de lui aide et salut, lui qui vit et règne pour les siècles des siècles.

Amis de Salve Regina, bonjour, Gisèle au micro. Notre série d'émissions sur les grands convertis, nous la poursuivons avec un regard sur 5 conversions au cours des premiers siècles du christianisme. Désormais, après la conversion de l'empereur Constantin au début du IVe siècle, le christianisme triomphe, extérieurement tout au moins. Beaucoup ne deviennent chrétiens qu'en surface, c'est la mode d'alors. Mais cela n'arrête pas l'Esprit Saint qui, avec des lignes

La première image d'une grande convertie des premiers siècles du christianisme sera Sainte Marie l'Égyptienne, que l'on peut situer au IVe siècle. Les imagiers du Moyen-Âge nous ont habitués à voir dans cette figure de sainte, perdue sous ses longs cheveux, noircie au feu du soleil de l'amour, portant dévotement ses trois petits pains, une incarnation de la pénitence. Par bien des aspects, elle fait penser à Marie de Magdala. La légende a voulu enjoliver l'extérieur, mais sachant entrevoir la réalité sous certains voiles de la légende. Cette Marie l'Égyptienne était une pauvre fille perdue. La ville était Alexandrie, dans cette Égypte ancienne, antérieure à l'islam, mais dans les derniers temps de la Pax Romana. Depuis sa puberté, elle traîne, 17 ans durant, dans la débauche des grands ports africains. Elle ne manque ni de beauté, ni d'argent, ni de fantaisie. Un jour, la fantaisie, justement, la prend de s'embarquer avec les pèlerins de Terre Sainte. Pour elle, non pas un pèlerinage, mais un simple voyage, joignant l'utile à l'agréable. L'utile, c'est-à-dire de se faire de l'argent, en faisant pendant ce voyage commerce de ses charmes. L'agréable, c'est voir des pays nouveaux, faire du tourisme, dirions-nous. Voyage, triste voyage, voyage sans vrai but. Et cependant, ce sont les flots de la Méditerranée, cette mer des belles aventures du christianisme, qui allait la jeter comme une épave qu'elle est, une épave de la vie, sur les plages du Christ. La voici à Jérusalem, devant le Saint-Sépulcre. Elle pénètre par les portiques sur la grandiose esplanade, où s'élève d'un côté la rotonde de l'Anastasie, de l'autre la basilique du Martyrium. En cette basilique, la croix du Sauveur est exposée à la vénération des fidèles pour la fête de l'exaltation de la Sainte Croix. Quand je serai élevé, j'attirerai tout à moi. Il attire ce jour-là le cœur de Marie l'Égyptienne qui veut se glisser parmi la foule pour baiser la relique des reliques. Mais ce seuil que tous les chrétiens franchissaient, impossible pour elle de s'en approcher. On aurait dit qu'un abîme se creusait entre sa souillure et le lieu saint. La force qui l'attire la repousse maintenant. 20 fois elle veut passer la porte, mais comme à Ève déchue, il semble qu'un ange lui interdise l'accès de l'arbre de vie. Elle comprend sa misère, son péché collé à elle. Comme aux vierges folles, le Seigneur ne fermait-il pas la porte des noces en disant « Je ne vous connais pas ». Le repentir la saisit. Elle soupire, elle pleure, elle appelle au secours. « Je suis là », semble lui dire alors une image de la Vierge, que son œil purifié par les larmes distingue à présent sur le seuil de l'Église. Seule la Mère de Miséricorde n'aurait pas horreur de la prendre dans son péché, de l'en dépouiller, de la recouvrir de son manteau virginal, de la robe nuptiale, faute de laquelle il lui fallait rester dans les ténèbres extérieures. Quand la nouvelle convertie sort de l'église, elle s'arrête encore devant l'image qui l'a sauvée. Que faire à présent? Comment recommencer sa vie? Elle écoute. Il faut toujours commencer par écouter. Et l'Esprit Saint lui murmure, franchis le Jourdain et tu trouveras la paix. Pas d'hésitation. Un étranger lui mit en main 3 pièces d'argent. Elle achète 3 petits pains et munie de cette nourriture évangélique, elle part au désert. Après avoir marché longtemps, elle parvient au bord du Jourdain, à l'endroit même où le Sauveur avait été baptisé. Dénouant alors sa belle chevelure, elle la plonge dans le fleuve pour la purifier par les eaux qui avaient baigné la chair du Christ. La pénitente vint ensuite au monastère de Saint-Jean-Baptiste pour recevoir les sacrements de pureté et de vie. Puis elle s'enfonce résolument dans la solitude ardente et aride qu'avait sanctifié le précurseur. Et le désert se referma sur elle comme un monastère impénétrable. 47 ans passèrent. Un jour, le Saint-Abbé Sosime, venant passer le carême dans ces lieux bénis,
vit venir à lui une étrange créature, nue et brûlée de soleil, aux longs cheveux blancs comme la laine. « Jette-moi ton manteau pour que je puisse m'approcher. » Alors, vêtue de ce manteau, elle s'agenouilla devant lui. « Béni soit le Rédempteur, le Dieu des âmes, qui m'envoie un prêtre. » Le soir tombé sur le sable couleur de cendre, la solitaire se tourna vers l'Orient pour prier. L'abbé Sosime, la voyant alors s'élever de terre, en fut troublé, la prenant pour un esprit. « N'aie pas peur, je ne suis qu'une pécheresse. » Et elle lui fit la triste confession de sa vie, lui avoua qu'elle avait souffert de terribles tentations pendant 17 ans, le temps de la pénitence égalant celui du péché, et elle n'en avait triomphé que grâce à la Vierge très pure qui était sans cesse sa répondante auprès de son fils. Avant que Sosime ne partît, elle le supplia de revenir lui porter le corps du Seigneur pour le jeudi saint. Les trois petits pains avaient miraculeusement nourri son corps pendant des années. Mais son âme languissait de pain eucharistique. Dans une terre déserte et sans eau, comme dans un sanctuaire, je suis demeuré 40 ans devant lui, afin de contempler sa gloire. Lorsqu'elle s'éloigna, le prêtre, ému d'une telle sainteté, baisa la trace de ses pas. Sosime détint sa promesse. Le jeudi saint, il cacha sur lui une hostie et se dirigea vers le Jourdain. Là, personne d'abord. Mais bientôt une forme s'avança, marchant miraculeusement sur les eaux du fleuve. Ébloui par ce prodige, il voulut se jeter à genoux, mais elle lui cria de n'en rien faire pendant qu'il portait Dieu avec lui. Et la sainte communia pour la dernière fois. Alors, des lèvres de Marie d'Égypte, vieillies, amenuisées, brûlées, mais ardentes encore comme une flamme, s'échappèrent les paroles de Siméon. « Laissez maintenant, Seigneur, aller votre servante en paix, car mes yeux ont vu votre salut. » Elle mourut le lendemain, vendredi saint, jour de la croix qui l'avait sauvée. L'an d'après, l'abbé Sosime retrouva son corps, raidi, couché sur le sable, enroulé dans ses cheveux, comme dans leurs bandelettes, les momies de son pays. La légende raconte qu'un lion avide a creusé sa tombe, puis qu'il repartit, doux comme un agneau.

Deuxième image de conversion. Le cadre ne change pas beaucoup. On est encore, comme tout à l'heure, en Égypte. Son nom à elle est Thaïs. Ce nom est tout un symbole, et c'est vrai que des symboles s'affirment dans des traits de légende. Près de 16 siècles ont passé depuis la mort, et la vie et la mort de Thaïs. On a beaucoup écrit sur elle. On a même beaucoup chanté. Et cependant, les hommes, plus longs que Dieu, a réhabilité une pécheresse. Oublie souvent qu'elle est devenue sainte Thaïs. Dans une ville d'Égypte vivait autrefois Thaïs la Belle. Le nom de la ville est resté inconnu. Qu'importe le lieu exact, qu'importe même l'époque, l'histoire est de tous les temps. Et c'est quotidiennement encore que le Christ donne au Thaïs moderne la possibilité d'un retour à lui. C'était une courtisane. Le soir, lorsque le vent du désert faisait gémir les palmiers, des ombres se hâtaient vers sa demeure et la jalousie ensanglantait parfois ses portiques. Nombreux étaient ceux qui s'étaient ruinés à cause d'elle et de ses insatiables caprices. Les éclats de son luxe et de son scandale étaient parvenus jusqu'au désert voisin de la Thébaïde, où vivaient de saints ermites les premiers moines du désert. Thaïs, toute livrée au vice, ne se souciait pas du Christ, mais le Christ se souciait de Thaïs, et ce fut lui qui vint à elle. À sa porte, un jour, un homme se présenta, confondu parmi les autres, bien qu'une majesté secrète émanât de son front. Ce n'était pas le corps mortel, mais l'âme immortelle de Thaïs qu'il venait chercher. On pouvait reconnaître en effet en cet étranger le moine Papnus dont on louait alentour les effrayantes austérités. Il avait échangé son habit religieux contre un vêtement séculier et se mêlé au groupe des débauchés. À l'exemple de son maître, il n'a pas craint de se faire en apparence pêcheur avec les pêcheurs afin de sauver une pécheresse. Il n'eut pas peur de se déshonorer en s'approchant d'elle. Une telle créature paraissait le fasciner, non par l'éclat de ses yeux périssables, mais par sa déchéance morale. Il remit à la femme la pièce d'argent convenue. Papnus fut conduit au seuil d'une chambre somptueusement meublée. Mais au lieu d'y pénétrer, il demanda « Si tu as une autre chambre plus retirée, allons plutôt là. » Elle le mena dans plusieurs autres pièces, mais le visiteur manifestait toujours la peur d'être vu. « J'ai dans ma maison une chambre où personne ne peut entrer, » dit enfin Thaïs. « Mais si c'est lieu que tu crains, il n'y a pas lieu au monde où tu puisses te cacher à ses regards. » Parole surprenante dans la bouche d'une telle femme. Elle montrait ainsi qu'elle connaissait au plus intime de sa honte l'incessant regard de l'omniprésent. C'est là le signe qu'elle avait, le sens de sa responsabilité et qu'un remords l'accompagnait au tréfonds d'elle-même. C'est cela que Papnus espérait. Il vit dans cette croyance encore stérile le point de départ de la divine stratégie qui multiplie autour d'une âme ses enlacements successifs avant de la capturer. Aussi insista-t-il fortement sur sa responsabilité personnelle devant Dieu, en se perdant et en entraînant tant d'hommes à leur perte. « Thaïs, tu seras damnée, » conclut Papnus. À ces mots, la pécheresse fondit en larmes et se jeta à ses pieds. Elle était vaincue par la crainte avant de l'être par l'amour. Pourtant, aussitôt jaillit des lèvres de Thaïs la première étincelle de charité. « Je sais qu'on peut se repentir, mon père, et j'ai confiance dans ta prière pour m'obtenir le pardon de mes péchés. Accorde-moi seulement 3 heures de délai, et après cela, j'irai où tu m'ordonneras d'aller, et je ferai ce que tu m'ordonneras de faire. » Le moine accorda ce retard. Pourquoi ces 3 heures? Pour un adieu à quelque être cher? Non. Thaïs s'empresse de réunir
ce que l'Écriture appelle richesse d'iniquité. Ses tuniques de pourpre et ses voiles de lin, ses bracelets d'ébène et ses baumes précieux, elle en fit un tas au beau milieu de la place publique et y mit le feu dans le lieu même qu'il avait vu passer naguère, belle et adulée, dans un sillage de parfums. Sans respect humain, devant la foule assemblée à ce spectacle, Thaïs joignit le geste à la parole, avivait le brasier et s'écriait. Venez tous, vous qui avez péché avec moi, et voyez ce que je fais de vos présents. Enfin, fidèle au rendez-vous de la grâce, elle rejoignit Papnus et le suit à la trace de Dieu. Le solitaire la conduisit dans un couvent de femmes. Là, en plein accord avec elle, il enferma Thaïs dans une étroite cellule. La porte, dit-on, fut scellée avec du plomb. Il ne laissa libre qu'une petite fenêtre. Par cette petite fenêtre, on venait chaque jour apporter un peu de pain et d'eau. N'était-ce pas là cette chambre la plus retirée, où personne ne pouvait entrer, et où seul le regard du Seigneur pénétrait? Sœur des récluses du Moyen-Âge, sœur des cloîtrés d'aujourd'hui, Thaïs, en pleine jeunesse et en pleine beauté, se vouait à l'austérité totale. Avant le départ de Papnus, elle lui demanda comment elle devait prier. « Tu n'es pas digne de prononcer le nom de Dieu, lui dit-il, ni de lever tes mains au ciel, car tes mains et tes lèvres sont pleines d'impureté. Tu te borneras donc à te prosterner du côté de l'Orient et à répéter toujours cette phrase « Toi qui m'as créé, aie pitié de moi. » Puis il partit. Et Thaïs resta seule avec le Dieu vivant. 3 ans passèrent. Or, il advint que parmi les saints anachorètes vivant au désert, sous la conduite d'Antoine, l'un d'eux, Paul le Simple, reçut une étrange vision. Il vit dans le ciel un lit de gloire, dans l'éblouissement d'un soleil levant. Ce lit, 3 vierges le gardaient, représentant l'une la peur des châtiments futurs, l'autre la honte des péchés commis, et la troisième l'amour de la sainteté de Dieu. Le moine crut voir le symbole de la récompense réservée à la sainteté d'Antoine. Mais une voix lui dit « Non, cette gloire n'est pas pour ton père Antoine, mais pour la courtisane Thaïs. » Instruit de cette révélation, Papnus y perçut un signe de miséricorde pour sa pénitence. Il se hâta donc vers le monastère où elle était enfermée et la délivra de sa cellule. Mais Thaïs parut dépouillée, amaigrie, méconnaissable. Ses yeux semblaient s'ouvrir sur une aurore inconnue. Loin de fuir les murs de sa prison, elle l'a regretté comme un lieu de délices et eût souhaité y achever ses jours. Dans la solitude et la souffrance, n'avait-elle pas goûté là les plus pures joies de sa vie? Le moine s'inquiéta de savoir comment elle avait occupé un temps si long. Elle lui avoua n'avoir pas fait autre chose que de mettre en morceaux ses péchés devant sa vue et de les considérer en pleurant. Ne les consumait-elle pas ainsi au feu de l'amour, comme elle avait autrefois brûlé ses richesses souillées? C'est ton repentir, lui dit Papnus, qui t'a gagné le pardon, plus encore que la rigueur de ta pénitence. Thaïs ne survécut pas à sa délivrance. Il lui fallait une autre liberté plus spacieuse, celle du ciel. Comme une fleur longtemps enclose et qui, revenue à l'air libre, ne peut porter le poids de son épanouissement, elle mourut 15 jours plus tard. Le royaume de gloire accueillit l'humble pénitente qui, sans se lasser, n'avait adressé au Seigneur que sa courte supplique, l'unique prière qui renfermait l'immensité de ses désirs. « Toi qui m'as créé, toi qui me connais plus que je ne me connais moi-même, aie pitié de moi, de ma misère, que seul tu peux mesurer. Aie pitié de mon amour, qui ne peut rien sans le tien,
Ô toi qui m'as créé, aie pitié de moi.

après Marie et après Thaïs, c'est encore vers une femme, une pauvre femme perdue, que nous nous tournons vers nos regards. C'est un siècle plus tard, en 400 et quelques, on est en Syrie, encore dans un port de la Méditerranée, Antioche. La conversion Pélagie se raconte comme une petite scène de théâtre en trois actes. Premier acte, une rue d'Antioche, le Paris de l'Orient au 5e siècle. Devant le porche d'une église, un patriarche aux longs cheveux blancs, au visage ascétique et brûlé d'une flamme intérieure, exhorte une vénérable assemblée d'évêques réunis en synode. Soudain, un remous dans la rue le force à interrompre son discours. Une femme passe dans un sillage de parfums et un murmure d'admiration, suivi d'une foule d'adorateurs empressés. C'est Pélagie, surnommée Marguerite la Perle, actrice fameuse par ses débauches et son luxe. Les perles parent son cou, ses bras, ses mains et son front, mais son visage étincelle plus encore. Les graves pontifes de l'Église se détournent pour ne pas voir celle qui passe dans la provocation de son luxe. Mais le saint prédicateur la suit longuement du regard. Puis il s'écrie avec véhémence « Malheur à nous, serviteurs de Dieu, avons-nous pris autant de soins pour parer notre âme afin de plaire au Seigneur ? Que cette femme en a pris pour parer son corps, pour plaire aux hommes ?» Deuxième acte. Le dimanche suivant, dans l'église d'Antioche, le patriarche nonne vient de prêcher sur le repentir et la charité du Sauveur avec ses paroles qui savent éveiller la grâce endormie dans les hommes. Il ne se doute pas que parmi la foule s'est glissée Pélagie, non pas qu'elle eût coutume de fréquenter les sermons, mais attirée plutôt par l'assemblée brillante. Ce fut là cependant que le Christ vint ravir sa perle précieuse. Sa conversion est subite et totale comme celle de Marie Magdeleine. Peu après, on voit la jeune femme se prosterner devant l'assemblée des vénérables évêques et proclamer publiquement sa contrition. Puis avec des larmes, elle promet repentance et demande humblement le baptême. Il lui est accordé, en adoucissant quelque peu la discipline ecclésiastique de ce temps-là. Et la pécheresse revêt peu après la robe blanche des baptisés. La perle est lavée dans l'eau vive. 8 jours après son baptême, elle affranchit ses esclaves, distribue ses biens et s'enfuit secrètement de la ville et l'on n'entendut plus jamais parler de Pélagie, la comédienne. Troisième acte. Nous voici quelques années plus tard dans Jérusalem, la ville sainte. Cette nuit-là, les ermites qui prient et jeûnent sur le mont des Oliviers, en souvenir de leur sauveur, sont avertis que la jeune solitaire Pélagie, dont ils admirent l'esprit d'adoration et l'héroïque vertu, vient de mourir. Ils prennent leurs lampes et leurs cierges et se rendent à la pauvre cellule de l'ermite. Il le trouve mort, allongé à terre, dans sa grossière robe de bure. On distingue ses pieds et ses mains nues, étonnamment petits comme ceux d'une femme. Son visage amaigri et durci par les austérités est celui du jeune moine Pélagie. Mais sa blancheur et sa beauté brillent comme l'éclat d'une perle, et les assistants prient devant Pélagie, non plus la pécheresse, mais la sainte. Et le Seigneur se fit semblable au marchand de l'Évangile qui fit l'acquisition d'une perle précieuse entre toutes.

Ces trois conversions font un peu penser à des contes de Noël peut-être. C'est vrai qu'accueillir Jésus dans sa vie, c'est réellement Noël.

Nous continuerons nos regards dans les siècles passés. Chers amis auditeurs, je vous souhaite une bonne continuation. Je vous dis au revoir et à très bientôt.

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0: Chers amis auditeurs de Radio Espérance, je vous propose pour le temps d'enseignement qui va suivre sur nos ondes de retrouver le père Matteo Logioco des Chartreux à Lyon pour une conférence qu'il avait donnée dans le cadre du Réseau Vie Jeune, c'était à Lyon en 2023. Il avait intitulé son enseignement « L'encyclique Humanae Vitae, un art de vivre ».
1: Toujours dans le cadre de ce réseau Vie Jeune, donc on voulait aborder la question de la régulation naturelle des naissances, et notamment à travers une encyclique qui a été écrite en 68, date quand même historique, l'encyclique du pape Paul VI, Humanae Vitae, sur la fécondité et la régulation naturelle des naissances. Voilà, on parle de régulation naturelle des naissances et non pas de contraception naturelle. Voilà. Donc, alors, il faut dire que on est dans un contexte quand même en 68. Il y a eu la loi Neuwirth en 67, donc qui a légalisé la pilule. Et puis bon, il y a une révolution un peu culturelle. Il est interdit d'interdire. On fait ce qu'on veut. Et ben non, l'Église elle-même en est affectée par cette mentalité 68 tarde. Et le pape, un peu tout seul, va promulguer une encyclique pour démontrer le bien fondé de la régulation naturelle des naissances. Ne pas intervenir dans le cycle de la vie et le cycle de la fécondité, mais respecter plutôt l'ordre naturel voulu par Dieu. Tout ça pour le bien du couple et de la famille. Alors ça, c'est un peu le contexte historique. Et alors, il part du principe que la création ne vient pas du hasard, qu'elle a été voulue par un créateur et que le créateur, on va dire, a ordonné cette création. Alors tant au niveau physique qu'au niveau moral, voilà, et que l'on se doit, eh bien, de respecter cet ordre naturel, l'ordre naturel des choses. Donc, on ne peut pas, même si nous sommes des créatures libres, transcender ou dépasser cet ordre naturel, on doit rester, on doit respecter cet ordre naturel. Alors, c'est ce qu'encourage notamment le pape Paul VI. Alors, il dit effectivement les couples de nos jours se trouvent souvent confrontés à cette alternative. Soit je suis le rythme naturel de la femme. Donc c'est ce qui est préconisé par l'Église. Normalement, les choses sont bien faites. Hein. Donc la femme est féconde une semaine par mois. Donc voilà. Soit, eh bien, je choisis la contraception artificielle. Et l'Église dit, si vous voulez vraiment vivre pleinement l'amour humain, eh bien, il faut respecter, il faut découvrir cette loi de la fécondité, découvrir dans votre corps cette loi de la fécondité que le Seigneur a instituée. Voilà. Donc, depuis l'origine. Alors, cette loi, elle se rencontre dans le monde végétal, dans le monde animal. Alors, l'avantage, si vous voulez, pour les animaux et les végétaux, les animaux et les végétaux ne pensent pas cette loi. Hein, ils obéissent de manière tout à fait instinctive. Nous, on a été créés libres. Donc voilà, on n'obéit pas d'une manière instinctive. Hein, voilà, donc on doit poser des actes libres parce que le Seigneur nous a créés créatures raisonnables. Voilà, donc avec une intelligence, une volonté et donc une liberté. Comme je vous le disais, Dieu en créant le monde a institué un ordre. Un ordre physique. Donc voilà, et heureusement d'ailleurs, tout est ordonné. Donc et on le voit très bien quand on lit le premier chapitre de la Genèse, Hein, il y eut un soir, il y eut un jour, et ce fut le premier jour, et Dieu créa chaque être selon son espèce, hein, et Dieu vit que cela était bon. Voilà. Donc tout est ordonné. Alors bien sûr qu'il faut pas, le livre de la Genèse n'est pas un livre scientifique, loin de là, mais il montre que la création ne vient pas du chaos, hein, mais qu'il y a un Dieu ordonnateur de tout, voilà, de ce monde. Donc tout est ordonné. Et, alors c'est au niveau physique, effectivement, hein, mais aussi au niveau naturel. Alors qu'est-ce que j'entends par au niveau pardon moral qu'est-ce que j'entends eh ben par cela quand Adam et Ève ont été créés il est dit clairement Dieu leur dit de tous les arbres du jardin vous pouvez en manger sauf de l'arbre de la connaissance du bien et du mal. Alors qu'est-ce que cela veut dire? Ben ça veut dire que vous avez beau être des êtres libres, mais vous devez aussi vous soumettre à ce que moi j'ai décidé, hein, de ce qui est bien et de ce qui est mal. Voilà. C'est pas à vous de décider de ce qui est bien et de ce qui est mal. Hein. C'est inscrit dans votre cœur. Alors on parle de la conscience morale. Hein. Chacun naît avec cette conscience morale où instinctivement il arrive à distinguer ce qui est bien et ce qui est mal. Alors là, je vous lis le catéchisme de l'Église catholique. Donc à propos de la conscience, donc nous sommes dotés donc d'une conscience. Au fond de sa conscience, l'homme découvre la présence d'une loi qu'il ne s'est pas donnée lui-même, mais à laquelle il est tenu d'obéir. Cette voie qui ne cesse de le presser d'aimer et d'accomplir le bien et d'éviter le mal au moment opportun résonne dans l'intimité de son cœur. C'est-à-dire que voilà, naturellement, eh bien, nous avons le sens du bien et le sens du mal. Par cette loi qui est inscrite par Dieu, nous dit le catéchisme, au cœur de l'homme. Alors là où c'est intéressant, c'est qu'il dit « La conscience est le centre le plus intime et le plus secret de l'homme, le sanctuaire où il est seul avec Dieu et où sa voix se fait entendre. » Voilà. Donc quand nous naissons, effectivement, nous naissons libres, mais comme le dit si bien saint Paul, donc dans l'épître aux Éphésiens au chapitre 5, si je ne m'abuse, c'est l'épître aux Galates. L'épître aux Galates, voilà. Chapitre 5. Frères, vous avez été appelés à la liberté, mais que cette liberté ne soit pas un prétexte pour votre égoïsme. Voilà. Mais, au contraire, mettez-vous par amour au service les uns des autres. Car toute la loi est accomplie dans l'unique parole que voici, tu aimeras ton prochain comme toi-même. Voilà, en fait, c'est cette loi qui est inscrite au plus profond de notre cœur, dans notre conscience morale. Voilà. Et le catéchisme d'ajouter, quand l'homme écoute la conscience morale, il peut entendre Dieu qui lui parle. Voilà. Donc, tout est ordonné, tant au niveau physique qu'au niveau moral. Voilà. Donc, souvent on a peur. Hein. On se dit oui, mais où est notre liberté? On ne pourra pas s'émanciper. Bien au contraire. Hein. Plus j'agis selon ma nature, plus je deviens libre et plus je suis heureux. Voilà. Parce que c'est vraiment la clé du bonheur. Hein. Parce que si je me soumets à cette loi morale, eh bien, je vais m'épanouir dans mon humanité. Bon, je le montrerai tout à l'heure. Donc, il faut que le couple humain prenne conscience qu'il y a des lois, et notamment non seulement la loi morale, mais aussi la loi de la fécondité. Voilà. Et qu'il faut respecter cette loi de la fécondité. Alors, comment le couple, on va dire, les époux, peuvent découvrir cette loi morale naturelle? Eh bien, déjà, lorsqu'ils comprennent que l'amour humain n'est pas du même niveau que l'accouplement des animaux. Voilà. Donc, chez l'animal, si vous voulez, le mâle est poussé vers la femelle par un instinct. Alors qu'en l'homme, je suis désolé, mais c'est pas cru, mais c'est vrai que c'est pas très esthétique ce que je vous dis, mais voilà. Alors qu'en l'homme, il y a comme un pressentiment intérieur, hein, qui lui dit au fond de sa conscience, si l'acte qu'il est en train d'accomplir est bien ou mal. Voilà. Donc c'est voilà. Donc et après c'est lui qui décide ultimement. C'est pas voilà. Donc c'est lui qui décide. Je peux, hein, je suis libre de faire le bien, de désobéir à ma conscience ou de lui être soumis. Bon, ça. alors lorsque l'homme et la femme comprennent aussi que leur conjoint n'est pas un objet de plaisir, hein, mais un sujet à qui ils se donnent. Voilà. Ils accomplissent vraiment l'ordre naturel des choses, l'ordre voulu par Dieu, à la seule condition, bien justement, que celui ou celle qu'elle épouse, n'est pas un objet de plaisir. Voilà. Mais un sujet à qui ils se donnent. La nature doit être respectée dans ses rythmes. Et l'acte sexuel n'a pas à être imposé violemment, mais proposé et accepté volontairement. Alors là, je reprends l'épître de Saint Paul aux Éphésiens. Alors c'est toujours ça fait toujours un peu réagir, hein, parce que nous on est encore dans cette idée du XXe siècle, voilà, l'égalité de l'homme et de la femme. Alors quand vous entendez par exemple que Saint Paul dit qu'il faut que les femmes soient soumises à leur mari, tout de suite on s'insurge et on dit mais c'est un gros macho. En fait il faut lire tout le texte et on comprendra mieux, hein. Donc vous verrez que c'est pas ça, hein. Alors je vous lis, hein. Donc tout comme je vous le disais, hein, justement, considérer l'autre non pas comme un objet de plaisir, mais comme un sujet à qui je me donne. Ça fait partie de la nature des choses. Par respect pour le Christ, soyez soumis les uns les autres. Voilà. Alors là vous avez les femmes à leur mari comme au Seigneur Jésus. Car pour la femme, le mari est la tête, tout comme pour l'Église, le Christ est la tête, lui qui est le sauveur de son corps. Alors, ça peut faire réagir. Donc, on voit que Saint Paul configure le mari au Christ et la femme à l'Église. Alors, qu'est-ce que ça veut dire être sous la domination du Christ? On voit, hein, le Christ se donne totalement pour que l'Église puisse s'épanouir. Voilà. Donc il donne sa vie divine, et l'Église, qui est son épouse, eh bien s'épanouit, hein, et elle-même, elle donne la vie divine. Voilà. Donc vous voyez que la domination du Christ, c'est pas une domination servile, hein, ou en tout cas l'Église n'éprouve pas une crainte servile vis-à-vis du Christ. Hein, parce que c'est lui qui est à l'origine de la vie divine. Bon, lui qui est le sauveur de son corps, le corps qui est l'Église. Eh bien, puisque l'Église se soumet au Christ, qu'il en soit toujours de même pour les femmes à l'égard de leur mari. Alors, qu'est-ce que ça veut dire être soumis? En fait, c'est une relation de confiance. Saint Paul veut dire que c'est au mari de pourvoir à l'épanouissement physique, moral et spirituel de son épouse. Voilà. Donc, j'ai pas à la considérer comme un objet, hein, mais bien au contraire, je dois la respecter et faire en sorte qu'elle puisse s'épanouir en tant que femme et en tant que mère. Donc c'est dans cette optique-là que Saint Paul écrit. Alors, il faut lire la suite. Vous les hommes, aimez votre femme à l'exemple du Christ. Il a aimé l'Église, il s'est livré lui-même pour elle. Voilà, c'est le don total. Voilà. C'est-à-dire que je dois m'oublier totalement, hein, et n'avoir de soucis que pour le bien de mon épouse. Comme le Christ. Hein. Le Christ n'a pas hésité à donner sa vie, à verser son sang sur la croix pour l'Église. Alors, justement, afin de la rendre sainte, en la purifiant par le bain de l'eau baptismale, accompagnée d'une parole. Il voulait se la présenter à lui-même, cette église resplendissante, sans tache, ni rite, ni rien de tel. Il la voulait sainte et immaculée. C'est de la même façon que les maris doivent aimer leur femme, comme leur propre corps. Celui qui aime sa femme s'aime soi-même. Jamais personne n'a méprisé son propre corps, au contraire, on le nourrit, on en prend soin. C'est ce que fait le Christ pour l'Église, parce que nous sommes membres de son corps. Comme dit l'Écriture, à cause de cela, l'homme quittera son père et sa mère, il s'attachera à sa femme et tous deux ne feront plus qu'un. Ce mystère est grand, je le dis en référence au Christ et à l'Église. Pour en revenir à vous, chacun doit aimer sa propre femme comme lui-même et la femme doit avoir du respect pour son mari. Donc, mais l'homme doit aussi, le mari doit avoir du respect pour sa femme. Vous voyez, on n'est pas, c'est pas une relation de domination, c'est une relation de don, de confiance, d'abandon. Voilà, c'est dans ce sens-là hein, qu'il faut l'entendre. Alors c'est sûr que le mot soumettre tout de suite, ça nous, on est un peu surpris, mais moi je dirais plutôt soumettre, ça veut dire être mis. Ou se mettre sous la protection d'eux. Alors vous allez me dire, oui, mais les femmes, elles peuvent très bien s'assumer elles-mêmes. Bon, tout à fait, il n'y a pas de souci. Mais dans un couple humain, je crois que le premier devoir du mari, bien, c'est de faire en sorte que l'épouse et bien sûr les enfants, eh bien, puissent s'épanouir physiquement, moralement et spirituellement. Voilà. Donc c'est vraiment un souci. Voilà. Bon. Après, si vous avez des questions, on pourra toujours y répondre. Mais voilà, la femme est bien égale à l'homme. Et puis, je peux vous dire que c'est déjà inscrit dans le livre de la Genèse. Hein, rappelez-vous ce qu'il est dit déjà dans le chapitre 1. Dieu dit « Créons l'homme ». Créons. L'homme, selon notre image et notre ressemblance, à son image, homme et femme, il les créa. Voilà. Donc, c'est-à-dire que tous les deux, le couple lui-même, j'y reviendrai, le couple lui-même est l'image de Dieu. Et puis, dans le chapitre 2, eh bien, lorsque la femme est tirée d'Adam, vous avez au réveil, lorsqu'il se réveille et qu'il voit cette femme, il lui dit « Voici l'os de mes os, c'est la chair de ma chair ». Voilà. Donc, ça montre bien que elle est de même nature et qu'il n'y a pas de. Le problème, c'est entre ce qui est dit dans la Bible et ce qui est pratiqué après, c'est différent. Hein. Voilà. Faut pas oublier quand même que la polygamie perdurera assez longtemps, même dans l'Ancien Testament. Voilà. Faut pas oublier que Salomon, par exemple, avait 200 femmes hein, officielles et 700 concubines, ce qui fait 900 à peu près. Hein, donc voilà. David, c'était pas mieux. Hein, mais alors, c'est petit à petit qu'on prendra conscience quand même que la polygamie, c'est pas tout à fait dans l'ordre naturel des choses. Ah, voilà. Mais vous voyez, il faut beaucoup de temps hein, pour rééduquer. Alors, voilà. Donc, tout simplement, l'amour digne de l'homme et de la femme est un amour qui est un don de soi gratuit. C'est ce que je vous essayais à l'imitation du Christ envers l'Église. Voilà. La femme, plus que l'homme encore, ressent cette vérité de l'être humain. Et c'est vrai que souvent, elle souffre lorsque l'homme lui impose un acte sexuel et qu'elle ne se sent pas aimée pour ce qu'elle est. Voilà, être aimée pour ce que l'on est, c'est-à-dire une personne humaine et pas un objet de plaisir. Voilà. La femme est plus sensible à cela. Alors, vous voyez, donc, il découvre cette loi naturelle et puis il la découvre aussi lorsqu'il comprenne que la vie sexuelle c'est pas une fin en soi. Voilà. Je ne cherche pas à vivre avec une femme simplement que pour avoir des rapports sexuels et vice versa. Hein. Voilà. Mais en fait, alors ça, je reprends le Jean-Paul II. Jean-Paul II a beaucoup développé ça dans ses catéchèses. Donc quand il était pape, bien sûr, le mercredi aux audiences publiques, où il a justement parlé du corps comme de le langage de l'amour. Lui, c'est un spécialiste de la morale, de l'éthique, et il a beaucoup développé ça en disant que nous sommes faits corps et âme. Hein. Donc il n'y a pas de dichotomie. Le Seigneur m'a créé avec un corps animé par une âme, voilà, et que donc je ne peux m'exprimer que par mon corps, voilà. Alors c'est ce qu'il dit. Il dit qu'en fait que normalement, hein, l'étreinte des corps devrait correspondre à l'étreinte des âmes, voilà. C'est-à-dire que quand je me donne avec mon corps, eh bien, j'exprime mon don total à l'autre. Voilà. Donc c'est le langage du corps. Alors il dit le corps parle un langage dépourvu de mots. Le corps en effet, et seulement lui, est capable de rendre visible ce qui est invisible. C'est-à-dire tous les sentiments que j'ai vis-à-vis de mon conjoint. Donc le spirituel, donc il rend visible ce qui est invisible, le spirituel et le divin. Il a été créé pour transférer dans la réalité visible du monde le mystère caché de toute éternité en Dieu et en être le signe visible. Voilà. Donc j'exprime par mon corps ce que je suis. Et d'ailleurs, Jean-Paul II dit, il ne faut pas dire « j'ai un corps », mais « je suis mon corps ». Voilà, parce que je suis, je m'exprime tel que je suis à travers mon corps. Donc le langage de l'amour s'exprime par mon corps. Voilà. Peut-être que je mette dans l'ordre mes feuilles, c'est pas mieux. Voilà. Donc si les époux comprennent cela. Hein, je dirais donc que nous ne sommes pas simplement des animaux, hein, nous sommes des animaux raisonnables, donc nous ne sommes pas seulement soumis aux instincts de survie, hein, ou de conservation. Hein, si l'on comprend cela, si l'on comprend eh bien, que l'union, c'est d'abord le don de soi à l'autre, hein, donc je n'utilise pas mon conjoint comme un objet de plaisir, mais comme un sujet à qui, envers qui je me donne. Si je comprends aussi que mon corps, eh bien, exprime ce que je suis, bah là, je vis pleinement l'amour humain voulu par Dieu. Donc ça, c'est une première chose. Alors. Là encore, si vous voulez, tout ce que je vous dis, c'est bien beau. Hein, mais il ne faut pas oublier quand même qu'il y a un paramètre important, c'est que, certes, dans mon cœur, je sais ce qui est bon pour moi, hein, mais quelquefois, j'ai du mal à le mettre en pratique. Alors ça, c'est le fameux péché originel. Hein, alors moi, je vous invite quand même à relire le chapitre 3 de la Genèse. C'est intéressant d'ailleurs, parce que vraiment, il dit des vérités sur l'homme et la femme, bien sûr. Donc vous avez Dieu qui dit de tous les arbres du jardin, tu peux en manger sauf de l'arbre de la connaissance du bien et du mal. Et puis, paf, il y a un individu qui arrive et qui lui dit, alors Dieu vous a dit que vous n'avez pas le droit de manger de tous les arbres du jardin. Vous voyez déjà, bon, alors nous on y voit Satan, hein, d'ailleurs Jésus le dit lui-même, hein, il est le prince du mensonge, donc faut pas lui faire confiance. Bon, Ève lui dit, mais non, Dieu nous, on peut manger de tous les arbres du jardin, mais pas de l'arbre de la connaissance du bien et du mal. Et alors qu'est-ce que répond la bête? Il dit, pas du tout, hein, si vous mangez de l'arbre de la connaissance du bien et du mal, vous deviendrez comme Dieu. C'est-à-dire, vous mettez au-dessus de Dieu, c'est vous qui décidez de ce qui est bien et de ce qui est mal. Alors, la femme voit que le fruit est agréable, donc elle en mange, elle en donne à Adam, tiens, mange.

est invisible. Et résultat, qu'est-ce qui va dominer? Eh bien, c'est la sensualité, la sensibilité. Voilà. Donc, on sera plus attaché à ce qui se voit qu'à ce qui ne se voit pas. Donc, on sera plus attaché au corps qu'à l'âme. Or, je vous l'ai dit, normalement, dans l'étreinte des corps, c'est d'abord l'étreinte des âmes. Ben là, ils découvrirent qu'ils étaient nus, ils sont plus attirés sensuellement que spirituellement. Voilà. Donc, c'est le corps qui prend le dessus. Et ça, eh bien, c'est récurrent. Alors, vous avez tout de suite... on le voit très bien, c'est assez intéressant. Vous avez Dieu qui se promène dans le jardin, et puis l'homme qui va se cacher. « Adam, où es-tu ?» Donc, et Adam de répondre, « J'ai entendu ton pas dans le jardin, j'ai eu peur et je me suis caché. » Bon, voilà. Donc, Dieu, si vous voulez, n'apparaît plus tel qu'il est, c'est-à-dire un Dieu bon, un Dieu plein de tendresse, un Dieu père, mais il apparaît plutôt comme un tyran. Mais ça, bon, ça fait partie des conséquences du péché originel, et on porte tout ça en nous, voilà, sentiment de culpabilité, cette peur de Dieu, cette crainte servile de Dieu. Et après, tu as donc mangé de l'arbre dont je t'avais interdit. Et qu'est-ce que répond Adam? Il dit pas voici l'os de mes os, c'est la chair de ma chair. Donc voilà, il dit non, c'est pas moi, c'est elle. Vous voyez, donc avec un ton accusatoire. Donc il y a plus de relation amoureuse. Voilà. Avant il était en extase devant sa femme, et puis alors là maintenant non, c'est pas moi, c'est elle. Voilà. Vous voyez, alors déjà donc ça fait partie des conséquences du péché originel, c'est que on a une fausse idée de Dieu qui est bien ancrée en nous, et puis voilà, il y a plus cette relation de communion prévue par le Seigneur. Rappelez-vous, Dieu créa l'homme à son image et à sa ressemblance, homme et femme, il les créa. C'est-à-dire que il les créa pour vivre dans la communion. Et parce que c'est dans la communion, ou en tout cas, c'est même dans l'union des corps, que s'actualise en fait la ressemblance avec Dieu. Faut pas oublier que Dieu est trinitaire, il est pluralité de personnes. Donc il est pluralité de personnes, il est amour. Donc le Père, parce qu'il est amour, se donne depuis toute éternité à son Fils. Le Fils, se donne aussi à son Père. Et cet échange amoureux du Père et du Fils est le Saint-Esprit. Nous sommes créés à l'image de la ressemblance de Dieu, donc nous sommes créés pour nous donner. Voilà. Et comme nous avons été créés avec un corps, eh bien nous avons été créés pour nous donner dans cette union corporelle, charnelle, dans cette union conjugale. Voilà. Donc, l'actualisation de l'image de Dieu se réalise pleinement dans cet échange, dans cette union conjugale. Voilà. Donc, alors ça, c'était le dessein originel de Dieu. Et puis, qu'est-ce que Dieu va dire? Eh bien, il dira « Ta femme te séduira et ton mari te dominera. » En fait, c'est une constatation que Dieu fait. Maintenant que vous vous êtes coupé de l'amour, c'est-à-dire de Dieu, eh bien, vous allez être habité par ces sentiments de séduction et de domination. Voilà, on n'est plus dans un amour communionnel prévu par Dieu, qui s'exprime à travers l'échange des corps, enfin l'union des corps, pardon, mais on est dans une relation de séduction et de domination. Voilà, et ça, c'est ancré en nous. Voilà. Donc c'est pour ça que je vous dis, on voudrait bien faire le bien et on ne le fait pas. C'est ce que dit saint Paul, je voudrais faire le bien que je ne fais pas et je fais le mal que je ne voudrais pas faire. Voilà, je voudrais aimer mon épouse selon le dessein originel de Dieu, celui qui est inscrit dans ma conscience, c'est-à-dire je me donne totalement, corps et âme, eh bien je ne peux pas. Voilà, parce que je suis...
je nais

avec cette blessure donc due à la faute originelle. Vous voyez? Voilà, ça c'est ce qui est montré dans le livre de la Genèse au chapitre 3. Hein. Ta femme te séduira et toi tu domineras sur ta femme. Bon, après, je vous passe les autres conséquences, le fratricide, enfin tout ce qui vient après. Hein, c'est pas beau à voir, c'est tellement pas beau à voir que Dieu va vouloir se débarrasser de l'humanité par le déluge. Bon, donc comme je vous le disais, c'est pas évident de suivre sa conscience. Parce que, ce que saint Paul appelle la convoitise charnelle est souvent plus forte. Alors je vous lis par exemple, je vous décris ce qu'entend saint Paul par la domination de la chair. Ça c'est dans l'épître aux Galates au chapitre 5. Hein, voilà. Bon, je reprends ce que je vous disais là. Vous, frères, vous avez été appelés à la liberté, mais que cette liberté ne soit pas un prétexte pour votre égoïsme. Au contraire, mettez-vous par amour au service les uns des autres. Car toute la foi est accomplie dans l'unique parole que voici, tu aimeras ton prochain, toute la loi. La loi de la conscience comme la loi, la Torah. Hein. Car toute la loi est accomplie dans l'unique parole que voici, tu aimeras ton prochain comme toi-même. Mais si vous vous mordez et vous dévorez les uns les autres, prenez garde, vous allez vous détruire les uns les autres. Voilà. Donc si on obéit simplement qu'à ce que saint Paul appelle la convoitise charnelle, on s'auto-détruit. Voilà. Donc si on n'obéit pas à la nature, si on ne vit pas selon notre dignité, hein, selon ce que Dieu avait prévu depuis toute éternité, pour l'homme et la femme, eh bien, l'on s'auto-détruit. Alors, je vous le dis, marchez sous la conduite de l'Esprit-Saint. Voilà. Si le Seigneur est venu sur cette terre, il le dit lui-même, je suis venu non pas pour les bien portants et les justes, je suis venu pour les malades et les pécheurs. Alors, non seulement, on est pécheurs, oui, mais on est pécheur, je dirais, parce qu'on est malade. Et on est malade, c'est-à-dire que, on vit déjà, on est avec une tare. C'est comme ça. C'est que le sensuel, le sensible, domine ce qui est spirituel. En tout cas, les sens dominent notre volonté. On a du mal à être vraiment libre de notre sensualité, de notre sensibilité. C'est ce qui s'est passé, ils découvrirent qu'ils étaient nus. Et on vit avec ça, on est avec ça. Alors après, je vais vous parler de l'éducation de la conscience et de la vertu, mais notamment de la vertu de la chasteté, parce que ça fait partie aussi de l'encyclique. Oui, on parle toujours de bonivité. Voilà. Alors, il dit... Vous allez vous détruire les uns les autres. Je vous le dis, marchez sous la conduite de l'Esprit Saint et vous ne risquerez pas de satisfaire les convoitises de la chair. C'est-à-dire ces pulsions égoïstes. Voilà. Je pense d'abord à moi, à mon propre plaisir, à mon bien-être plutôt qu'au bonheur de l'autre. Car les tendances de la chair s'opposent à l'Esprit. Alors l'Esprit avec un grand E, c'est-à-dire l'Esprit Saint, la vie de Dieu. Et les tendances de l'esprit s'opposent à la chair. En effet, il y a un affrontement qui vous empêche de faire tout ce que vous voudriez. Mais si vous vous laissez conduire par l'esprit, vous n'êtes pas soumis à la loi. Alors là, il parle justement de la loi de Moïse, hein. Mais voilà, c'est-à-dire que l'Esprit Saint, est capable justement de vous permettre d'obéir à votre conscience morale. Voilà. Alors. On sait bien à quelles actions mène la chair. Alors la chair, pensez au, c'est pas simplement la sensualité. La chair, c'est vraiment les pulsions égoïstes. Inconduite, impureté, débauche, idolâtrie, sorcellerie, haine, rivalité, jalousie, emportement, intrigue, division, sectarisme, envie, beuverie, orgie et autre chose du même genre. Je vous préviens, comme je l'ai déjà fait, ceux qui commettent de telles actions ne recevront pas en héritage le royaume de Dieu. C'est-à-dire que si on vit là-dedans,
si on se laisse dominer par nos pulsions, on fait pas vivre Dieu en nous, quoi. Voilà, c'est ce qu'il veut dire, simplement. Voilà. Donc, alors, bon, on peut se convertir, hein, bien sûr, donc on peut changer. Voilà, c'est vraiment important que l'on prenne conscience de cela, hein. Voilà. Alors, c'est pour ça que le pape Paul VI, il a eu ce grand courage, donc en 68, de dire la vérité. Hein, voilà. Il dit, attention, si vous commencez à pratiquer la contraception artificielle, eh bien, vous allez vous autodétruire. Voilà. C'est-à-dire que, alors moi je vous dis très clairement les choses, hein, par exemple je me souviens au début de mon ministère, j'ai eu un couple qui est venu me voir, qui avait déjà 4-5 enfants, et puis qui me disent, voilà père, on est très ennuyés, mais on peut plus assumer d'autres enfants, matériellement c'est pas possible. Bon, vous voyez, c'est ce que l'Église dit, hein. Il faut exercer sa paternité responsable, hein. Donc voilà, le Seigneur nous demande bien sûr de nous multiplier, de croître et de nous multiplier, mais il faut être aussi raisonnable, c'est-à-dire en fonction de nos moyens, tout ça. Donc voilà. Mais je vous ai dit, il a bien fait les choses. Il y a qu'une semaine par mois où la femme est féconde, et que, si elle se connaît. Et si, avec son époux, eh bien, voilà, ils respectent leur corps et le cycle de fécondité, il n'y a pas de souci. Alors, ils me disent, écoutez, on va se mettre à prendre la pilule. Moi, je leur ai dit, écoutez, je peux rien, ça, c'est votre conscience, hein, après, vous faites ce que vous voulez, mais moi, je vous le dis, genre, j'aurais dit comme ça, si vous prenez la pilule, votre couple se cassera la gueule. Voilà. Comme ça, j'aurais dit. Alors, bien sûr, ils ont pris ça en pleine figure. Ben, j'aurais dit, voilà, si vous prenez la pilule ou un tout autre moyen de contraception, alors vous avez le préservatif, vous avez le stérilet. Alors, le stérilet, c'est pire encore parce que c'est abortif. Ah, donc, voilà, parce que ça permet la fécondation de l'œuf, mais ça empêche l'anidation de l'œuf, de l'œuf fécondé. Eh ben, bien sûr, il n'y a plus de limite. Voilà. C'est-à-dire que, voilà, j'ai une pulsion, j'ai envie de m'unir à ma femme, il n'y a plus de limite, elle prend la pilule, et ben voilà, donc, je vais m'unir. Mais voyez, ça ne va pas contribuer à la chasteté dans le couple. Voilà. Parce que, alors, c'est ce que je dis souvent, la chasteté est à l'acte. Pardon, la chasteté est à l'état ce que la continence est à l'acte. Hein. C'est-à-dire que plus je m'exerce à la continence, parce que je respecte ma femme dans son cycle de fécondité, et parce que je l'aime pour ce qu'elle est, et parce que j'ai épousé ma femme non pas pour en abuser, hein, mais pour lui signifier par mon corps que je me donne à elle, eh bien je vais exercer la continence. Et forcément, hein, une vertu, si vous voulez, s'acquiert par les actes, hein, et par l'habitude. Hein. Une vertu, donc la chasteté, est une vertu. Hein. La vertu, nous dit l'Église, et puis la philosophie aussi, c'est une disposition naturelle à faire le bien, hein, mais que l'on acquiert. Hein. Et donc c'est une vertu, c'est pas inné une vertu, ça s'acquiert par l'effort et des actes volontaires. Et la chasteté s'acquiert par la continence. Hein, voilà. Donc, comme le courage s'acquiert par des actes courageux, hein, la justice s'acquiert en étant juste. Hein, donc, on dit qu'on apprend à forger en forgeant. Hein, et ben là, on devient chaste en exerçant la continence. Hein, c'est-à-dire, la continence, c'est quoi? Bon, je sais. D'un commun accord, nous nous sommes dit, écoute, on peut pas avoir d'enfants, c'est pas possible, parce que bon, pour l'instant, nos moyens matériels ne le permettent pas, hein, eh bien, je te respecte dans ton corps, et ensemble, on décide, eh bien, de ne pas nous unir pendant ta période de fécondité. Voilà. Je te respecte pour ce que tu es. Alors que la pilule ou tout autre contraceptif,
il n'y a plus de limite, si vous voulez. Et ça ne conduit pas à la chasteté, et on peut tomber dans cet écueil de la domination et de la séduction. Voilà, c'est ce que je voulais vous dire de ce côté-là. Alors, Paul VI est très clair par rapport à la contraception artificielle. En conformité avec ces points fondamentaux de la conception humaine et chrétienne du mariage, nous devons encore une fois déclarer qu'est absolument à exclure comme moyen licite de régulation des naissances l'interruption directe du processus de génération déjà engagé, l'avortement directement voulu et provoqué, la stérilisation directe ou toute action qui, soit en prévision de l'acte conjugal, soit dans son déroulement, soit dans le développement de ses conséquences naturelles, se proposerait comme but ou moyen de rendre impossible la procréation. Alors Jean-Paul II, lui, rappellera énergiquement cet enseignement en 88, c'est-à-dire à l'occasion du 20e anniversaire de l'encyclique, Paul VI, en qualifiant l'acte contraceptif d'intrinsèquement illicite, a voulu enseigner que la norme morale est telle qu'elle n'admet aucune exception. Voilà. Donc, et tout ceci, je le redis encore, pour le bien du couple et pour son bien à soi. Voilà. Donc, voilà. Donc, pour son épanouissement. Alors, en 83, il expliquera à des prêtres la raison, justement, de l'immoralité d'un tel acte. Alors, il dit, les époux ne reconnaissent plus Dieu comme Dieu, puisqu'ils refusent le sens donné par Dieu, créateur, à la sexualité. Et puis la deuxième raison, l'acte contraceptif limite substantiellement le don des personnes et devient un refus de donner à l'autre ce qui est totalement conforme au bien naturel de la masculinité et de la féminité. Donc voilà, donc s'éduquer à la chasteté en pratiquant la régulation naturelle des naissances. Voilà. Alors, qu'est-ce que la chasteté, justement, pour l'Église ? Eh bien, la chasteté comporte un apprentissage de la maîtrise de soi qui est une pédagogie de la liberté humaine. C'est-à-dire, plus je m'exerce à la chasteté, et plus je deviens libre. Alors, c'est intéressant, les définitions qu'il donne. Ça, c'est le catéchisme de l'Église catholique, numéro 2337. La chasteté signifie l'intégration réussie de la sexualité dans la personne, et par là, l'unité intérieure de l'homme dans son être corporel et spirituel. Je vous le disais tout à l'heure, il n'y a plus de combat intérieur. C'est-à-dire que les pulsions égoïstes ne dominent plus en moi. Je suis chaste. La chasteté n'est pas réservée que simplement aux personnes consacrées, elle est réservée aussi, elle est destinée, c'est un appel, c'est une vocation, tout homme est appelé à la chasteté, tout homme et toute femme, y compris les époux. Voilà. C'est-à-dire que cette convoitise charnelle qui dominait sur moi, eh bien, je l'ai intégrée dans ma vie humaine. Voilà. J'ai retrouvé cet équilibre, si vous voulez, entre le charnel et le spirituel. Bon. La sexualité devient vraiment humaine lorsqu'elle est intégrée dans la relation de personne à personne, dans le don mutuel entier. Voilà. Donc, la vraie sexualité, c'est justement, elle se vit dans la chasteté. Et la chasteté, non seulement me permet de maîtriser en moi mes pulsions, mais cette vertu me permet de me donner authentiquement à l'autre. Voilà. Donc c'est pour ça que la chasteté comporte un apprentissage de la maîtrise de soi, qui est une pédagogie de la liberté humaine. Voilà, je me disais, mais ça fait déjà trois quarts d'heure que je parle. Je termine. Est-il possible de vivre selon humanévité? Bon, alors, oui. Avec la grâce de Dieu. Sans la grâce de Dieu,
je ne peux rien. Hein, ne pas réduire l'homme et la femme à leur corps, hein, déjà. Ne pas vivre selon le déterminisme de la loi des instincts, comme je vous le disais, mais en conformité avec la conscience morale. Mais je ne peux pas le faire. Normalement, Humanevitae s'adresse à tout homme et à toute femme, donc pas forcément chrétien. Donc je pense quand même que c'est possible de mettre en pratique la régulation naturelle des naissances qui conduit justement à la chasteté, à l'amour authentique, au don de soi à l'autre, à la pureté et au bonheur. Voilà. Mais c'est vrai qu'on peut éprouver des difficultés. Et pour un chrétien, il faut croire quand même en la sollicitude aimante de Dieu. Hein, Dieu peut nous aider. Voilà. Et notamment, il nous aide. Je vous l'ai dit, c'est ça qui est intéressant. Pour quelle raison le Christ, on va dire, a élevé à la dignité d'un sacrement, le mariage, une institution finalement naturelle. Donc voilà. Ben parce que on a besoin quand même d'être guéri dans notre cœur. Voilà. Hein. Je vous le disais, hein, le Seigneur est venu non pas pour les bien portants et les justes, il est venu pour les pécheurs et les malades. Hein. Et donc il a institué le mariage, il en a fait un sacrement pour que nous puissions aussi avoir une grâce particulière qui puisse guérir mon cœur. Hein, que je n'ai plus le cœur d'Adam, hein, celui de la tentation de dominer, que je n'ai plus le cœur d'Ève, la tentation de séduire, mais que j'ai le cœur aimant du Seigneur, c'est-à-dire le don de moi-même. Voilà, comme le Seigneur. Hein, aimez-vous les uns les autres comme je vous ai aimé. Il n'y a pas de plus grand amour que de donner sa vie pour celui ou celle que l'on aime. Voilà, donc c'est ça. Hein. C'est pour ça que il a institué le sacrement du mariage, et c'est pour ça aussi qu'il faut recourir régulièrement au sacrement de la réconciliation, hein, pour réveiller en soi le don, le sacrement du mariage, la vie sacramentelle du mariage, et puis le sacrement de l'Eucharistie, qui est le sacrement de l'amour par excellence. C'est-à-dire que quand je reçois le Seigneur, je reçois l'amour, et je reçois, et c'est Dieu qui va transformer mon cœur selon son cœur. Voilà. Alors, ne jamais se décourager, et c'est ce que disait Paul VI, et je terminerai par là quand même. Si le péché avait encore prise sur les époux, qu'il ne se décourage pas, mais qu'il recourt avec une humble persévérance à la miséricorde de Dieu, qui est accordé dans le sacrement de pénitence. Voilà. Donc, recourons au Seigneur. Hein. Il y a le sacrement du mariage. Il y a vraiment les secours des sacrements. Le sacrement du mariage, le sacrement de l'Eucharistie, le sacrement de la pénitence. Et on peut quand même vivre selon le dessein éternel de Dieu, hein, sur l'homme et la femme.

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« Mon Dieu, vois si je prends le chemin des idoles et conduis-moi sur le chemin d'éternité. » Psaume 138, 24.

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1: Lecture des chapitres 11 et 12 des Actes des Apôtres. À Jérusalem, Pierre justifie sa conduite. Cependant, les apôtres et les frères de Judée apprirent que les païens, eux aussi, avaient accueilli la parole de Dieu. Quand donc Pierre monta à Jérusalem, les circoncis le prirent à partie.
2: Pourquoi es-tu entré chez les incirconcis et as-tu mangé avec eux ?
1: Pierre alors se mit à leur exposer toute l'affaire point par point.
3: J'étais en prière dans la ville de Joppé, quand en extase j'eus une vision. Du ciel, un objet descendait, semblable à une grande nappe qui s'abaissait, tenue aux quatre coins, et elle vint jusqu'à moi. Je regardais, ne la quittant pas des yeux, et j'y vis les quadrupèdes de la terre, les bêtes sauvages, les reptiles, ainsi que les oiseaux du ciel. J'entendis alors une voix me dire « Allons, Pierre, immole et mange. » Je répondis « Oh non, Seigneur, car rien de souillé ni d'impur jamais n'entrera dans ma bouche. » Une seconde fois, la voix reprit du ciel « Ce que Dieu a purifié, toi ne le dis pas souillé. » Cela se répéta par trois fois, puis tout fut de nouveau retiré dans le ciel. Juste au même moment, trois hommes se présentèrent devant la maison où nous étions. Ils m'étaient envoyés de Césarée. L'Esprit me dit de les accompagner sans scrupule. Les six frères que voici vinrent également avec moi et nous entrâmes chez l'homme en question. Il nous raconta comment il avait vu un ange se présenter chez lui et lui dire « Envoie quérir à Joppé Simon, surnommé Pierre. Il te dira des paroles qui t'apporteront le salut, à toi et à toute ta famille. » Or, à peine commençais-je à parler que l'Esprit Saint tomba sur eux, tout comme sur nous au début. Je me suis alors souvenu de cette parole du Seigneur. « Jean, disait-il, a baptisé avec de l'eau, mais vous, vous serez baptisés dans l'Esprit Saint. Si donc Dieu leur a accordé le même don qu'à nous, pour avoir cru au Seigneur Jésus-Christ, qui étais-je, moi, pour faire obstacle à Dieu ?»
1: Ces paroles les apaisèrent et ils glorifièrent Dieu en disant
4: « Ainsi donc, aux païens aussi, Dieu a donné la repentance qui conduit à la vie. »

Fondation de l'église d'Antioche. Ceux-là donc qui avaient été dispersés lors de la tribulation survenue à l'occasion d'Étienne poussèrent jusqu'en Phénicie, à Chypre et à Antioche, mais sans prêcher la parole à d'autres qu'aux Juifs. Il y avait toutefois parmi eux quelques Chypriotes et Cyrénéens qui, venus à Antioche, s'adressaient aussi aux Grecs, leur annonçant la bonne nouvelle du Seigneur Jésus. La main du Seigneur les secondait, et grand fut le nombre de ceux qui embrassèrent la foi et se convertirent au Seigneur. La nouvelle en vint aux oreilles de l'église de Jérusalem, et l'on députa Barnabé à Antioche. Lorsqu'il arriva et qu'il vit la grâce accordée par Dieu, il s'en réjouit et les encouragea tous à demeurer, d'un cœur ferme, fidèle au Seigneur, car c'était un homme de bien, rempli de l'Esprit Saint et de foi. Une foule considérable s'adjoignit ainsi au Seigneur. Barnabé partit alors chercher Saul à Tarse. L'ayant trouvé, il l'amena à Antioche. Toute une année durant, ils vécurent ensemble dans l'église et instruisirent la foule considérable. C'est à Antioche que, pour la première fois, les disciples reçurent le nom de chrétiens.

Barnabé et Saul, délégués à Jérusalem. En ces jours-là, des prophètes descendirent de Jérusalem à Antioche. L'un d'eux, nommé Agabus, se leva et, sous l'action de l'Esprit, se mit à annoncer qu'il y aurait une grande famine dans tout l'univers. C'est celle qui se produisit sous Claude. Les disciples décidèrent alors d'envoyer, chacun selon ses moyens, des secours aux frères de Judée, ce qu'ils firent en les envoyant aux anciens par l'entremise de Barnabé et de Saul.

0: Arrestation de Pierre et sa délivrance miraculeuse. Vers ces temps-là, le roi Hérode mit la main sur quelques membres de l'Église pour les maltraiter. Il fit périr par le glaive Jacques, frère de Jean. Voyant que c'était agréable aux Juifs, il fit encore arrêter Pierre. C'était les jours des azimes. Il le fit saisir et jeter en prison, le donnant à garder à 4 escouades de 4 soldats. Il voulait le faire comparaître devant le peuple après la Pâque. Tandis que Pierre était ainsi gardé en prison, la prière de l'Église s'élevait pour lui vers Dieu sans relâche. Or, la nuit même, avant le jour où Hérode devait le faire comparaître, Pierre était endormi entre 2 soldats. 2 chaînes le liaient, et devant la porte, des sentinelles gardaient la prison. Soudain, l'ange du Seigneur survint, et le cachot fut inondé de lumière. L'ange frappa Pierre au côté et le fit lever.
1: « Debout, vite !»
0: Et les chaînes lui tombèrent des mains. L'ange lui dit alors
1: « Mets ta ceinture et chausse tes sandales. »
0: Ce qu'il fit, il lui dit encore
1: « Jette ton manteau sur tes épaules et suis-moi. »
0: Pierre sortit et il le suivait. Il ne se rendait pas compte que ce fût vrai, ce qui se faisait par l'ange, mais il se figurait avoir une vision. Ils franchirent ainsi un premier poste de garde, puis un second, et parvinrent à la porte de fer qui donne sur la ville. D'elle-même, elle s'ouvrit devant eux. Ils sortirent, allèrent jusqu'au bout d'une rue, puis brusquement, l'ange le quitta. Alors Pierre, revenant à lui, dit
2: « Maintenant, je sais réellement que le Seigneur a envoyé son ange et m'a arraché aux mains d'Hérode et à tout ce qu'attendait le peuple des Juifs. »
0: Et s'étant reconnu, il se rendit à la maison de Marie, mère de Jean, surnommée Marc, où une assemblée assez nombreuse s'était réunie et priait. Il heurta le battant du portail, et une servante nommée Rodée vint aux écoutes. Elle reconnut la voix de Pierre, et dans sa joie, au lieu d'ouvrir la porte, elle courut à l'intérieur annoncer que Pierre était là, devant le portail. On lui dit
1: « Tu es folle !»
0: Mais elle soutenait qu'il en était bien ainsi.
1: « C'est son ange !»
0: Pierre, cependant, continuait à frapper. Quand ils eurent ouvert, ils virent que c'était bien lui, et furent saisis de stupeur. Mais il leur fit de la main signe de se taire et leur raconta comment le Seigneur l'avait tiré de la prison. Il ajouta
2: « Annoncez-le à Jacques et aux frères. »
0: Puis il sortit et s'en alla dans un autre endroit. Au lever du jour, ce fut grand émoi chez les soldats. Qu'était donc devenu Pierre ? Hérode, l'ayant envoyé chercher sans qu'on le trouvât, ordonna, après interrogatoire des gardes, de les exécuter. Puis de Judée, il descendit à Césarée où il demeura.

0: La mort du persécuteur. Hérode était en conflit aigu avec les gens de Tyr et de Sidon. D'un commun accord, ceux-ci se présentèrent devant lui, et après avoir gagné Blastus, le chambellan du roi, ils sollicitaient la paix. Leur pays, en effet, tirait sa subsistance de celui du roi. Au jour fixé, Hérode, vêtu de ses habits royaux, prit place sur la tribune, et tandis qu'il les haranguait, le peuple se mit à crier.
1: « C'est un dieu qui parle, ce n'est pas un homme. »
0: Mais à l'instant même, l'ange du Seigneur le frappa, parce qu'il n'avait pas rendu gloire à Dieu, et rongé de vers, il rendit l'âme.

Barnabé et Saul rentrent à Antioche. Cependant, la parole de Dieu croissait et se multipliait. Quant à Barnabé et Saul, après avoir rempli leur mission, ils revinrent de Jérusalem, ramenant avec eux Jean, surnommé Marc.

0: 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Lecture des Actes des Apôtres, troisième partie. La mission de Barnabé et de Paul. Le Concile de Jérusalem. Chapitre 13. L'envoi en mission. Il y avait dans l'église établie à Antioche des prophètes et des docteurs. Barnabé, Siméon appelé Niger, Lucius de Cyrène, Manaen, ami d'enfance d'Hérode le tétrarque, et Saul. Or un jour, tandis qu'ils célébraient le culte du Seigneur et jeûnaient, l'Esprit-Saint dit
1: « Mettez-moi donc à part Barnabé et Saul, en vue de l'œuvre à laquelle je les ai appelés. »
0: Alors, après avoir jeûné et prié, ils leur imposèrent les mains et les laissèrent à leur mission.

À Chypre, le magicien Elymas. Eux donc, envoyés en mission par le Saint-Esprit, descendirent à Séleucie, d'où ils firent voile pour Chypre. Arrivés à Salamine, ils se mirent à annoncer la parole de Dieu dans les synagogues.

0: être rempli de toutes les astuces et de toutes les scélératesses, fils du diable, ennemi de toute justice, ne cesseras-tu donc pas de rendre tortueuses les voies du Seigneur qui sont droites ? Voici à présent que la main du Seigneur est sur toi. Tu vas devenir aveugle et pour un temps tu ne verras plus le soleil.
1: À l'instant même, obscurité et ténèbres s'abattirent sur lui, et il tournait de tous côtés, cherchant quelqu'un pour le conduire. Alors, voyant ce qui s'était passé, le proconsul embrassa la foi, vivement frappé par la doctrine du Seigneur.

0: Arrivé à Antioche de Pisidie, de Paphos où ils s'embarquèrent, Paul et ses compagnons gagnèrent Pergé en Pamphylie. Mais Jean les quitta pour retourner à Jérusalem. Quant à eux, poussant au-delà de Pergé, ils arrivèrent à Antioche de Pisidie. Le jour du sabbat, ils entrèrent à la synagogue et s'assirent. Après la lecture de la loi et des prophètes, les chefs de la synagogue leur envoyèrent dire
1: « Frères, si vous avez quelques paroles d'encouragement à dire au peuple, parlez. »

0: La prédication de Paul devant les Juifs. Paul alors se leva, fit signe de la main et dit :
1: Homme d'Israël, et vous qui craignez Dieu, écoutez. Le Dieu de ce peuple, le Dieu d'Israël, élut nos pères et fit grandir ce peuple durant son exil en terre d'Égypte. Puis, en déployant la force de son bras, il les en fit sortir, et durant 40 ans environ, il les entoura de soins au désert. Ensuite, après avoir exterminé 7 nations dans la terre de Canaan, il les mit en possession de leur pays, 450 ans environ. Après quoi il leur donna des juges jusqu'au prophète Samuel. Par la suite, ils demandèrent un roi, et Dieu leur donna Saül, fils de Cis, de la tribu de Benjamin, 40 ans. Après l'avoir écarté, Dieu suscita pour eux David comme roi. C'est à lui qu'il a rendu ce témoignage : J'ai trouvé David, fils de Jessé, un homme selon mon cœur, qui accomplira toutes mes volontés. C'est de sa descendance que, suivant sa promesse, Dieu a suscité pour Israël Jésus comme sauveur. Jean le précurseur avait préparé son arrivée en proclamant à l'adresse de tout le peuple d'Israël un baptême de repentance. Au moment de terminer sa course, Jean disait : Celui que vous croyez que je suis, je ne le suis pas. Mais voici venir après moi celui dont je ne suis pas digne de délier la sandale. Frères, vous les enfants de la race d'Abraham, et vous ici présents qui craignez Dieu, c'est à vous que ce message de salut a été envoyé. En effet, les habitants de Jérusalem et leurs chefs ont accompli sans le savoir les paroles des prophètes qu'on lit chaque sabbat. Sans trouver en lui aucun motif de mort, ils l'ont condamné et ont demandé à Pilate de le faire périr. Et lorsqu'ils eurent accompli tout ce qui était écrit de lui, ils le descendirent du gibet et le mirent au tombeau. Mais Dieu l'a ressuscité. Pendant de nombreux jours, il est apparu à ceux qui étaient montés avec lui de Galilée à Jérusalem, ceux-là même qui sont maintenant ses témoins auprès du peuple. »

0: Et nous, nous vous annonçons la bonne nouvelle. La promesse faite à nos pères, Dieu l'a accomplie en notre faveur, à nous, leurs enfants. Il a ressuscité Jésus. Ainsi est-il écrit au psaume 1er, « Tu es mon Fils, moi-même, aujourd'hui, je t'ai engendré. » Que Dieu l'ait ressuscité des morts et qu'ils ne doivent plus retourner à la corruption, c'est bien ce qu'il avait déclaré. « Je vous donnerai les choses saintes de David, celles qui sont véritables. » C'est pourquoi il dit ailleurs encore, « Tu ne laisseras pas ton saint voir la corruption. » Or David, après avoir en son temps servi les desseins de Dieu, est mort, a été réuni à ses pères et a vu la corruption. Celui que Dieu a ressuscité, lui, n'a pas vu la corruption. Sachez-le donc, frères, c'est par lui que la rémission des péchés vous a été annoncée. L'entière justification que vous n'avez pu obtenir par la loi de Moïse, c'est par lui que quiconque croit l'obtient. Prenez donc garde que n'arrive ce qui est dit dans les prophètes. Regardez, contenteurs, soyez dans la stupeur et disparaissez. Parce que de vos jours je vais accomplir une œuvre que vous ne croiriez pas si on vous la racontait.
1: Et, à leur sortie, on les invitait à parler encore du même sujet le sabbat suivant. Après que l'assemblée se fut séparée, nombre de juifs et de prosélytes qui adoraient Dieu suivirent Paul et Barnabé, et ceux-ci, dans leurs entretiens, les engageaient à rester fidèles à la grâce de Dieu.

0: Paul et Barnabé s'adressent aux païens. Le sabbat suivant, presque toute la ville s'assembla pour entendre la parole de Dieu. À la vue de cette foule, les Juifs furent remplis de jalousie et ils répliquaient par des blasphèmes aux paroles de Paul. S'enhardissant alors, Paul et Barnabé déclarèrent
1: « C'était à vous d'abord qu'il fallait annoncer la parole de Dieu. Puisque vous la repoussez et que vous ne vous jugez pas digne de la vie éternelle, eh bien nous nous tournons vers les païens. Car ainsi nous l'a ordonné le Seigneur, je t'ai établi lumière des nations pour que tu portes le salut jusqu'aux extrémités de la terre. »
0: Tout joyeux à ces mots, les païens se mirent à glorifier la parole du Seigneur et tous ceux-là embrassèrent la foi qui était destinée à la vie éternelle. Ainsi, la parole du Seigneur se répandait dans toute la région. Mais les Juifs montèrent la tête aux dames de condition qui adoraient Dieu, ainsi qu'aux notables de la ville. Ils suscitèrent de la sorte une persécution contre Paul et Barnabé et les chassèrent de leur territoire. Ceux-ci, secouant contre eux la poussière de leurs pieds, se rendirent à Iconium. Quant aux disciples, ils étaient remplis de joie et de l'Esprit-Saint.

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Évangélisation d'Iconium. À Iconium, ils entrèrent de même dans la synagogue des Juifs et parlèrent de telle façon qu'une grande foule de Juifs et de Grecs embrassèrent la foi. Mais les Juifs restés incrédules excitèrent les païens et les indisposèrent contre les frères. Paul et Barnabé prolongèrent donc leur séjour assez longtemps, plein d'assurance dans le Seigneur, qui rendait témoignage à la prédication de sa grâce en opérant signes et prodiges par leurs mains. La population de la ville se partagea. Les uns étaient pour les Juifs, les autres pour les apôtres. Chez les païens et les Juifs, leurs chefs en tête, on se préparait à les maltraiter et à les lapider. Mais s'en étant rendu compte, ils allèrent chercher refuge dans les villes de Lycaonie, Lystre, Derbé et leurs environs, où ils se mirent à annoncer la bonne nouvelle. »

0: Guérison d'un impotent. Il y avait là, assis, un homme perclus des pieds. Impotent de naissance, il n'avait jamais marché. Il écouta Paul discourir. Celui-ci, arrêtant sur lui son regard et voyant qu'il avait la foi pour être guéri, dit d'une voix forte
1: « Lève-toi, tiens-toi droit sur tes pieds !»
0: Il se dressa d'un bond, il marchait. À la vue de ce que Paul venait de faire, la foule s'écria en lycaonien.
2: « Les dieux sous forme humaine sont descendus parmi nous. »
0: Ils appelaient Barnabé Zeus et Paul Hermès, puisque c'était lui qui portait la parole. Les prêtres du Zeus de devant la ville amenèrent au portail des taureaux ornés de guirlandes et se disposaient, de concert avec la foule, à offrir un sacrifice. Informés de la chose, les apôtres Barnabé et Paul déchirèrent leurs vêtements et se précipitèrent vers la foule en criant
3: « Amis, que faites-vous là ? Nous aussi, nous sommes des hommes, soumis au même sort que vous. Des hommes qui vous annoncent d'abandonner toutes ces vaines idoles pour vous tourner vers le Dieu vivant qui a fait le ciel, la terre, la mer et tout ce qui s'y trouve. Dans les générations passées, il a laissé toutes les nations suivre leur voie. Il n'a pas manqué pour autant de se rendre témoignage par ses bienfaits, vous dispensant du ciel pluie et saison fertile, rassasiant vos cœurs de nourriture et de félicité. »
0: C'est à peine s'ils réussirent par ces paroles à empêcher la foule de leur offrir un sacrifice.

Fin de la mission. Survinrent alors d'Antioche et d'Iconium des Juifs qui gagnèrent les foules. On lapida Paul et on le traîna hors de la ville, le croyant mort. Mais comme les disciples faisaient cercle autour de lui, il se releva et rentra dans la ville. Et le lendemain, avec Barnabé, il partit pour Derbé. Après avoir évangélisé cette ville et avoir fait bon nombre de disciples, ils retournèrent à Lystre, Iconium et Antioche. Ils affermissaient le cœur des disciples, les encourageant à persévérer dans la foi, car, disaient-ils, il nous faut passer par bien des tribulations pour entrer dans le royaume de Dieu. Ils leur désignèrent des anciens dans chaque église, et après avoir fait des prières accompagnées de jeûnes, ils les confièrent au Seigneur en qui ils avaient mis leur foi. Traversant alors la Pisidie, ils gagnèrent la Pamphylie. Puis, après avoir annoncé la parole à Pargée, ils descendirent à Attalie. De là, ils firent voile vers Antioche, d'où ils étaient partis, recommandés à la grâce de Dieu pour l'œuvre qu'ils venaient d'accomplir. À leur arrivée, ils réunirent l'Église et se mirent à rapporter tout ce que Dieu avait fait avec eux et comment il avait ouvert aux païens la porte de la foi. Ils demeurèrent ensuite assez longtemps avec les disciples.

0: 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Controverse à Antioche. Cependant, certaines gens descendus de Judée enseignaient aux frères.
1: Si vous ne vous faites pas circoncire suivant l'usage qui vient de Moïse, vous ne pouvez être sauvés.
0: Après bien de l'agitation et une discussion assez vive engagée avec eux par Paul et Barnabé, il fut décidé que Paul, Barnabé et quelques autres dès lors monteraient à Jérusalem auprès des apôtres et des anciens pour traiter de ce litige. Eux donc, après avoir été escortés par l'Église, traversèrent la Phénicie et la Samarie, racontant la conversion des païens, et ils causaient une grande joie à tous les frères. Arrivés à Jérusalem, ils furent accueillis par l'Église, les apôtres et les anciens, et ils rapportèrent tout ce que Dieu avait fait avec eux.

controverse à Jérusalem. Mais certains gens du parti des pharisiens qui étaient devenus croyants intervinrent pour déclarer qu'il fallait circoncire les païens et leur enjoindre d'observer la loi de Moïse. Alors les apôtres et les anciens se réunirent pour examiner cette question.

0: Le discours de Pierre. Après une longue discussion, Pierre se leva et dit
1: « Frère, vous le savez, dès les premiers jours, Dieu m'a choisi parmi vous pour que les païens entendent de ma bouche la parole de la bonne nouvelle et embrassent la foi. Et Dieu, qui connaît les cœurs, a témoigné en leur faveur, en leur donnant l'Esprit Saint, tout comme à nous. Et il n'a fait aucune distinction entre eux et nous, puisqu'il a purifié leur cœur par la foi. Pourquoi donc maintenant tentez-vous Dieu, en voulant imposer aux disciples un joug que ni nos pères, ni nous-mêmes, n'avons eu la force de porter? D'ailleurs, c'est par la grâce du Seigneur Jésus que nous croyons être sauvés, exactement comme eux. »
0: Alors toute l'assemblée fit silence. On écoutait Barnabé et Paul exposer tout ce que Dieu avait accompli par eux, de signes et prodiges parmi les païens.

0: Le discours de Jacques. Quand ils eurent cessé de parler, Jacques prit la parole et dit
1: « Frères, écoutez-moi. Siméon a exposé comment, dès le début, Dieu a pris soin de tirer d'entre les païens un peuple réservé à son nom. Ce qui concorde avec les paroles des prophètes, puisqu'il est écrit « Après cela, je reviendrai, et je relèverai la tente de David qui était tombée, je relèverai ses ruines, et je la redresserai, afin que le reste des hommes cherche le Seigneur, ainsi que toutes les nations qui ont été consacrées à mon nom, dit le Seigneur qui fait connaître ces choses depuis des siècles. C'est pourquoi je juge, moi, qu'il ne faut pas tracasser ceux des païens qui se convertissent à Dieu, qu'on les mande seulement de s'abstenir de ce qui a été souillé par les idoles, des unions illégitimes, des chairs étouffées et du sang. Car depuis les temps anciens, Moïse a dans chaque ville ses prédicateurs qui le lisent dans les synagogues tous les jours de sabbat. »

0: La lettre apostolique. Alors les apôtres et les anciens, d'accord avec l'Église tout entière, décidèrent de choisir quelques-uns d'entre eux et de les envoyer à Antioche avec Paul et Barnabé. Ce furent Jude, surnommé Barsabas, et Silas, homme considéré parmi les frères. Ils leur remirent la lettre suivante.
1: Les apôtres et les anciens, vos frères, aux frères de la gentilité, qui sont à Antioche, en Syrie et en Cilicie, salut. Ayant appris que sans mandat de notre part, certaines gens venus de chez nous ont par leurs propos jeté le trouble parmi vous et bouleversé vos esprits, nous avons décidé d'un commun accord de choisir des délégués et de vous les envoyer avec nos bien-aimés Barnabé et Paul, ces hommes qui ont voué leur vie au nom de notre Seigneur Jésus-Christ. Nous vous avons donc envoyé Jude et Silas, qui vous transmettront de vive voix le même message. L'Esprit Saint et nous-mêmes avons décidé de ne pas nous imposer d'autres charges que celles-ci, qui sont indispensables. Vous abstenir de viande immolée aux idoles, du sang, des chairs étouffées et de l'impudicité. Vous ferez bien de vous en garder. Adieu.

les délégués à Antioche. Prenant donc congé, les délégués descendirent à Antioche, où ils réunirent l'assemblée et remirent la lettre. Lecture en fut faite, et l'on se réjouit de l'encouragement qu'elle apportait. Jude et Silas, qui étaient eux-mêmes prophètes, exhortèrent les frères et les affermirent par un long discours. Au bout de quelque temps, les frères les renvoyèrent avec des souhaits de paix vers ceux qui les avaient députés. Paul et Barnabé, toutefois, demeurèrent à Antioche, où, avec beaucoup d'autres, ils enseignaient et annonçaient la bonne nouvelle, la parole du Seigneur.

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1: Gloire au Père, et au Fils, et au Saint-Esprit, pour les siècles des siècles. Amen.

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1: L'école du dimanche, nous sommes toujours avec Augustin, avec Henri Chadwick, un ouvrage remarquable qui nous permet de bien connaître dans le fond et de façon très savante la philosophie, la théologie de Saint-Augustin. Après les ouvrages classiques d'Henri Maroux, de Peter Braun, l'auteur a fait donc un ouvrage remarquable. Malgré l'intention déclarée de l'auteur de ne pas écrire une biographie, c'est bien la vie de l'intelligence de Saint-Augustin qu'a saisi et reflété avec bonheur cette synthèse, donc le doyen le plus écouté des études patristiques en Grande-Bretagne, qui fut jadis professeur de théologie à Oxford et naguère à Cambridge. On en est arrivé donc à la formation d'Augustin avec sa conversion, l'Hortensius de Cicéron qui a joué un rôle très important dans sa formation, eut pour effet paradoxal de l'amener au manichéisme, on a vu les autres fois de quoi il s'agissait, à l'âge de 19 ans, et ses lectures platoniciennes à 31 ans vers ce que Porphyre haïssait le plus au monde, à savoir l'Église. Le cercle néoplatonicien de Milan s'intéressait tout particulièrement à certaines parties du Nouveau Testament, comme le prologue de l'Évangile selon saint Jean, ou les passages fortement platoniciens de la deuxième épître aux Corinthiens 3-4, qui offrent un fondement biblique à un christianisme platonicien. Les chrétiens du groupe s'attachaient à interpréter l'épître de saint Paul aux Romains dans un sens qui éliminait le déterminisme et le dualisme manichéen. En tant que manichéen, Augustin trouvait que l'apôtre était incohérent non seulement avec l'Ancien Testament, mais aussi avec lui-même. En effet, le discours de Paul sur le conflit entre la chair et l'esprit, comme on le voit dans Galates 5 et Romains 7, constituait aux yeux des manichéens une charte de leur conviction que les impulsions sexuelles du corps sont la racine de tout mal. Les néoplatoniciens de Milan avaient une vue des choses légèrement moins pessimiste. Augustin fut bientôt persuadé que Platon et le Christ étaient proches l'un de l'autre et que l'enseignement de l'Église était en fait du platonisme vulgarisé, une manière figurative et imagée de s'adresser à des esprits sans formation philosophique qui avait pour effet de les rendre, dans leur conduite du moins, rationnelle. Jusqu'à la fin de ses jours, bien après que ces réserves sur certains éléments de la tradition platonicienne se furent précisées de façon explicite, Augustin ne manquera pas de reconnaître, non sans élégance, la dette contractée par lui envers les œuvres néoplatoniciennes. Sur son lit de mort dans Hippone, assiégé par les Vandales, ses dernières paroles furent, paraît-il, une citation de Plotin. La spiritualité néoplatonicienne et l'accent mis sur l'intériorité, sur un effort qui vise à s'arracher au divertissement du monde extérieur, aiguisèrent chez Augustin le sentiment de déchirement provoqué par ses impulsions sexuelles qui le faisaient sombrer. Lorsqu'il lit les épîtres de saint Paul, il se rend compte que sa condition y est parfaitement décrite et parfaitement comprise. Il devient alors la proie d'une série de conflits intérieurs. La conscience de sa détresse lui apparaît un jour de manière poignante lorsqu'il passe devant un mendiant qui sourit béatement sous l'effet de la boisson dans une rue de Milan. Il sait qu'en regardant cet homme, il ne ressent pas de la pitié mais de la jalousie. Le professeur de rhétorique découvre que son exemplaire des épîtres de saint Paul devient pour lui un objet précieux. À la fin de juillet 386, dans le jardin de la maison de Milan où il vit en compagnie de sa mère et de son ancien élève Alipius, un juriste compétent qui, en 386, est encore manichéen, mais qui deviendra par la suite évêque de Tagaste. Augustin finit par prendre sa décision. Sa santé est détériorée, il souffre d'asthme et perd la voix. Il est impossible de dire si c'était là le symptôme de son malaise ou la raison de sa décision. Il décide d'abandonner son poste d'enseignant et de renoncer à ses ambitions de carrière. La plus grande épreuve était le renoncement définitif au mariage. Serait-il capable de s'astreindre à vivre sans femme ? Par un ami africain qui travaillait dans l'administration à la cour, Il connaissait l'existence d'une communauté d'ascètes à Milan, et la renonciation d'Antoine, ermite égyptien à tout bien matériel, sa vie, venait d'être écrite par l'évêque d'Alexandrie, Athanase, et peu après traduite en latin à l'intention des lecteurs occidentaux. Si ces hommes pouvaient parvenir à la chasteté, ils le pourraient également. Où est-il ? Était-il trop faible ? Selon le 8e livre des Confessions, écrit 14 ans plus tard, il prit son exemplaire de saint Paul, l'ouvrit au hasard, et à la manière de ceux qui cherchaient à lire l'avenir dans les poèmes de Virgile, il s'en remit au premier texte qu'il lit. Les derniers mots du 13e chapitre de l'Épître aux Romains, qui oppose au libertinage sexuel une exhortation à choisir le Christ. Il décrit sa décision dans une langue littéraire fort belle, avec des références au poète perse, une remarquable citation de Plotin et une allusion symbolique à la chute d'Adam dans le jardin d'Éden. Il rapporte comment il a, pour ainsi dire, entendu une voix semblable à celle d'un enfant lui enjoignant de prendre le livre et de le lire, tollé, léger. On a beaucoup débattu pour faire la part du simple compte-rendu des faits ou celle de la rhétorique et de l'art littéraire dans ce récit. Il est certain qu'il s'y trouve une part de pure littérature. Mais il est non moins certain qu'à Milan, à la fin du mois de juillet 386, il décide de renoncer au mariage et à sa carrière et à se faire baptiser. Il abandonne son poste de professeur. La conversion ne fut pas l'effet d'une illumination brutale, mais l'aboutissement d'une douloureuse expérience de plusieurs mois. Il comparera plus tard le processus de la conversion à celui d'une grossesse. Son choix dénote plus un changement d'éthique que l'adoption d'une nouvelle attitude intellectuelle. Le récit des Confessions implique qu'en 386, il considère la passion sexuelle comme le seul obstacle à l'union de son âme avec la vérité éternelle et immatérielle. Ce que Plotin et Porphyre lui avaient appris devenait dès lors possible grâce au texte de saint Paul. 15 ans plus tard, il écrira l'illusion de certains pour qui, dans cette vie, l'esprit humain peut se détacher du monde physique au point d'appréhender la lumière sans nuage de la vérité immuable. Néanmoins, à l'époque, il avait la sensation d'arriver au port après la tempête. Les prières de Monique pour sa conversion et son baptême trouvaient leur réponse. Le fils de tant de larmes ne pouvait être perdu.

Quelques mois plus tard, Augustin déclare que même si ses rêves étaient encore perpétuellement troublés par ses anciens désirs, il commençait toutefois à faire des progrès, car il considérait à présent l'union sexuelle avec répugnance comme une amère douceur. Ses aspirations ascétiques ne l'entraînaient pas à vouloir être ermite. Il désirait faire partie d'une communauté laïque d'amis partageant son enthousiasme pour Platon et saint Paul, sans oublier Cicéron, et tout particulièrement ses Tusculanes. 8 mois passèrent entre la décision prise dans le jardin de Milan et le jour de Pâques 387, où son fils naturel, Adéoda, son ami Alipius et lui-même furent baptisés ensemble par saint Ambroise de Milan. Durant ces mois, il s'installe avec Monique et un groupe d'amis et d'élèves dans une villa qui leur avait été prêtée sur les collines du Cassiciacum, près de Côme. Là, il se soigna et réfléchit. Dans ses écrits d'alors, sa conversion n'apparaît pas motivée par le désir d'échapper aux douloureuses incertitudes d'un scepticisme philosophique, ni par celui de se réfugier sous l'autorité dogmatique de l'Église. La cause de son malheur et de son insatisfaction réside en lui-même. Néanmoins, la question de l'autorité était au premier plan des controverses entre catholiques et manichéens, et il reconnaît qu'il était en train de se soumettre au Christ et à sa communauté. Il en vint à considérer la revendication de l'individu à se déterminer librement comme de l'orgueil. À partir de l'automne 386, ses écrits offrent de fréquentes allusions à la Bible et à la doctrine chrétienne. À Cassiciacum, il écrit que l'autorité et la raison sont des voies parallèles pour parvenir à la vérité. L'autorité est représentée par le Christ, la raison par Platon. L'autorité peut donner des directives que la raison comprend par la suite. L'autorité est première dans le temps, la raison première dans l'ordre de la réalité. L'homme instruit préfère suivre les voies philosophiques de la raison, mais même en ce cas, la raison ne peut apporter toute l'aide nécessaire. De l'autre côté, se reposer exclusivement sur l'autorité présente des dangers. Comment distinguer sans l'aide de la raison les revendications concurrentes d'autorités diverses? Comment distinguer entre une autorité authentiquement divine et celle d'esprits inférieurs vénérés par les païens, qui prétendent prédire l'avenir par la divination et les oracles? L'autorité divine est démontrée par le fait qu'elle est en même temps la plus haute raison. Il est la sagesse vraie de Dieu, identique à l'esprit de la suprême triade de Plotin. Finalement, on peut se demander quelles idées spécifiques sur Dieu et sur l'homme furent acceptées par Augustin à la suite de son baptême et de sa profession de foi. Réduite à ses plus élémentaires fondements, la foi chrétienne l'invitait à poser les affirmations suivantes. Premièrement, le monde ordonné est issu du bien suprême qui est aussi puissance suprême et qui est non seulement supérieur à tout ce qui existe, mais également doué d'une perfection telle que nos esprits ne peuvent pas, même pas, concevoir l'idée de cet être supérieur. Ainsi donc, il est l'objet propre de crainte révérentielle, d'adoration. Nous ne devrions pas nous représenter Dieu comme impliqué dans un conflit entre les sphères inférieures et supérieures, comme le sont les hommes et la lumière des manichéens, mais plutôt comme un être possédant un dessein cohérent de création et de rédemption concernant l'univers en général et les créatures rationnelles en particulier. Le degré suprême dans l'échelle des valeurs est l'amour qui est la nature véritable de Dieu. Deuxièmement, la nature humaine telle que nous en avons à présent l'expérience ne correspond pas aux intentions du Créateur. La misère humaine est perpétuée par les égoïsmes collectifs et individuels, si bien que l'ignorance, la mortalité, la brièveté de la vie, la faiblesse de la volonté et par-dessus tout, le rejet arrogant et délibéré de ce qui est véritablement bon pour lui sont le propre de l'homme. Bref, l'humanité a besoin du remède de la vie éternelle et du pardon de ses péchés ou de sa réhabilitation sous l'effet de l'amour de Dieu. Troisièmement, le Dieu suprême agit dans le temps et l'histoire où nous vivons et qu'il l'a transcende en nous donnant la connaissance, la vie, la force et don suprême,
l'humilité sans laquelle personne ne peut rien apprendre. Cette action trouve son point culminant en la personne de Jésus dont la vie, l'enseignement de sagesse et la relation filiale unique au Père, suprême, offrent un modèle à l'humanité. Par l'humilité de son incarnation et de sa mort, Jésus personnifie le don de l'amour de Dieu. L'assentiment de la foi et l'adhésion à la communauté des disciples de Jésus, communauté organisée à laquelle il confie l'Évangile, et les signes sacramentels de l'Alliance constituée par l'eau, le pain, le vin, permettent d'accéder à ce geste de Dieu destiné à sauver l'homme déchu. Ainsi, l'Esprit de sainteté unit l'homme à Dieu pour lui donner l'espoir d'une vie à venir, dont la résurrection de Jésus est le gage ultime, et pour transformer la vie personnelle et morale de l'individu en vue d'entrer dans la société des saints, en la présence de Dieu. La prédication chrétienne proposait à Augustin ces thèmes en termes fortement métaphysiques, faisant ainsi le lien avec la morale et la métaphysique de Platon. Il était pour lui très important d'harmoniser le discours négatif et impersonnel de Plotin sur l'un et l'absolu et la conception biblique de Dieu comme amour, force, justice et pardon. Il est capital que les mystères de ce Dieu soient connus non seulement dans la grandeur et la gloire de l'univers naturel, mais également en se révélant lui-même ainsi qu'une personne ferait connaître à d'autres ce qu'elle ne pourrait trouver par elle-même. À partir de 387, il a 33 ans, Augustin fait de ses idées des principes premiers.

0: On continue à voir comment Saint-Augustin s'est formé en compagnie de Henry Chadwick, professeur émérite d'Oxford et de Cambridge. Le chapitre 2 est donc appelé « Les arts libéraux ». C'est peut-être parce que le platonisme a joué un rôle important dans sa conversion au christianisme qu'Augustin ne devait jamais dresser de frontière nette entre la philosophie et la théologie. À ses yeux, la raison philosophique n'est ni esclave de la religion, ni la dangereuse séductrice de l'esprit qui chercherait à lui faire croire qu'il peut atteindre son but suprême sans l'aide de la grâce de Dieu. Il définit l'objet premier de la philosophie comme l'étude de Dieu et de l'âme humaine. Très belle définition. Et l'on notera dans cette définition l'exclusion du monde physique. En termes cicéroniens, il déclare que la motivation qui pousse l'homme à philosopher est simplement la recherche du bonheur. L'ontologie néoplatonicienne, c'est-à-dire la doctrine de l'être et de la nature des choses examinées dans le chapitre précédent, reparaît dans toute son œuvre. Certains points dont il a modifié le détail donnent l'impression que, dans la mesure où il acceptait les arguments platoniciens, il les ramène toujours à des conclusions définies par sa foi. Il serait peut-être plus exact de dire qu'il voit peu de raisons de s'opposer à la tradition platonicienne lorsqu'elle n'est pas incompatible avec les implications du contenu de la foi catholique. À ses yeux, les platoniciens païens étaient dans l'erreur en acceptant le polythéisme, donc plusieurs dieux, les cycles éternels du monde et la transmigration des âmes. La croyance antique en la réincarnation était également de nature trop fataliste pour être compatible avec la conception de Dieu, créateur unique, qui par sa rédemption amène sa créature rationnelle à sa vraie fin, communiée avec lui-même. Il y avait d'autres points de désaccord moins évidents et pourtant tout aussi importants. Malgré le caractère essentiel de son renoncement à la vie sexuelle dans sa conversion, il demeure en désaccord avec Plotin sur la question de la racine première du mal, que ce dernier identifie avec la matière et la matérialité. À la différence de Plotin encore, Augustin n'accepte pas de dire que Dieu doit être décrit comme l'un au-delà de l'être. Il peut accepter l'antithèse platonicienne de l'un et du multiple comme une description de la relation entre le créateur transcendant et la diversité multiple de la création. Mais le Dieu unique n'est jamais au-delà de l'être. Le verset 14 du troisième chapitre de l'Exode lui assure que Dieu est l'être même, ipsum esse, celui qui est véritablement. Deux sermons passionnés et mouvants, destinés à son assemblée de dockers et de travailleurs agricoles d'Hippone, développent ce thème remarquable. La création est participation à l'être. Ce terme implique une conséquence. La caractéristique en est que les attributs sont distincts de l'être. Pour les créatures, une chose est d'exister, une autre est d'être juste et sage. Mais chez Dieu, exister et être juste, bon et sage, sont une seule et même chose. L'homme peut exister sans être juste, bon et sage. Dieu est ce qu'il a. Plotin avait exprimé la même idée en termes aristotéliciens. Dans la substance divine, il ne peut y avoir d'accident. Plotin et Augustin se rejoignent sur ce point. Seule la première des dix catégories, la substance, est applicable à l'être de Dieu. Pour saint Augustin, le prologue de l'Évangile selon saint Jean, qui impressionnait les philosophes néoplatoniciens, était une formulation magnifique de la vision du monde platonicien, de la lumière de Dieu illuminant les ténèbres afin de ramener le monde aliéné vers des sphères plus élevées. Mais dans cette expression chrétienne de la vérité, si proche du platonisme, Augustin note une différence capitale. Les livres des platoniciens ne mentionnent pas que le Verbe s'est fait chair. Le concept d'une révélation unique dans le cadre d'une vue particulière est un thème chrétien que Manie, donc les manichéens, étaient contraints de transformer radicalement. Pour un platonicien païen, sa particularité apparaissait scandaleusement incompatible avec l'immutabilité divine et avec l'opération universelle de la Providence dans le cosmos. Les platoniciens ne croient pas à l'exécution d'un dessein divin dans et par le chaos de l'histoire et leur conception du temps est cyclique et non pas linéaire. En d'autres termes, la configuration des étoiles revient à des intervalles de temps immenses, à la même position, et tout recommence comme avant. Le concept d'une incarnation unique appelant l'homme à prendre une décision existentielle qui l'engage pour l'éternité impliquait pour Augustin une révision nécessaire du platonisme. D'autre part, il sentait qu'il était également nécessaire d'interpréter l'incarnation en termes de providence universelle de Dieu comme un pas formidable en direction de la fin de l'histoire et l'une des clés du sens de cette dernière. À l'époque de sa conversion, Augustin a près de 33 ans et il est considéré comme un maître de littérature et de rhétorique. S'il avait poursuivi la carrière séculière dont il avait rêvé, il n'aurait peut-être laissé guère plus de nom que son nom à la postérité. Il n'aurait peut-être été qu'un exemple remarquable de la mobilité sociale, illustrant, grâce à son travail acharné et à la chance d'avoir bénéficié d'un patronage efficace, l'ascension d'un jeune homme intelligent, issu d'une famille relativement peu fortunée de la campagne numide. Mais il a renoncé à tout cela. Il lui faut trouver des réponses à des problèmes pressants. Sa première entreprise littéraire consiste à examiner les questions épineuses du mal et de la providence sur lesquelles les manichéens avaient attiré son attention. Il lui faut également régler un certain nombre de comptes avec les philosophes sceptiques qui avaient longtemps exercé sur lui une influence profonde. Donc on continuera à regarder la progression de cette conversion chez saint Augustin et voir comment il en est arrivé à ce qu'il a été. Donc nous serons en compagnie donc de Henri Chalouic avec Augustin. Bonne semaine à tous et que le nom du Seigneur soit béni au nom du Père et du Fils et du Saint-Esprit. Amen.
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2: Un livre, une histoire. Aujourd'hui, Filles en conflit d'Inès Henrich aux éditions du CNRS en 2025. Alors, ces filles en conflit que nous décrit Inès Henrich, ce sont des jeunes filles qui ont une vocation religieuse, d'où le sous-titre de l'ouvrage « Consentement et vocation religieuse ». Alors, titre peut être un peu ambigu, parce que finalement, le consentement et vocation religieuse, le consentement dont il est question, me semble indiquer plus le consentement des familles à la vocation religieuse de leurs filles que le consentement des filles à une vocation religieuse qu'auraient décidé pour eux, pour elles, leurs parents. Mais on va y revenir avec quelques données chiffrées. Alors, cet ouvrage est un ouvrage savant, très intéressant, de lecture facile, aisée, et c'est le résultat d'une thèse récemment soutenue. Alors, c'est une thèse d'histoire religieuse comparative sur le 19e siècle. Comparative puisque les cas étudiés sont à la fois français et espagnol. Et d'ailleurs, semble-t-il, la publication, je cite l'ouvrage, fait partie d'un projet que je traduis peut-être quelques mots espagnols, catholicisme, genre et sexualité dans l'Espagne contemporaine, dans une perspective comparative et transnationale. Alors, je lis l'intitulé de ce projet parce que catholicisme, genre et sexualité, on pourrait craindre le pire d'une certaine manière, mais on est ici dans une mode historique ou historiographique qui utilise finalement cette question des vocations religieuses pour se livrer à ce qu'on appelle, d'une manière peut-être un peu familière, des études de genre, et notamment ici, le sort d'un certain nombre de jeunes filles. Alors, l'ouvrage commence par l'évocation de l'affaire sans doute la plus célèbre décrite par ce livre, l'affaire Ubao, en 1901, que la presse espagnole va longuement rapporter, et même la presse française, puisque ce conflit familial oppose une jeune fille, Adélaïde, qui est entrée au couvent des adoratrices esclaves du Très-Saint-Sacrement, de la Charité,

de Madrid et elle est entrée contre l'avis de sa mère. Et effectivement, voici comment le journal des débats en France présente cette affaire. La famille Ubao est très riche et très catholique. Effectivement, je pense que très riche, très catholique, ça résonne et ça nous donne une très bonne indication sur ce que va être le livre. Mademoiselle Ubao est aussi l'héritière de sa tante. Elle avait comme prétendant agréé le maire d'une ville importante. Ayant assisté au sermon d'un père jésuite, son caractère se modifia, puis elle changea de confesseur pour le prendre pour directeur de conscience. Madame Ubao, mère, était opposée à ce changement de confesseur, mais alors le religieux entretint une longue correspondance secrète avec sa pénitente pour l'engager à entrer au couvent. Mademoiselle Ubao, profitant d'un moment d'absence de sa mère, s'évada du domicile maternel et se fit conduire en voiture au couvent. La famille la réclama. Et ensuite, le journal des débats, qui reprend la presse espagnole, montre que de nombreuses manifestations dans la rue ont eu lieu contre la réaction catholique, contre les catholiques. Et d'ailleurs, l'ouvrage donne toutes sortes d'exemples, parce qu'il étudie un certain nombre d'exemples. C'est très bien documenté, c'est tout à fait intéressant et passionnant. Mais je me permets de revenir sur cette affaire Ubao, qui me semble très intéressante, parce que le sous-titre « Consentement », alors vous voyez, c'est la question des vocations religieuses. Alors, vous êtes dans une famille catholique, et on s'oppose à la vocation religieuse d'une jeune fille. Ensuite, deuxièmement, on a les jésuites. Alors, on est en plein dans ce qu'on a appelé au 19e siècle le complot jésuite, ce qu'un ouvrage a appelé le mythe du complot jésuite. Les jésuites ont très mauvaise presse et sont présentés comme les suppôts de la réaction et de l'obscurantisme. Et puis, un prêtre jésuite qui va manipuler une jeune fille. Et ça me permet peut-être, je ne dis pas d'émettre une critique à l'égard de l'ouvrage, mais de souligner peut-être un biais qui n'est pas assez utilisé. On présente la jeune fille comme victime, finalement. Elle est à la fois victime de ses parents. Alors là, c'est la mère, mais dans d'autres cas bien documentés, c'est le père. Voilà, elle doit obéir à son père. Et l'auteur examine ça de manière assez remarquable. Et puis là, finalement, elle est manipulée par un autre mâle, si j'ose dire, un père jésuite, comme si la jeune fille était incapable de liberté, comme si ces jeunes filles qui choisissent la vocation religieuse ne l'avaient pas fait de manière libre. Alors c'est assez intéressant parce que l'auteur nous donne d'ailleurs elle-même en note 2 des chiffres. Il y a 40 000 religieuses en Espagne au début du XXe siècle pour 20 millions d'habitants, 135 000 en France à la fin du XIXe siècle pour 40 millions d'habitants. C'est le titre d'un ouvrage célèbre de Claude Langlois, Le catholicisme au féminin. 135 000 religieuses en France pour 40 millions d'habitants, c'est-à-dire plus par habitant que avant la Révolution française. Plus de la moitié des missionnaires femmes dans le monde sont des femmes françaises. Alors, vous voyez, on a quand même 135 000 vocations religieuses de femmes massivement consenties. L'auteur est obligé de le souligner. Et en effet, son ouvrage n'examine que 107 conflits. Voilà, il y a 107 conflits entre des jeunes filles et leur famille. Sur ces 107 conflits, 99 oppositions familiales à la vocation des filles, 78 en France, 21 en Espagne, et 8 cas qui étudient un autre type de conflit, le défaut de consentement qui se trouve alors du côté des filles, poussées au couvent par leur famille. Et donc c'est quand même très intéressant, d'une part ce déséquilibre, d'abord ce petit nombre, 107 conflits, on vient de le dire, sur des vocations religieuses qui se comptent en dizaines de milliers, 107 conflits, même si l'auteur dit finalement il doit y en avoir d'autres, mais elle n'en a que 107. Et sur ces 107, 99 concernent des familles qui s'opposent à la vocation d'une jeune fille et seulement 8 cas qui étudient le défaut de consentement qui se trouve alors du côté des filles. Dans les deux cas, conflit, combat, des familles contre la jeune fille qui est entrée au couvent, de la jeune fille qui va, elle, vouloir rester au couvent, ou de la jeune fille qui, mise au couvent, veut sortir du couvent. Donc, c'est tout à fait intéressant de regarder cela, car
la légende habituelle ou la thèse habituelle, ce que l'auteur appelle les représentations laïques de la vie religieuse, c'est bien sûr la religieuse de Diderot, publiée en 1796, qui montre effectivement l'entrée en religion de Suzanne Simonin sur le thème de la vocation forcée. Et donc, dans l'imaginaire laïque, que l'auteur d'ailleurs étudie très très bien, je dois le souligner, on a plutôt tendance à insister sur les pauvres filles mises au couvent de force par leurs parents, alors que là, elles s'échappent pour être libres, et même libres de leur famille, même si l'auteur pose des bonnes questions. Un père qui use de violence, elle nous donne des exemples de pères violents, y compris dans les couvents. Un père qui utilise le violon pour extraire sa fille du couvent, est-il un bon père? Une femme qui prononce ses vœux en étant dépourvue de vocation, est-elle une bonne religieuse? Et une jeune adulte qui fugue à travers le pays pour entrer dans une congrégation, est-elle une bonne fille? Et donc effectivement, l'auteur étudie, et c'est un des aspects fondamentaux de la thèse, les structures familiales, les rapports juridiques qui existent au sein de la famille dans ces deux pays, marqués par le code civil patriarcal, puisque ce code civil est napoléonien, mais on a aussi tout cet imaginaire laïque, anticlérical, anticatholique. La duchesse de Langeais de Balzac en 1834 est citée sur ces religieuses qui sont, je cite, des tristes femmes dont l'âme, dépouillée de tout lien humain, soupirait après ce long suicide accompli dans le sein de Dieu. Sauf que cette duchesse de Langeais, ça se passe dans un couvent carmélitain d'une ville espagnole. Donc, on a cette étude extrêmement intéressante qui va permettre de présenter à la fois la vie religieuse, les structures familiales, le rapport entre l'Église et l'État, le code civil, on en parlait il y a un instant, et bien sûr, la question du consentement féminin, et je crois que ce consentement féminin est beaucoup plus libre que ce que l'on pourrait parfois lire dans l'ouvrage. Alors, l'auteur nous donne un superbe chapitre intitulé « De la maison au couvent, du couvent à la maison, quelle marge de manœuvre ?» avec de nombreux exemples. Alors, de nombreux exemples, parfois même paradoxaux, puisque c'est un père anticlérical dont la fille s'enfuit au couvent. Il va la rechercher de force, il suscite des manifestations anticléricales dans sa ville, puisque ça se passe à Auxerre en 1886, dans un contexte violemment anticlérical en France. Il y a une centaine de personnes qui envahissent le couvent, il y a des insultes qui sont prononcées à l'égard des sœurs, comme voleuses d'enfants ou salopes, pardonnez-moi l'expression, elle est dans le livre, page 252. Et puis, il y a aussi l'appel des pères de famille qui veulent récupérer leur fille. Alors, pourquoi? Alors, on va faire pleurer dans les chaumières, il faut que la fille assiste ses parents malades, la fille doit avoir des enfants, faut perpétuer la lignée. Et puis, toujours, le recours à l'opinion publique, d'où d'ailleurs la documentation. On a des lettres envoyées par des parents qui saisissent l'opinion publique, qui veulent provoquer des manifestations, qui en appellent aux autorités, de sorte que il y ait une réaction, hélas, la plupart du temps, pour les parents, impossible, car les jeunes filles qui sont parties sont majeures et sont censées être libres de leur consentement. Et donc, les pères se plaignent de l'impuissance des lois et ils vont s'adresser ainsi aux autorités publiques, aux autorités ecclésiastiques, pour faire pression sur les jeunes filles en mettant en doute le caractère spontané, et libre de ce consentement, de cette volonté de devenir religieuse. Et effectivement, s'oppose l'amour dû aux parents, c'est un commandement de l'Église, bien sûr, hein, tu en auras ton père et ta mère, et puis le choix du Christ, bien sûr, qui d'ailleurs lui-même dit qu'il faut être prêt à abandonner ses parents pour le suivre. Donc, cet aspect strictement religieux, à mon avis, n'est pas assez mis en évidence dans l'ouvrage, qui insiste plus sur les relations familiales, les relations juridiques, les relations entre les autorités civiles et les autorités
religieuse. Alors, il y a même, en France, le ministre de l'Intérieur est également ministre des cultes. Voici ce que Auguste Lallaire, propriétaire, écrit en 1878 au ministre des cultes à propos de sa fille Élise. Entrée au Carmélite de La Rochelle. Aujourd'hui, je m'adresse à vous directement, monsieur le ministre, pour que vous donniez ordre que ma fille me soit immédiatement rendue chez moi et qu'une enquête soit faite sur son introduction au Carmel. Ces établissements qui se sont trop multipliés en France, il y en a même dans des chefs-lieux de canton. Donc, au passage, on dénonce finalement la multiplication de ces couvents. On dénonce cette jeunesse qui, après le choc de la Révolution française, trouve sens à sa vie en entrant en religion, parce que là, ici, il est question des filles, mais on pourrait aussi évoquer la question des très nombreux religieux en France. Et donc, on considère qu'il y a trop d'établissements religieux en France et qu'effectivement, il faudrait mettre bon ordre à cela, parce que la religion, que l'on soit en Espagne ou en France, en Espagne libérale, ou en France républicaine de la Troisième République, la religion est présentée comme une menace. Donc un livre passionnant sur ces filles en conflit où l'on interroge le consentement, le leur et celle de leur famille à leur vocation religieuse, ouvrage d'Inès Henrich aux éditions du CNRS.

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2: En ce 18e dimanche du temps ordinaire, la première lecture est tirée du livre d'Amos, au chapitre 1er. Accusation des voisins d'Israël.
3: Le Seigneur voit plus haut que l'intérêt immédiat de son peuple. Même l'impiété des Moabites envers le roi d'Édom recevra son châtiment. Ainsi Dieu cesse-t-il d'apparaître comme le seul protecteur d'Israël pour devenir le gardien universel de la justice.
2: Parole d'Amos, qui fut l'un des éleveurs de Tekoa, parole dont il eut la vision contre Israël au jour d'Ozias, roi de Juda, et au jour de Jéroboam, fils de Joas, roi d'Israël, 2 ans avant le tremblement de terre. Il disait « De Sion, le Seigneur rugit, et de Jérusalem, il donne de la voix. Les pâturages des bergers sont désolés, et la crête du Carmel desséchée. » Ainsi parle le Seigneur. « À cause des 3 et à cause des 4 rébellions de Damas, je ne révoquerai pas mon arrêt. Parce qu'ils ont haché Galaad sous des herses de fer, je mettrai le feu à la maison d'Azaël, et il dévorera les palais de Ben-Hadad. Je ferai sauter le verrou de Damas, de Bikéat Aven j'extirperai le monarque, de Beth-Éden celui qui tient le sceptre. Et alors le peuple d'Aram sera déporté à Kir, dit le Seigneur. Ainsi parle le Seigneur. À cause des 3 et à cause des 4 rébellions de Gaza, je ne révoquerai pas mon arrêt. Parce qu'ils ont déporté en masse des déportés, pour les livrer à Édom, je mettrai le feu au mur de Gaza, et il dévorera ses palais. D'Ashdod j'extirperai le monarque, et d'Ashkelon celui qui tient le sceptre. Je tournerai la main contre Écron, et le reste des Philistins périra, dit le Seigneur Dieu. Ainsi parle le Seigneur. À cause des 3 et à cause des 4 rébellions de Tyr, je ne révoquerai pas mon arrêt. Parce qu'ils ont livré des déportés en masse à Édom, sans avoir gardé la mémoire de l'alliance entre frères, je mettrai le feu au mur de Tyr, et il dévorera ses palais. Ainsi parle le Seigneur. À cause des 3 et à cause des 4 rébellions d'Édom, je ne révoquerai pas mon arrêt. Parce qu'il a poursuivi de l'épée son frère, et qu'il avait étouffé sa pitié, parce que sa colère n'a cessé de déchirer, et que sa rancune il l'avait obstinément gardée, je mettrai le feu à Théman, et il dévorera les palais de Bocra. Ainsi parle le Seigneur. À cause des 3 et à cause des 4 rébellions des fils d'Ammon, je ne révoquerai pas mon arrêt. Parce qu'ils ont éventré les femmes enceintes de Galaad, afin de pouvoir élargir leur territoire, je bouterai le feu au mur de Rabba, et il dévorera ses palais, au cri de guerre d'un jour de bataille, dans la tempête d'un jour d'ouragan. Leur roi s'en ira en déportation, lui avec ses officiers en même temps, dit le Seigneur. Ainsi parle le Seigneur. À cause des 3 et à cause des 4 rébellions de Moab, je ne révoquerai pas mon arrêt. Parce qu'il a brûlé à la chaux les eaux du roi Édom, je mettrai le feu à Moab, et il dévorera les palais de Kehiot. Moab mourra dans le fracas, au cri de guerre, au son du cor. De son sein j'extirperai le juge, et tous les officiers, je les tuerai avec lui, dit le Seigneur.

La deuxième lecture est tirée de la lettre attribuée à Barnabé, les enseignements du Seigneur. Je vous salue, mes fils et mes filles. Au nom du Seigneur qui nous a aimés, je vous souhaite la paix. Devant la grandeur et la richesse des desseins de Dieu à votre égard, je me réjouis extrêmement, plus que de toute autre chose, en voyant que vos âmes sont bénies et glorieuses à cause de la manière dont vous avez reçu la grâce, le don spirituel implanté en vous. C'est pourquoi ma joie ne fait que grandir, par l'espérance que j'ai moi-même d'être sauvé, quand je vois que l'Esprit s'est véritablement répandu sur vous, jaillissant de cette source abondante qu'est le Seigneur. C'est ce qui m'a frappé lorsque je vous ai vu, après l'avoir tellement désiré. Je suis intimement persuadé, pour vous avoir enseigné bien des choses, que le Seigneur s'est fait mon compagnon sur le chemin de la justice. C'est pour moi une obligation absolue de vous aimer plus que mon âme, car une grande foi et une grande charité habitent en vous, avec l'espérance de partager la vie divine. J'ai donc pensé que si je prenais soin de vous transmettre une partie de ce que j'ai reçu, le service rendu ainsi à des esprits comme les vôtres me vaudrait une récompense. Je m'empresse donc de vous écrire brièvement, afin que vous ayez avec votre foi la connaissance parfaite. Les enseignements du Seigneur sont au nombre de trois. L'espérance de la vie, commencement et fin de notre foi. La justice, commencement et fin du jugement. L'amour, attestation pleine de joie et d'allégresse des œuvres accomplies dans la justice. En effet, le Maître nous a fait connaître par les prophètes le passé et le présent, et nous a donné de goûter par avance les choses futures. Voyant donc celles-ci s'accomplir chacune à leur tour, comme il nous l'avait dit, nous devons progresser davantage dans la crainte de Dieu par une vie plus riche et plus élevée. Pour moi, ce n'est pas comme un maître, mais comme l'un d'entre vous que je vais vous donner quelques enseignements. Vous en tirerez de la joie dans les circonstances présentes. Puisque les jours sont mauvais, que l'adversaire est à l'œuvre et exerce le pouvoir, nous devons veiller sur nous-mêmes et rechercher les commandements du Seigneur. Notre foi est secondée par la crainte et la persévérance. Nos compagnons de combat sont la patience et la maîtrise de soi. Si ces vertus demeurent pures devant le Seigneur, sagesse, intelligence, science et connaissance viennent leur tenir compagnie dans la joie. Car il nous a bien montré par tous les prophètes qu'il n'a besoin ni de sacrifices, ni des sacrifices, ni des holocaustes, ni des offrandes. Voici en effet ce qu'il dit. Que m'importent les multitudes de vos sacrifices? Je suis rassasié des holocaustes de béliers, la graisse des agneaux, le sang des taureaux et les boucs, je n'en veux pas, même quand vous venez vous présenter devant moi. Qui donc a réclamé cela de vos mains? Ne continuez pas à piétiner mes parvis. Si vous m'offrez de la fleur de farine, c'est en vain. L'encens m'est en horreur. Vos nouvelles lunes et vos sabbats, je ne les supporte pas.

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1: Gloire au Père et au Fils et au Saint-Esprit, pour les siècles des siècles.

Chers amis auditeurs, pour le temps d'enseignement qui va se dérouler maintenant sur nos ondes, retrouvons le Père Bernard Domini à l'occasion des conférences de la famille missionnaire Notre-Dame. C'était à Sens pour cet été 2026. Aujourd'hui, le Père Bernard Domini nous invite à comprendre la joie dans la famille Domini.

Alors, le titre de ce témoignage, c'est « La joie dans notre famille, Dominique », témoignage sur le père et mère Marie-Augusta. Donc, bien chers amis, la joie est très présente dans notre patrimoine spirituel Dominique, comme l'a dit tout à l'heure frère Clément-Marie. Le père parlait souvent de la joie. Il était joyeux et mère Marie-Augusta rayonnait également la joie de Jésus. Les cœurs étaient conquis par leur joie communicative. À leur école, nous devons comprendre l'importance du rayonnement de cette joie qui vient de notre union à Jésus. Notre fondateur avait la ferme conviction que la pureté est source de grande joie et d'épanouissement. La pauvreté évangélique dans l'esprit de Saint François procure la joie parfaite. L'obéissance permet de vivre libéré de la prison de son moi et de connaître la joie des enfants de Dieu. La souffrance dans l'amour pour enfanter les âmes pour le ciel fait partager la joie de Saint Paul, Colossiens 1, 24. Pour ceux qui parmi vous ne connaissent pas nos fondateurs, il est important de rappeler brièvement que le père Lucien Marie Dorne, notre fondateur, Voilà. Donc notre fondateur est né le 2 juillet 1914 à Andancet dans la Drôme, mais il n'est pas, je dirais, c'est pas la Drôme qui est son département, c'est l'Ardèche. Cette année-là, son père a travaillé à Andancet dans la Drôme, c'est pour ça qu'il est né dans la Drôme, mais leur maison familiale.